0: une large gamme de fromages et de produits laitiers bon mayennais. Camembert, brie, coulommiers, lingots, carrés.
1: Ah, mon camembert est prêt. Ça, avec du pain, alors. L'entreprise Vaubernier fait travailler plus de 170 producteurs de lait autour de la fromagerie.
2: On met un point d'orgue à faire que nos fromages soient de qualité. Et puis, on a des consommateurs qui nous sont fidèles.
1: Oui, et d'ailleurs, pas plus fidèles que moi, parce que moi, j'ai le Bic 4 couleurs bon mayennais grâce à ça, pardi, au point. Ils existent depuis le début. Vous les échangez pour avoir un cadeau. Et forcément, ça fait un succès fou, comme le souligne Catherine Drezen.
0: Sur l'année 2025, on a à peu près échangé par point ou vendu 45 000 objets à l'effigie de bon mayennais.
1: Et comme le dit Audrey, les objets sont variés.
2: On a quand même une trentaine d'articles qui sont disponibles sur la boutique, donc on y retrouve des tabliers, des torchons, des sacs isothermes. Quand on passe dans différentes maisons, on voit toujours des petits coins qui sont dans les petits pots et les gens ont l'habitude de les conserver. Donc je pense que ça se passe de génération en génération.
1: C'est vrai, ça, finalement, tout le monde a une histoire avec le bon mayennais.
2: L'habitude de voir le camembert sur la table le dimanche avec ses grands-parents, et finalement, c'est des choses qu'on reproduit. Produit aussi avec nos enfants. Et donc pour nous, c'est vraiment une fierté de voir que la marque se transmet.
1: Et même si la recette du camembert, le bon mayennais, n'a jamais changé, la tradition n'empêche pas l'innovation.
2: Donc la finie 1912 au mois de septembre, qui a un peu plus de caractère par rapport à notre camembert historique. Autre exemple, sur le fromage le léger, on a revu le pack là récemment pour pouvoir faire émerger la notion de riche en protéines, qui est aujourd'hui sur le marché un point qui est important, notamment pour les sportifs.
1: Ça y est, j'ai fini mon camembert au four. Bah du coup, je vais courir.
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1: Les petits bonheurs, généralement, ce sont des sourires qui se récoltent tous les jours au hasard des rencontres. Il suffit d'un micro ici, de ne surtout pas prendre de rendez-vous et de ne pas se présenter. Ça marche très bien à Megève, par exemple. Nous sommes donc en Haute-Savoie, sur les hauteurs de Megève, au Mont d'Arbois, pendant que des chevaux sont en train de monter dans une bétaillère.
2: Bonjour.
1: Matin de bonheur, venez vous occuper des bêtes.
2: C'est ça, on vient les mettre au chaud, ouais.
1: Ah, c'est-à-dire que là, ils quittent la montagne?
2: Ouais, ce coup-ci, ouais, c'est bon. Ce coup-ci, on va les ramener, on va les mettre en pension pour cet hiver, ouais. Ils ont passé tout l'été en montagne, donc ce coup-ci, ça y est. Ils vont aller se mettre au chaud pour l'hiver.
1: Eux, ils font toute la saison,
2: là,
1: ici?
2: Ouais, ceux-là, ils font toute la saison ici. Il y en a qui sont là pour la monte, il y en a qui sont là pour l'attelage, et puis vu que nous, on élevage, il y en a, ils sont juste là pour grandir.
1: Vous, c'est pas juste un loisir, c'est votre métier?
2: Ouais, moi, c'est mon métier, ouais. Je suis cocher palefrenier, ouais.
1: Quand vous dites pour l'attelage, c'est les calèches qu'on peut voir à Megève, par exemple?
2: Exactement, c'est ça.
1: Donc, les chevaux, quand ils sont pas attelés, on les voit ici, sur les hauteurs de Megève?
2: Ouais, c'est ça. Nous, on en a à l'Alpette, comme là en face, en haut de la côte 2000. On en a aussi au Mont d'Arbois, là, juste derrière. Et puis, après, au fur et à mesure de la saison, on les fait descendre petit à petit. Puis là, ils atteignent leur point le plus bas sur Megève. Puis après, on les change de département et puis voilà.
1: Donc là, ils montent dans le bus?
2: C'est ça, ouais. Ils montent dans le bus, là, je vais en mettre 4. Là, après, j'ai mon patron qui va arriver, il va prendre le reste. Et puis après, on va prendre un camion et une remorque. Puis on y charge tout dedans, puis lui, il part cet après-midi.
1: Et là, ils partent où, hein, en résidence d'hiver?
2: Ils partent dans l'Allier, ceux-là. Ils partent dans l'Allier. Ils ont des gros champs de plusieurs hectares où c'est qu'ils ont du foin, des abris pour eux, de l'eau à volonté, puis voilà.
1: L'Allier, donc en Auvergne, si je ne m'abuse, il fait pas beaucoup plus chaud qu'ici l'hiver.
2: Non, il fait pas beaucoup plus chaud, mais par contre, ils auront plus d'herbe qu'ici, on va dire. Ils auront moins de neige, ils auront un peu plus de foin, un peu plus d'eau, parce que nous ici, c'est qu'on est tout de suite dans la neige, et puis nous, on n'a pas assez de foin pour tous les nourrir l'hiver, donc on préfère les mettre en pension. C'est beaucoup plus agréable pour eux. Puis pour nous, l'hiver, on a déjà bien assez de boulot comme ça, donc au moins, ils sont un peu tranquilles aussi de leur côté.
1: Alors justement, vous faites quoi l'hiver si vous avez plus de chevaux?
2: Alors c'est pas qu'on en a plus, c'est qu'on en a moins. Toute la partie élevage en fait partout en pension, et en fait l'hiver nous on fait énormément de calèches. Sur Megève, on a des grosses calèches qui montent jusqu'à 12 personnes. C'est qu'on fait les fondus en calèche en soirée ou midi, et on fait juste des balades en calèche.
1: Bon, vous, j'imagine que le cheval c'est une passion, on fait pas ce métier là par hasard.
2: Mon grand-père était déjà éleveur de chevaux, là maintenant je bosse chez un ami de mon grand-père. Puis voilà, après on fait ça par passion, de toute façon c'est pas par l'argent qu'on va le faire, hein, comme dans tout métier agricole.
1: Même à Megève?
2: Même à Megève, l'agricole, ça reste l'agricole, à Megève ou pas.
1: Je peux vous demander votre prénom?
2: Moi, c'est Mathieu, moi.
1: Et c'est quoi le dernier petit bonheur de Mathieu, s'il vous plaît?
2: Mon dernier petit bonheur, c'est d'avoir fait un galop sur les crêtes de la côte 2000 en plein été avec le soleil couchant. Et ça, je pense que je m'en souviendrai jusqu'à ma mort.
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3: Sur Dijon, pas de chichi chez Duclos Maillard. On pense vite quartier et vin de Bourgogne. Un amour du terroir partagé par la clientèle. En voici la preuve avec Jeff, client fidèle chez Duclos Maillard.
4: Ça fait un an que je vais régulièrement ici. J'ai aménagé dans le quartier déjà. Et puis c'est vrai qu'ici, on est bien accueillis. Et on trouve des vins à des prix corrects, notamment parce qu'ils mettent quand même plus l'accent sur le produit que sur le marketing pour la boutique, par exemple. Moi et ma compagne, on est amateurs de vins. Et puis ici, on achète essentiellement des vins de Bourgogne.
3: Qu'est-ce que vous avez bu récemment ici qui vous a bien plu, qui vous avait été conseillé alors?
5: Le Bourgogne Chardonnay bio.
3: Oui.
5: Voilà, le château de Chemilly, ouais.
3: Qu'est-ce qui vous a plu dans ce vin?
4: Il est vraiment bien rond, puis il se rapproche d'un vin de très grande qualité de vin blanc de Bourgogne, quoi. Et puis il est à 25 euros.
3: Ah oui, effectivement.
4: Oui.
3: Bonjour messieurs, dames.
6: C'est pas mal, c'est assez élégant. Pour les fêtes, ça irait bien avec tout ce qui est viande blanche et tout, puis le chapeau. Mais il y a aussi le Montcli. J'aime bien le Montcli rouge 2022.
7: Alors, c'est dans les 25 euros.
4: Je pense que je vais faire un mix de quelques années bouteilles que vous avez évoquées. Le Côte de Nuit Village, deux Choret-les-Bonnes et,
7: ouais,
4: et deux Montcli rouge 2022, s'il vous plaît.
6: Le Choret, faudra bien le placer parce que c'est un 2023 et les deux autres, c'est des 2022. Donc le Choret, vous le mettrez avant ces deux vins-là. Ah oui. Il faut savoir aussi les placer parce que si on met les vins trop prononcés devant les vins qui sont un petit peu plus légers et qui ouvrent le tiroir, la bouche, quoi. Et ben les autres, on peut pas les savourer.
3: S'ouvrir le tiroir, ça c'est vrai que j'avais jamais entendu. Hein. Et c'est l'expression qui sent le terroir à la cave du Clos Maillard Lutzenhove à Dijon.
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8: On prend de la hauteur aujourd'hui à Montarcher, un village qui cumule plusieurs particularités. D'abord, c'est le plus haut village de la Loire, à 1160 mètres d'altitude. C'est une des plus petites communes du département, en superficie aussi. Et puis le lieu où a été produit une archive presque unique en France. Pour nous en parler, j'accueille aujourd'hui Sarah Duris. Bonjour Sarah.
9: Bonjour Eddy.
8: Guide conférencière à l'Office du Tourisme Loire-Forêt. Quelle est l'histoire de ce document si rare et ancien ?
9: Il s'agit d'un registre d'état civil. Il recense les naissances, les mariages et les décès sur la commune de Montarcher. Mais ce qui fait qu'il est tout à fait exceptionnel, c'est la date à laquelle ce registre débute, 1468, soit la fin de la période médiévale.
8: Est-ce que cela veut dire qu'il n'y avait pas de registre d'état civil avant ?
9: Non. L'obligation de produire un document comme celui-ci est ordonnée par l'État au XVIe siècle. Et cette ordonnance n'est pas toujours bien respectée par les paroissiens. Ici, la population est recensée avec 70 ans d'avance.
8: Est-ce qu'on connaît l'auteur de cette archive ?
9: Oui, c'est le prêtre de Montarcher, nommé Claude Ferrier, qui a tenu le registre pendant 49 ans. On y lit les noms, les dates et même les métiers des anciens archimontois, mais aussi la météo.
8: Ah, ça m'intéresse. Est-ce que les conditions climatiques de l'époque étaient bonnes ?
9: Alors, c'est difficile à dire parce que ce sont principalement les mauvaises années qui sont inscrites. On lit des sécheresses, des tempêtes et même un tremblement de terre. En 1543, suite à une invasion de chenilles ayant entraîné une famine, l'évêque du Puy prend une mesure exceptionnelle, excommunier les fameux insectes. On vous laisse juge de l'efficacité de cette mesure. Il évoque aussi les épisodes de peste.
8: Des documents qui renferment de drôles de surprises. Où est-il conservé aujourd'hui ce fameux document ?
9: Il est gardé précieusement aux archives départementales à Saint-Étienne. Il a longtemps été le plus ancien registre d'état civil de France et donc a été présenté lors d'une exposition universelle à Paris. Aujourd'hui, c'est le deuxième plus ancien de l'Hexagone, mais c'est le mieux conservé des deux.
8: Un véritable trésor qui témoigne de la vie des habitants de Montarcher. D'autres histoires et légendes sont à découvrir sur place, notamment lors des visites guidées menées par les guides de l'Office du Tourisme Loire-Forêt. Merci Sarah Duris.
9: Merci.
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1: Quand il y a des prédateurs, bah, mais sa tête dans le sable, au moins ils disent que c'est un pot avec des roses qui dépassent.
2: Pourquoi l'autruche met de temps en temps sa tête dans le sable?
3: Pour peut-être manger les bêtes dans le sable.
4: Pour manger ce qui est dans le sable, pour tout simplement voir ce qu'il y a dans le sable.
1: Pour dormir.
2: Si elle veut voir ce qu'il y a dans le sable et qu'elle met sa tête dans le sable, elle voit plus rien.
4: Bah, peut-être qu'elle résiste au sable.
2: Ou alors elle a une frontale.
4: Je pense pas.
5: C'est peut-être pour manger ce qu'il y a dans le sable, mais plus profondément avec sa bouche.
1: Quand il y a des prédateurs, bah, met sa tête dans le sable. Au moins, ils disent que c'est un pot avec des roses qui dépassent.
6: Oh, les jolies fleurs!
5: Comme ça, elle voit pas ce qui se passe autour et elle a plus peur.
2: Qu'est-ce que vous faites si quelqu'un vous court après?
5: Courir. Dire à quelqu'un qu'on a besoin d'aide.
2: Tu vas pas mettre ta tête dans le sable.
5: Bah non, sinon il peut nous attraper facilement.
1: Ou alors sinon on lui met un coup de poing dans la figure, au moins bah c'est lui qui a la tête dans le sable et nous on s'en va.
2: Mais pour l'autruche alors elle?
4: Pour l'autruche c'est facile, elle court plus vite que nous.
2: Et vous savez comment on fait des petits autruches?
5: Une fois qu'ils sont dans l'œuf, bah ils cassent la coquille et ils sortent.
2: Donc c'est avec des œufs?
5: Bah oui.
2: Vous avez déjà vu un œuf d'autruche?
4: J'ai cru en voir un en vidéo, mais non. Les, comme les œufs normaux, mais quand même un peu plus gros.
7: Oh, plus ils sont gros, plus les œufs.
5: Bah, l'œuf, j'en ai déjà vu, mais pas en vrai. L'œuf, il est gros comme ça.
2: Il est en effet très gros. Comment est-ce qu'on peut avoir une poêle suffisamment grande pour faire un œuf au plat d'autruche?
5: Tu fabriques soit une grande poêle ou...
6: Non, pas la poêle à frire!
5: Soit... T'essayes de trouver une grande poêle, bah comme ça, c'est bien. Nous, on a des poêles grandes, mais ça suffit, des poêles comme ça, ça suffit.
4: Ou alors, on le fait tout simplement pas cuire, on les laisse vivre.
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8: Bonjour, je m'appelle Jean, je suis né en 1935. J'ai fait du vélo depuis très jeune. J'ai côtoyé après des gens de qualité et j'ai eu la chance de participer à beaucoup d'épreuves et d'en tirer de grands souvenirs et des profits.
9: Bonjour Jean. Alors c'est pas exagéré hein, de dire que vous êtes un mordu, un grand passionné de vélo et de cyclisme. Ça se voit quand on regarde vos albums photos chez vous, vos nombreux trophées. Et ça se voit un peu dans vos yeux aussi quand on parle de vélo, ça vous émeut?
8: Mais c'est vrai qu'à vélo j'ai été heureux. Ah oui, oui, j'étais mordu. Et alors dans mes rêves, je rêvais que le Tour de France passait dans le coin, que je me planquais derrière une haie et que je m'emmanchais dans le peloton. Je roulais comme les autres sans fatigue. Et ça, c'était un rêve qui m'est resté longtemps. Et j'ai même rêvé une nuit, il n'y a pas si longtemps, que sur le guidon, j'avais mis mon nom.
9: Jean, vous-même, vous avez participé à certaines courses, notamment le Paris-Brest-Paris.
8: Ah, Paris-Brest-Paris avait existé la première fois en 1891. Et c'est Charles Théron qui avait gagné. Il avait eu un peu de chance parce que il avait déjà un frère qui avait une voiture. Et il avait bénéficié de ravitaillement, d'assistance. Et à un moment, il a voulu abandonner. Et son frère a sorti un pétard. Il a dit, si tu t'arrêtes, je te tue. C'était sympa au possible. Il n'y a pas de dérailleur, il n'y a pas de frein, il y a un pignon fixe, et puis tu pédales. T'en chies comme un russe au Congo, alors c'est quand même assez baroque. Moi, après, j'ai fait Paris-Brest-Paris en 1991, 100 ans après Charles Théron. Je suis quelquefois un peu farfelu. J'ai eu beaucoup de plaisir à faire Paris-Brest-Paris parce que je l'ai fini pas abîmé.
9: Qui sont les cyclistes qui vous ont marqué?
8: Bernard Hinault. J'ai adoré ce garçon. Et puis, à un moment, on a familiarisé. Je me suis occupé, entre autres, de lui et de son vélo.

0: Il était attaché à ce que je faisais et je savais que pour un contre-la-montre, il fallait lui mettre de la guidoline neuve, le Chatterton des guidons. Je l'ai accompagné au championnat du monde et il était champion du monde à Sallanches. Et là, les larmes sont sorties et on s'est embrassés. Et après, j'en ai eu un autre, Luc Leblanc. Luc Leblanc était champion du monde. Luc Leblanc était maillot jaune du Tour. Luc Leblanc a eu le malheur de perdre un frère lors d'une soirée de 14 juillet à Nieul en Haute-Vienne. Un gars bourré rentre dans la foule, tue le frère à Luc et casse une jambe à Luc. Ça n'a pas empêché Luc d'être champion du monde. Enfin, pour moi, c'est grandiose. Et il y a 2 ans, le Tour de France passe à La Roche et Luc Leblanc conduit une voiture. Tout le monde pose des questions, tout ça. Et je dis à Luc Leblanc, comment va ta sœur? Les gens me prennent pour un timbré, quoi. Ah, ils me disent, elle va bien, elle habite à Toulouse, elle fait telle et telle chose. Ces périodes-là, pour moi, sont formidables.
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2: C'est la Camille Minute, votre chronique de la joie et de la bonne humeur. Aujourd'hui, on va parler des red flags. Alors, c'est quoi un red flag? Un red flag, c'est littéralement un drapeau rouge. Dans la vraie vie, ça veut dire attention, danger. Fuis, cours, ne réponds pas à ce message. Le red flag, c'est le petit signal que ton cerveau voit, mais que ton cœur ignore, en disant non, mais ça va, je gère, on va gérer. Le red flag, c'est pas encore une catastrophe, c'est l'annonce de la catastrophe. C'est le teaser du film d'horreur. Il dit, je suis pas jaloux. Par exemple, si le mec il dit je suis pas jaloux, mais il connaît l'heure de ta dernière connexion avant tout le monde, il est jaloux. Ok? Si elle te dit ah mais moi je suis très cool, mais qu'elle fouille dans ton téléphone même quand il est éteint, elle est pas cool. Un red flag, c'est pas un défaut, c'est un avant-goût du problème. C'est quand quelqu'un te dit ah moi je suis comme ça, et que toi au lieu de partir tu réponds ah bah parfait. Non, fuis, cours. Bref, les red flags, c'est simple. Si tu te dis ça va sûrement passer, et ben ça passera pas. Voilà, c'est aussi simple que ça. Alors maintenant, ce que je vais faire, c'est que je vais vous lister, parce que l'être humain va toujours trop loin, des red flags vraiment exagérés, des red flags qu'on voit sur les réseaux sociaux qui sont vraiment, ça va beaucoup trop loin. Une fois, j'ai vu une vidéo, il y a une nana, elle a sorti. Moi, j'ai un red flag. Mon red flag, c'est les mecs qui tiennent la barre du métro dans le métro. Donc maintenant, en fait, faut choisir entre tomber par terre ou être célibataire. Il y a un mec, il a dit, une fille qui finit son assiette, c'est un red flag. Frérot, elle a juste faim. Hein. C'est pas toxique, c'est la dalle, ça s'appelle. Après, il y a des red flags. Et quelqu'un dit, ouais. Moi, mon red flag, c'est quelqu'un qui met son réveil à 6h du matin, même le week-end. Excuse-le d'être pauvre, hein, il veut bosser, ce monsieur-là. Il y a quelqu'un qui a dit, voilà, moi, mon red flag, une personne qui aime l'eau plate. Donc, en fait, si t'aimes pas les bulles, t'es toxique, quoi, t'es dangereux. J'ai vu aussi, mon red flag, c'est quelqu'un qui répond trop vite au message, ou trop lentement. Le bon timing, c'est jamais bon, quoi. Il y a un mec, il a dit, moi, mon red flag, c'est une fille qui dit, on verra. C'est pas un red flag, ça. C'est une promesse honnête. Et j'espère qu'elle le verra pas, le mec. Hein. À ce rythme-là, respirer va devenir un red flag. Bientôt, il aspire par le nez, c'est un red flag. Les gens, ils veulent plus une relation, ils veulent un CV sans défaut. Et même là, ils trouveront un red flag dans la photo. Avant, on cherchait l'amour. Maintenant, on cherche la faute. C'est bien ça le problème.
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1: Pierre Nus s'installe pour les astuces de sa mamama. Bonjour Pierre.
2: Guten Morgen, Hubert. Und salut Bissam.
1: Info pour celles et ceux qui viennent de découvrir peut-être une rayure sur un de leurs meubles.
2: Hop là, je vais t'en passer. Oui, ça arrive, hein. Une dent de chien, une griffe de chat, un jouet de bébé. Les roues des camions en plastique, ça laisse des traces des fois. Bon, un petit choc. Ça peut parfois abîmer vos meubles préférés, mais ma mamama m'a rassuré. Elle m'a dit d'acheter des noix. Alors c'est pas parce que je porte le même patronyme que j'en fais la promotion, mais le cerneau de noix est riche en huile et graisse naturelle. Mais c'est l'intérieur de la noix, car n'y allez pas avec la coquille pour frotter sur le meuble, ça va empirer les choses. Vous frottez le cerneau directement sur la rayure en allant dans le sens du grain du bois. Bon, faut un peu frotter, hein.
1: Vous frottez longtemps. Un petit peu quand même.
2: Voilà, faut que l'huile sorte. Et il faut laisser agir l'huile pendant environ 5 à 10 minutes pour qu'elle pénètre le bois. L'huile libérée va dans la rayure, ça aide à nourrir le bois sec qui est exposé par la rayure. Et surtout, les pigments naturels de la noix vont aider à teindre la rayure. Et ça va mieux correspondre à la couleur du bois qui l'environne, ça la rend beaucoup moins visible, cette rayure. Ensuite, vous laissez agir, vous essuyez l'excès d'huile avec un chiffon doux et propre, n'y allez pas avec le côté vert de l'éponge, Gal, et vous lustrez légèrement la zone. Alors ça fonctionne beaucoup mieux sur les rayures peu profondes et sur les bois dont la couleur est proche de celle du cerneau de noix, donc un brun assez clair. Les meubles verts ou rouges, vous oubliez.
1: Oui, bah,
2: merci ma maman.
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3: Grégory Amen est le coordinateur de l'association Pas Assez qui gère le café associatif La Chaoué à Metz. Bonjour Grégory.
4: Bonjour.
3: La Chaoué n'est pas un café comme les autres. Comment définiriez-vous ce lieu à quelqu'un qui n'y est jamais allé ?
4: On évite de parler de café, mais moi j'aime bien l'appeler la maison citoyenne et culturelle, la MCC, la Chaoué, parce qu'il y a ce côté maison accueillante, se sent chez soi, pour rappeler le côté citoyen, culturel et solidaire, bien sûr.
3: Pourquoi ces espaces alternatifs, associatifs et culturels sont si importants dans une ville comme Metz ?
4: Ils sont très importants pour moi un peu partout. Hein. Il en faudrait dans les villages un peu partout pour conserver le lien entre tout le monde, parce que on voit bien qu'on a besoin d'être ensemble, de se parler, confronter nos idées, puis de rompre avec la solitude. Hein. Ça c'est un mal contre lequel il faut absolument lutter.
3: Vous sentez qu'il y a de plus en plus de gens qui sont seuls et qui ont besoin justement de ce lieu sociétal?
4: Nous, on le sent à la Chaoué, on accueille quand même pas mal de gens qui cherchent des contacts quand quelqu'un vient d'arriver à Metz, quand il demande un peu autour de lui, un jeune ou moins jeune, je dis, on lui dit, va faire un tour à la Chaoué, tu vas vite rencontrer des gens, et c'est vrai, ça fonctionne bien. Pour ça, c'est réussi. Après 16 ans d'ouverture, 2010, cet aspect-là fonctionne très bien.
3: La fermeture administrative de la Chaoué a été un coup dur. Comment vous avez vécu cette période ?
4: Bon, c'était une période un peu de remise en question, hein, où ça permet de faire le bilan sur des façons de fonctionner, sur les activités qu'on met en place, etc. Puis de se projeter, voilà, d'imaginer, se renouveler, puisque on est obligé de faire évoluer nos activités. Hein. Malheureusement, on ne peut plus utiliser les locaux comme on les utilisait avant. Faisait beaucoup de concerts, voilà, donc il y aura encore de la musique. On va accentuer les rendez-vous citoyens, justement pour être ensemble, se parler, confronter nos idées, présenter les associations qui nous tiennent à cœur, qui ont besoin d'aide aussi.
3: Vous êtes père d'une petite fille, Grégory. Vous avez envie de lui transmettre ces valeurs de solidarité. De quelle manière vous lui transmettez ?
4: Alors ma fille est grande et puis j'ai une autre fille, voilà, qui est un peu plus petite. Alors ces valeurs, c'est des temps qu'on passe ensemble, mais c'est vrai que pour moi les enfants c'est ce qu'il y a le plus important. C'est mon métier à la base, animateur, formateur, BAFA, c'est mon truc de transmettre, parce que ce sont les générations futures qui feront le monde de demain. Donc c'est en assistant à des événements culturels, c'est en allant voir des concerts,
3: des expos,
4: des expos, en faisant des ateliers, en allant voir le monde, en se confrontant aux autres. Pour moi, on s'épanouit et on s'ouvre aux autres.
3: Merci beaucoup, Grégory Amen. J'espère que vous allez retrouver un mode de fonctionnement à l'équilibre dans les prochaines semaines.
4: Merci, au revoir.
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1: Circuit court aujourd'hui à Mours-Saint-Eusèbe dans la Drôme des Collines avec Emma Boissieux.
2: On a une boutique à Mours-Saint-Eusèbe et on a notre exploitation agricole qui est au Balme à Romans. Ça fait 5 générations qu'on est trufficulteur, donc producteur de truffes noires en Drôme des Collines. Et j'appartiens moi-même à la 5e génération. La truffe, c'est vraiment le point central et on a développé plusieurs activités autour. Aujourd'hui, on a 3 branches d'activité. Donc, une première branche qui est autour de simplement de la production de truffes. On fait également de l'agrotourisme, c'est-à-dire qu'on reçoit tous les week-ends des particuliers sur notre exploitation. On leur fait découvrir notre univers et à l'issue de cette phase de découverte, on propose un repas truffé de l'entrée au dessert dans notre ferme auberge. Et la troisième branche d'activité, c'est un petit peu original. On a créé une gamme de produits cosmétiques à base de truffes. Et ça nous permet finalement de valoriser le produit autrement et d'avoir des produits à vendre toute l'année, puisqu'il faut savoir que la truffe noire d'hiver est un produit qu'on récolte de mi-novembre à mi-mars.
1: Et c'est donc la truffe d'été qui prendra ensuite le relais. Mais l'idée ici, dans la maison Boissieux, c'est aussi de nous faire profiter toute l'année de la truffe noire de la Drôme des Collines grâce à une très belle gamme de produits dérivés.
2: Par exemple, des fromages truffés, beurre truffé. On fait également du pâté de porc à la truffe. On a de la truffe en semi-conserve. On a également des quenelles de volaille truffées, boudin à la truffe, une gamme de croque-monsieur truffé, le rhum à la truffe. Et en partie sucrée, on propose des fondants à la châtaigne truffée. On avait à cœur de travailler uniquement avec des producteurs locaux puisque c'est une démarche qui est importante pour nous et on a la chance en local d'avoir de super acteurs. Donc on essaie d'unir nos forces pour proposer des produits 100% locaux.
1: Et c'est aussi le cas pour les truffes puisque la maison Boissieux travaille avec un certain nombre de producteurs de la Drôme des Collines.
2: Oui, tout à fait, on y tient. D'ici quelques années, on sera la plus grosse zone trufficole de France. Sur le Nord Drôme, il y a 500 producteurs référencés. Donc, on a la chance ici d'avoir des terrains qui sont très sableux, ce qui nous permet d'avoir des truffes qui sont jolies visuellement, qui sont rondes et qui ne sont pas gênées par des obstacles au moment du développement. Donc, on a de très jolis produits, autant visuellement qu'au niveau gustatif. Et l'idée, c'était de permettre aux particuliers ou même aux professionnels qui souhaitent se procurer de la truffe une vraie boutique physique, parce que c'est vrai qu'aujourd'hui, c'est compliqué, si on ne connaît pas un petit producteur, de pouvoir trouver de la truffe et de s'en procurer.
1: Et donc, autre particularité de cette maison Boissieux, c'est sa gamme de cosmétiques à la truffe. Des tubers mélanosporum, issus des truffières du domaine familial, qui a reçu en 2011 la certification agriculture biologique. Des cosmétruffes mis au point après plusieurs années d'études.
2: C'est un projet qui s'est étalé sur 3 ans. Il y a eu une première phase de recherche pour étudier les potentiels bienfaits de la truffe pour la peau. Et il se trouve qu'à l'issue de cette phase de recherche, on a eu des résultats positifs, puisqu'il faut savoir que la truffe a des propriétés intéressantes dans le domaine de l'anti-âge, qu'il y a des acides aminés qui stimulent la production de collagène. Donc le collagène permet de régénérer les cellules de la peau et c'est également efficace pour prévenir et protéger de tout ce qui est taches pigmentaires. Donc en partant de là, on a travaillé avec des laboratoires cosmétiques sur la formulation des produits, puisque c'était quand même un vrai défi d'inclure la truffe dans des produits cosmétiques et d'arriver à la conserver notamment. Et donc aujourd'hui, ça nous amène à avoir une gamme de 3 produits. On a un soin jour, un soin nuit et un soin pour homme.
1: Et pour les découvrir, rendez-vous avec Emma, sa mère, son père et son frère à Mours-Saint-Eusèbe. La maison Boissieux est ouverte du lundi au samedi de 9h à midi et de 14h à 19h et le dimanche matin de 9h à midi. 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
3: Bonjour à toutes et tous, bienvenue dans Affaires classées, le podcast. Nous sommes en janvier 1879. Le sympathique garde champêtre du village de Laguinge, en Haute-Soule, est poignardé de 5 coups de couteau dans une auberge. Les gendarmes arrivent et son meurtrier a disparu.
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3: Les bohémiens. Ces individus, migrant en groupe d'un village à l'autre, ont longtemps alimenté les conversations, les polémiques, les peurs au Pays Basque et au-delà. Les historiens situent leur arrivée dans le coin en l'an 1602. C'est le seigneur d'Urtubi à Urugne et le vicomte d'Etchaus à Baïgorry qui accueillirent en nombre ces descendants du peuple tzigane ou rome venus de Bohême grâce au sauf-conduit que le roi de cette contrée d'Europe centrale délivrait. Nombre d'entre eux vont finir par s'implanter en Soule ainsi que dans les pays de Cise et de Mix. Vivant à l'écart des villages, ils offraient leurs services aux villageois, bien contents de leur donner du travail contre très peu d'argent. Selon les saisons, ils étaient employés chez les paysans. D'autres œuvraient comme vanniers, empailleurs de chaises ou tondeurs de mulets. Leurs épouses fabriquaient des chapeaux, de la vannerie aussi. Elles ne tardèrent pas à susciter la curiosité, voire la peur, lorsqu'elle disait disposer de pouvoirs magiques, de remèdes naturels ou jurant prédire l'avenir en lisant dans les lignes de la main. Frappant à la porte des fermes, on les disait mendiants, voire chapardeurs. Dans les gendarmeries du secteur, les plaintes des villageois affluaient pour vol d'animaux, de victuailles ou de linge. Leur présence finit par agacer le préfet palois qui décide de lancer en 1802 une gigantesque rafle. 475 bohémiens sont arrêtés et jetés en prison dans l'attente de les expédier outre-Atlantique en Louisiane. Mais le projet du préfet tourne court et la plupart des rescapés de la rafle reviendra vivre au Pays Basque où ils désigneront leur propre roi.
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3: Il se nomme Pierre Aguerre. Il vit en Haute-Soule, dans le petit village de Laguinge, et partage son existence avec une femme, encore jeune, qu'il dit être son épouse, même si les registres d'état civil du secteur ne trouvent nulle trace de leur mariage. Chez les bohémiens, point n'est besoin de s'ennuyer avec les formalités. On est libre depuis des lustres, et la loi que l'on reconnaît, d'abord, est celle des traditions. La modeste masure qui lui sert de quartier général, à Laguinge, ne l'empêche toutefois pas de faire de fréquentes excursions ailleurs. Pour tondre les mulets, officiellement, comme il le clame à ceux qui l'approchent, et peut-être aussi pour tondre les bourses et les biens des paysans du secteur. Combien de fois, en effet, son premier voisin n'a-t-il pas déploré des vols d'objets agricoles ou d'animaux dans sa propre ferme ? Le dit voisin aurait bien aimé récupérer ses biens en signalant ses méfaits aux gendarmes de Tardets. Mais Aguerre traîne une sale réputation. Maintes fois condamné pour vol, violence, il pourrait bien se venger. Aguerre sait cultiver ses relations et, pour asseoir son autorité, il va lier amitié avec un homme influent au village. Le garde champêtre, un certain monsieur Iriard. Le brave fonctionnaire est au courant de tous les potins du village. Son goût immodéré pour la bouteille fait de lui un informateur facile, de premier choix. Ce 9 janvier 1879, Aguerre accoste le garde champêtre. Il l'invite sans peine à boire ensemble dans le premier cabaret venu. Les deux larrons y retrouvent le vieux Albex, un paysan du coin, et l'instituteur du village, qui a momentanément déserté sa classe. C'est alors parti pour une série de plusieurs tournées de vin.
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3: Dans le canton de Tardets, chacun sait que le garde champêtre, Iriard, est de ces muets à qui la picole alimente surabondamment les paroles. Ce soir de janvier, la nuit tombe tôt et la conversation s'éternise. Ivre à l'excès, Iriard dévoile toutes sortes de fâcheux secrets sur tel ou tel habitant du village. Ses amis, tout aussi ivres, en rajoutent. Soudain, Iriard explose de colère. Il menace ses acolytes de comptoir en ces termes.
5: « Pour un peu, je vous battrai comme on taille le lin !»
3: À peine a-t-il fini sa phrase que Pierre Aguerre, le roi des bohémiens, se retourne. Il lui assène 4, voire 5 coups de couteau en hurlant « Ah, puisque tu le veux, c'est comme ça !» Celui qu'on surnomme le roi des bohémiens prend, sans attendre, la poudre d'escampette, sans doute en direction de son domicile. Dans le troquet, c'est la panique absolue. Le pauvre garde-champêtre hurle de tous ses poumons. Il scande des mots de peur, conscient sans doute qu'il vit ses derniers instants. Quelques secondes suffiront pour qu'il s'effondre, baignant dans son sang. On accourt des maisons voisines, le médecin de Tardets arrive peu après, mais il est trop tard. Le malheureux Iriard accuse plusieurs plaies profondes. L'une d'elles a perforé l'abdomen, causant la libération d'une partie de ses intestins. Les gendarmes rappliquent à cheval. Avant d'expirer, Iriard réussit malgré tout à leur balbutier quelques mots, dont le nom de son meurtrier. On se lance aussitôt à la recherche d'Aguerre. Voyant de la lumière à l'intérieur de sa ferme, les gendarmes l'encerclent avec prudence. Qui sait si le roi des bohémiens n'a pas encore quelques armes qu'il pourrait utiliser pour s'enfuir.
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3: Malin, Aguerre s'éclipse par la porte arrière de la demeure. Il marche à pas de loup avant de se blottir dans les broussailles, espérant tromper la vigilance des gendarmes et s'évanouir dans la nature, afin peut-être de se planquer plus tard en Espagne. Hélas, le bruit de ses pas sur les feuilles desséchées va le trahir. On le saisit avant de le coucher au sol sous la menace d'un fusil. Les gendarmes imaginaient qu'une telle posture lui ôterait toute envie de résistance. Que nenni ! La perspective de sombre lendemain réveille son audace. Aguerre tente les plus violents efforts pour se soustraire à ses gardiens. Usant de coups, de nouveaux coups de poing à dessein. Mais la vaillance des gendarmes aura raison de lui. Le voilà maintenant conduit à Tardets, où son interrogatoire commence. Et la première question qui se pose, pourquoi a-t-il tué Iriard ? Le roi des bohémiens aurait fort bien pu être en proie à des remords, formuler des regrets au besoin. Pas un instant. Il livre une fable ingénieuse à ses yeux. À l'écouter, le garde champêtre l'a d'abord frappé avec un bâton, jeté à terre et menacé de mort. C'est pour se défendre et seulement pour cela qu'il s'est emparé d'un couteau qu'il range habituellement dans sa poche. Il avoue donc son forfait, sans hésitation, mais entendez-le bien, son seul regret est de ne pas lui avoir tranché la gorge. Iriard l'avait saisi au bras et serré si fortement qu'il n'avait pas le choix, dit-il. Hélas, pour Aguerre, cette jolie fable ne convainc personne. Les piliers de comptoir présents le soir des faits démentent formellement son récit. Et le médecin venu l'examiner ne trouve sur son corps aucune trace de plaie, de contusion ou d'ecchymose. Conclusion, Aguerre ment.
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3: Le procès du roi des bohémiens s'ouvre à Pau le 21 février 1879. Une foule nombreuse a fait le voyage pour l'occasion. Des congénères venus du Pays Basque, des amis et aussi des proches du malheureux garde-champêtre que chacun appréciait en Haute-Soule. Le procès d'un bohémien n'a rien d'une première à la cour d'assises des Basses-Pyrénées, mais cette fois, on juge l'autoproclamé roi des bohémiens. Âgé de 58 ans, il a le teint cuivré, l'air astucieux et même féroce, selon l'un des journalistes parisiens présents au procès. Les préjugés contre les bohémiens ne manquent pas. Le président de la cour, par exemple, M. de Lagéry, pose en préambule, je cite, « qu'au milieu de la race noble et loyale des Basques vit la race maudite et dangereuse des bohémiens ». Aguerre, selon les témoins, aurait été proclamé roi des siens à cause de ses innombrables méfaits. Il était si redouté en Soule que même le maire du village de Laguinge en avait peur. L'élu délivrait son certificat de bonne vie et de bonne mœurs, non parce qu'Aguerre était vertueux, mais pour qu'il aille migrer ailleurs. Le procès vire au mauvais spectacle. Tantôt calme, Aguerre justifie sa royauté bohémienne et tente de lui donner quelque chose d'imposant. Tantôt en colère, il se dresse sur son banc. Saisissant la rampe des deux mains, il insulte, il menace les témoins qu'il dit être des suppôts du diable. Ses regards menaçants n'épargnent personne, pas même son avocat. Aucune émotion n'affecte son visage quand on lui présente les vêtements ensanglantés du défunt. Avec un tel client, qui ne rêve que de représailles et de vengeance, la cour d'assises n'aura aucun état d'âme à envoyer le roi des bohémiens au bagne, à perpétuité.
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3: Le roi des bohémiens, c'était ce nouvel épisode en podcast. Merci de l'avoir écouté. Dans un prochain rendez-vous, je vous emmènerai en 2018 du côté de Pau avec une intervention policière qui va faire couler beaucoup d'encre.

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1: 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Les premiers signes de vie captés en 2019 depuis un petit cirque sont devenus un intense festival où humains, aliens et autres créatures mythologiques dansent furieusement. Visa accordée à toutes celles et ceux qui ont la tête dans les nuages.

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2: Salut à toutes, salut à tous et bienvenue dans Décibel. Ravie de vous retrouver. Voilà, après les meilleurs moments de l'émission la semaine dernière, eh bien, ce soir, on repart avec Pierre Oli, vous l'avez compris, avec également ce petit blind test où leur album sera à gagner. Et puis, un grand coup de cœur, une découverte qui nous vient de Belgique, de Bruxelles, très exactement. Elle s'appelle ML et elle vient de sortir son premier album qui s'appelle Tout Bas. Vous la découvrirez tout à l'heure. Bienvenue dans Décibel. Big Flo et Oli, c'est un premier album il y a 10 ans, mais des titres et des rêves depuis bien plus longtemps. Des tubes comme on en entend

0: stress et bourrifant. 1 million d'albums vendus, 9 millions d'abonnés sur les réseaux, 3 milliards de streams, 3 victoires de la musique et des concerts archi complets dans les plus grandes salles de France et les stades. Mais alors, est-ce que réaliser ses rêves d'enfant avec tant de succès, c'est l'autoroute du bonheur? C'est l'une des nombreuses questions qui se posent. Big Flo et Oli dans leur nouvel album Karma qui vient de sortir, et c'est Oli qui vient nous en parler ce soir dans Décibels. Salut Oli.
1: Salut, super intro. Ça fait toujours plaisir de te voir, tu sais. Je suis obligé de dire à chaque fois, Émilie, que t'es une des premières qui nous a interviewés. Voilà, comme ça c'est dit, j'ai dit mon petit bisou, ma petite blague du début et c'est fait.
0: Merci. Mais non, mais moi, si tu dis que ça te fait plaisir de me voir, imagine-moi à la place où je suis, de voir l'évolution du groupe Big Flo et Oli, mais aussi votre évolution personnelle à toi et à ton frère. Tu viens d'avoir 30 ans là.
1: Ça y est, j'ai passé le cap du 3. Du 3, tu sais, quand tu remplis sur les papiers, tu mets 3. Ça fait drôle.
0: Tu changes
1: drôle.
0: De case, quoi. Ouais. C'est un truc de fou. Alors, beaucoup de gens ont l'habitude de vous voir ensemble, Big Flo et Oli. Ce soir, Oli, t'es tout seul. Alors, je vais pas te faire comme dans la chanson Il est où ton frère. Mais qu'est-ce que ça dit de votre duo que, justement, sur cet album-là, sur Karma, il y a eu quelques promos que vous avez fait l'un sans l'autre. Moi, j'ai l'impression que c'est très positif. Mais dis-moi ce que t'en penses.
1: Ben, moi aussi, je crois que c'est positif. Écoute, ça dit qu'il y a un côté un peu plus libre et un peu plus assumé. Peut-être que parfois on se permettait pas ces petites parenthèses solo.
0: Ouais.
1: Et ça dit aussi une volonté d'un peu plus développer. Souvent quand t'es à deux, là s'il aurait été là, ça aurait été aussi génial. Mais
0: de toute façon, tu commences une phrase, il la termine.
1: Ouais,
0: c'est la mitraillette vous deux quand
1: mais
0: même.
1: Mais c'est bien aussi de pouvoir parfois faire des longues phrases et pouvoir développer, laisser un silence. Sans qu'il Flo à côté.
0: Flo, il peut pas le silence. Ah, tout de suite, il rentre dedans.
1: Flo il supporte pas. Mais ouais, on s'est un peu réparti un peu les tâches. Et puis, pour te dire la vérité, 100% honnête, Flo, il est un peu moins à l'aise. Enfin, à l'aise, il l'est, mais il aime un peu moins ce truc-là d'enchaîner beaucoup de promos, d'interviews.
0: Bah, c'est un exercice. Et quand tu deviens un musicien, tu signes pas pour ça au départ.
1: Exactement.
0: Oui.
1: Donc, il envoie le petit frère. Moi, j'aime beaucoup ça. C'est toujours un plaisir de pouvoir défendre l'album et en parler, donc on se répartit de temps en temps la tâche.
0: Alors, défendre l'album, c'est un grand mot, puisque franchement, il n'est pas très attaqué. La critique est unanime et dithyrambique. Karma, c'est un super album. Et alors, c'est drôle, parce que beaucoup de journalistes ont l'impression qu'il faut rajouter, il est très...

0: moi, vous faites du rap depuis toujours. Pourquoi est-ce qu'on dit que celui-là, il est plus rap?
1: Écoute, franchement, tu me poses une colle aussi. Mais ça me fait plaisir que toi qui nous suis et qui nous soutiens depuis des années, tu le relèves. De toute façon, c'est un compliment, donc on est content. Mais c'est vrai que... on l'a un peu plus axé comme ça en promo en fait. On a un peu dit ça et les gens l'ont répété. mais je suis d'accord. On a toujours rappé. Mais allez, je vais pas être de mauvaise foi. C'est vrai que quand on entendait les morceaux que t'as mis au début,
0: les gros tubes,
1: plus tard, dommage.
0: Vieux, ouais.
1: Quand tu nous connais de loin, sans être forcément rentré dans notre univers musical, c'est vrai que ça peut être étonnant si tu te prends karma. En ayant juste découvert Coup de Vieux, Dommage, Sur la Lune ou Papa.
0: Oui,
1: donc il y a cette petite différence-là. Mais en effet, on a toujours été rap et de la famille rap, accepté aussi. On a toujours fait des collabs avec des rappeurs. C'est notre ADN pur et dur. Mais c'est vrai qu'il y a un retour quand même, un truc un peu plus essentiel, un retour aux sources, dans la manière de composer, un peu moins formaté aussi. Il y a un côté un peu plus rough, quoi. J'ai l'impression dans cet album-là.
0: C'est intéressant. Alors, on a vu par moments, grâce aux réseaux sociaux, comment vous l'avez fabriqué, ce disque. J'ai notamment souvenir d'avoir été hyper jalouse d'une villa en Espagne.
1: À Cadaqués, ouais.
0: Vous étiez pas mal, là.
1: On était bien. C'est Flo qui a choisi la villa, tu te doutes.
0: Oui, il a toujours très bon goût, Flo, tout ce qui est voyage, etc.
1: Confort.
0: Oui. Ça, c'est sûr. Donc, c'est un album que vous avez fabriqué à plusieurs endroits, sur plusieurs périodes. C'est ça aussi le grand succès dont je parlais au début. Alors, je ne sais pas si ça vous mène sur l'autoroute du bonheur, on en parlera en écoutant des chansons, mais en tout cas, ça vous laisse le choix et les moyens de prendre tout le temps que vous voulez pour faire votre musique.
1: Ouais, ça c'est un luxe qu'on a grâce à notre public aussi, qui nous a toujours suivis. Ouais. Et on fait partie des rares rappeurs, surtout dans le rap. C'est important de le souligner, parce que dans la variété ou dans la pop, c'est un peu plus courant de mettre des 3-4 ans entre les albums. Dans le rap, c'est quasiment tous les 6 mois que ça sort un projet. Et on a la chance d'avoir un public qui nous suit et qui est toujours présent. Ouais.
0: Ils vous attendent.
1: Ils nous attendent, ils comprennent aussi le processus. Et puis aussi, on a aussi la chance de faire des tournées un peu infinies.
0: Oui, c'est vrai, vous êtes tout le temps là.
1: C'est-à-dire que souvent, on avait sorti l'album en 2022 et la tournée, elle s'est finie mi-2025. Donc ça a été du non-stop, on rajoutait des zéniths partout à chaque fois, on a fini en stade, tournée inter. Donc c'est aussi un luxe qu'on a, un confort qu'on a.
0: Alors, Oli est là sans Big Flo, mais il y a aussi des moments de l'album où vous n'êtes pas ensemble et ça chante. Parce que oui, c'est un album très rap, n'empêche que ça chante aussi. Là, c'est Flo. C'est pas le meilleur moment de sa journée ou de sa vie, mais il le partage. Et c'est ça qui est beau. Il est dans un hôtel de luxe au Japon.
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0: c'est beau et triste et mélancolique, les deux chansons qu'on vient d'entendre. Elles se suivent aussi sur Karma. Vous avez eu envie de vivre chacun ces petits moments de...
1: Ouais, et puis souvent, en duo, quand l'autre ne trouve pas sa place dans le récit, dans la narration, par exemple, le morceau qu'on entend là encore en fond, il s'appelle « Tu me manques ». Et c'est une déclaration d'amour à une dame, une vieille dame avec qui je me suis lié d'amitié. On aurait dit un récit de Marcel Pagnol, un peu dans notre quartier à Toulouse.
0: Une dame t'étais gamin.
1: Quand j'étais enfant, une femme en plus qui a jamais réussi à avoir des enfants. Donc il y avait toute une symbolique très forte entre les lignes. Et c'est vrai que c'est mon histoire avec elle d'amitié de gamin que j'étais. Et c'était pas du tout l'histoire de Flo. Donc souvent, quand il trouve pas sa place, il se met de côté ou il prend pas de recul. Et moi, pareil. Là, il parle de sa dépression un peu, de son spleen d'artiste et de grand frère qui a eu beaucoup de pression sur les épaules. Tout seul, un peu, il parle de ses antidépresseurs dans un hôtel où il est censé normalement être le plus heureux du monde vu que c'était son rêve. Ben là, je m'y voyais pas non plus, à part raconter, je vois mon frère, et il m'écrit, il y avait pas grand-chose à raconter. Donc parfois, c'est bien aussi de s'accorder ça. Ouais.
0: Alors, l'album s'appelle Karma, moi. Perso, le karma, c'est un truc qui me fait peur. Quand je fais un truc pas très propre, je me dis, méfie-toi, le karma va te retrouver et va te rattraper par le callback et tu vas payer ce que tu es en train de faire. Donc le karma, pour moi, c'est plutôt un truc qu'on redoute.
1: Ouais.
0: Karma, c'est ça.
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0: Alors pour vous, le karma, pour Big Flo et Oli, est-ce que c'est comme moi un truc qu'on redoute? Est-ce que c'est quelque chose qui a à voir avec la religion, avec la superstition? C'est un mot fort, karma.
1: Ouais, c'est un mot fort qui nous a beaucoup accompagnés. Tu sais, quand tu passes beaucoup de temps avec une personne, tu commences à rentrer dans des délires, tu crées ta propre mythologie.
0: Sure. Oui.
1: Ton langage, tes blagues de frères, tes running jokes, tout ça. Et ça a été vraiment le cas avec Flo. Autour du karma, c'est vrai qu'on s'est souvent répété ce mantra-là en se disant t'inquiète, laisse faire le karma.
0: Ah, donc vous, c'est plutôt
1: c'est 100%
0: un karma positif.
1: 100% positif.
0: Qui vient réparer les injustices dont vous avez été victime.
1: Exactement.
0: Que les gens comme moi ont fait, parce que moi, j'ai peur, donc moi, c'est toutes les saletés que j'ai fait, et vous, c'est toutes les saletés qu'on vous a faites.
1: Non, on voit plutôt le verre à moitié plein, quoi.
0: C'est bien, bravo,
1: ouais,
0: les gars.
1: On voit, sur le karma, en tout cas, mais, mais ça marche dans les deux sens. Et d'ailleurs, ce qui était assez marrant, c'est qu'on l'a sorti un vendredi 13. Et pareil, ça a créé débat chez nos potes. Il y en a pour qui c'était ultra chanceux et ultra positif.
0: Oui.
1: Et d'autres qui disaient, faites gaffe à vos chiffres, les gars, ça porte malchance. Mais en tout cas, pour revenir au karma, c'est vrai qu'on s'est rattaché à ça. Et je crois qu'on n'est pas les seuls dans une société qui vacille un peu et où on manque parfois de repères. Là, tu vois, on regardait les news à la télé. On était assez choqués de ce qu'on lit, de ce qu'on voit, de ce qu'on entend. Donc, je crois que parfois, on se rattache à des religions un peu intérieures, à des superstitions.
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1: Quand on se sent seul, impuissant, parfois ou perdu. C'est une sorte de phare un peu au loin. On essaie de se fabriquer un peu d'espoir, quoi. C'est ça, être humain, j'ai l'impression. Donc ouais, le karma nous a accompagnés et c'était aussi une métaphore sur notre carrière de se dire voilà, on a planté une graine. Tout le monde ne croyait pas en nous. Ça a été parfois un peu dur. On était un peu marginalisés, mis de côté, incompris dans ce qu'on voulait raconter, dans qui on était. Et on se disait attends, une carrière c'est long, pas à pas. Et finalement, le karma et le public a été de notre côté. Donc, il y avait une métaphore assez symbolique. Il y a un morceau qui s'appelle Remontada, où on dit aussi voilà qu'on a réussi avant la fin du match, avant à remonter au score, quoi. Donc, ça marchait bien.
0: Karma, c'est le nom de l'album et c'est aussi le nom de la chanson qu'on écoute maintenant. Big Flo et Oli sur votre radio ici.
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0: Oli Karma sur le nouvel album qui porte le même nom. Et Oli est ce soir l'invité de Décibel. Oli, on va reposer la question que j'ai posée au début en introduction. Alors, est-ce que réaliser ses rêves d'enfant, avoir autant de succès, vendre 1 million d'albums et remplir des stades, ça rend forcément heureux?
1: Alors, tu as Oli et t'as pas Flo, donc moi je vais te répondre oui.
0: Toi, oui, ça te rend heureux, ça te nourrit suffisamment.
1: Oui, après, il y a plein de phases dans le bonheur, c'est-à-dire qu'il y a plein de couches. Il y a des moments où, bien entendu, derrière l'artiste, il y a un homme, donc il y a des doutes, il y a des moments un peu plus durs, mais en tout cas, j'ai l'impression que ça m'a rendu plus heureux que ce qui était prévu de base dans la vie un peu qui m'attendait hors musique, quoi.
0: Bon karma.
1: Donc, bon karma, oui, après, c'est une question qui est toujours compliquée, je trouve, à répondre pour les artistes, parce que à la fois, il faut être élégant et assez doux dans la réponse. Parce que les gens, en général, et par exemple, si je compare à mon groupe de potes ou mon entourage, ont une vie, entre guillemets, difficile ou un peu plus difficile. Une réalité, j'ai plein de potes qui font des métiers qu'ils aiment pas ou qui se lèvent le matin pour faire un taf qui leur plaît pas.
0: Oui, ou ceux qui ont pas de sous.
1: Ceux qui sont un peu plus en galère, etc. On a plein de potes à Toulouse comme ça. Et c'est vrai que si je me vois d'un regard extérieur, c'est toujours un peu compliqué d'entendre des artistes, et je le reconnais, je l'entends, se plaindre, entre guillemets, ou dire que la vie est difficile ou un peu fatigante, mais c'est le cas. C'est vrai que parfois, ça peut être déroutant, cette vie-là d'artiste, on est mis en lumière, beaucoup critiqué aussi, c'est une vie qui s'arrête jamais.
0: Ouais.
1: C'est-à-dire que nous, on est tout le temps en train de réfléchir au projet Big Flo Oli, on est tout le temps sollicité.
0: Oui, puis même si tu n'y penses pas, dans la rue, tu vas croiser quelqu'un qui va dire « Hey, Big Flo et Oli !»
1: Ouais, c'est ça.
0: Et oui.
1: Même quand je suis tout seul, il me dit ça, d'ailleurs. On n'a jamais compris.
0: Et même quand, il paraît, même quand vous êtes au bout du monde, l'un ou l'autre, il y a toujours un touriste français qui vous reconnaît, qui vient
1: exactement,
0: vous parler.
1: Bah,
0: oui, c'est rigolo, ça.
1: Mais en tout cas, voilà, pour revenir à ta question, je crois que le bonheur, c'est... dans le bonheur, il y a la liberté, quoi. En tout cas, c'est pour moi une des définitions. Et je me sens libre quand je fais de la musique. Et je me sens de plus en plus moi-même en grandissant et en faisant de la musique. Donc, je vais te répondre un petit oui.
0: Ouais,
1: mais derrière se cachent plein d'autres couches et plein de moments plus difficiles.
0: Ouais. Des nuances. Alors,
1: exact.
0: Dans l'album, il y a des réflexions hyper intéressantes et profondes aussi sur l'ascension sociale. Alors, ça rejoint un petit peu ce qu'on vient de dire, sur le fait que, voilà, t'as pas aujourd'hui la même vie, et ton frère non plus n'a pas la même vie que les gens avec qui il a grandi. Vous n'avez pas la même vie que celle que vos parents avaient à votre âge.
1: Exact.
0: L'ascension sociale est

0: Ça m'intéresse parce que j'ai trouvé que cet album, c'était sans doute un de vos plus mélancoliques depuis le début, en
1: c'est
0: tout cas
1: vrai,
0: dans
1: ouais.
0: les textes.
1: C'est vrai.
0: Et pour autant, vous n'avez jamais été aussi gaulerie en promo. Je vous ai vu faire
1: des
0: folies chez Alice Moitier, chez McFly et Carlito. Et vous êtes vraiment comme pour vous excuser d'avoir fait des textes aussi poignants. J'ai l'impression que vous avez mis les bouchées doubles pour être très marrant en promo.
1: Ouais, ben tu vois, là, tu m'as débloqué un truc dans ma tête. C'est ça, c'est aussi parce qu'on se connaît très bien. Je te vois un peu comme une grande cousine qu'on croise de temps en temps en repas.
0: Ta première babysitter.
1: Mais c'est vrai, c'est vrai, en effet. Je pense que c'est ça. Et puis, c'est aussi une part de notre personnalité aussi.
0: Ouais.
1: Que les gens ne connaissaient pas vraiment. Nous, paradoxalement, on est des mecs aussi très drôles et très légers, très marrants. En plus de des textes parfois très profonds.
0: Vous êtes même
1: très,
0: un
1: très
0: peu zinzin. Ça se voit dans les vidéos. Dès qu'il y a un événement à annoncer, c'est jamais juste une bête annonce. Vous faites toujours des choses. Oui, bien sûr, vous avez cette fantaisie.
1: On est créatif et fantaisie, ça nous va bien. Mais c'est vrai que peut-être il peut avoir un petit complexe ou alors de la pudeur. Je mettrai ça sur la pudeur en fait. On passe beaucoup de messages par les blagues et Flo justement c'est le spécialiste de dire un truc super profond et de vite casser le malaise en faisant une blague ou quelque chose de totalement bizarre quoi. Mais c'est vrai, c'est une belle analyse. Je suis d'accord avec ce que tu dis.
0: Il y a aussi le cul entre deux chaises. Ça, c'est un truc qui vous caractérise beaucoup et dans tous les domaines de la vie. La chanson, c'est le retour du texte.

0: dalle.
1: À peu près.
2: Ça fait beaucoup de chaises hein, pour deux petits culs.
0: Ouais. Eh bien, ça fait plaisir que tu en parles parce que c'est vrai que ça a été une position toujours particulière pour nous.
2: Ouais.
0: Dans notre vie, même dans notre vie en société, même avant le succès.
2: Ouais.
0: On a toujours été à la croisée des mondes, quoi. Et j'ai l'impression que dans notre société actuelle, c'est un truc qui est de moins en moins compris ou accepté. Et nous, on a mis du temps à faire comprendre qu'on pouvait être fier d'être français, mais fier d'être algérien, fier d'être argentin, et avoir plein d'influences mélangées à la maison, oui. Qu'on pouvait être fan de variété, mais aussi fan de rap, qu'on pouvait avoir un festival, mais aussi faire une expo. Et c'est vrai qu'on a toujours eu ce sentiment d'être au carrefour de plein de choses. Et ça vient de notre éducation. Nous, on a grandi dans un quartier populaire, on n'avait pas d'argent, on faisait... On se galérait pour enregistrer dans les studios de rap, mais à la fois on était inscrit au conservatoire,
2: ouais.
0: Donc on traînait qu'avec des mecs blindés de bonnes familles qui jouaient du violon. Donc il y avait toujours ce paradoxe, et on s'est construit dans le paradoxe. Mais pour nous c'est une richesse et une fierté, mais c'est vrai que ça peut souvent être pas compris dans une ère où tout est noir ou blanc.
2: Ah, il faut choisir ton camp dans cette époque dans laquelle on vit qui est terrible.
0: Un peu, ouais.
2: On te demande tout le temps. De choisir un côté ou l'autre. Et c'est pour ça qu'elle est intéressante, la place de Big Flo et Oli, dans la musique, dans le rap, mais même
0: je
2: dans
0: crois,
2: la société.
0: Ouais.
2: Mais c'est parce que vous l'avez fabriqué, en fait. Mais il y a des vents un peu contraires, quoi.
0: Oui, il y a des vents un peu contraires, mais là, comme tu le disais, on a enfin la sensation qu'on faisait le bon choix, en tout cas, d'être ouais. nous-mêmes, quoi. On s'est toujours senti nous-mêmes. En tout cas, ça n'a jamais été forcé
2: ouais.
0: Qu'on soit sur une radio un peu quali, comme je dis en rigolant, Intello, ou le lendemain avec McFly et Carlito dans un truc un peu plus gaulerie sur YouTube. On s'est toujours senti nous-mêmes. Et là, ça y est, les gens ont mis du temps, mais j'ai l'impression qu'on nous a compris. Ça y est, ouais.
2: Je vous ai compris.
0: Ouais.
2: Pardon. Oh là là, la blague de vieille personne du 20e siècle.
0: Ça va, ça. J'ai 30 ans, tu sais, maintenant, ça y est.
2: Vite un peu d'espagnol.
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0: Gâteau sur Kerama. Il faut l'envoyer à Bad Bunny d'urgence. Hein. Vous allez vous retrouver sur scène avec lui pour ses concerts en France.
1: On aimerait bien, on aimerait bien. Mais on est content, ça aussi. C'est une part de notre univers depuis le début, en vrai. Oui. Si tu réécoutes Dommage ou des morceaux comme Plus tard, il y a toujours eu ce.

0: cette petite touche hispanique.
1: Il y a papa.
0: Ouais,
1: y a...
0: papa aussi. Et on est super heureux. Et je crois que c'est une direction vraiment qu'on va de plus en plus assumer et prendre. Tu vois, ce morceau-là, on aimerait bien l'étirer.
1: Il est beau.
0: Et merci. Ouais. Et on aimerait bien en faire un projet entier. Peut-être de 10 titres avec beaucoup de touches espagnoles, avec des collaborations.
1: Tu as joué de la trompette.
0: Ouais, j'ai joué de la trompette dessus et je vais en jouer. Et c'est une envie qu'on a de plus en plus d'assumer ce côté-là. Je vais te dire une vérité aussi qui est assez marrante, c'est aussi les latinos sont revenus à la mode.
1: Donc c'est devenu beau gosse maintenant.
0: Donc nous ça fait quand même du bien quoi. On attendait depuis 20 ans que ça, avec tout le respect que j'ai pour mon père, mais la salsa il y avait un côté un peu old school quoi.
1: C'est vrai.
0: Et là on a vu Bad Bunny, donc là on est tous contents et même les potes à mon père ils sont là, putain ça fait plaisir, les gens ils se remettent à danser un peu quoi. Et c'est vrai que au-delà de la mode, l'oreille du public français, ouais, c'est aussi ouvert à ça. Et un morceau comme Picasso, là, il est en train de cartonner. Je pense que ça va être notre gros morceau de l'album. Il aurait été peut-être un peu moins accueilli et compris il y a 5, 6 ans ou 7 ans. Là, on a eu les Rosalia, les Setangana, Bad Bunny récemment. Donc, ça fait du bien. Donc, on y va à fond. Ouais.
1: Allez, on le découvre. Vous écoutez ici Picasso, Big Flo et Oli.
0: Bravo, bravo.
1: Ça chante beaucoup pour un album très rap. Enfin, je dis ça, moi. Dis rien.

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1: Picasso, c'est sur Karma, le nouvel album de Big Flo et Oli. Oli est avec nous dans Décibel pour parler de tout ça. Mais alors, évidemment, avec votre actualité absolument foisonnante entre votre festival, le Rose, qui fête ses 5 ans,
2: ouais.
1: Et les SAP, et le bouquin qui va avec la sortie de Karma, un petit livre de punchline.
2: Ouais.
1: Et puis votre ancienne CPE que j'ai retrouvée. Oui, on a du pain sur la planche. Allez, à tout de suite.
2: Oh my god.
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1: Et merci les amis d'avoir choisi Ici pour passer votre lundi soir. Avant 21h, on fêtera une grande fête nationale en Afrique du Sud, le Freedom Day, en écoutant, vous vous en doutez, Johnny Clegg. On vous fera découvrir aussi ML, une jeune artiste bruxelloise qui normalement va toucher votre cœur. Et puis on jouera au Blind Test aussi. Vous pouvez encore appeler pour vous inscrire. C'est Laura qui est au standard ce soir. Le numéro 0810 055 056 0810 055 056 a gagné ce soir, évidemment, l'album de nos invités Big Flo et Oli. Enfin, Oli qui est notre invité ce soir. Oli, Madame Rivérol, est-ce que ça te dit quelque chose?
2: Bien sûr, c'est un classique de notre histoire, de notre mythologie familiale.
1: Madame Rivérol, qui était CPE dans votre lycée, quand vous étiez petit.
2: Oui, qui fait partie de ces gens-là dans l'éducation nationale, qu'on remercie. Alors souvent on critique parce qu'il n'y a pas toujours des profs et des gens bien, c'est vrai, c'est une réalité. Mais aussi des gens qui sont visionnaires et qui ont l'ouverture d'esprit et de cœur de faire plein de choses. Elle avait mis en place la Semaine des Arts. C'était une semaine entière où tout le monde pouvait faire des concerts, des expos, photos, dessins. C'est une dame qui a beaucoup fait bouger notre lycée de musiciens.
1: Ouais, c'est vrai. Et alors, les équipes d'ICI Occitanie, Sébastien Bretenou en tête, sont allées rencontrer Madame Rivérol parce que elle est comme nous, elle est enchantée par votre succès et elle se souvient de quand vous étiez scolarisée et toi, Oli, frère Flo, et que vous aviez énormément d'absence puisque vous vous lanciez évidemment dans la musique.
2: Surtout moi, ouais.
1: Elle raconte.
5: Un enseignant, il doit faire passer un programme et quand ses élèves sont trop souvent absents, là, ça passe plus du tout. Et je me souviens de moments d'échanges avec un professeur de mathématiques qui me disait « Non, mais là, ça suffit, il faut les coller maintenant, il faut les punir, moi, j'en peux plus, ils sont jamais là. » Mais je t'assure qu'ils sont malades, je me disais. En fait, je savais qu'ils faisaient une première partie à l'Olympia, donc bon, ils étaient déjà très vite, ils ont atteint une sacrée notoriété et mener les choses de front devenait difficile à ce moment-là.
6: Et vous aviez des contacts avec la maman aussi?
5: Ah oui, la maman aussi. La maman voulait qu'ils aient le bac. Et elle a réussi. Elle disait sans le bac, non, je ne les lâche pas. Bon, après, elle était bien obligée de lâcher quand même, une fois qu'ils sont majeurs. Elle aussi, elle s'est retrouvée dans mon bureau à examiner les absences. Et vraiment, ils peuvent remercier Patricia, leur maman, qui m'a dit déjà, mais voyons, ça, ce n'est pas justifié, ça, ce n'est pas justifié, ça. Non, là, je compte sur vous, vous les punissez, ce n'est pas possible. Bon, elle veillait au grain et elle avait bien raison.
1: Oh là là, Madame Rivérol!
2: Elle défend un peu trop ma mère, quand même. Il y a Anguille Sourage dans cette histoire.
1: Déjà, c'était le plaisir de la retrouver. Merci.
2: Non, c'est hyper touchant, bravo.
1: Occitanie.
2: Ouais, merci les gars, trop bien.
1: Et ce qui me plaît, moi, c'est que, encore une fois, album après album, c'est le cas dans Karma, mais c'est le cas dans les albums précédents, l'adolescence, la famille, les parents, les gens qui étaient là au moment où ce rêve dingue qui est devenu réalité est arrivé dans vos têtes, ces gens, ils sont toujours là dans vos textes. Parfois, c'est juste une petite punchline, parfois c'est plus, mais ils sont toujours là. En fait, vous pensez toujours à eux.
2: Ouais, alors on va savoir. Ouais, pour moi c'est normal. Je trouve ça me fait même bizarre ta question, mais
1: pourtant il y a tellement de gens qui passent leur vie à essayer d'oublier d'où ils viennent.
2: Ouais, je vois ce que tu veux dire, mais nous ça a été notre armée, ça a été salutaire pour nous. C'est notre crew, un peu notre famille, et on est encore avec eux tout le temps. Là, tu vois, on était en résidence pour préparer les choses Zénith.
1: Ouais.
2: Et on a fait nos premiers Zénith là récemment, et on est toujours avec les mêmes équipes. c'est assez marrant sur scène. Mais quand je le dis, c'est vrai que je vois dans les yeux des gens que c'est assez rare.
1: Ouais.
2: Mais on a Léo qui est avec nous à la crèche. Luc qui a commencé avec nous à la Semaine des Arts, organisée par Madame Rivérol, qu'on embrasse, qui est avec nous au lycée. Ouais. Tous nos ingés, ils m'ont connu. J'avais 15 ans, 16 ans, on a démarré ensemble. Donc c'est vrai qu'on a cette notion... Est-ce que c'est un truc propre aux sudistes, un peu à Toulouse? Il y a ça, non? Peut-être, je sais pas.
1: Est-ce que les gens du sud se serrent plus les coudes? Je sais pas. Est-ce que c'est aussi une protection, justement? Parce que quand le succès arrive, il y a peut-être des gens qui arrivent pour de mauvaises raisons. Et tu te dis, ceux-là, ils m'aimaient quand j'avais pas un rond.
2: Exactement. Il y a aussi ce truc-là d'avoir vécu ce succès à part très jeune.
1: Ouais.
2: Et d'avoir eu la chance d'être protégé, accompagné, quoi. C'est un accompagnement qui rassure, c'est vrai. Ouais.
1: Ah, c'est beau. Alors, puisqu'on est à Toulouse, annonçons les 5 ans du Rose Festival.
2: Ouais.
1: 5 ans, c'est vachement bien, hein. 5 éditions, ça veut dire que ça y est, le festival, il roule. C'est un des 10 plus grands festivals de France. L'année dernière, 115 000 spectateurs en 3 jours, avec des soirées à plus de 40 000 personnes.
2: Ouais, c'est beau. Hein.
1: C'est très, très beau.
2: Ouais.
1: 2/3 du public est féminin. Safe place, les amis, ça fait plaisir. Et 81% des festivaliers ont moins de 30 ans.
2: Exactement, t'as des infos que j'avais pas.
1: J'adore. Je suis renseignée. Non, mais c'est quand même génial.
2: Aventure exceptionnelle que tu connais bien parce que tu as été une des premières professionnelles du monde de la musique à nous faire confiance.
1: J'étais venue pour votre tremplin, ouais.
2: Pour venir un tremplin qui est en train de prendre une place énorme. Ouais. On avait découvert Carbone, etc. Ouais. Des gros artistes maintenant. Oui, une aventure dingue qui rassemble aussi plein de choses de la ville, plein d'assauts, plein de mouvements différents, de musique. On a des scènes émergentes, on est hyper fiers. Au-delà du but lucratif et juste excitant des chiffres et d'avoir cette année par exemple Aya ou DJ Snake, ce qui est énorme, il y a aussi tout un vrai mouvement pour la culture qui fait du bien et qui était à vraiment notre rêve de gosse, quoi. On se disait un jour on fera ça, on créera cette bannière-là où les gens pourront se rassembler autour de l'amour de la musique, autour de l'amour de la culture, et on a réussi. C'est vrai que ça fait déjà 5 ans.
1: Ouais.
2: Je me dis que c'est la moitié de 10 ans et on y est petit à petit. C'est en train de devenir une institution à Toulouse. Ça me dépasse même. Des fois, j'ai l'impression que c'est même plus le nôtre, quoi. Donc, c'est beau.
1: Le Rose Festival à la fin de l'été.
2: Le Rose.
1: Le Rose. Comment ça va, les sapes? Il y a Visionnaire. C'est la marque de vêtements de Big Flo et Oli.
2: Ben, on est trop contents.
1: Pour Roule aussi.
2: Ça marche super
1: tout
2: bien.
1: Tout marche, les mecs, c'est génial.
2: Tu vois, quand je t'ai dit que t'es une grande cousine à qui on fait des points.
1: C'est ça, des points réguliers. Moi, je veux vérifier.
2: Après, elle va me demander, ça va, niveau cœur, ça va.
1: Ça va, les amours.
2: Ça sera en off, ça.
1: Quand est-ce que je vais être tata?
2: mais ouais, tout va bien.
1: Ouais.
2: Nous, on est hyper actifs de faire des choses au niveau de la culture, de l'artistique. On est créatifs. Donc, ouais, on a une marque qui s'appelle Visionnaire. Ça va faire bientôt 6 ans qu'elle dure. On a une boutique, un café, une boutique à Toulouse. Le site cartonne. On est en train de faire de plus en plus de collabs avec des artistes peintres, des chanteurs. On a de plus en plus de rappeurs qui se l'approprient aussi. Donc c'est hyper touchant. Ouais, encore un super beau projet de frères. Ouais.
1: Ah, c'est beau. Et puis si vous avez aimé Karma, ou si en l'écoutant vous dites tiens, j'aimerais bien en savoir un petit peu plus, il y a un petit bouquin qui est sorti. C'est la première fois que vous faites ça, Big Flo et Oli, Karma. C'est un bouquin de punchline.
2: Ouais, en fait, c'était le moyen de, quand on vendait les CD en préco, c'était le moyen de trouver une excuse, un prétexte un peu artistique d'un bel objet.
1: En fait, il est cool, il est joli.
2: Pour que les gens prennent le CD, parce que souvent maintenant, pour vendre un CD...
1: Faut mettre autre chose avec.
2: Bah oui, parce que les gens ont quasiment plus le lecteur. Les vinyles, ça repart bien, mais vraiment les CD-ROM, c'est vraiment un peu à l'ancienne. Donc on avait trouvé cette petite astuce sympa d'avoir comme un bouquin un peu d'art. On s'est inspiré des bouquins d'art que tu feuillettes de temps en temps. Et là, tu l'as chez toi.
1: Tu le poses sur la table.
2: Tu le poses sur la table et de temps en temps, tu t'ouvres une punch. Et ça te rappelle un moment de ta vie ou un morceau. Donc Karma avec un recueil de punchline. Recueil, ça c'est le mot.
1: Recueil de punchline et il sera au stand de merch.
2: Exact.
1: Bah oui, c'est toujours les petits souvenirs qu'on achète en sortie de concert, les amis. Alors après ces Zénith de Toulouse ahurissant, il y a la tournée des festivals d'été, Garo Rock, Solidays, Europa Vox, que du beau.
2: Les Ardentes aussi.
1: Les Ardentes en Belgique.
2: Ouais.
1: Carcassonne, la Foire au Vin d'Alsace. Vous faites vraiment les très très gros festival, et puis ensuite c'est à partir du mois d'octobre votre tournée Zénith Arena. Ça commence le 2 octobre au Futuroscope.
2: Là, tu me l'apprends.
1: Ouais, la Poitiers Arena.
2: Poitiers, okay.
1: Ah oui, oui, bah, il faut bien commencer quelque part. Hein.
2: Non, mais c'est bien.
1: Et normalement, mais bon, vous connaissant, vous allez encore rajouter 2000 dates. Ça devrait se terminer le 18 décembre au Zénith de Strasbourg.
2: Alors, c'est sûr que ça se terminera pas.
1: Mais voilà, je sais bien.
2: Mais ouais, on est super contents. Et puis, une tournée, tu verras, radicale aussi. On a fait certains choix assez intéressants en musique et en termes de scéno aussi. On est allé vraiment au bout de certaines idées. Donc, ça change pas mal. On est contents.
1: Et c'est facile de mélanger les nouvelles chansons, de mélanger Karma, le son de Karma, avec les fameux tubes dont on parlait tout
2: non,
1: à l'heure.
2: C'est pas du tout facile.
1: C'est pas facile. Hein.
2: Ça se voit que t'as l'oreille parce qu'on a galéré, mais on a fait beaucoup de remix.
1: Ouais.
2: On a fait par exemple un remix de Dommage Salsa à la Bad Bunny qui cartonne bien. Beaucoup de remix et on a fait aussi le choix de pas tout jouer et de se concentrer un peu sur le dernier projet Karma pour défendre ça et développer l'univers. Donc vous allez voir, vous allez être surpris, mais toujours de la musique live, pas de playback. 4 cuivres, trompette, trombone, bassiste, violoncelliste, enfin, ça joue vraiment. On a bossé et à Toulouse, on s'est régalé.
1: Ah bah nous aussi, on s'est régalé. Merci Oli d'être venu nous voir.
2: Merci Émilie, toujours un plaisir. Franchement, j'ai l'impression que c'est Noël. Tu sais, les gens que tu vois peu, parce qu'on en a mille trucs à chaque fois, mais qu'on est toujours heureux de croiser. Merci pour ton soutien depuis le début. Ouais.
1: Bisous, merci.
2: Gros bisous, merci.
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1: Ah là là, je vous jure, il y a des artistes hein, quand même, on est content de les voir réussir. Et Big Flo et Oli, ils en font partie. Et puis, il y a les tout jeunes talents, celles qui peut-être dans 20 ans en interview, alors que je lui parlerai comme ça avec mon déambulateur, elle me dira, ah Émilie, t'as été une des premières à parler de moi à la radio. On sait pas, c'est possible. Alors je vous recommande ML, son premier album, Touba vient de sortir. ML est une artiste belge, bruxelloise, parce que oui, en Belgique, c'est important aussi d'avoir vraiment la zone. Donc, bruxelloise. Et après deux EP qui avaient eu pas mal de succès, elle sort donc ce premier album, Touba. Un petit peu comme un autre Belge qu'on aime beaucoup, Pierre Demar, et aussi comme Billie Eilish, qui n'est pas belge, mais qu'on aime beaucoup. Elle travaille avec son frère. On aime bien les gens qui travaillent en famille. Son frère Aurelio, donc, en fait, elle... ML lui fait écouter ses projets de chansons, guitare, voix, et c'est ensemble qu'ils vont travailler dessus pour donner une identité sonore. Et pour le coup, chez ML, c'est intéressant parce que selon les titres de l'album, il y en a 10, vous allez être plutôt sur une ambiance folk, acoustique, ou alors plus électro, ou alors carrément rock. On va écouter la chanson Touba, qui donne son titre à l'album, premier album donc pour ML, qui jouera samedi soir dans une salle très importante à Bruxelles. C'est le Botanique. Ah, c'est presque l'Olympia, vous voyez, pour des Français. ML.

0: les amis, c'est notre coup de cœur du jour. Elle est belge, elle s'appelle ML, oui, deux initiales. Et son premier album, Tout Bas, est disponible.
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0: L'album de Big Flo et Oli, c'est le cinquième, c'est Karma. Et il est à gagner ce soir au Blind Test. Viennent jouer avec nous Manon, qui est dans le Pays Basque. Bonsoir Manon.
2: Bonsoir Émilie, bonsoir tout le monde.
0: Comment ça va?
2: Mais ça va très bien, ça va très bien. Et toi?
0: Ça va super, je te remercie. Manon, pour l'amour du Blind Test ou pour l'album de Big Flo et Oli, dis-moi la vérité, pourquoi tu as appelé?
2: Oh, les deux. Les deux, j'adore Big Flo et Oli et j'adore les Blind Test. Donc c'est parfait pour moi.
0: Génial. Face à Manon, il y a Marie qui, elle, est en Haute-Savoie. Ça va Marie?
3: Coucou Émilie, coucou toute la team ici Savoie.
0: Salut.
3: Ça va très bien.
0: Bon, Marie et Manon, mesdames, nous allons jouer au Blind Test, petit jeu musical où on va vous passer des chansons et où il faudra reconnaître le plus rapidement possible le nom de l'interprète. Chaque soir, le Blind Test a un thème et ce soir le thème. Et vos voix sont jeunes, Marie et Manon, alors je ne sais pas si vous allez aimer mon thème du soir. Ce sont les chansons qui, cette année, fêtent leurs 50 ans.
2: D'accord.
0: Voilà. Hein, mais à la voix, je pense que ni l'une ni l'autre n'a atteint cette barre fatidique.
3: Ah non, si, pour moi, c'est dans bientôt.
0: Ah, c'est vrai. Ah bah c'est rigolo, t'as une voix de gamine, j'adore.
3: Trop bien. Oh, trop chou, merci.
0: Alors, les chansons qui fêtent leurs 50 ans cette année, c'est-à-dire, pour les plus forts en maths, vous l'aviez déjà calculé, les tubes de l'année 1976. Marie et Manon, j'ai pas fait de blague en même temps, j'ai vraiment mis des chansons très très très connues, donc normalement, ça devrait le faire. On cherche donc le nom des interprètes, et vous, de votre côté, il y a un point de règlement à bien connaître, c'est de donner votre prénom avant de donner la réponse, pour que je puisse la valider, ok?
2: Ok. Alors,
0: c'est parti. Premier tube de 1976. Dites-moi, qui chante ça?
4: Le pape a dit...
2: Marie. Yes. Et Jimmy Chuck?
0: Oui, bravo. Boogie Woogie, 1976, et oui, cette chanson de Monsieur Eddy fête ses 50 ans. On quitte la France maintenant pour le deuxième morceau de notre Blind Test. 1976, c'est aussi ça.
2: Manon. Les Bee Gees?
0: Oui, bravo. Égalité, Manon et Marie, c'est le bon moment pour moi pour vous annoncer que de toute façon, dans le Blind Test de Décibel, c'est comme à la fête foraine, il n'y a pas de perdant. Non, vous avez chacune gagné. Vous avez chacune gagné un exemplaire de Karma, l'album de Big Flo et Oli. Mais juste pour le plaisir, on s'en fait une petite dernière pour voir si on arrive à vous départager ou pas. 1976.
4: J'ai travaillé.
2: Manon. Oui. Charles Aznavour.
0: Oui, bravo.
2: Mes amis, oui, bien sûr.
4: Mes amours. Mes emmerdes.
0: Eh bien, d'emmerde, il n'y aura point ce soir, puisque vous avez été rayonnantes toutes les deux, Manon et Marie. Bravo, bravo, vous avez gagné.
3: Bravo, Manon. Bravo, et merci. Bravo, Marie. Bravo.
0: Merci à toutes les deux. Je vous repasse la non moins flamboyante Laura au standard qui va prendre vos coordonnées pour pouvoir vous envoyer l'album de Big Flo et Oli. Et puisqu'on n'était pas si mal en cette année 1976, je vous propose d'y retrouver Elton John et sa copine Kiki Dee avec un des plus chouettes duos des années 70. Don't go breaking my heart. Ne brise pas mon cœur. Mais non, vous écoutez ici.

0: Elton John et sa copine Kiki Dee, ce bon vieux Elton qui a fêté ses 79 ans le mois dernier. J'avais noté ce jour-là qu'il avait donc la même âge que Michel Sardou, Julien Clerc et Iggy Pop. Voilà, pour vous dire comme quoi. Age is just a number, les amis. Et voilà pour notre Elton John. Alors, qui a fait ses adieux à la scène, mais on n'est pas à l'abri d'un petit retour. En tout cas, moi j'aimerais bien parce que c'était tellement cher et tellement compliqué d'avoir des billets pour la tournée d'adieu d'Elton John qu'en fait, moi je ne suis pas allée le voir. Donc, ce serait bien s'il nous faisait une petite rallonge. Voilà. Il faut manifester, il paraît-il, ses envies dans l'univers pour que ça se passe. Donc voilà, j'ai manifesté un petit bout de tournée d'Elton John, ça nous ferait plaisir. Merci, bisous, bonsoir.
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0: L'anniversaire du jour, alors c'est carrément une fête nationale, le Freedom Day en Afrique du Sud, le jour de la liberté. C'est une fête nationale qui avait été instituée par Nelson Mandela en 1995 et qui commémore les premières élections multiraciales, sous-entendu où les Noirs pouvaient voter, en Afrique du Sud, ces premières élections organisées après l'abolition de l'apartheid. C'est un jour important en Afrique du Sud et par extension partout dans le monde, ce 27 avril. Et évidemment, pour célébrer ce Freedom Day, on va écouter Asimbonanga, la chanson de Johnny Clegg et Savuka, déjà parce qu'en 1987, quand elle est sortie, ça fait beaucoup de bien à beaucoup de gens, ça a fait reparler de l'apartheid, de Nelson Mandela. Et puis si vous écoutez aussi les paroles, il n'y a pas que Nelson Mandela, on parle aussi de Steve Biko, de Victoria Mchenge et de Neil Aguette, qui étaient des militants qui luttaient contre l'apartheid et qui eux aussi étaient voilà, dans le même bateau que Nelson Mandela. Donc, célébrons ensemble le Freedom Day de l'Afrique du Sud et retournons en 1987, alors que l'apartheid n'était pas encore aboli et qu'il fallait défendre Mandela et ses amis.

0: Vous vous demandez peut-être s'il aimait cette chanson de Nelson Mandela. Bah, on a la réponse. Alors, il l'a pas écoutée quand elle est sortie, puisqu'il était en prison encore. Mais un jour, en 1999, alors que Johnny Clegg donnait un concert en Allemagne, et bah, par surprise de son équipe, Nelson Mandela, il est monté sur scène avec lui et il a même fait quelques petits pas de danse à côté de John Lennon, de Johnny Clegg, qui chantait. Voilà. Allez, c'est terminé pour ce soir. Merci à l'équipe de Décibel, Mathilde Mallet, Sarah Bécard, Elodie Bianca Maria, Laura Carvalho et Franck Mollier.
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3: Ah, bonjour la France. J'espère que tu vas bien la France. J'espère que tu as passé un bon week-end. Comment ça va Éric Bastien?
4: Bonjour Valérie, bonjour à tous. Ça va très bien et vous? Le week-end était agréable?
3: Oh, c'était magnifique, il faisait
4: ensoleillé.
3: Beau. Bah bien sûr.
4: Les vacances pour certains.
3: Évidemment, les vacances pour certains, des rentrées pour d'autres. En tout cas, nous, on démarre une nouvelle semaine. Et ça, c'est plutôt génial parce qu'on a un cadeau. Bah, de toute façon, on a des cadeaux chaque semaine qui sont, sont incroyables. Votre radio ici est généreuse. Alors cette semaine, mes petits chéris, vous allez gagner 3 jours et 2 nuits pour 4 personnes à la découverte de l'île Tatillou.
4: Dans ce petit piano-bar.
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4: Vous savez que ça m'inspire, ça, pour Joe Malongo.
3: Allez.
4: Malongo, Malongo, Malongo, Malongo, yeah, yeah. C'est le plus beau des cafés au lait que j'ai pris depuis des années. Voilà, c'est bon.
3: Petit coup. Allez, 32 dosettes, 6 verres en verre, la machine à café,
4: c'est
3: voilà.
4: Tout donné, hein.
3: Allez, jingle, on accueille les deux premiers candidats de la semaine. Bonjour Charles, bonjour Sidonie,
5: bonjour.
3: Comment ça va?
6: Bonjour Éric et bonjour Sidonie.
3: Alors Charles, bonjour. Charles, oh Charles, tu joues avec Ici, Braise, Isel. Dis donc, c'était ton anniversaire il n'y a pas longtemps.
6: Oui, vendredi dernier.
3: Bon anniversaire avec, oui, avec bon du retard, mon petit chat. Alors,
6: merci beaucoup.
3: Je t'en prie, tu as 60 ans, tu habites le Guilvinec.
6: Oui.
3: J'adore cet endroit parce que j'ai passé des vacances là-bas avec mes grands-parents. Voilà, un jour je vous raconterai ce qui s'est passé au Guilvinec. Alors, tu es en couple avec Cathy, tu as 2 enfants de ton côté, qui ont quel âge?
6: Oui, 31 et 26.
3: On est bientôt papy?
6: Eh oui, j'ai tout pris cette année-là, le pack complet, les 60 et papy bientôt. Ouais.
3: Franchement, moi j'aimerais bien être grand-mère, hein, et j'ai 61 ans, tu vois, alors bon.
6: D'accord.
3: Alors, tu travailles pour le ministère de l'Intérieur, mais tu n'as pas fait que ça dans ta vie. Tu as été postier, pompier, inspecteur du permis de conduire. Dis donc.
6: Oui, professionnellement, c'est pas mal.
3: T'as bougé quand même. Hein.
6: J'ai bougé, oui, dans les deux sens du terme. Ouais.
3: Ah ben voilà, et surtout que petit, c'était vraiment un rêve. Tu voulais être pompier.
6: Oui.
3: Il y a beaucoup, beaucoup de garçons hein, qui veulent être pompiers, mais toi, c'était vraiment ton rêve. Donc toi, tu l'as réalisé, c'est magnifique.
6: C'est ça, oui, c'est ça. J'avais de la famille, quand j'étais petit, qui était pompier, donc je te rendais visite souvent à la caserne, donc tu as toujours été attiré par ça, par les camions rouges.
3: Ah bah j'imagine, tu montais dans le camion, tu tirais la sonnette, tout ça, tu faisais tout
6: ça. C'est ça, voilà, comme font tous les enfants quand ils viennent visiter une caserne.
3: Et voilà, bon, faut que je te rassure, j'ai refait une caserne à Versailles dans Déco, j'ai tiré les sonnettes de pompiers. Et j'étais déjà très vieille. Alors, comme on est sûr que tu vas te sélectionner, parce que tu es candidat à la meilleure team, la mienne, on va tout de suite marquer un premier point avec la première question, vrai ou faux, avec une ambiance.
7: C'est un gentil facteur, sur son vélo moteur, qui porte le courrier chez les gens du quartier.
3: Allez, on va parler des facteurs, on va parler de la poste, plus exactement. Alors, tu as été postier, ça ne devrait pas être une question trop compliquée pour toi. Il paraît qu'on peut envoyer une noix de coco par la poste, sans emballage. Est-ce que c'est vrai ou faux? Top chrono, c'est vrai.
6: Non, je dirais faux quand même.
3: Eh ben alors, non, c'est vrai. Tu peux juste envoyer le nom du destinataire sur la coque et tu affranchis normalement et la noix de coco est expédiée. Voilà, donc pas de points.
5: Mettez le timbre sur la noix de coco.
3: En fait, tu mets une étiquette. Tu accroches.
5: Ah, sur une étiquette, oui.
3: Bah, pour le nom, évidemment, ouais. Avec fou, le ça. Nom, bah évidemment.
5: Bon. Sidonie, bonjour. Sidonie.
8: Bonjour Eric.
5: J'ai décidé que c'était terminé. Là, c'est fini. j'ai été beaucoup trop gentil ces dernières semaines. Elle n'arrête pas de gagner chaque vendredi. Encore vendredi, elle m'a presque un peu humilié.
3: Oui, bon. Totalement.
8: Eric, on va pas se laisser à faire.
5: Bon, Sidonie, je vois qu'on est sur la même longueur d'onde. Ça va pas, hein. On y va jusqu'au bout. D'autant, Sidonie, que j'ai cru comprendre que t'aimais ça. Les émissions de télé, dès qu'il y a des quiz, ça t'intéresse. T'es une joueuse, toi, Sidonie.
8: Oui. Même la pétanque.
5: C'est même la dire. Pétanque. Oh, bon, alors, tu fais de la pétanque dans la Somme ?
8: Non, j'en fais plutôt quand je suis à Paris. Là, je suis entre le Crotoy et Paris.
5: D'accord.
8: Donc, quand plutôt je suis sur les quais de Seine, là, dès qu'il y a un peu de soleil, pétanque.
5: Ah, super. Alors, t'habilles
8: ton... Parce qu'après, sur la plage, c'est moins pratique au Crotoy. Enfin, moi, je suis plus... la plage, je trouve okay. que c'est galère, faut un râteau.
5: Pas de souci. T'habites au Crotoy, qu'on comprenne bien, donc c'est avec ici Picardie, c'est dans la Somme, et t'alternes entre la Picardie et Paris, parce que t'es comédienne et que tu viens souvent à Paris, t'es scénariste, madame est réalisatrice de films.
3: Oh my god!
5: Ça rigole pas, là, dis donc, hein?
8: Ben oui, écoute.
5: Mais c'est génial. Et alors,
8: tu chanteuse depuis pas longtemps.
5: Et chanteuse. Alors. On va en parler parce que tu es en train de préparer un rap. Et je te demanderai c'est peut-être d'interpréter quelques extraits tout à l'heure. Mais c'est génial comme métier, ça. Comédienne, scénariste, tu te prépares un film là en ce moment ?
8: Là, il y a deux choses. Alors, il y a effectivement, on va en parler après, la chanson. Et donc, je prépare un gros événement et ça dure sur un mois de préparation pour teaser, pour que les gens aient envie d'écouter, etc.
5: Et
8: j'ai aussi, un scénario d'un film où je suis en cours de recherche de production.
5: Wow.
8: Et pour l'instant, j'ai des bons retours. Écoute, donc, on va voir ça.
5: C'est top. Sois la bienvenue, Sidonie, qui voulait être prêtre. C'est fou, ça. On va en reparler dans un instant.
8: Je comprenais pas ce que tu disais.
5: Ouais, oui, moi non plus.
8: C'est fou.
5: Oui, c'est complètement fou. Voici donc une question extrait.
3: Ah bah ça, c'est toi sur le toit de Radio France, ça.
5: C'est ce que j'aimerais pouvoir faire, effectivement, si je gagnais le vendredi.
3: Enfin, moi, je t'ai déjà vu comme ça.
5: Hey.
3: Oui, je t'ai déjà vu.
5: The King of the World.
3: Ah, oui,
5: comme
3: oui.
5: sur Coco-Cavo, là, je sais pas quoi, au Brésil, là, le Corocano, là, je sais plus comment ça s'appelle.
3: Oula, le Corcovado.
5: Le Corcovado, et voilà.
3: La culture générale. Allez, pose ta question.
5: Une question sur Leonardo DiCaprio. J'ai du mal aujourd'hui.
3: Oh là là.
5: DiCaprio doit son prénom, Leonardo doit son prénom à un coup de pied.
8: À Leonardo de Massi.
5: C'est ça la gagne. M'envoyez même pas le chrono. Allez, hop. Je termine quand même la question. Bah oui. Il doit son prénom à un coup de pied donné dans le ventre de sa mère devant un tableau de Léonard de Vinci. Mais comment t'avais cette info, toi ?
8: Ben, je l'ai su il y a très longtemps. À l'époque, il y avait des magazines pour les jeunes, genre Jeune et Jolie, tout ça. Il y avait beaucoup de choses sur le Léonard de DiCaprio et puis c'était dit dedans.
5: Franchement, okay. Elle part très très très très bien, Sidonie.
3: Ok, alors, ça fait... Et pas de point pour Charles, mais tu vas te rattraper. Sidonie, un point. Et là, tout de suite, il suffira d'un signe.
5: Un
3: matin.
5: Mais bon, enfin, il est midi 12, c'est l'après-midi déjà.
3: Non, un matin tout tranquille. Allez, c'est Jean-Jacques Goldman, il suffira d'un signe. On écoute ici, on vous aime à

0: signe. Jean-Jacques Goldman à 12h15, un lundi sur ici, le 27 Jungle. Avril. C'est sympa.
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2: On est le 27 avril, demain c'est le 28 avril. Oui. Qu'est-ce qui se passe le 28 avril?
0: C'est pareil, hein, je sais, j'ai le froid. Il y a un anniversaire particulier?
2: Charles, c'est quoi le 28 avril?
3: Le 28 avril, je sais pas, aujourd'hui je sais que c'est l'anniversaire de mon chien, mais alors demain.
0: C'est mardi?
2: C'est la Saint-Valérie. Bonne soirée à tous. Alors.
3: Pardon.
2: Voilà, bien sûr. Alors, Charles, donc c'est ton. Tu as un chat d'ailleurs qui s'appelle Ubi, c'est ça?
3: Ouais, c'est son anniversaire aujourd'hui.
2: Oh,
0: bon anniversaire.
2: Qu'est-ce qu'il va avoir? Des croquettes plus raffinées? Des croquettes au caviar? Qu'est-ce qu'il va avoir?
3: Ouais, une petite mousse chat avec une
2: petite. Oh, petit bébé. Alors, juste avant, Jean-Jacques Goldman, on parlait de Sidonie qui chantait, etc. Toi, dis donc, toi aussi, tu chantes. Tu joues de la guitare sèche, tu chantes. T'avais monté un groupe quand tu t'habitais Paris. Raconte-nous un petit peu, qu'est-ce que c'était ce groupe?
3: Bah c'est ça, c'était avec des amis du boulot, ouais, et puis on avait fait donc un groupe de reprises, ça allait de toute la pop rock anglaise et puis aussi du téléphone, voilà.
2: C'est fini, tu chantes plus?
3: J'ai pas retrouvé de groupe, mais c'est quelque chose que j'aimerais bien refaire. Ouais.
2: Le Guilvinec, si tu m'entends, contacte Charles et viens jouer de la guitare avec Charles. Alors, tu fais du sport en revanche. On est sur un.
3: Ouais.
2: Allez, la boxe, la natation, le kayak, du don. On est sur un. T'es bien sportif, toi?
3: Oui. Bah là, malheureusement, j'ai un gros souci physique qui m'empêche de pratiquer, mais oui, j'ai beaucoup de sport.
2: Mais qu'est-ce que t'as? Tu t'es cassé quelque chose?
3: Ben, j'ai un gros souci à l'épaule, ouais.
2: Ah.
3: C'est un petit peu pété partout.
2: Ah oui, alors là.
3: C'est mécanique, c'est pas
2: c'est mécanique. Un petit boulon et hop, là, ça repart. Bon.
3: Si c'était facile comme ça, ce serait bien.
2: Ouais. Oui, ça serait bien, mais malheureusement, c'est pas aussi simple. Alors, par contre, tu bricoles beaucoup. Beaucoup.
3: Aussi, ouais.
2: Voilà. Allez, vas-y, t'as fait la cuisine, la salle de bain. T'aimes bien bricoler quand même.
3: Ouais, j'aime bien bricoler, ouais.
2: Tu peins.
3: À part, et je sais que ça va pas te plaire, on va dire. À part la tapisserie.
2: Et voilà, monsieur n'est pas un maroufleur, on n'aime pas le papier peint.
3: Non, du tout.
2: Oh là là là là là là.
0: Il n'y a plus aujourd'hui du papier peint.
2: Alors, c'est l'arme.
3: Ça revient à la mode.
2: Oui, mais alors, mon chat, ne parlons pas de déco, toi et moi, parce que je ne voudrais pas t'humilier en direct. Alors, mon petit Charles, d'ici la fin de l'émission, tu aimeras maroufler, mais surtout, tu vas marquer ton premier point maintenant. Question vraie ou faux, tiens, Salvador.
4: Je suis debout devant le dentiste. Je lui fais un sourire de crétin.
2: Voilà, alors moi, j'aime pas le dentiste. Tu aimes le dentiste, toi, Charles?
3: Il n'y a pas un autre sujet?
2: Voilà, bon, bah, t'es comment? Alors, écoute bien, c'est une question sur la dentisterie. Avant les prothèses modernes, il y avait des dentiers qui étaient fabriqués avec des vraies dents humaines. Voilà, est-ce que c'est vrai ou faux? Top chrono, 5 secondes.
3: Des dentiers en vraies dents.
2: Ouais, vite.
3: Ouais, je dirais vrai.
2: Allez, vrai, c'est vrai, t'as raison.
0: Oh, c'est et un peu de chrono, ça. Hein.
2: Oui, dis donc, tu l'as fait vendredi pour une de tes candidates. Je serais toi,
0: Ouais.
2: Au XVIIIe siècle, on utilisait des vraies dents humaines. Et oui, elles provenaient de cadavres, c'était super. Voilà, donc il y avait même des gens qui vendaient leurs dents, comme Fantine, elle a vendu ses cheveux.
0: Exactement,
2: et
0: ça faisait beaucoup d'argent avec ça.
2: Voilà, un point pour Charles.
0: Sidonie, j'ai une question.
5: Dis-moi.
0: Demain, on est le 28 avril.
5: C'est la Saint-Valérie.
0: Exactement.
2: Voilà.
0: Voilà. Que les choses soient claires. J'ai habilité les choses.
2: Voilà.
0: Que les choses soient claires. Demain, c'est la Saint-Valérie. Je mets un coup de pression à l'auditeur, joueur, qui va donc être avec Valérie demain pour la team. Sidonie, comédienne, scénariste, réalisatrice. J'ai l'impression de présenter les Oscars, là. Bravo.
5: Écoute.
0: Ouais, non, mais je te souhaite plein de belles choses. Alors, un mot sur le chant, parce qu'on a parlé du chant, là, à l'instant, avec Charles. Donc, toi, tu viens d'écrire un rap. Est-ce que tu peux déjà nous en dire davantage?
5: Oui, alors je peux t'en dire davantage, ouais. Et en même temps je peux pas t'en dire beaucoup parce que c'est un truc qui me tient très à cœur,
0: okay.
5: Un truc que j'ai mis un an et demi à. En fait, j'ai un truc que je voulais dire, donc tu vas pas savoir le sujet. Il y a un truc que je voulais dire depuis un an et demi, et je cherchais comment dire les choses pour pas que les gens se froissent, qu'ils s'énervent encore plus, etc. Et en fait, je me suis surprise à écrire un rap, en fait. Et je me suis dit, ah ouais, j'écris pas un film, en fait, j'écris un rap. Et j'ai appelé un ami compositeur, et puis ça lui a plu, le projet, de faire le clip et tout.
0: Super.
5: Et j'ai commencé à me dire, mais en fait, ça commence à prendre une proportion assez ouf, parce qu'à chaque fois que les gens l'entendent, l'écoutent, les peu de gens qui l'ont entendu, ça reste en tête et ils aiment. Et ça les concerne. Toutes les ethnies, tous les âges, toutes les catégories sociales. Donc, Je sens un
0: alors,
5: truc, tu vois.
0: Donc, ça sort, je peux le dire, ça sort le 29 mai. Ce sera sous ton nom ou t'as un nom d'artiste?
5: Oui, c'est ça, ce sera sous mon nom.
0: Sous Sidonie.
5: Tu peux le dire ou pas?
0: Vas-y, bien sûr.
5: Sidonie Groignier, j'ai noté. Okay. Sur Instagram, par exemple. Et puis, oui, ça va sortir partout, en fait.
0: Bon, bah écoute, on a hâte. J'ai bien compris que c'est un rap contestataire sur un thème qu'on va découvrir. Donc,
5: et humoristique.
0: Mais voilà. Oui, le 29 mai.
5: On arrive à faire tout.
0: Le cinéma, la télé, Joséphine Ange Gardien aussi, la figuration, enfin t'as fait plein de choses, t'as fait des pubs aussi pour des assurances.
5: Bien sûr.
0: Et
5: oui.
0: On va continuer de parler tout ça dans un instant et notamment des pièces de théâtre que tu prépares ou dans lesquelles tu as joué.
5: Ah, c'est chou.
0: Pour cela, une question. D'abord, car on est là pour jouer, ne l'oublie pas. Extrait.
5: Bien sûr.
6: Avez-vous vu un barbu sans barbe?
0: Le barbu sans barbe, et c'est signé Adamo. Belle occasion de découvrir des pépites, cette émission. En Allemagne, un homme barbu a décidé de surprendre sa femme en se rasant entièrement. Celle-ci l'a pris pour un cambrioleur et elle l'a mis KO. En gros, elle n'a pas reconnu son mec et elle lui a foutu une beigne. Vrai ou faux?
5: Vrai.
0: Top chrono.
5: Vrai.
0: Un homme qui est barbu, il aurait tout enlevé. Ah non, c'est faux. Alors écoute bien. Pour info, un poil humain pousse en moyenne de 0,35 mm par jour, soit environ 13 à 15 cm par an. Et un visage masculin peut compter 20 000 poils.
2: Voilà. Super, c'est très intéressant.
0: Pour des chiffres très intéressants.
2: Allez Charles, un point. Sidonie, un point. Et là tout de suite, un jour j'irai à New York avec toi, téléphone.
0: Vous aimez pas les poils.
2: Vous écoutez ici. À tout de suite mes chéris.

0: Patrice Gascon avec ses coulisses télé. Aujourd'hui, Patrice, vous vous intéressez à nos jardins parce que sur France 5, Hugo Clément pose une question qui nous interpelle. Mon jardin est-il pollué ?
1: Effectivement, Hugo Clément est un garçon un peu direct. Voilà comment il va vous interpeller dès le début de l'émission de ce soir sur France 5.
2: Bonsoir et bienvenue sur le front. Est-ce que vous vous êtes déjà demandé si la terre de votre jardin pouvait être polluée ? Ou le sol sous votre maison ? Ou même l'école de vos enfants ?
1: Alors vous allez me dire, il est un peu anxiogène Hugo Clément dans le numéro de son émission Sur le front diffusé ce soir sur France 5. Mais imaginez que vous appreniez du jour au lendemain que le logement dans lequel vous habitez depuis des années est pollué, que l'on vous annonce par exemple que vous n'avez plus le droit d'utiliser le jardin de cette maison que vous bichonnez depuis 25 ans. Ou alors qu'en faisant des travaux dans le jardin de votre maison, vous découvriez des hydrocarbures sous votre pelouse. Direction, par exemple, un très joli lotissement du côté de Grézieux-la-Varenne, près de Lyon. Les habitants de ce petit coin bucolique vivent dans leurs appartements depuis des années. Ils s'y sont construits une vie, sauf qu'on leur a demandé du jour au lendemain de quitter leur domicile le 18 juin 2026. Pourquoi ? Trop pollué ? Trop dangereux.
2: Vous habitez tous et toutes dans le bâtiment, là, c'est ça ?
3: C'est exactement ça.
2: Ce qui est frappant, c'est que c'est un endroit vachement beau, vachement agréable. Ici, il y a plein d'arbres, on entend les oiseaux, on se doute pas du tout qu'il y a un problème sous nos pieds, quoi.
4: C'est une belle résidence.
5: On est censé respirer des vapeurs qui seront potentiellement dangereux.
2: On se doute pas qu'il y a une pollution industrielle ici, quoi.
5: C'est ça.
2: Ce bâtiment, avant d'être des logements, c'était...
6: Une blanchisserie.
2: Une blanchisserie industrielle. Donc c'était un énorme site industriel qui blanchissait tout le linge de la région, quoi. On vous dit juste qu'il faut partir parce que c'est dangereux.
5: C'est ça.
3: La rapidité avec laquelle on nous demande de partir, moi c'est ça qui me fait très très peur actuellement. C'est très anxiogène.
5: C'est stressant quoi.
2: Quand vous êtes venu habiter ici, est-ce que vous saviez que le site était pollué ?
5: Moi à l'époque non. Moi, ça va faire 10 ans que je suis ici. Quand je suis arrivé, j'ai eu zéro information là-dessus. Aucune info.
2: Ni la mairie, ni les propriétaires, ni un éventuel service de santé, personne.
5: Personne.
7: Il y a toujours des solvants dans le sol, comme dans l'air qu'il respire à l'intérieur. Et d'après les toutes dernières recommandations officielles en France, les seuils sont dépassés.
1: Le témoignage des habitants de Grézieux-la-Varenne a ému Hugo Clément. Vous ne resterez pas insensible non plus. Comme lorsque vous découvrirez ce collège à La Rochelle où des enfants tombent malades à cause d'un chantier de dépollution. Mon jardin est-il pollué ? C'est l'enquête à voir ce soir sur France 5. Quant à moi, promis, je vous annonce des coulisses télé 100% bio dès demain, même heure, même endroit.
0: Ça, on valide. Merci beaucoup, Patrice Gascoigne. 5h24, on plonge dans la grande histoire ce matin. On s'intéresse à la ville de Vichy. Des eaux qui soignent au salon qui gouverne. Stéphane Bern vous révèle tout. Mais avant, c'est le dernier Céline Dion. Voici Dansons sur votre radio ici. Bon réveil.

0: Céline Dion et son titre Dansons. On la retrouvera bientôt maintenant, courant septembre, pour ses concerts en France. 5h27, un peu d'histoire avant l'actu. Stéphane Bern, ce matin, on voyage au temps où une ville d'eau devient, presque malgré elle, un centre de pouvoir.
1: À Vichy, on ne vient pas pour faire de la politique, pas officiellement. Et pourtant, c'est ici que la République se met à chuchoter, puis à basculer. Nous sommes à Vichy à la fin du 19e siècle. Une petite ville de l'Allier transformée par Napoléon III en station thermale à la mode. On y arrive en train, on y boit de l'eau chaude, au goût d'œuf.
2: Quoi, ça pue !
1: Médicalement irréprochable, gustativement courageux. On s'y promène sous les platanes, mais surtout, on s'y montre. Car Vichy, c'est the place to be. Des palaces, un opéra flambant neuf, des salons feutrés, députés, ministres, journalistes s'y croisent en peignoir le matin, en redingote le soir. Officiellement, on est là pour la cure.
3: Car Vichy, c'est l'Estin, c'est l'eau qui fait du bien.
1: Officieusement, on échange des confidences, des appuis. La Troisième République adore Vichy, discrète, confortable, loin de Paris. Vichy, la ville des VIP, very important pastilles.
4: Les pastilles Vichy rafraîchissent et aident à la digestion.
1: Et puis arrive l'été 1940. La France est vaincue, Paris occupé. Il faut une capitale de repli. Vichy s'impose. Hôtel disponible, ligne téléphonique, atmosphère tranquille. En quelques semaines, la ville d'Eau devient capitale politique. Changement de dress code. On laisse tomber les peignoirs pour les uniformes. Fin de la cure, début de la fracture. Au cœur de ce décor bourgeois, Pétain s'installe à l'hôtel du Parc. Le 10 juillet, les parlementaires votent les pleins pouvoirs. La République s'efface. Aujourd'hui, Vichy continue de soigner et d'accueillir des curistes. Mais son nom reste chargé d'histoire. Une ville d'eau où la politique a laissé plus de traces que le calcaire.
0: Merci Stéphane Bern. C'est le moment de nous appeler ici pour bien démarrer la semaine. 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Nous sommes le lundi 4 mai dans l'info du jour. Focus sur l'entrée en vigueur dès aujourd'hui du repas à 1 euro pour les étudiants de France. On y revient dans moins de 2 minutes, mais avant 5h30, toute l'actualité en France et dans le monde, c'est le 90 secondes avec vous, Drazo.
5: Les 3 millions de travailleurs concernés par l'indemnité carburant de 50 euros pourront faire la demande à partir du 27 mai sur le site impots.gouv.fr. Coup de pouce réservé aux travailleurs modestes qui font au moins 15 km pour un trajet domicile-travail ou 8000 km par an dans le cadre de leur activité professionnelle. Sans surprise, Jean-Luc Mélenchon officialise sa candidature à l'élection présidentielle de l'an prochain, sa 4e candidature. Il assure être le mieux préparé à la France insoumise et il estime que le Rassemblement national est son principal adversaire. 2000 teufeurs avaient été verbalisés hier soir après avoir quitté la rave party illégale organisée sur un terrain militaire près de Bourges, amende systématique. Le ministre de l'Intérieur, Laurent Nunez, redit, je cite, sa détermination à mieux réprimer ce type d'organisation sauvage avec la création à venir d'un délit de participation. Une grève aujourd'hui dans les laboratoires de biologie médicale. Il faudra peut-être reporter votre prise de sang ou vos analyses. Les syndicats dénoncent des salaires trop bas et une dégradation des conditions de travail dans les laboratoires depuis la période Covid. Le groupe Bouygues recrute. Il cherche 8500 personnes cette année en France, principalement dans les métiers de la transition énergétique, mais aussi dans les secteurs de la construction et du numérique. Bouygues devient le 3e employeur privé du pays. Qui repartira avec sa statuette du meilleur comédien? La 37e nuit des Molières se tient ce soir aux Folies Bergères à Paris, un traditionnel rendez-vous du théâtre français. Josiane Balasco, Laurent Lafitte, Jean-Paul Rouff font partie des nommés. Valérie Lemercier et Alex Lutz se sont nommés pour le Molière de l'humour.
0: L'info du jour, c'est le top départ des repas à 1 euro pour les étudiants.
5: Pour tous les étudiants, sans exception. Jusque-là, la mesure, le coup de pouce, ne s'appliquait qu'aux boursiers et aux plus précaires. Noémie Bonin, la mesure donne le sourire sur les campus universitaires, mais elle pose aussi question.
6: Anaïs était boursière, mais elle a perdu le statut il y a 2 ans. Le retour du repas à 1 euro au lieu de 3,30 euros est donc une excellente nouvelle pour elle.
7: Ah oui, ça fait une énorme différence. Enfin, en fait, quand j'ai perdu la bourse, j'y suis moins allée. J'ai réduit ma quantité de nourriture.
8: Donc là, vous prévoyez d'y retourner?
7: Bah là, je vais y aller midi et soir, là, tous les jours.
6: Comme Anaïs, il pourrait être nombreux, les étudiants, à aller plus souvent manger dans les restaurants universitaires avec cette baisse des prix. Amélie, en master de géographie, craint la cohue.
9: Ah bah oui, déjà la queue, elle est grande. J'aime bien l'idée, mais je pense que ça va vraiment pas bien se faire, quoi.
6: Cette hausse de la fréquentation a été évaluée à 12,5%. C'est pour ça que le gouvernement a débloqué une enveloppe de 50 millions d'euros. 35 pour compenser la perte de recettes entraînée par cette réduction du prix. Le reste pour préparer les sites à accueillir plus de monde, explique Bénédicte Durand, la présidente du CNUS, la structure nationale qui gère ces aides sociales étudiantes.
10: 5 millions pour acheter des équipements, des fours, des tunnels de lavage, des petits travaux d'entretien des restaurants. 5 millions pour les agréments avec des structures de restauration dans les lieux où il n'y a pas de restaurant universitaire, et 5 millions pour le recrutement de nouveaux agents.
6: Un investissement pas à la hauteur, regrettent les syndicats étudiants. L'Union étudiante estime qu'il faudrait une rallonge 10 fois plus importante.
5: Repas à 1 euro pour tous les étudiants. Le gouvernement au départ n'était pas favorable à cette mesure. Il estime qu'elle risque de saturer les restos. On parlait de cohue dans ce reportage, et qu'elle profite aux étudiants, aussi aux étudiants les plus aisés. Mais le gouvernement a dû faire des concessions aux socialistes, d'où cette mesure finalement validée dans le budget 2026. Sur le risque de saturation, le gouvernement dit qu'il espère que l'attente, la queue, ne va pas décourager les étudiants boursiers.
0: On ira voir comment ça se passe devant les restos U, justement. 5h34, la météo en matinée. Le ciel est chargé du Pays Basque en remontant en direction du Poitou-Charente, de la Bretagne et des Hauts-de-France. Des brouillards localement denses sont installés de la Normandie à la frontière belge. Des nuages qui dominent largement sur le reste du pays, avec de fréquentes averses qui se produisent. Elles sont même orageuses du Languedoc jusque sur la vallée du Rhône et le sud de la région Provence-Alpes-Côte d'Azur. Cet après-midi, les pluies s'intensifient, deviennent durables dans le sud-est et gagnent la Corse, avec un vent soutenu sur le littoral méditerranéen jusqu'à 80 km/h en pointe. Partout ailleurs, les éclaircies, alors elles seront très rares, les averses beaucoup plus fréquentes, ponctuées de coups de tonnerre, avec un risque de grêle sur l'Occitanie. Les températures ce matin, Rennes et à Nantes, 9 degrés, à Guéret 11, 12 à Lille et Reims, 13 à Paris et Tours, 14 à Bordeaux et Toulouse, 16 à Marseille. Vos messages aussi sur la page Facebook ici. 8 degrés relevés en Haute-Savoie, Morzine par Christian. 9 au Neubourg, c'est dans le département de l'Eure, on salue Paul. 10 dans le Puy-de-Dôme avec Didier qui nous écrit bisouille pour ce matin. 11 degrés à Mulhouse, on salue Stéphane. 12 en Haute-Vienne, merci Marie-Laure. Et puis 13 degrés 8 dans les Pyrénées-Orientales à Prades, on salue André. Pour les maximales, entre 16 et 20 degrés cet après-midi.
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0: 5h35, bisouille aussi à vous ce matin. Bon début de semaine. Écoutez, ici, des 5h, c'est l'adopter. Et si tu veux l'essayer, bah, c'est aussi le bon moment. Voici Florent Pagny.

0: Si tu veux m'essayer, Florent Pagny, 5h39. Bon début de semaine avec votre radio ici.
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0: C'est pas vrai, c'est le rendez-vous qui vous rend service chaque matin en vous évitant les pièges et les arnaques. Et Aude, ce matin, prudence avec des faux policiers.
3: Oui, comment savoir, comment démasquer un faux policier qui toque à la porte? Il y en a de plus en plus, malheureusement. Je vais vous donner quelques astuces.
0: Pour la musique du réveil, c'est au son de George Harrison.
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0: Got my mindset on you, on l'écoute avant 6h, mais avant on souhaite la bienvenue à Serge qui nous appelle depuis Grenoble. Bonjour Serge.
5: Oui, bonjour Johan et bonjour charmante voix
3: haute. Merci beaucoup Serge.
0: Ah, dites donc, vous appréciez, donc vous avez un petit béguin pour haute, c'est ça Serge?
5: Eh ben, je trouve qu'elle a une charmante voix au téléphone.
0: Ah. Ah bah écoutez, je vais vous laisser.
5: Il y a pas que Aude aussi,
3: il y a Saveria
5: à l'accueil.
0: Eh ben exactement.
5: Il y a Saveria.
0: Donc de ce que je comprends, alors, vous aimez les femmes, vraiment.
5: Eh ben oui, il y a pas d'âge là, comme on dit.
0: Je suis bien d'accord. Ben oui, franchement, je suis très bien entouré.
5: Moi, je suis pas. Oui, d'accord. Mais moi, je suis pas tout jeune. C'est à la voix, mais bon.
0: Je peux vous demander votre âge ou pas, Serge?
5: Allez, je vous laisse deviner d'après ma voix.
0: Bah alors moi je sais pas, dans la 70 ouais.
5: Oui, c'est oula, 70 et des brouettes comme on dit.
0: Ben voilà,
5: bientôt c'est mon anniversaire.
0: Comment?
5: C'est bientôt mon anniversaire.
0: Ah et ben écoutez, ben on aura
5: le 29 juin, j'aurai 73
0: ans. Et ben franchement on était pas loin. Bon, on aura une pensée pour vous, Serge, pour cette journée là.
5: Oui, et bon ben moi j'aime bien rigoler, j'aime bien faire des blagues au téléphone.
0: Ah.
5: Et j'aime bien chanter aussi.
0: C'est vrai. Qu'est-ce que vous aimez comme artiste, tiens?
5: Voilà. J'aime bien Gilbert Montagnier.
0: Ouais.
5: Moi, j'aime bien tous les anciens chanteurs, Mike Brandt, Claude François, Dalida, toutes les chansons des années 80.
0: Mais vous aimez, en fait, vous aimez la vie, célébrer la vie. C'est vrai que ça se passe avec l'humour, avec les artistes dont vous venez de nous mentionner les noms. Et bien, justement, parce que ça va être bientôt aussi votre anniversaire dans un peu moins de 2 mois maintenant, nous, ce matin, on vous offre la Radio Collector ici, dernière génération qui arrivera bientôt chez vous, Serge. Merci, en tout cas, pour le petit sourire du matin. Et puis, merci aussi pour le compliment pour Aude ce matin. Et ça varie. On vous souhaite une bonne journée. À bientôt.
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0: C'est pas vrai, le rendez-vous anti-arnaque. Aude, la police tire la sonnette d'alarme. De plus en plus d'escrocs se font passer pour des policiers.
3: Oui, et quand quelqu'un toque à la porte et vous dit « bonjour, c'est la police », c'est vrai que c'est un peu intimidant. Même si on a un doute, on ne se sent pas forcément de lui dire « merci monsieur, mais je préfère vérifier ». Pourtant, c'est ce qu'il faut faire, même la vraie police le dit. Je vous raconte une histoire, une vraie histoire aussi. Une dame reçoit un coup de fil, on lui dit que son compte bancaire a été piraté et que la police va venir chez elle. Une fois sur place, les faux policiers récupèrent non seulement sa carte bleue, mais ils embarquent aussi les bijoux, au prétexte qu'il faut les mettre à l'abri.
0: Et là, ça ne va pas du tout.
3: Non, retenez bien ça, un policier ne demandera jamais de bijoux, d'argent, de carte bancaire, de code confidentiel. Il ne se déplace jamais à domicile pour récupérer des objets de valeur.
0: Mais qu'est-ce qu'on doit faire, Aude, si quelqu'un tape à la porte et qu'il dit qu'il est policier?
3: Déjà, vous lui demandez sa carte de police. Il doit vous la présenter. Et attention, ce n'est pas parce qu'il porte un brassard police ou un uniforme que c'est un vrai policier. Après, vous me direz, il peut toujours me présenter une fausse carte de police. De toute façon, je ne sais pas trop à quoi une vraie carte est censée ressembler. En fait, c'est un format carte de crédit, je vous le dis, recto verso, avec puce électronique et photo du policier. Donc là, autre conseil, vous appelez le commissaire pour vérifier que la personne en face de vous est bien censée être chez vous. Quand je dis ça, souvent, vous me dites « ah mais j'ose pas, si ce sont de vrais policiers, ils vont faut mal le prendre. Eh bien non, j'ai trouvé pas mal de témoignages sur Facebook, des gens l'ont fait et ça s'est très bien passé, donc n'hésitez pas.
0: Merci beaucoup Aude Razou, en tout cas le brassard Brigade Anti-Arnaque vous va très très bien. Chronique à
3: c'est
0: retrouver.
3: C'est un vrai en plus.
0: Franchement, vous assurez. Chronique à retrouver sur ici.fr, page C'est pas vrai. 5h44, voici Louane avec Chien. Bon début de journée, bon réveil.

0: Un titre issu du dernier album de Louane, c'était Chien à 5h47. Tiens, une question ce matin pour vous. Qu'est-ce qu'il y a sur votre table du petit déjeuner? Vous avez, vous, Aude, des petits plaisirs comme ça?
1: Moi, c'est le croissant. J'en prends pas à chaque fois, mais j'adore les croissants.
0: C'est vrai que parfois, je vous vois à la rédaction avec
1: un petit croissant. C'est mon petit plaisir du lundi, j'en ai toujours un lundi.
0: C'est un vrai bonheur. Bah tiens, il y a de nombreux produits qui ont été testés par 60 millions de consommateurs et certains sont à éviter. On vous révèle tout sur leur enquête dans moins de 2 minutes. Très bon début de journée, c'est l'équipe d'Ici Matin qui nous rejoint en studio à 5h48, tour d'horizon de l'actualité près de chez vous. Bonjour.
2: Bonjour Johan, dans l'actu de l'Hérault, la fermeture de l'Utopia à Montpellier, un lieu d'accueil pour les sans-abri installé sur l'avenue de Toulouse. L'association qui gère cette maison n'a plus d'argent, elle a lancé une cagnotte en ligne qui a déjà reçu 8 000 euros, il leur en faut 50 000. Ce matin, on revient aussi sur la victoire des rugbymen montpelliérains en Challenge Cup, la petite coupe d'Europe. Le MHR a battu en demi-finale les Gallois de Newport, 18-12. Ils affronteront les Irlandais d'Ulster le 22 mai prochain à Bilbao, en Espagne. Et puis c'est l'événement de votre radio cette semaine. 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La météo dans l'Hérault. De la pluie aujourd'hui comme cette nuit sur les reliefs en plaine et sur le littoral. Un risque d'orage peu mobile est attendu cette nuit. On vous explique tout après les infos de 6h. Je vous souhaite un bon réveil. On se retrouve dans 10 minutes à 6h.
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0: 5h49, la une de la presse.
1: Allez, c'est l'heure du croissant. Petit déjeuner, faites le tri dans vos produits. C'est le dossier de 60 millions de consommateurs qu'on décrypte ce matin.
0: Oui, avec sa rédactrice en chef. Bonjour Sylvie Metzler.
4: Bonjour.
0: Un plaisir de vous accueillir de bon matin. Vous avez comparé différents produits du petit déjeuner, déjà lesquels?
4: Alors, on a comparé des flocons d'avoine, c'est très très à la mode actuellement, hein. C'est la céréale du petit déjeuner qui se vend le plus avec plus 16% de vente cette année. On a fait des tartines. Alors les tartines, ce sont les biscottes, les cracottes, les craquinettes, les pains, tout ce qui se croque et les petits pains grillés et les muesli croquants au chocolat parce que c'est les plus vendus des muesli en fait.
0: Ouais. Comment est-ce que vous avez réalisé cette test, quelles étaient les projections en tout cas voulues?
4: Alors, en fait, on voulait savoir ce qui était un peu le plus équilibré. Mmh. On voulait voir aussi, parler un peu de toxicité. On parle beaucoup, beaucoup de cadmium actuellement. Et en fait, le cadmium, c'est un métaux lourd qu'on retrouve dans la nature naturellement. Hein, on en retrouve naturellement dans les eaux, les sols et l'air. Mais certaines activités humaines, comme l'industrie, où l'agriculture fait augmenter ces taux de cadmium dans la nature et ça filtre bien par la racine des plantes, de certaines plantes, et notamment celle des céréales. Donc on a voulu aller voir notamment, comme les flocons d'avoine, c'est très très tendance actuellement, on a voulu voir ce qui se passait dans ces flocons d'avoine en fait.
0: Et qu'en est-il justement?
4: Alors, c'est pas terrible parce qu'en fait, il y a des traces. Alors, c'est pas non plus des doses de dingue, mais il faut savoir que le cadmium, ça s'accumule dans l'organisme. Hein, comme il y a plein de sources pour en avoir. Récemment, l'ANSES a fait des tests et a sorti une étude qui faisait un peu froid dans le dos. Oui. Parce que à tout âge, on est concerné. Alors, il y en a partout, dans tous les flocons d'avoine du petit déjeuner. Donc, il faut quand même être vigilant. Et puis prendre ceux qui en présentent le moins naturellement.
0: Ça c'est pour les flocons d'avoine. Vous parliez aussi tout à l'heure des tartines. On en retrouve aussi ou pas du cadmium?
4: Alors, on a fait vraiment les analyses sur les flocons parce que les flocons, c'est pas transformé. Alors que tout ce qui est biscottes, tous ces produits céréaliers, on peut en trouver, mais on en trouve en général, mais c'est vraiment infime parce que plus vous mélangez naturellement les produits avec d'autres choses, moins ça apparaît. Alors, ce qu'on voulait voir surtout avec les tartines, c'était l'équilibre, parce qu'on nous les vend super riches en fibres, excellentes pour le petit déjeuner. Alors, c'est vrai pour certaines. Il y en a un tiers qui sont vraiment très riches en fibres et les fibres pour le petit-déj, c'est vraiment sympa. Donc, il y a un tiers de ça. Mais sinon, le problème qu'on a avec les... Alors, riches en fibres et en protéines aussi, pour un tiers. Pour les autres, moins. Et ce qui est problématique un peu avec ces produits, c'est le nombre d'ingrédients. Donc, qui dit beaucoup d'ingrédients, on dit beaucoup de transformation. Et ça varie entre 7 et 18 ingrédients. Donc, quand vous êtes au rayon, faut vraiment regarder votre étiquette. Et plus vous avez d'ingrédients, oubliez-les, quoi.
0: Merci en tout cas, Sylvie Metzler, de votre présence. On retrouve tous vos conseils dans le dernier numéro de 60 millions de consommateurs qui est à la une des kiosques. 5h53. Un film vous marque au cinéma. Vous décidez d'aller sur les traces du tournage. On parle cinétourisme avec Muriel Jourdan, mais avant, celui qui fait son cinéma, c'est George Harrison. Bon lundi!

0: On You avec George Harrison. 5h56, notre radar des tendances. Muriel Jourdan décrypte pour nous les phénomènes de société chaque matin. Et aujourd'hui, on s'intéresse à une tendance de voyage qui cartonne, le ciné-tourisme.
1: Oui, c'est voyager pour découvrir un lieu de tournage, une ville, une destination que vous avez vu dans une série ou un film. Dans la célèbre série Emily in Paris, saison 2, la fameuse Emily doit se rendre à Saint-Tropez. Alors elle prend le train, elle s'arrête à la gare de Villefranche-sur-Mer, dans le sud de la France, près de Nice. On voit la charmante ville de Villefranche en toile de fond. Et si on ouvre bien l'œil, on repère même sur le quai une affiche du Festival du Citron à Menton.
2: Mademoiselle, nous sommes arrivés. Mademoiselle!
3: Monsieur, where are we?
2: Désolée, mademoiselle, je parle pas anglais. Nous sommes arrivés à Villefranche.
1: Après cet épisode d'Emily in Paris tourné dans les Alpes-Maritimes, les touristes américains se sont rués vers cette destination avec derrière des retombées économiques plutôt sympas.
4: Muriel, une enquête IFOP commandée par le CNC en 2024 montre qu'un Français sur quatre visite pendant ses vacances un lieu qui a servi de tournage pour une film ou pour une série.
1: Oui, en France, c'est le fabuleux destin d'Amélie Poulain de Jean-Pierre Jeunet, sorti en 2001, qui a popularisé le ciné-tourisme autour du quartier Montmartre, à Paris. Prenons aussi, par exemple, la série Meurtre à Millau, diffusée sur France 3, qui a dopé l'économie locale. Vous savez, la collection Meurtre A, Meurtre à Mulhouse, Meurtre en Bourgogne, Meurtre à La Ciotat. Eh bien, celui tourné à Millau a cartonné.
5: Emma, tu vas au CHU de Montpellier, service des grands brûlés, tu leur montres la photo que je viens de t'envoyer.
6: C'est donc ça, la fameuse source miraculeuse de la légende.
1: C'était le 11e épisode de cette collection de France 3 à se dérouler en Occitanie. L'Occitanie est d'ailleurs devenue la deuxième région française de tournage derrière l'Île-de-France. Elle a même dépassé en 2024 la région PACA. Tout ça n'est pas nouveau. Après la sortie d'Indiana Jones et la dernière croisade, la fréquentation annuelle du site en Jordanie a grimpé en flèche pour atteindre près d'un million de visiteurs en 2010. La maison des petits mouchoirs aussi, vous savez, le film de Guillaume Canet au Cap Ferret. Elle aussi, elle est devenue une attraction. Marseille aussi, avec Borsalino, Taxi ou Bac Nord, Plus belle la vie ou encore Carcassonne avec les visiteurs. Faire rayonner la région grâce au cinéma, ça fait bien longtemps que les villes sont conscientes de cette possibilité, de cet atout. Vous avez aussi sur les réseaux sociaux des comptes qui se chargent de trouver pour vous les lieux de tournage à la façon d'une enquête, comme ici à Saint-Cyr-sur-Mer où a été tourné le Comte de Monte Cristo.
7: Il faut marcher un peu, descendre un petit sentier, pas de panneau, pas d'indication, juste la mer et les pins.
8: C'est ici, dans cette crique isolée, qu'Edmond Montès s'empare d'un bateau et met le cap sur l'île de Monte Cristo.
9: Vous reconnaissez d'ailleurs la fontaine où a eu lieu un meurtre hyper connu dans la série. Petit secret de tournage, cette scène a été tournée en studio parce que cette fontaine n'est pas assez profonde.
1: Bref, de la salle obscure au tourisme, il n'y a qu'un pas aujourd'hui. Le ciné-tourisme, c'est carrément tendance ou comment le cinéma devient réalité.
0: Merci Muriel Jourdan, ça donne envie. Tiens, Aude, vous aimeriez vous visiter les coulisses de quelle série ou quel film?
4: Moi, j'avoue que petit fait pour la Nouvelle-Zélande et Le Seigneur des Anneaux, c'est là que ça a été pas mal tourné. Vous savez, il y a même le village des Hobbits
0: Avec
4: les
0: génial.
4: Petites portes rondes et tout. J'aimerais bien voir ça.
0: Alors franchement, je vous rejoins avec grand plaisir. Tiens, je vais même vous proposer encore mieux une visite de notre région avec qui? Avec l'équipe d'Ici Matin qui nous rejoint en studio. Très bon lundi.
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12: Et donc, on va visiter l'Hérault. Merci Johan Guérin. À demain, 5h du matin. Bonjour Sébastien Garnier.
13: Bonjour François, bonjour à tous.
12: Est-ce que ce week-end à rallonge a été profitable?
13: Très bon, très bon. Il n'a pas fait très beau là où j'étais.
12: Non.
13: Mais je m'en suis contenté.
12: Et puis vous entendez là cette petite ambiance. Voilà ce qui va nous arriver aujourd'hui.
13: Ça se gâte.
12: On commence la semaine avec une info météo importante, à savoir un risque d'orage peu mobile qui est attendu dans la nuit de lundi à mardi, autrement dit cette nuit qui arrive. Des cumuls de 30 à 50 mm en une heure sont attendus, 50 à 80 mm en trois heures et près de 120 mm sur l'est du département. C'est le littoral, le Montpellier-Rhin, le Lunellois et le Pic-Saint-Loup qui pourraient être les plus touchés. Ce qui pourrait provoquer des inondations sur le réseau routier. On vous tient bien sûr au courant de cette sale météo pour commencer la semaine. Pour le début de journée, ce sera de la pluie comme cette nuit. Bienvenue les Héroltés.
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12: Lundi 4 mai, bonne fête aux Sylvains. Il est 6h. Le jour. journal de Sébastien Garnier. Les sans-abri étaient accueillis deux fois par semaine. L'Utopia a fermé ses portes à Montpellier.
13: Oui, l'Utopia, avenue de Toulouse. C'est un lieu d'accueil le jour pour les SDF depuis jeudi dernier. Il est fermé, l'association qui gère n'a plus de sous, une cagnotte en ligne a été ouverte, l'objectif est ambitieux, récolter 50 000 euros d'ici fin juin afin de rouvrir, car ce lieu est indispensable selon Gwen, c'est la directrice de l'association qui le gère.
10: Il y a de plus en plus de gens à la rue, on décompte à peu près 2000 sans-abri sur la ville de Montpellier, dont 150 enfants qui dorment chaque nuit dans les rues de Montpellier. Avec les dernières politiques sur la question du logement ou de la facilitation des expulsions locatives, on a vu une recrudescence de gens arriver à la rue et on a toujours ces dispositifs d'hébergement d'urgence qui sont complètement saturés et où on a plus de 40 000 demandes de logement social sur le département. Donc en fait, tout ça aussi, c'est ça va ensemble. On n'est pas capable de répondre à l'hébergement d'urgence, à l'hébergement de stabilité et à l'accès au logement. Et là, c'est bien une question de volonté politique, hein, ou pas, et c'est très très très inquiétant.
13: Autre souci, la maison d'accueil de l'avenue de Toulouse est mise à disposition par la ville de Montpellier qui arrête le contrat au mois de septembre. Il faut donc trouver de l'argent et une autre adresse. On va en reparler plus en détail à 6h30 dans l'info d'ici. Risque d'orage peu mobile aujourd'hui dans l'Hérault. François vous le disait, avec des cumuls importants qui pourraient tomber sur une partie du département, notamment le littoral. Il y a également de grosses vagues attendues jusqu'à demain midi, associées à un fort courant. Le risque de noyade est élevé. Le trafic des trains interrompu hier soir entre Montpellier et Nîmes après une collision mortelle entre un TER et une voiture engagée sur les voies à hauteur de Galargues-le-Montieux. À l'intérieur, il y avait une femme qui a été tuée sous le choc. Les 300 passagers du TER sont indemnes. La circulation a pu reprendre vers 21h.
12: Jean-Luc Mélenchon annonce sa candidature à la présidentielle de 2027.
13: Sa quatrième annonce faite hier soir aux 20h de TF1. Elia Bergel, le leader de la France Insoumise, qui installe le duel avec le Rassemblement National.
14: Le candidat insoumis reprend son credo historique. À la fin, ça sera eux et nous. Comprenez, LFI face au Rassemblement National.
15: C'est mon adversaire principal, puisqu'il paraît qu'il va gagner.
14: Objectif de ce positionnement face au RN, essayer d'absorber le vote utile à gauche. Jean-Luc Mélenchon veut faire mentir les sondages qui donnent le Rassemblement National favori de la prochaine présidentielle.
15: Honnêtement, je ne le crois pas. Je ne sais même pas s'ils seront au deuxième tour. La dernière fois, on m'avait mis 20 points derrière eux. À la fin, à un point près, ils n'étaient pas au deuxième tour.
14: Référence à 2022, Jean-Luc Mélenchon à 22% au premier tour, juste derrière Marine Le Pen. 23%, le candidat LFI estime être le mieux placé pour battre l'extrême droite en 2027. Selon lui, deux visions de société s'opposent pour cette présidentielle.
15: Tous ensemble, chacun pour soi. Nous, c'est tous ensemble. Voilà à quoi j'appelle tout le monde et surtout, aidez-moi.
14: Cette fois, nous allons les battre à plate couture, jure Jean-Luc Mélenchon, en dépit des sondages qui, pour le moment, le donnent largement perdant au second tour face au RN en 2027.
13: La prison de Villeneuve-les-Maguelones toujours sous tension. Jeudi, juste avant le long week-end du 1er mai, au parloir, un détenu d'une vingtaine d'années a agressé une femme enceinte. Des surveillants sont intervenus et ont également été frappés. Dans la soirée, les agents ont dû s'absenter en urgence pour emmener un autre détenu à l'hôpital. Un troisième, pendant ce temps-là, a mis le feu à sa cellule. Le syndicat UFAPUNSA Justice dénonce toujours le manque d'effectifs. Le manque de personnel, c'est aussi ce que dénoncent les salariés de l'EHPAD Simone de Beauvoir à Cazoules-les-Béziers. Ils sont en grève aujourd'hui. Pour la CGT, le manque d'effectifs s'apparente à de la maltraitance. Le syndicat demande le remplacement systématique des absents.
16: On est en finale !
12: C'est le MHR qui est en finale de la Challenge Cup de rugby, Sébastien.
13: Oui, la deuxième Coupe d'Europe, longtemps bousculée et malmenée par les Dragons de Newport, équipe galloise. Les Sistes se sont finalement imposés 18 à 12 devant leur public. La finale aura lieu le 22 mai à Bilbao, en Espagne, face aux Irlandais d'Ulster. Il y a deux ans, souvenez-vous, le MHR était presque au fond du trou. Aujourd'hui, le club est toujours en course pour soulever deux trophées en Coupe d'Europe donc et en championnat. C'est une fierté pour le manager Johan Codulo.
17: C'est important pour moi depuis maintenant 2 ans qu'on voit Montpellier en haut et pas dans d'autres moyens de communication. Je trouve important d'avoir une notoriété positive et d'amener du positif dans ce club avec des jeunes qui gagnent et des jeunes de notre formation qui éclosent en équipe première et qu'on arrive à gagner des matchs tous les week-ends. Aujourd'hui, on a, je crois, depuis le mois de décembre, on est à 17 victoires sur 20 et 2 bonus défensifs. Une défaite au Stade Toulousain, on va dire, encourageante. Donc voilà, donc c'est pour le moment quelque chose de positif, mais faut pas s'arrêter là.
13: Et on reviendra sur ce match d'hier, donc cette victoire difficile, dans l'info d'ici à 7h30. Sachez pour terminer qu'au Mondiaux de tennis de table par équipe, la France va disputer à 18h les 16e de finale contre les États-Unis. Les Bleus qui ont battu le Japon hier soir en phase de poule 3-2. Nos deux Montpelliérains, Félix et Alexis Lebrun, ont perdu leur premier match avant de s'imposer dans leur second et permettre donc à la France de signer une 3e victoire en 3 matchs de poule. La météo, François, c'est important aujourd'hui puisqu'il y a un risque d'orage. C'est pas une certitude. On va vous expliquer tout ça.
12: Oui, avec Loïc Spadafora qui est avec nous exceptionnellement donc pour nous décrypter ce phénomène dès 6h. Bonjour Loïc.
18: Bonjour.
12: La situation déjà à 6h du matin, ça donne quoi ?
18: Eh bien, écoutez, François, les précipitations commencent à se renforcer en ce moment même sur la partie est du département. Donc, entre le littoral du côté de Palavas, le Montpellierin, le Lunellois, ça remonte aussi jusqu'au pic Saint-Loup. Donc, on a des précipitations soutenues qui sont pas encore orageuses. Mais a priori, ça devrait évoluer assez rapidement vers des orages d'ici quelques heures, donc d'ici le milieu de matinée. Et on attend des cumuls de pluie assez conséquents vraiment sur cette partie est du département, du côté de Béziers. A priori, le temps sera plutôt calme aujourd'hui. Donc, à surveiller parce que, voilà, les cumuls pourraient atteindre 50 à 80 mm en quelques heures, d'autant plus que cette situation, elle va perdurer au moins jusqu'en cours de nuit de lundi à mardi.
12: Oui, le risque d'orage, il va commencer à partir de quand ? Je crois que c'est à partir de cet après-midi, fin d'après-midi ?
18: Alors, on a déjà un risque orageux là, vraiment, au début de la matinée, vers 8-9 heures du matin. Et ensuite, effectivement, on va avoir un deuxième passage plus orageux, plutôt en fin d'après-midi et soirée, qui devrait perdurer jusque dans la nuit de lundi à mardi.
12: Merci Loïc Spadafora. Vous restez avec nous toute cette matinée pour nous donner des précisions au fur et à mesure de cet épisode orageux qui concerne donc plutôt l'est du département, on l'a bien compris. Merci Loïc, à tout à l'heure.
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12: Comment s'est passé votre premier week-end à rallonge du mois de mai ? Un deuxième arrive dès ce jeudi soir avec le pont du 8 mai cette fois. Bon réveil et bon lundi avec Ici Héros. Voici Clara Luciani.

0: Il sera en concert le dimanche 26 juillet au Théâtre de la Mer à 7. Benabar avec son nouveau titre, quoi qu'on dise, et c'est ce qu'on écoute dans les prochaines minutes.
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0: Vous connaissez forcément ce sketch délicat coup.
3: Allô la police? Oui, c'est Madame Sarfati à l'appareil. Oui, j'ai demandé la police. Non, je ne quitte pas. J'ai demandé la police. Non, je ne quitte pas. Mais enfin, mademoiselle, je ne suis pas sourde quand même.
0: Vous avez reconnu Madame Sarfati. Est-ce qu'il vous est déjà arrivé d'appeler le 17? En tout cas, c'est mon cas, Sébastien Garnier, vous?
4: Oui, ça m'est arrivé.
0: Virginie Vives vous emmène cette semaine en immersion au poste de commandement de police secours à Montpellier. Et ça ne rigole pas là-bas, autant vous le dire. Combien d'appels sont reçus chaque jour au 17 à Montpellier? Je vous préviens, j'ai trouvé ça énorme. Reportage à suivre dans 5 minutes.
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0: Sachez-le, Ici Héros vous donne la parole tous les matins. Entre 9h et 10h, on vous pose une question légère qui sert de prétexte pour faire connaissance avec vous qui nous écoutez. Vivian Cuguière, un exemple?
15: Vous êtes ou vous étiez plutôt Lego, Playmobil ou mécano, vous? À Faugères, il y a Léandre. Bonjour Léandre.
16: Bonjour.
15: Comment ça va Léandre?
16: Bien.
15: Bon, quel âge tu as?
16: 7 ans.
15: 7 ans, ok, très bien. Alors qu'est-ce que tu es? Tu es plutôt Lego, Playmobil? C'est quoi tes jouets préférés, toi?
16: Ce que tu préfères? Les Playmobil,
17: les Lego et les Playmobil.
15: Mais il faut pas mettre la pression comme ça, c'est pas grave. Les Lego et les Playmobil, d'accord. Et est-ce que tu as des Lego particuliers, style les pompiers, les vaisseaux spatiaux? Qu'est-ce que tu préfères le plus, toi?
17: Savane.
15: Ah, la savane, ok. Avec les animaux, alors?
17: Oui.
15: Et alors, t'en as beaucoup, beaucoup, beaucoup ou un peu?
17: Un peu.
15: D'accord. Et bien rangé ou un petit peu partout en désordre dans la chambre?
17: Un peu en désordre.
15: Ah, ben voilà, mais il va falloir penser à ranger, alors, Léandre.
17: Oui.
15: Bon, c'est qui est à côté de toi?
17: Mamie.
15: C'est mamie? Tiens, passe-moi mamie alors, je vais parler à mamie.
18: Allô?
15: Il est venu avec les Lego et les Playmobil alors?
18: Eh ben oui, parce que chez les autres grands-parents, pour pas qu'ils ont eu des Lego, donc ouais. Il y a les Lego là, et chez eux, ils ont plein de Lego, Playmobil, voilà.
15: Ah, ça marche encore très fort les Lego, les Playmobil. Bonne journée à vous deux en tout cas, bisous et puis à bientôt.
0: Et tiens, je vous donne la question du jour, entre 9h et 10h, quel film vous fait toujours autant rire encore aujourd'hui? Sébastien Garnier, un exemple?
4: Il y en a pas qu'un, mais je dirais les Bronzés ou le Dîner de cons.
0: Le Dîner de cons, évidemment. Alors, c'est marrant parce que j'allais dire les Bronzés comme vous. Comme c'est aujourd'hui l'anniversaire de Gérard Jugnot qui fête ses 76 ans, on écoute ce moment culte des Bronzés font du ski.
19: Vous êtes en tort, monsieur. Vous avez dépassé 12 heures. J'aurais très bien pu arriver ici à 0h10.
20: J'aurais pu être là à 0h01 si on avait voulu. Je suis fatigué.
19: Excusez-moi. Non, c'est chez nous. Écoutez, monsieur, calmez-vous, parce que comme nous sommes arrivés ici il y a 15 jours, on a eu le même problème et on n'a pas fait tant d'histoire. Si vous avez envie de vous laisser marcher sur les pieds, ça vous regarde. Moi, j'ai acheté cet appartement du 15 au 30. Si tout le monde dépasse d'une demi-journée, qu'est-ce qui se passe, moi? L'année prochaine, je skie au mois de juillet.
4: Avec le manteau en peau de bête.
0: Oui, bien sûr. Non, mais cette scène est formidable. Et puis, il y a aussi vous savez, il jette ensuite le Scrabble, évidemment, sur la voiture. Film culte. Mais quel est donc ce film qui vous fait toujours autant rire? C'est la question du jour, entre 9h et 10h. Et vous remportez votre dîner pour deux à la Paillotte L'Éphémère, plage du Grand Avert à la Grande Motte. 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

0: toute la journée vos chansons préférées à l'image de Police que vous venez d'écouter, Walking on the Moon. Le reportage en immersion dans la vie des Héroletais, c'est à 6h20. Ici, Héro vous emmène dans un endroit secret cette semaine, le service police-secours à Montpellier. Vous avez peut-être déjà fait appel au 17. Virginie Vives vous fait découvrir l'envers du décor. Comment ça se passe de l'autre côté du téléphone?
1: Vous mettez sur le côté, s'il vous plaît, monsieur, on va faire un petit contrôle.
2: Oui, mais c'est pas une infraction.
3: L'infraction n'est pas une interprétation.
2: Absolument.
3: C'est factuel.
4: Virginie et vous.
5: À Montpellier, le 17, le numéro de police secours reçoit 600 appels par jour, 7 jours sur 7 et 24 heures sur 24. Ce sont les policiers du SIC qui gèrent, le centre d'information et de commandement.
6: Bonjour.
5: Direction l'hôtel de police dans le quartier Antigone. Au deuxième étage se trouve la direction interdépartementale de la police nationale, la DIPN, dont le SIC fait partie. En haut des escaliers, Mathis, le technicien du son, et moi tombons tout de suite sur le bureau du commandant. Très grand, poli, il cherche tout le temps le mot précis. Il est évidemment en uniforme, se tient très droit, fier de son métier et de ses hommes. Malgré mes tentatives pour le dérider, il restera dans son rôle pendant tout notre entretien.
7: La majorité des appels, ce sont des violences, des vols, des différends entre voisins. Il y a énormément d'appels différents, il n'y a pas de règle générale.
5: Oui,
7: il peut y avoir, par exemple, des coups de feu. Alors moi, j'aime pas parler de coups de feu. On parle de détonation. Donc nous, en fait, au niveau du SIC,

0: civil. On leur dit, faites attention, détonation, faites-nous une physionomie. Si arrivé sur place, il n'y a rien de particulier, tout le monde marche calmement, etc. Ils font une recherche avec les gens sur place, et là on enlève le doute. Si par contre on voit une personne blessée au sol, l'information est confirmée et on déclenche tout.
1: D'accord. Finalement, la majorité des choses que vous devez faire, ça doit être de la vérification. Enfin, il doit y avoir autant de rien que de quelque chose.
0: Voilà, il y a beaucoup d'interventions qui se soldent, heureusement, par peu de choses, oui. Mais notre présence déjà suffit à rassurer les gens et à protéger les personnes. Sur 600 appels par jour, ces 600 appels donnent lieu seulement à 120-130 interventions. Ça veut dire que les autres, ce sont soit des simples renseignements, des personnes qui appellent 2-3 fois pour la même affaire, ou alors des personnes qui sont impatientes. Je vous ai appelé à 5 minutes, vous êtes où ? On a aussi beaucoup de demandes de renseignements, par exemple des personnes qui ont eu un simple accident matériel de la circulation. On n'appelle pas la police dans ces cas-là.
1: Ah oui.
0: Mais beaucoup de personnes réflexe, appellent la police ouais. Alors qu'il s'agit juste de faire un constat amiable.
1: D'accord. Mais ça, c'est comptabilisé dans vos 600 appels, pour le coup.
0: Oui, et on a aussi des appels des personnes qui ont des difficultés psychologiques et qui peuvent nous passer jusqu'à 50 appels par jour. C'est là, ça fait partie de leur trouble. Si elle nous appelle 50 fois, on va répondre 50 fois. Il se peut qu'il y ait une fois où elle peut être réellement victime d'une infraction. Donc on doit lui porter secours au même titre que pour les autres personnes.
1: Ah oui, bien sûr. Et vous êtes formé à ça, ça veut dire ?
0: Tout à fait.
1: À décrypter si un trouble mental, de quelles questions je pose
0: à la
1: pour
0: fin,
1: que...
0: on les connaît.
1: Oui, en plus, vous les connaissez.
0: Donc, ça fait partie de notre formation pour travailler en SALSIC. La formation est longue. Nous sommes formés pour, justement, parler à ces personnes, orienter son discours. Si on la laisse parler librement, elle risque de se perdre dans les propos et de nous faire perdre beaucoup de temps. Et chaque seconde gagnée, c'est...
1: Dans certaines situations, ça peut être vital.
0: Oui. C'est vital.
2: Oui, allô ?
3: La formation dure 14 mois. 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
5: 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Bon réveil avec Ici et revoici Benabar.
6: Quoi qu'on dise, on l'évite entre deux tourments. Je précise qu'on est surtout anciens enfants.

0: Bon réveil avec Ici Héros, il est 6h27, c'est l'horoscope de votre radio. Avec une actu astro aujourd'hui, Catherine Viguier.
1: Mercure, vous la connaissez, la planète de la communication, eh bien elle s'installe au Taureau. Bélier, vous allez vous accéder.

0: sur vos finances, savoir mieux négocier et en profiter. Taureau, très belle journée et avec Mercure dans votre signe, vos messages passent bien. Gémeaux, si vous ne parvenez pas à vous faire entendre par vos mots, adressez-lui un regard. Cancer, voilà que la planète de la communication rejoint un signe ami, c'est très positif pour vous. Lion, il ne sera pas surprenant que vous entamiez des discussions au sujet de votre vie professionnelle. Vierge, Mercure en bon aspect à votre soleil, vous allez voyager, rêver, vous évader. Balance, ça va travailler dans votre tête pour gagner plus d'argent et prendre soin de vous. Scorpion, les semaines à venir vont vous permettre d'être à l'écoute de vos interlocuteurs. Sagittaire, si vous travaillez beaucoup, vous savez pourquoi et pour quel résultat. Capricorne, Mercure débarque dans un merveilleux secteur, celui des amours, des enfants et de vos créations. Verseau, recentrez-vous sur votre foyer, vous aurez d'ingénieuses idées à son sujet, l'embellir par exemple. Poisson, Mercure chez l'ami Taureau multiplie les promesses de dépaysement et c'est trop bien. Et pour nous tous, à la recherche des pensées qui nous font du bien.
1: On fait un tour sur la page de Facebook d'ici Héros toutes les demi-heures. Et il pleut, vous nous le dites, sur l'ensemble de l'Hérault, chez Joël à Saint-Bresse, chez Jean à Péguérolles de Buège, chez France au pied de la Gardiole, chez Michel à Saint-Ibéry. Lully nous dit qu'il pleut comme il faut à Prades-le-Lez. Christophe à Saint-Dresery nous signale une forte pluie. Température ce matin entre 13 et 16 degrés.
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1: On est ravis de vous retrouver, vous qui nous suivez le matin à la télé. Nous sommes de retour. Bonjour à vous, 6h29. Bonjour Sébastien Garnier.
3: Bonjour François, bonjour tout le monde.
1: Ce matin dans l'actu, on parle du MHR en finale de la Challenge Cup. Ça s'est joué hier, Sébastien.
3: Oui, la finale, ce sera le 22 mai face aux Irlandais d'Ulster.
1: Et puis aussi, une actu pour le club de Béziers, le club de rugby de Béziers, qui affronte Biarritz vendredi au stade Raoul Barrière. Et un autre enjeu, là ça n'est pas la Coupe d'Europe.
3: Le maintien.
1: C'est le maintien. Il reste deux matchs pour l'ASB. Vous serez dans les tribunes du stade Raoul Barrière ce vendredi puisqu'on vous offre vos invitations. Bienvenue dans Ici Matin Héros jusqu'à 9h. L'info d'ici ce matin, Sébastien.
3: L'Utopia, en un mot, lieu d'accueil pour les sans-abri à Montpellier qui a été contraint de fermer ses portes il y a quelques jours, faute d'argent, on en parle dans un instant.
1: Juste après le 90 secondes, l'actu en France et dans le monde, c'est avec vous, Aude Razo. Il est 6h30.
4: Les 3 millions de travailleurs concernés par l'indemnité carburant de 50 euros pourront faire la demande à partir du 27 mai sur le site impots.gouv.fr. Coup de pouce réservé aux travailleurs modestes qui font au moins 15 km pour un trajet domicile-travail ou 8000 km par an dans le cadre de leur activité professionnelle. Autre coup de pouce, c'est le top départ aujourd'hui du repas à 1 euro pour tous les étudiants, sans exception dans les restaurants universitaires. La mesure ne s'appliquait jusque-là aux boursiers et aux plus précaires. Attention, si vous prévoyez une prise de sang ou des analyses, une grève est annoncée aujourd'hui dans les laboratoires de biologie médicale. Les syndicats dénoncent des salaires trop bas et une dégradation des conditions de travail depuis la période Covid. Jean-Luc Mélenchon sera bien candidat à l'élection présidentielle de l'an prochain. Il assure être le mieux préparé à la France insoumise. Il estime que le Rassemblement national est son principal adversaire. C'est sa quatrième candidature d'affilée à une élection présidentielle. L'association AC Anticorruption porte plainte contre le député Charles Alloncle, l'auteur du rapport sur l'audiovisuel public. Elle estime que l'élu a accepté d'abuser de son influence en posant lors des auditions des questions suggérées par le groupe Lagardère News, propriété de Vincent Bolloré. Charles Alloncle dénonce des accusations ridicules. L'Olympique Lyonnais l'emporte 4 buts à 2 face au Stade Rennais et l'OL se retrouve seul 3e de Ligue 1 ce matin. Lille 4e et Rennes 5e.
3: L'info d'ici revient donc sur la fermeture de l'Utopia, lieu d'accueil pour les sans-abri à Montpellier. Cette maison située avenue de Toulouse était ouverte deux fois par semaine. Elle vient donc de fermer faute de moyens financiers. Une cagnotte en ligne est lancée. Il faut au minimum 50 000 euros pour sauver cet endroit essentiel à la ville, Estelle Romer.
5: L'Utopia est le 4e accueil de jour de la ville de Montpellier, mais dans cette maison à taille humaine, il y a une âme particulière, explique Raphaël, ancien accueilli devenu bénévole.
6: L'été dernier, je me suis retrouvé à la rue pour la première fois de ma vie. On est sur quelque chose de si singulier ici, il y a quelque chose qui est de l'ordre de l'humain. Dans les autres structures, j'étais sans cesse renvoyé au fait que j'étais SDF. Ici, c'est une maison, on s'approprie tout. Si on veut un café, on se le fait. Enfin, toutes ces petites différences qui humanisent en fait l'accueil,
5: Ici, l'ambiance est familiale. On cuisine ensemble avec Antea, membre du conseil d'administration.
7: Le petit mijoté juste ici.
8: Il y a de la quantité.
7: Et il y a des fois, c'est 50 couverts. En ce moment, il y a beaucoup, beaucoup plus de gens.
5: Ou on joue aux échecs sur la terrasse avec Serge, par exemple, qui perd ici un repère.
9: Moi, vraiment, je viens rechercher ici le contact humain, justement, pour un peu se sentir au moins apaisé. Je viens depuis 2 ans régulièrement à l'Utopia. Je connais tout le personnel encadrant. Et ce sont des amis.
5: C'est tout ça qui risque de disparaître, s'inquiète Colline, assistante de direction, dont le contrat s'arrête donc au 30 juin, comme 4 autres salariés.
10: Nous, c'est pas la première fois qu'on prend la décision de fermer l'accueil de jour, parce que déjà en 2024, on avait eu des problèmes de bâti. Donc il y a ce truc un peu d'impuissance matériellement pour les gens qu'on accueille. On peut rien de plus, quoi. Et c'est ça qui fait mal au cœur.
5: Alors que la demande augmente, ajoute Sifu, éducateur spécialisé.
11: Ça, on le voit, parce que moi, quand je suis arrivé ici la première fois, c'était une moyenne de 25-30 personnes. Et là, on arrive des fois à 50, voire 60.
5: Ce lieu lui permet aussi un accompagnement social, comme avec Louis, un réfugié vénézuélien.
11: Ça se voit, le résultat. Le monsieur, il a un logement maintenant et il a une paye. Si ça ferme, c'est vraiment une perte pour la ville.
5: L'Utopia répond aussi aux besoins primaires. Douche, machine à laver, repas. Rien qu'en avril, 193 personnes sont venues manger ici. Mais la trésorerie ne suit plus, malgré le soutien de la Fondation pour le logement, la Fondation de France et la ville de Montpellier, explique Gwen, directrice de l'association.
12: C'est déjà depuis plus de 2 ans des restrictions budgétaires qui forcément ont un impact sur les collectivités locales et qui fait que des assos comme les nôtres ne peuvent plus tenir. Et c'est très très très inquiétant. D'où cette fermeture pour nous permettre justement de mettre en place des plans d'action.
5: Aujourd'hui, l'urgence est double. Il s'agit donc de trouver des fonds, mais aussi un lieu pérenne, car la mise à disposition de cette maison par la ville se termine en septembre.
3: Plus de 2000 sans-abri dorment, selon l'association, dehors chaque nuit à Montpellier, dont 150 enfants. Pour le moment, dans la cagnotte, il y a 8000 euros, mais je le rappelle, il en faut au moins 50 000 d'ici fin juin pour sauver donc l'Utopia.
1: Ici, héros, il est 6h34. À 7h dans le journal Sébastien, on ira à la prison de Villeneuve-les-Maglones.
3: Où un détenu s'en est pris à une femme enceinte. Elle venait lui rendre visite au parloir. Les surveillants qui sont intervenus ont eux aussi été frappés. Et puis on parlera de l'ambition des frères Lebrun aux mondiaux par équipe de ping. Ça se passe en ce moment à Londres. Après avoir battu le Japon hier soir en phase de poule, les Bleus jouent cet après-midi les 16e de finale contre les États-Unis. C'est à 18h. Pour l'instant, un point météo avec des orages annoncés, François.
1: Oui, déjà de la pluie cette nuit, vous l'avez constaté sans doute si vous êtes déjà levé. De la pluie aussi ce matin, principalement sur l'est du département, en plaine et sur le littoral. Le secteur de Palavas, de Montpellier, de Lunel et du Pic-Saint-Loup est particulièrement concerné par un risque d'orage en milieu de matinée. Un risque d'orage qui sera aussi présent cet après-midi. Orage peu mobile, c'est bien tout le problème. Notamment en fin d'après-midi, dans la nuit de lundi à mardi, on attend des cumuls de 30 à 50 mm en 1 heure, de 50 à 80 mm en 3 heures et près de 120 mm sur l'est du département. C'est principalement l'est qui est concerné par cet épisode orageux. Si vous êtes à l'ouest, vous serez un peu plus tranquille. Côté température, ce matin, entre 8 et 14 degrés. 8 degrés, c'est le minimum au Quélard, 14 degrés le maximum à Béziers, Agde et Olonzac. Si vous habitez Lunel ou Ganges, 12 degrés. Même chose dans l'Aulne-des-Bois, à Bédarieux et Saint-Pons-de-Thomières, 12 degrés. Pour Montpellier, 7 et Clermont-Léraud, 13 degrés. Température maximale cet après-midi, entre 12 et 19 degrés. 12 degrés le minimum sur les reliefs, 19 degrés dans le Biterrois cet après-midi. Demain, croyez-moi ou non, retour du soleil. Après les fortes pluies de cette nuit et donc de cet épisode pluvieux orageux, toujours des nuages sur les reliefs demain et de la pluie la nuit suivante. Vous savez tout, on vous tient bien sûr au courant de l'évolution de cette météo un peu particulière aujourd'hui avec Loïc Spadafar, notre expert que l'on retrouve toutes les heures.
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1: Vous habitez l'est du département, à Lansargues, Pignan, Valflonès. Pas mal de pluie annoncée ce matin. Si vous êtes à l'ouest, à Nissan-les-Anciennes, à Roquebrun ou Tourbes, vous serez les moins touchés. 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Voici Mylène Farmer.

0: Bon courage à vous si c'est la reprise aujourd'hui. Ici Héros, à vos côtés, il est 7h20.
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0: Le Lot des Voix, le Clermontais, le Biterrois, on s'intéresse à l'histoire de l'Héros à 7h20. Frédéric Le Ternier, vous nous racontez aujourd'hui l'histoire du premier cinéma de Montpellier.
2: Si vous connaissez bien Montpellier, ou encore que vous aimez marcher le nez au vent, ou que vous êtes simplement cinéphile, vous vous êtes sûrement déjà demandé, en passant boulevard Sérail, près de l'Esplanade, quelle était l'histoire de ce bâtiment singulier, en pierre de taille, sur lequel on peut toujours lire inscrit dans la pierre « Cinématographe Pathé ». Et où se dresse fièrement, au centre d'un fronton circulaire, un coq sculpté, emblème de la France, mais pas que.
3: Bien, moteur, action.
2: Tout commence au début du 19e siècle lorsqu'un certain Charles Pathé, qui avait le nez creux, s'intéresse à une nouvelle invention, le phonographe. Alors très rapidement, il monte un empire et en confie les rênes à son frère Émile, car Charles, lui, a d'autres ambitions. Il s'intéresse maintenant à un appareil photo projecteur, l'un des premiers dispositifs cinématographiques. Le succès des frères Lumière, qui avaient réalisé leur premier film, l'encourage à se lancer dans la distribution. Au début du XXe siècle, Pathé Frères est la société qui a introduit les films couleurs. Et c'est la période Fast, où les frères encouragent la construction de salles destinées uniquement à la projection des films de leur label. En 1907, 300 salles existent déjà. Celle de Montpellier verra le jour en 1908. Et elle s'inscrivait dans un vaste projet de modernisation de la ville à l'époque. À la manœuvre, un architecte bordelais, Hector Loubassier, et le Montpelliérain André Cassan. À son inauguration en grande pompe en 1909, la salle mesurait 500 mètres carrés et comptait 1000 places. On accédait à l'intérieur par deux escaliers situés de chaque côté du grand hall d'entrée. C'était majestueux. Autant vous dire qu'on en prenait plein les yeux avant même que le film ne commence. Et on se faisait beau. Les Montpelliérains s'y rendaient comme au spectacle, sur leur 31. Le 7e art, cette année-là, n'en finissait pas de séduire. Cette histoire d'amour entre le premier cinéma de la ville et ses habitants durera très longtemps. Après plus de 7 décennies de visites de spectateurs, d'éclats de rire et de larmes versées sur les fauteuils de velours rouge, le cinématographe Pathé fermera ses portes. Et pourtant, le coq, symbole des frères Lumière, se dresse toujours fièrement au 31 boulevard Sérail. En 1990, l'immeuble a été labellisé patrimoine du XXe siècle et classé monument historique. Ouf, plus de risque de le voir transfiguré. Après la fermeture, la façade a été restaurée et le bâtiment devint le centre culturel Rabelais. Il accueille aujourd'hui des conférences ou des congrès, mais l'endroit retrouve parfois sa vocation première, lors notamment du festival Cinémed, le festival de cinéma méditerranéen. Si vous passez par là, levez la tête, prenez le temps de saluer le coq et peut-être aurez-vous une pensée émue pour toutes ces générations d'amoureux du 7e art qui, le cœur battant, se retrouvaient devant ces portes majestueuses pour se faire une bonne toile.
0: Frédéric Le Ternier parle au passé, mais le Pathé existe toujours. 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
0: Il est 7h moins le quart, l'heure du conseil veto d'Ici Héros. Docteur Pierre Fabin, faut-il mettre un collier à son chat? Grosse surprise pour moi, la réponse est clairement non, Pierre.
6: Effectivement, un collier, c'est un véritable piège mortel pour un chat. Tout simplement parce qu'un chat n'est pas un petit chien. Le chat est un grimpeur et un explorateur de buissons épineux. Le drame classique arrive en général avec un collier en cuir ou en nylon rigide. Le chat grimpe à un arbre ou saute un grillage, le collier s'accroche à une branche et le chat se retrouve pendu et peut décéder malheureusement en quelques minutes. Dans la panique, en essayant de se libérer, il va très souvent passer une patte avant ou sa mâchoire inférieure à l'intérieur du collier. Et celui-ci devient alors un garrot redoutable qui coupe la circulation et cisaille la peau jusqu'aux muscles. On voit parfois des chats arriver en clinique avec des plaies profondes, dramatiques à cause des colliers.
0: Mais alors si on ne peut pas lui mettre de collier, comment l'identifier s'il se perd ?
6: Alors pour l'identification en cas de perte, la seule méthode infaillible, c'est la puce électronique. Injectée sous la peau, elle ne peut ni s'accrocher, ni se perdre. Mais si vous voulez absolument lui mettre un collier pour y fixer une petite médaille, pour qu'il soit retrouvé plus vite, il existe une seule option, le collier anti-étranglement. Ce collier possède un fermoir spécifique qui s'ouvre dès qu'une forte tension est exercée dessus. Si votre chat reste accroché à une clôture, le poids de son propre corps suffit à faire sauter le fermoir. Il rentrera à la maison sans collier, mais en vie.
0: Donc, puce électronique pour l'identification et collier anti-étranglement uniquement. On peut quand même laisser la petite clochette pour l'empêcher de chasser les oiseaux ?
6: Alors, surtout pas, le grelot est une véritable torture psychologique. Votre chat a une ouïe infiniment plus développée que la vôtre. Pour ce prédateur qui a un besoin vital de silence pour être apaisé, le tintement permanent à chaque pas est insupportable. Ça le rend chroniquement anxieux et le met dans un état de stress permanent. Vouloir protéger les oiseaux est une bonne intention, mais sacrifier la santé mentale de son chat en le condamnant à entendre un bruit strident à la moindre seconde n'est pas la bonne solution.
0: 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Bon début de semaine avec votre radio locale. Ici Héros, la radio qui vous offre vos invitations pour les grands événements de l'Héros, les concerts, les spectacles et les matchs à ne pas louper. Direction le stade Raoul Barrière à Béziers pour le dernier match de la saison à domicile de l'ASB, le club de rugby de Béziers qui accueille Biarritz ce vendredi. Béziers avant-dernier de Pro D2 qui a repris des couleurs il y a 10 jours en gagnant pour la première fois à l'extérieur de la saison, c'était à Carcassonne. Je rappelle un peu la règle, c'est important, le dernier descend d'office en national, l'avant-dernier joue les barrages, ce qui veut dire que pour l'instant, on ne descend pas, mais rien n'est encore joué. Il reste 2 matchs, dont celui de vendredi face à Biarritz, qui est justement devant nous au classement, à la 13e place. Ça devrait le faire, si tout va bien, le 14e contre le 13e, à la maison.
7: Oui, bon, sur le papier.
0: Sur le papier, ça devrait le faire. Vous êtes nos invités vendredi soir au stade Raoul Barrière à Béziers. 04 67 58 6000. C'est le dernier match de la saison pour l'ASB. Avec un gros enjeu, c'est évidemment le maintien en Pro D2. 04 67 58 6000 pour emporter vos invitations. Bonne chance les amis.

0: doit vous rappeler de bons souvenirs dans les années 80. Tol Tol avec It's My Life.
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0: Les 3 plus d'Ici Héros à 7h-10. Des idées de sortie et des cadeaux pour bien commencer la journée. Une soirée théâtre, ça vous dit? Je vous propose de commencer votre week-end du 8 mai avec une comédie. Nuit d'ivresse, à voir ce jeudi soir au théâtre de l'Ardaillon à Vias. C'est Josiane Balasco qui est l'autrice de cette pièce de théâtre écrite au milieu des années 80. Elle avait été adaptée au cinéma avec Thierry Lhermitte. L'histoire d'un animateur télé prétentieux qui rencontre une femme paumée, récemment sortie de prison. L'alcool aidant, ils vont passer une nuit mouvementée entre disputes, rires et tendresse. Extrait du film.
3: Eh, tu sais que j'ai fait majorette pendant 2 ans, moi?
4: Non!
3: Si?
4: Mais, oui. Mais si t'as fait majorette, tu peux tout faire. C'est la meilleure école, majorette.
3: Ah bon?
4: Tu sais que la plupart des gens de la télévision ont commencé majorette.
3: Oh, je savais pas, eh. Surtout que j'étais très très douée, moi. Je lançais le bâton à 3-4 mètres de haut. Toi, j'aurais insisté.
4: Mais tu l'aurais lancé à 5-6 mètres.
3: Eh ben, peut-être. Ça, j'avais pas pensé, mais peut-être.
4: Eh, dis donc. Tu me feras pas une petite démonstration, toi, là?
0: Et la démonstration, la voici, attention, c'est bruyant. Nuit d'ivresse.
5: On a l'image.
0: Ah, oui, absolument. Nuit d'ivresse au théâtre, c'est jeudi soir au théâtre de l'Ardaillon à Vias. Vous nous avez écrit sur le site ici.fr pour nous annoncer le rendez-vous Brasserie en fête. C'est jeudi en fin d'après-midi et vendredi toute la journée au parc Montcalm à Montpellier. Vendredi, c'est férié, je le rappelle. L'événement se veut festif et familial. L'entrée est gratuite. Des food trucks et 14 brasseries artisanales de la métropole seront présentes autour de plein d'animations pour toute la famille, notamment de la musique disco et des jeux pour les enfants. Brasserie en fête pour un moment sympa en famille ce week-end 8 mai. C'est jeudi et vendredi au Parc Montcalm à Montpellier. Enfin, direction Béziers pour le dernier match de la saison à domicile pour les rugbymen biterrois qui accueillent Biarritz. Fabrice Apiné, quelle est donc la radio qui vous invite aux grands événements de l'Hérault?
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0: Alors, comment vous envisagez la suite pour l'ASB, Fabrice? Il reste deux matchs pour le maintien, en gros.
6: Ah, ils vont rester où il faut, hein.
0: Vous n'avez pas de doute là-dessus, ils ne vont pas descendre?
6: Non.
0: Bon, pour l'instant, de toute manière, on est avant-dernier, ce qui veut dire que ça passe. Mais face à Biarritz, il va falloir gagner forcément. Vous avez compris un peu l'enjeu?
6: Oui.
0: Alors tout va bien.
5: En général, ça se passe plutôt bien à la maison.
6: C'est génial.
0: Généralement, il y a toujours des victoires au bout. Maintenant, il faut espérer que ce sera aussi le cas face à Biarritz, qui est en concurrent, hein, puisque Biarritz est juste devant en classement par rapport à Béziers. Vous serez donc dans les tribunes du stade Raoul Barrière, Fabrice Apiné. Je vous souhaite une belle journée.
6: Merci à vous aussi.
0: À très bientôt.
6: Au revoir.
0: Au revoir. Un début de journée tranquille avec Fabrice Apiné. D'autres invitations pour cette rencontre

0: Dans l'actu de l'Hérault ce matin, week-end agité à la prison de Villeneuve-les-Maglones. On vous explique ce qui s'est passé dans le journal de 7h.
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0: On se marre un peu le matin avant le journal de 7h avec Fred Ballard et ça fait du bien. Avec nous ce matin, Gilles Détroit et Edgar Yves sur le sujet relou du moment. Vous détestez ce sujet, Sébastien. Les impôts, absolument.
7: Calculez vous-même votre nombre de parts. Célibataire 1, marié 2, divorcé 1, ça fait 4.
8: Ah oui, c'est vrai que chaque année, il faut recalculer son nombre de parts. Quand les enfants partent, ça baisse. Quand le conjoint part, ça baisse aussi. À moins d'adopter la merveilleuse méthode d'optimisation fiscale de Gilles Détroit.
7: Réduction d'impôt. Ah, il y a deux lignes. Si vous n'êtes pas assujetti à l'impôt, vous n'avez droit à aucune réduction. Ça, c'est un énarque qui l'a écrit. Réduction pour rénovation, isolation des portes, murs et sols, ne pas dépasser le plafond. Ça n'est narque-maçon, c'est très... Pour les plafonds, voire ressources planchers.
8: Voilà, donc attention à l'optimisation fiscale, ça rend marteau, surtout si on n'a pas le compas dans l'œil. Si le plancher dépasse le plafond, ça sent le redressement. Une expérience assez mal vécue hein, par ceux qui tombent de haut après avoir plafonné.
9: Ah non, mais les impôts, un manque de vigilance totale de la part. Parce que moi, je suis un ancien pauvre doublé d'un branleur. C'est bon ce que je vous dis, hein. Jusqu'à maintenant, pour moi, quand je gagne 10 000 euros, j'ai 10 000 euros. Moi, je savais pas, il fallait enlever 4 404 euros.
8: Voilà, bon, bah, l'équipe des inspecteurs des impôts de Stéphane appréciera sûrement ce petit clin d'œil complice qui n'empêchera pas Edgar Yves d'ouvrir les vannes pour nous rappeler que les comiques n'épargnent pas le trésor public et vice-versa.
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0: Fini les vacances, c'est la reprise aujourd'hui. Bon courage, il est 7h. Le journal de Sébastien Garnier, le début du week-end du 1er mai a été particulièrement agité à la prison de Villeneuve-les-Maguelones.
10: Oui, plusieurs incidents se sont enchaînés en l'espace de quelques heures. Tout a commencé jeudi en début d'après-midi. Un détenu a agressé une femme venue lui rendre visite au parloir, Clémentine Proutot.
11: Elle se trouve dans le parloir quand le détenu qu'elle est venue voir la menace et l'attrape par le cou. L'homme a 20 ans, il est condamné pour acquisition, détention et transport de stupéfiants. Des agents interviennent pour aider la victime, mais ils sont frappés à leur tour à coups de pied et coups de coude. À ce moment-là, d'après le syndicat UFAP UNSA Justice, il n'y a pas d'officier avec les surveillants. Plus tard dans la nuit, nouveau problème, un détenu doit être emmené d'urgence à l'hôpital. Deux agents sont obligés de quitter la prison et de laisser leurs collègues en sous-effectif. C'est à ce moment-là qu'un autre détenu va mettre le feu à sa cellule. Il va lui aussi devoir être emmené à l'hôpital. Conséquence, le nombre de surveillants de nuit est presque divisé par deux. Ce manque de personnel met en danger les agents, déplore le syndicat, qui dénonce aussi une désorganisation des services.
10: Le syndicat qui demande des poursuites contre le détenu en question, qui s'est montré donc violent, et son transfert dans un autre établissement. Aux assises de l'Hérault, trois Montpelliérains sont jugés pour meurtre à partir de cet après-midi et jusqu'à jeudi. Ils sont âgés de 25 à 37 ans et sont accusés d'avoir frappé à mort un autre homme âgé de 58 ans. C'était en juin 2023 dans le quartier de la Paillade à Montpellier. La victime était connue pour avoir des troubles psychiatriques. Une plainte contre Charles Alloncle. L'association AC Anticorruption estime que le député de l'Hérault, rapporteur de la commission sur l'audiovisuel public, a influencé la teneur des débats en posant, selon elle, des questions suggérées par la direction de Lagardère News afin qu'ils en tirent tous deux des intérêts. C'est une plainte contre X qui est déposée en fait pour prise illégale d'intérêts et trafic d'influence et qui a été envoyée samedi au procureur national financier. On y reviendra plus en détail dans le journal de 8 heures.
0: C'est la rentrée aujourd'hui pour les élèves après 2 semaines de vacances.
10: Devant le lycée Jules Guesde à Montpellier, une mobilisation est prévue tout à l'heure à 8 heures. Parents d'élèves, lycéens, syndicats d'enseignants se retrouvent suite aux annonces du rectorat. Après l'altercation entre un prof et des élèves, un assistant d'éducation et un agent chargé de la sécurité ont été affectés à l'établissement. Insuffisant, disent-ils. La représentante de la FCPE de l'Hérault sera notre invitée tout à l'heure à 8h moins le quart. La rentrée donc ce matin après les vacances de Pâques. Quel bilan touristique ? Pas de chiffre officiel ce matin, mais une estimation des professionnels de l'hôtellerie plutôt positive, en tout cas sur le littoral. Parce que dans l'intérieur des terres, la saison peine à démarrer. C'est ce que constate Éric Bouget de l'UMI, du Gard, l'Union des métiers et de l'industrie de l'hôtellerie.
4: Ça n'a pas encore démarré en 2 mois, quoi. C'est-à-dire que le temps est de la partie. On a plutôt température plus qu'agréable à ce début de printemps. Mais on a une conjoncture nationale, internationale qui est compliquée. Et je ne vais pas vous faire un débat sur le prix du gasoil, quoi. C'est un coût important pour les vacanciers. Ils sont en train de réfléchir un petit peu parce que c'est vrai qu'on ne peut pas partir. Est-ce qu'ils vont partir à l'Ascension, Pentecôte? Ils pourront partir les 4 week-ends, on est bien conscients. Donc c'est quand même plusieurs week-ends importants. Les gens vont faire des choix.
10: Et de 4e candidature à la présidentielle pour Jean-Luc Mélenchon. Il l'a annoncé, ou moins officialisé, hein, puisque ça n'est pas vraiment une surprise. Hier soir, sur TF1, le leader de la France Insoumise a assuré que cette candidature était celle d'un parti organisé, dénonçant les nombreux autres candidats à gauche. Il estime notamment être le mieux placé pour battre l'extrême droite en 2027.
12: La discussion s'est pas portée sur quel est le meilleur candidat du point de vue de je ne sais quoi, quelle esthétique. C'était qui est-ce qui est le mieux préparé pour faire face à la situation qui arrive. Nous entrons dans une saison très agitée de l'histoire du monde. Nous sommes menacés d'une guerre généralisée. Nous sommes menacés par un changement spectaculaire du climat qui va avoir lieu là. Et puis nous avons une crise économique et sociale qui s'avance vers nous. Alors, face à tout ça, pour pas simplement se contenter de réagir, mais dans chaque crise, tirer une opportunité pour le pays, pour tenir bon, eh bien, ça ne s'improvise pas.
0: Bon lundi avec Ici Héros, il est 7h04. Les choses sérieuses commencent aujourd'hui aux Mondiaux de tennis de table à Londres.
10: Début du tableau principal, ce soir à 18h, l'équipe de France emmenée par les frères Lebrun affronte les États-Unis en 16e de finale. Les Bleus qui ont remporté leurs 3 matchs de poule. Le dernier, c'était hier soir face au Japon, 3-2. Les frères Lebrun, génie montpelliérain du ping, qui ont affiché leur ambition au micro Ici Héros. Après la finale perdue face à la Chine en 2024, ils rêvent d'or. Avec un petit avantage, la compétition a lieu en Europe et pas en Asie. Pour Félix Lebrun, ça peut faire la différence.
13: La différence, c'est déjà le décalage horaire, le vol. Enfin, tu as besoin d'arriver un peu moins tôt sur place. Donc la compète peut paraître un petit peu moins longue. Comme j'ai dit, le décalage horaire, les nuits, on dort pas super bien quand on est en décalage horaire. Donc ça fatigue le corps quand après on doit mettre énormément d'énergie sur le match. Également la nourriture qui est différente quand on va en Asie et pour eux quand ils viennent en Europe. Donc voilà, nous en Europe, on a nos habitudes. Eux en Asie, ils ont les leurs. Et c'est vrai que quand on change des habitudes, c'est pas si facile de jouer à son meilleur niveau. Et également forcément le public, quand on a toute une salle derrière nous, ça nous pousse à nous dépasser, ce qui peut permettre de faire des exploits, ce qui est plus compliqué quand le public est contre toi et pour l'adversaire.
10: Ah oui, pas facile de battre les Chinois qui ont remporté ces mondiaux 11 fois de suite. 16e de finale donc aujourd'hui pour la France face aux États-Unis. La finale, si tout va bien, c'est dimanche. Les rugbymen montpelliérains joueront, eux, le 22 mai à Bilbao en Espagne, la finale de la Challenge Cup, la 2e Coupe d'Europe. Le MHR qui a battu hier les Gallois de Newport, difficilement, 18-12. On va revenir sur ce match et cette victoire compliquée dans l'info d'ici à 7h30. La finale, ce sera face aux Irlandais d'Ulster. Et puis, risque d'orage peu mobile aujourd'hui dans notre département avec des cumuls de 100 à 120 mm possibles à l'est du département. Peut-être 30 à 50 en l'espace d'une heure par endroit. On va faire un point complet dans un instant. De grosses vagues sont attendues sur le littoral jusqu'à demain midi. Associé à un fort courant, le risque de noyade est élevé. Loïc Spadafora, notre consultant, nous rejoint. Il est avec nous depuis 6 heures pour suivre donc l'évolution de cet orage, François.
0: Qu'en est-il à 7h07? Rebonjour Loïc.
14: Rebonjour. Eh bien, écoutez, à 7h, depuis qu'on s'est parlé, depuis une heure, eh bien, les précipitations se sont bel et bien renforcées sur la partie est du département, donc entre le Montpellierin, le Pic Saint-Loup, le Lunellois. Ça remonte même jusqu'au Pays Gangeois et dans toutes les zones, entre guillemets, frontalières avec le Gard. Pour l'instant, pas d'activité électrique, mais c'est à surveiller, hein, puisque c'est plutôt à partir de 8-9 heures du matin où le risque orageux va commencer à s'installer. Et tout au long de la journée, on va avoir des précipitations soutenues et régulières qui vont concerner cette partie est du département. C'est très calme hein, sur l'ouest de l'Hérault, du côté de Béziers, pas une goutte de pluie d'ailleurs. Et donc, ces cumuls de pluie à surveiller pouvant atteindre jusqu'à 100 ou 120 mm d'ici la nuit prochaine. Donc, à surveiller aussi du côté du Lez, hein, il pourrait y avoir une petite réaction du Lez et de ses affluents. Pourquoi pas une crue hein, significative du Lez d'ici la nuit prochaine. Il faut surveiller cette situation tout au long de la journée.
0: Donc, de la pluie principalement sur l'est. Ça vous dites à 7h07 pour l'instant, pas de problématique sur l'ouest. Confirmation de cette information, c'est Loïc.
14: Oui, effectivement, on a vraiment un département qui est coupé en deux. C'est la partie est qui est sous les précipitations et ça sera encore le cas jusqu'en fin de journée. À l'ouest, c'est très calme avant le passage hein, d'un système pluvio-orageux en fin de journée, plutôt en cours de soirée. Cette fois-ci, ça balayera l'ensemble du département.
0: Oui, 14 degrés, nous dit Roselyne à Marcillon. Le temps est pluvieux aussi, on est sur la partie est ou ouest, on va dire au centre du département pour l'instant. Merci Loïc Spadafora. On vous retrouve toutes les heures pour faire le point sur l'évolution de ce passage pluvieux-orageux.
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0: C'est la reprise pour vous aujourd'hui. Vous n'avez pas franchement le moral avec cette météo. N'oubliez pas, c'est le week-end dès jeudi soir. Deuxième pont sur les quatre que comporte le mois de mai cette année. Vous avez retrouvé le sourire, sinon je ne sais plus quoi faire.
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0: Vous avez des enfants ou des petits-enfants à la maison, je suis sûr qu'ils vous ont déjà bassiné pour aller chez Disney à Paris. Vous avez peut-être d'ailleurs déjà cédé. Et si c'est le cas, vous avez dû aussi lâcher quand ils vous ont traqué pour acheter un souvenir dans les boutiques. Eh bien, sachez que parmi les confiseries vendues dans le parc, il y aura bientôt une sucette fabriquée chez nous dans l'Hérault, autour d'un personnage de l'univers Disney. Quel est donc ce personnage et quelle est cette confiserie héroltaise qui vend ses produits chez Disney ? On file dans les Hauts-Cantons dans 5 minutes.
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0: L'édito d'ici Héros, le point de vue de David Ossiou sur l'actu à 7h15. David, des dizaines de milliers de fêtards ont passé ce long week-end sur un terrain militaire du Cher. Plusieurs centaines l'ont terminé avec une amende.
4: Et ils s'en tirent plutôt bien, parce que la fête s'est déroulée sur un site dangereux. On y a retrouvé des obus. Free party, la fête libre, gratuite, hors cadre, très bien. Sauf que la liberté, ça se mérite et surtout, ça se partage. Là, les organisateurs ont donc choisi ce terrain militaire près de Bourges comme un acte politique dans le département natal du ministre de l'Intérieur, Laurent Nunez. Soit. Mais quand on invite des dizaines de milliers de personnes sur un champ où peuvent dormir des munitions non explosées, c'est plus seulement de la liberté, c'est de l'inconscience organisée. Et pourquoi pas la prochaine fois dans une ancienne centrale nucléaire, tant qu'on y est. Cette free party n'était gratuite pour personne. 600 gendarmes mobilisés, des pompiers, des secouristes, des démineurs, des hommes et des femmes en tenue pour protéger des gens qui, eux, avaient choisi d'être là. Il y a aussi les agriculteurs, forcément très inquiets, à l'idée de retrouver leur champ dévasté. Et pendant que ça dansait, le ministre de l'Intérieur était sur place, à quelques kilomètres, pour promettre un durcissement de la loi avec le projet Riposte, organiser une rave pourrait devenir un délit passible de 2 ans de prison et 30 000 euros d'amende. Mais est-ce que répondre uniquement par le marteau pénal, c'est la solution? Car plus on réprime ces fêtes, plus elles se cachent, plus elles s'éloignent des secours, des associations de prévention. Et en voulant éteindre la musique par la loi, eh bien on fabrique exactement le chaos qu'on prétend éviter. Et puis il y a cette retraitée, très amusée par ce qu'elle a vu. Pour une fois qu'il y a de l'animation, profitons-en, dit-elle. 20 000 personnes au total. C'est 100 fois ce que la brocante du village le plus proche attire au mois de juillet.
0: Oui, animation, je suis pas convaincu de l'idée. Il est 7h17, l'édito d'ici Héros tous les matins. À 7h15, du cirque, de la musique et de la danse. Le festival pour les familles Saperlipopette, c'est ce week-end au Domaine d'eau à Montpellier. Je vous offre vos invitations pour l'un des spectacles. Dans 3 minutes, juste après, Lélicube avec Voyage en Italie. Bon réveil avec ici Héros.

0: Partout dans l'Hérault, vous répondez chaque matin à cette question sur la page Facebook d'ici Hérault. Et autant vous le dire, il pleut beaucoup ce matin, vous nous le confirmez sur la page. À Saint-Martin-de-Londres chez Brigitte, 12 degrés. Il pleut, même chose chez Jacqueline à Montpellier qui relève 14 degrés. Pour Christiane à Mudaison, 16 degrés. Je rappelle qu'un passage pluvieux orageux traverse le département de l'Hérault avec un risque d'orage peu mobile. On fait le point complet à 7h30 et à 8h avec notre expert Loïc Spadafora. Le matin à 7h20, on échange avec des entrepreneurs héraultais qui ont réussi. Et ce matin, c'est régalade assurée avec Arthur de Plante.
1: Ici, ça marche, la confiserie. Et Rémi Groussard et le Willy Wonka de l'Hérault.
2: Chers citoyens du monde, moi, Willy Wonka, ai décidé de permettre à 5 enfants de visiter ma chocolaterie.
3: C'est marrant que vous en parliez parce que mon établissement à Grèce-Sac, c'est un établissement qui était anciennement des locaux pour les mines. Et donc, on a des grands bâtiments tout en pierre avec une cheminée qui fait 35 mètres de haut. Ça fait beaucoup penser à Charlie la chocolaterie.
1: Une fabrique à Grèce-Sac, près de Bédarieux, où l'on travaille les guimauves depuis des années.
3: Puis comme Obélix qui est tombé dans la potion magique, moi je suis tombé dans le bonbon. Mon grand-père était confiseur, mon père confiseur, je suis confiseur. Donc ça fait 3 générations qu'on met en beauté le bonbon et on espère que les marques emblématiques continuent de perdurer en France. En tout cas, on se bat pour ça.
1: Ne pas voir disparaître des marques de savoir-faire français reprises à l'étranger par des grands groupes. Et c'est actuellement Tonton Pierrot que tient Rémi, mais aussi les gourmandises de Sophie qu'il a repris il y a un an.
3: Ces marques sont des marques emblématiques qui ont 35 ans pour Tonton Pierrot et 40 ans pour les gourmandises de Sophie, qui sont des marques familiales et qui doivent continuer de perdurer. Je me bats en parallèle, parce qu'on en a beaucoup parlé à votre antenne, pour reprendre Cachou la Jaunie. Ça fait maintenant 10 mois que la bataille continue avec le groupe italo-néerlandais.
1: Les gourmands

0: T'es passé pendant quelques années sur de la production qui venait de Chine parce qu'ils voulaient des produits extrêmement similaires. Et moi, je ne sais pas le faire. Il y a une grande partie qui est faite à la main. Donc, mes produits, on en prend deux. Ils ont toute une petite différence. Et là, ils ont changé leur stratégie. Peut-être aussi à cause de problématiques alimentaires qu'avaient pu connaître certains producteurs chinois. Bon, ils m'ont contacté. Je leur ai envoyé un visuel. Ils m'ont validé. Ils ont passé leur première commande. Donc, j'en suis extrêmement fier. De la brochette guimauve Stitch ou Merty qui sera présente au parc Disney cet été. Et donc qui viendra de Grèce-Sac direction Paris et qui sera distribué dans le parc. C'est une vraie fierté.
1: Le confiseur et entrepreneur Rémi Groussard qui se bat pour garder notre savoir-faire en France et en Europe, notamment dans ses ateliers à Grèce-Sac. Parce qu'ici,
0: ça marche.
2: Bon lundi avec Ici Hero, la radio qui vous invite aux grands événements près de chez vous à 7h20. 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Bon réveil, bon lundi avec Ici Hero. Voici Marc Lavoine.

0: sur la route à 7h28 du monde entre Mirval et Saint-Jean-de-Védas, entre Fabrègues et Saint-Jean-de-Védas, et sur la fin de la Nationale 109 quand vous passez à Saint-Georges-d'Orque pour entrer dans Montpellier. Si vous en doutiez, c'est la reprise aujourd'hui. Le festival pour les familles Saperlipopette, c'est ce week-end au Domaine d'eau à Montpellier, avec notamment le spectacle de danse. Ce que le jour doit à la nuit, c'est dimanche matin. Au Maroc-Crèze, quelle est la radio qui vous invite aux grands événements de l'Hérault?
1: Et c'est heureux, bien sûr, évidemment.
0: On parlait de la reprise. C'est la reprise pour vous aujourd'hui, Omar?
1: Exactement, j'étais en vacances, donc je rentre là. Donc ça pique un peu le matin, donc ça va.
0: J'imagine bien, les vacances se sont bien passées, Omar?
1: Exactement, on était au Maroc avec les enfants et la famille.
0: D'accord. À quel endroit du Maroc?
1: À Marrakech.
0: D'accord. Pour retrouver de la famille, éventuellement?
1: Non, du tout. Pour décompresser et reprendre un peu des forces pour repartir jusqu'à la fin de l'année avant les vacances d'été.
0: Oui, vous avez bien raison. Vous avez visité quoi à Marrakech, Omar?
1: Donc, les souks, on connaît tout le monde, du moins ceux qui ont été connaissent. Après, on a fait le jardin des majorelles, donc, qui est très très joli.
0: Avec les couleurs bleues, la couleur bleue marojoale d'ailleurs, exactement. Je crois qu'on dit ça.
1: Oui. Exactement, tout à fait. Après, on a fait soirée dans le désert avec spectacle marocain, du quad, du dromadaire. C'était vraiment super dépaysant.
0: Ah ouais, super vacances avec
2: vous
0: vos enfants.
2: Vous avez eu beau temps.
1: Déconnexion totale, donc. Déconnexion totale.
2: Vous avez eu du beau temps parce que j'ai un copain qui y était il y a peu et il a eu de la grêle.
1: Mais en fait, on a fait 3 jours en riad et 3 jours dans un hôtel pas mal, qui est vraiment pas mal, où il y a 17 piscines.
0: Ah oui.
1: C'est un peu le même complexe qu'à Kuala Lumpur, en fait.
0: D'accord.
1: Donc, c'était super intéressant.
0: Et ça s'est bien passé.
1: Donc, pour les enfants, c'était pas mal. Après, il a fait 2 jours, il n'a pas fait beau. Et sur les 3 jours, on était à l'hôtel, je veux dire. Après, quand on était à Marrakech même, il a fait beau. Donc, sur les 6 jours, on a eu 4 jours de beau temps.
0: Alors, tout va bien. Omar, il est temps de vous laisser puisqu'il est 7h30, l'heure de retrouver le 90 secondes, l'actu en France et dans le monde avec vous, Aude Razo.
3: Vous avez un salaire modeste et vous roulez beaucoup pour aller travailler. Notez bien, la plateforme pour obtenir l'indemnité carburant de 50 euros ouvrira le 27 mai sur le site impots.gouv.fr. 3 millions de travailleurs sont concernés. Le prix du gasoil s'est stabilisé ce week-end à 2,21 € le litre en moyenne. Le sans-plomb, lui, est en très légère baisse. Autre coup de pouce, c'est le coup d'envoi aujourd'hui du repas à 1 euro pour tous les étudiants, sans exception, dans les restaurants universitaire. La mesure jusque-là ne s'appliquait qu'aux boursiers et aux plus précaires. Une grève aujourd'hui dans les laboratoires de biologie médicale. Il faudra peut-être reporter, attention, votre prise de sang ou vos analyses. Les syndicats dénoncent des salaires trop bas et une dégradation des conditions de travail. C'est officiel et c'est sans surprise. Jean-Luc Mélenchon sera candidat à l'élection présidentielle de l'an prochain. Il estime que le Rassemblement national est son principal adversaire. Nous allons, dit-il, les battre à plate couture. 2000 toughers avaient été verbalisés hier soir après avoir quitté la Rêve Party organisée sur un terrain militaire près de Bourges, amende systématique. Le ministre de l'Intérieur, Laurent Nunez, veut créer un délit de participation à ces fêtes illégales. Qui repartira avec sa statuette de meilleur comédien? La 37e Nuit des Molières se tient ce soir aux Folies Bergères, traditionnel rendez-vous du théâtre français. Josiane Balasco, Laurent Lafitte, Jean-Paul Roux font partie des nommés. Valérie Lemercier et Alex Lutz se sont nommés pour le Molière de l'humour.
2: Après la culture, le sport dans l'info d'ici. On va évoquer la belle fin de saison du MHR, les rugbymen montpelliérains, qui vont disputer la finale de la Challenge Cup, la 2e Coupe d'Europe. Hier, les Sistes, bousculés et malmenés par les Dragons de Newport, équipe galloise, l'ont finalement emporté 18 à 12, Adrien Beria.
4: Et c'est terminé, Montpellier est en finale à Bilbao.
5: Le soulagement des commentateurs de France Télévisions, comme les 8000 spectateurs du Septéo Stadium, ils ont tremblé jusqu'au bout.
6: On est content d'être en finale, mais on est un peu galéré, oui, effectivement. C'était brouillon, c'était pas comme d'habitude. Après, les Dragons, ils ont été chercher Benetton Trévise au dernier moment, Stade Français au dernier moment, donc voilà. Hein. Ils ont essayé, mais ils n'ont pas réussi.
5: Le MHR, pourtant annoncé grand favori, a bien galéré, accroché toute la partie par ces Gallois qui avaient mis la plus grosse équipe possible, au contraire de Montpellier qui avait fait un peu tourner.
7: On est en finale !
5: On ne retiendra pas trop le contenu seulement, le résultat. Au foot, on entend après ce genre de match, l'important, c'est les 3 points. Le capitaine Lenny Nouchi, élu homme du match, nous fait la version rugby.
7: Mais bien sûr, il faut savoir gagner moche aussi. Et c'est ce qui nous faisait vraiment défaut les saisons précédentes, où soit on gagnait bien, soit alors on perdait. Aujourd'hui, on gagne moche, mais on gagne. Donc on va retenir sur tout ça. Et on est juste très content de pouvoir offrir à notre club, à nos supporters, une finale à Bilbao. Donc non, c'est que du positif.
5: Malgré la qualification, la finale et la possibilité d'un titre qui se profile, le manager Johan Codulo ne peut réprimer une grimace.
8: Voilà, j'ai trouvé qu'on s'est peut-être un peu trop précipité. On a voulu faire des choses différentes de ce qu'on fait d'habitude et on a failli passer à la trappe, voilà, tout simplement. Donc c'est un petit peu difficile parce que je suis frustré du contenu et j'ai envie là très rapidement de regarder ce match pour savoir ce qu'on n'a pas bien fait nous. Il y aura peut-être de l'émotion en préparant cette finale, mais pour l'instant je suis pas trop dans l'émotion.
5: Le MHR connaît d'ores et déjà son adversaire pour la finale. Ce seront les Irlandais de l'Ulster.
8: Oui, c'est une grande équipe. C'est une équipe qui a gagné la Champions Cup. C'est une équipe qui est très souvent en haut. Donc voilà, on s'attend à un gros combat face à cette équipe-là. Un jeu irlandais intéressant, quoi, voilà, tout simplement. Après, je ne me projette pas trop sur ce match. S'il a eu le temps tellement longtemps, j'ai ce match de Montauban dans la tête pour la semaine prochaine maintenant.
5: Et oui, Montauban, moins dépaysant que les provinces galloises ou irlandaises. Mais c'est le menu du week-end prochain. Encore à domicile, contre les derniers pour le retour au championnat. Avec le souvenir encore cuisant du match nul concédé là-bas au match aller, et pour consolider l'autre grand objectif de la saison, retrouver les phases finales du top 14 pour la première fois depuis 2022.
2: Voilà, notez la date, hein, 22 mai, cette finale à Bilbao contre les Irlandais d'Ulster. Et sachez que dans la grande Coupe d'Europe, la Champions Cup, Bordeaux, que Montpellier vient de battre en top 14, pourra défendre son titre après avoir battu les Anglais de Bath. En demi, ils seront opposés aux Irlandais du Leinster.
0: Vous commencez votre journée avec Ici Héros à la radio et à la télé. Il est 7h34 dans le journal de 8h, Sébastien. La fermeture de l'Utopia.
2: Un lieu d'accueil de jour pour les sans-abri à Montpellier. L'association qui le gère n'a plus de sous. La météo, François-Nicolas, on surveille ça de près aujourd'hui.
0: Oui, avec un épisode pluvieux orageux qui traverse le département de l'Hérault. Faisons le point ce matin à 7h35. D'abord, les pluies de cette nuit vont se poursuivre ce matin, principalement sur l'est du département. Loïc Spadafora, notre expert, nous parlait du secteur de Palavas, de Montpellier, de Lunel, du Pic Saint-Loup, du Pays Gangeois pour les pluies qui se poursuivent ce matin. Un risque d'orage peu mobile est attendu vers 9h sur la partie est. L'ouest serait épargné. Un épisode pluvieux orageux qui va concerner aussi cette nuit, de lundi à mardi, avec des cumuls attendus de 30 à 50 mm en 1 heure, de 50 à 80 mm en 3 heures, et jusqu'à 120 mm possibles sur l'ensemble de l'épisode sur l'est du département, je le rappelle. C'est donc le littoral, le Montpellierin, le Lunellois, le Pic Saint-Loup, le Pays Gangeois qui pourraient être les plus touchés. Et un événement qui pourrait provoquer des ruissellements et des inondations sur le réseau routier. On vous tient bien sûr au courant, Ici Héros, tous les jours à vos côtés. Sur la page Facebook d'Ici Héros, faisons le point à 7h36. À Metz, chez Yvonne, 11 degrés avec des nuages seulement, pas de pluie. Pour Mamilette, au Gros Dac, de 12 degrés, sous une pluie fine qui a bien arrosé toute la nuit. 12 degrés aussi pour Martine à Saint-Laurent-le-Minier, où il pleut. Marlène est à Moguio, il y fait 13 degrés sous la pluie aussi. À Castelnau-le-Lez, chez Damien, à Castelnau-de-Guerce, chez Damien, 14 degrés, la pluie s'est arrêtée. Virginie à Juvignac relève 15 degrés. Temps tout pourri, nous dit Virginie. 15 degrés aussi pour Geneviève à Vies, où le ciel est gris. Donc c'est très clair. La partie ouest du département est globalement épargnée par les pluies. La partie est est bien concernée. Vous n'hésitez pas si vous constatez une difficulté sur votre trajet. 04 67 58 6000.
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0: Vous avez fait quoi ce week-end du 1er mai ? Repos, balade ou boulot ? On remet le couvert pour ce week-end du 8 mai. C'est le deuxième pont sur les quatre que nous offre ce mois de mai. C'est une belle année, on peut le dire. Bon réveil avec Ici Héros à 7h37. Voici Téléphone avec Un Autre Monde.

0: 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Et pour vous qualifier, vous témoignez autour d'une question rigolote chaque jour. Hier, c'était la journée mondiale du rire. Donc c'était dimanche. On vous demande ce matin quel film vous fait toujours autant rire. Ce matin, vous disiez Les Bronzés font du ski.
1: Ouais,
0: on était assez d'accord, Sébastien.
1: Il y en a plein des films. Mais La Grande Vadrouille, vu 100 fois, mais ça me fait toujours marrer.
0: Moi, c'est La Cité de la Peur, le film des nuls. Je peux le regarder 10 fois, je ne m'en lasse pas.
1: Mettez-nous quelques clapiotes.
0: Absolument. Ne me mange pas, ne me mange pas. 04 67 58 6000.
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0: Un casting, une rencontre, un programme à ne pas louper, l'info télé de l'Hérault à 8h20 avec Vivian Cuguière.
4: Dans les écrans d'ici aujourd'hui, Nature en friche, un documentaire d'abord diffusé en avant-première à Montpellier ce soir à Planète Océan, puis sur France 3 jeudi à 23h.
5: Bienvenue dans mon univers.
4: C'est-à-dire ?
5: La rouille, les ruines et les toiles d'araignée.
4: J'adore !
6: Que ça tourne !
7: Action !
5: Je suis Anthony Binst, écologue et explorateur urbain depuis 10 ans. D'abord fasciné par l'univers des ruines, je me suis au fil du temps passionné pour cette nature qui reprend ses droits là où l'homme a définitivement tourné les talons.
4: Si vous aimez les lieux abandonnés, les ruines avec la nature qui reprend le dessus, vous allez adorer.
5: Ma première destination, les abords du Pic Saint-Loup.
4: Des châteaux, des mines, des carrières, des usines, des vestiges urbains, il y en a plein dans les ronds. Des lieux où l'homme ne va plus, et bah, du coup les papillons, les insectes, les fleurs, les arbres, eux, ils reviennent. Comme par exemple à Montbazin.
8: Sublime! Donc une coopérative viticole
9: qui est à l'abandon. Maintenant, qui est en friche, en fait. C'est une cave qui a été construite en 1945. Elle a été abandonnée depuis plus de 25 ans.
4: Donc la cave coopérative de Montbazin. Et là, grâce à Anthony Binst, on va aller dans un endroit incroyable, mais secret. On ne peut pas dire où c'est.
8: Voilà la rotonde.
4: Ah ouais.
8: C'est un endroit exceptionnel où on pouvait stocker jusqu'à 10 locomotives qu'on réparait, qu'on entretenait. Tout ça sur... tu vois, à peu près 60 degrés de courbure.
4: Et là, c'est tout abandonné. Comment ça fonctionnait, ça? Parce que là, franchement, c'est difficile de s'imaginer.
8: T'avais une plateforme qui tournait juste devant et qui permettait après, derrière, à la loco, de repartir sur le réseau qu'il y a pas très loin derrière.
4: Wow, c'est incroyable. Franchement, incroyable.
8: Si je voulais t'emmener ici, c'est parce que j'ai quelque chose qui s'inscrit dans le temps, puisque ça a plus d'un demi-siècle. Et c'est ce qui me plaît dans ce site, c'est que la forêt a vraiment... coloniser cet endroit jusqu'à habiter l'intérieur.
4: Ah ouais.
8: Puisque ça vient jusqu'à lécher les toits. Et c'est ça que je voulais te faire voir.
4: Ah bah alors là.
5: Cette étonnante biodiversité nous rappelle à quel point la nature se montre résiliente et redevient vite indomptable quand on veut bien lui en laisser la chance.
4: Nature en friche, un documentaire de 52 minutes, signé Anthony Binst, diffusé d'abord en avant-première à Montpellier ce soir à 19h30 à Planète Océan, puis sur France 3 jeudi à 23h, et ce sera en replay sur France.tv.
0: C'est bien noté, merci Vivian Cuguière. Il est 7h44 dans l'actualité ce lundi. La mobilisation des parents d'élèves ce matin devant le lycée Jules Guedde à Montpellier. C'est là qu'une altercation s'était produite entre un professeur et des élèves au début du mois d'avril. Les syndicats enseignants ont déposé un préavis de grève. Les élèves et les parents sont également mobilisés ce matin. Quelles sont les raisons de cette mobilisation? L'invité d'ici matin à 8h moins le quart, Marie Nikishin, représentante de la Fédération des parents d'élèves dans l'Hérault. Ici Hérault, premier sur l'actu de l'Hérault, l'invité dans 3 minutes.
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0: Pas trop dur de se réveiller ce matin, nous sommes le lundi 4 mai, c'est la reprise pour beaucoup d'entre vous. Voici Madonna pour vous accompagner au That Girl à 7h45.

0: l'infatigable Madonna, qui a annoncé il y a 15 jours la sortie de son 15e album studio. Ça s'appelle Confessions 2, c'est la suite de Confession on a Dance Floor, sorti en 2005. L'album sortira en juillet prochain.
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0: Dans l'actualité de l'Hérault ce matin, une mobilisation devant le lycée Jules Guesde à Montpellier. C'est là qu'une altercation s'est produite entre un professeur et des élèves au début du mois d'avril, avant les vacances scolaires. Le rectorat a pris des mesures, mais elles ne sont visiblement pas suffisantes. On en parle à Sébastien Garnier avec la représentante de la FCPE 34, la Fédération de parents d'élèves de l'Hérault.
3: Marie Nikishin, bonjour.
4: Bonjour.
3: Merci d'être avec nous ce matin. Rassemblement donc dans un quart d'heure devant le lycée Jules Guesde. Il y aura des professeurs, des élèves et des parents d'élèves que vous représentez. Pour quelle raison cette mobilisation ?
4: Eh bien, à la suite de l'altercation, il y a eu toute une mobilisation de la communauté éducative, élèves, parents, enseignants, pour demander des moyens qui sont jugés nécessaires pour éviter que ce qui s'est passé ne se reproduise vraiment jamais dans l'établissement. Mmh. C'est pas non plus des demandes faramineuses. 4 postes de surveillants, on parle d'un lycée de 2500 élèves où dans la journée sont présents 7 surveillants. Ça donne une idée du rapport et voilà, de la nécessité vraiment d'augmenter ses moyens.
3: Donc vous réclamez 4 surveillants de plus, à temps plein, c'est ça? Et ce qu'a proposé le rectorat, c'est 2 postes, un assistant d'éducation, un agent chargé de la prévention, mais pas là de façon pérenne.
4: C'est ça. Et donc on va éclaircir les choses. On est reçu au rectorat à l'issue de la mobilisation ce matin pour mieux évoquer les besoins du lycée qui n'ont visiblement pas été suffisamment pris en compte.
3: Concernant les sanctions qui visent le professeur et les élèves qui vont passer devant un conseil de discipline, on avait parlé d'un syndicat, Force Ouvrière, qui n'était pas satisfait de ces sanctions, qui les trouvait trop sévères à l'égard du proviseur. Est-ce que vous, FCPE, vous avez quelque chose à dire par rapport à ça?
4: Nous, on va attendre que les procédures aillent au bout. Elles sont encore en cours. Le conseil de discipline ne s'est pas tenu. Il y a une procédure judiciaire. L'enquête administrative qu'a menée le rectorat de manière assez rapide a permis au moins d'établir un déroulement des faits sur lesquels on pourra se prononcer dans le cadre de ces instances.
3: Bon, donc pour l'instant, vous, ce que vous réclamez, c'est vraiment des surveillants pour que ça ne se reproduise pas.
4: Et on demande un retour à la sérénité pour l'établissement, loin de tout emballement médiatique également.
3: Bon, autre mobilisation demain à Villeneuve-lès-Maglone. Là, c'est un collège. Le problème, c'est l'absence de profs de français
4: Depuis plusieurs mois, et c'est plutôt un problème de non-remplacement. Ça arrive qu'un enseignant soit absent, c'est tout à fait compréhensible, il y a des tas de raisons explicables. Le problème, c'est quand les cours n'ont plus lieu, que les parents n'ont aucune information de la part du rectorat malgré des demandes récurrentes. Et je me réjouis qu'il y ait des parents qui ont encore l'énergie de se mobiliser pour réclamer un enseignant pour leurs enfants. L'école, elle est obligatoire, donc c'est difficile à comprendre que finalement, de temps en temps, ça l'est moins si on ne trouve pas d'enseignant.
3: Ça concerne des classes de 6e, c'est ça?
4: Ça concerne plusieurs classes du collège.
3: Plusieurs classes du collège. Et l'explication, c'est que c'est quoi? C'est que il y a pas de remplaçant disponible.
4: Pour l'instant, on n'a eu aucune explication justement.
3: D'accord, pas d'explication. C'est le cas dans d'autres établissements du département. Ce problème de remplaçant.
4: Oui, c'est pas un cas isolé. On trouverait des exemples à la rentrée sur Castelnau. Il y avait une mobilisation pour des enseignants non remplacés. J'ai des exemples dans toutes les matières: espagnol, physique, chimie, anglais, avec des période assez longue où il n'y a pas cours, aucune information, aucune modalité de rattrapage des cours et des parents qui sont soit résignés, soit trouvent des plans B, donnent des cours particuliers à leurs enfants et parfois certains vont même jusqu'à porter plainte et obtiennent gain de cause. Ça arrive, c'est le cas dans beaucoup d'académies maintenant.
3: Dernier sujet, Marie Nikishin, qui vous a mobilisé avant les vacances, la carte scolaire. Il y a moins d'élèves dans le département, hein, c'est ce que nous dit le rectorat, et donc il y a des classes qui doivent fermer. Il y a eu des mobilisations dans beaucoup d'établissements. Où en est-on aujourd'hui? Est-ce qu'il y a un endroit où ça coince encore beaucoup, ou est-ce que ça s'arrange?
4: On sait qu'il y avait eu beaucoup de mobilisations avant les vacances sur les écoles de 7. Une école a obtenu que la classe qui devait fermer ne ferme pas, mais il y a deux autres écoles qui sont concernées par des fermetures et qui connaissent exactement le même type de problématique. De même, plus loin de Montpellier à Saint-Chinian, on a des parents très très inquiets de ce qui va se passer à la rentrée sur leur école. Et sur Montpellier, on a des écoles qui vont se remobiliser à nouveau à partir de cette semaine.
3: Donc le combat, entre guillemets, n'est pas terminé. Merci Marie Nikishin, présidente de la Fédération Parents d'élèves de l'Hérault, FCPE 34. Bonne journée à vous.
4: Bonne journée, merci.
0: 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Dans un instant, on retourne au temps de la Seconde Guerre mondiale dans le rendez-vous Histoire d'ici Hérault, avant 8h. Stéphane Bern va nous raconter ce matin pourquoi le maréchal Pétain a choisi la ville de Vichy comme QG de son gouvernement. Voyage dans le temps, c'est juste avant 8h.
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0: Avant ça, un nouveau rendez-vous sur votre radio à 8h-10, la saison des festivals. 2 minutes quotidiennes sur les meilleurs festivals à venir dans l'Hérault. Quand je pense à Fernanda 7, le Lunelos Festival à Lunel, le festival de Thau à Metz ou le festival Radio France Occitanie Montpellier. Bonjour Frédéric Le Ternier.
5: Bonjour à tous, enfin les beaux jours sont là, c'est le retour du soleil, de la douceur, des terrasses, mais aussi des festivals pour se régaler avec un petit peu de culture. Comme vous n'aurez pas le temps de scruter toutes les affiches et les programmes et de prendre des places à temps pour les spectacles qui vous intéressent, eh bien je suis là pour ça, pour vous mâcher le travail et vous aider à vous repérer à travers le labyrinthe de toutes ces belles propositions. 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Ah, et j'ai un dernier tuyau à vous donner. Venez tôt avec votre plus belle chaise pliante.
0: Merci pour ce bon conseil. Fiesta 7, arabesque à Montpellier, jazz en Pic Saint-Loup. Ici Hérault met à l'honneur les festivals de l'Hérault à ne pas rater tous les matins à 8h-10. Et sur le site et l'application ici. Dans l'actu de notre département ce matin, la fermeture de l'Utopia à Montpellier, un lieu d'accueil pour les sans-abri installé sur l'avenue de Toulouse. L'association qui gère cette maison n'a plus d'argent. Elle a lancé une cagnotte en ligne qui a déjà reçu 8000 euros. Il en faut 50 000. On est loin du compte. Le journal de 8h dans 2 minutes.
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0: 2 minutes d'histoire pour se coucher moins bête le soir. Stéphane Bern, bonjour.
6: Bonjour François, bonjour Hérault.
0: Ce lundi, Stéphane, on voyage au temps où une ville d'eau devient un centre de pouvoir.
6: À Vichy, on ne vient pas pour faire de la politique, pas officiellement. Et pourtant, c'est ici que la République se met à chuchoter, puis à basculer. Nous sommes à Vichy à la fin du 19e siècle. Une petite ville de l'Allier transformée par Napoléon III en station thermale à la mode. On y arrive en train, on y boit de l'eau chaude au goût d'œuf.
7: Ouais, ça pue.
6: Médicalement irréprochable, gustativement courageux. On s'y promène sous les platanes, mais surtout, on s'y montre. Car Vichy, c'est the place to be. Des palaces, un opéra flambant neuf, des salons feutrés, députés, ministres, journalistes s'y croisent en peignoir le matin, en redingote le soir. Officiellement, on est là pour la cure.
8: Car Vichy, c'est l'Est, c'est l'eau qui fait du bien.
6: Officieusement, on échange des confidences, des appuis. La Troisième République adore Vichy, discrète, confortable, loin de Paris. Vichy, la ville des VIP, very important pastilles.
9: Les pastilles Vichy rafraîchissent et aident à la digestion.
6: Et puis arrive l'été 1940. La France est vaincue, Paris occupée. Il faut une capitale de repli. Vichy s'impose. Hôtel disponible, ligne téléphonique, atmosphère tranquille. En quelques semaines, la ville d'Eau devient capitale politique. Changement de dress code. On laisse tomber les peignoirs pour les uniformes. Fin de la cure, début de la fracture. Au cœur de ce décor bourgeois, Pétain s'installe à l'hôtel du Parc. Le 10 juillet, les parlementaires votent les pleins pouvoirs. La République s'efface. Aujourd'hui, Vichy continue de soigner et d'accueillir des curistes. Mais son nom reste chargé d'histoire. Une ville d'eau où la politique a laissé plus de traces que le calcaire.
0: Un risque d'orage est annoncé ce matin sur l'est du département et en fin d'après-midi. À quoi doit-on s'attendre? Pourquoi cet épisode orageux? On pose la question à notre expert météo Loïc Spadafora après les infos de 8h.
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0: Bon courage si c'est la reprise pour vous aujourd'hui. Bienvenue, il est 8h. Le journal de Sébastien Garnier. Les sans-abri y étaient accueillis deux fois par semaine. L'Utopia a fermé ses portes à Montpellier.
3: L'Utopia, situé avenue de Toulouse, c'était un lieu d'accueil de jour pour les SDF. Depuis jeudi dernier, c'est effectivement fermé temporairement. L'association qui gère n'a plus de sous. Une cagnotte en ligne a été ouverte. L'objectif est ambitieux, récolter 50 000 euros d'ici fin janvier, afin donc de rouvrir les portes. En attendant, la fermeture de ce lieu convivial attriste Antea, une des bénévoles.
11: Tous les midis, c'est des membres de l'équipe, des bénévoles, des personnes accueillies qui cuisinent. Il y a le côté où en fait, on revalorise aussi certaines expériences. Il y a beaucoup de personnes qui ont des parcours incroyables. Ça permet aussi de se rencontrer, de discuter. Mais là, c'est un peu un stress constant. Il y a des moments où tu arrives le matin, tu as des personnes qui te prennent dans les bras en larmes parce que tu es hyper impuissant. Tu sais pas trop quoi faire. Tu toques un peu à toutes les portes. Tu te dis, en fait, on se bat pendant des années pour qu'au final, on retourne dans la même situation encore et encore. Et donc, c'est un peu, pas démoralisant, mais il faut être vraiment dans cette action un peu de résilience constante. Et donc, on est au même titre que les personnes qu'on accompagne, on survit en fait en tant qu'asso. Et donc, c'est hyper dur, quoi. Comment accompagner des personnes qui sont elles-mêmes en survie tout le temps, dans une grande précarité, quand nous-mêmes, on vit la même chose, mais de façon différente.
3: Il faut donc trouver de l'argent et une autre adresse, puisque la maison d'accueil de l'avenue de Toulouse est mise à disposition par la ville de Montpellier, qui a décidé d'arrêter le contrat en septembre. On va en reparler plus en détail à 8h30 dans l'info d'ici. Risque d'orage peu mobile aujourd'hui dans l'Hérault. François vous le disait, des cumuls de 100 à 120 mm sont possibles sur l'est du département. 30 à 50 mm en l'espace d'une heure. On fera le point météo complet juste après le journal. De grosses vagues également sont attendues sur le littoral jusqu'à demain midi. Vagues associées à un fort courant. Le risque de noyade est élevé. Point complet donc dans un instant. Le trafic des trains interrompu hier soir entre Montpellier et Nîmes, après une collision mortelle entre un TER et une voiture engagée sur les voies à hauteur de Galargues-le-Montueux. À l'intérieur, il y avait une femme qui a été tuée sous le choc. Les 300 passagers du TER sont indemnes. La circulation a pu reprendre vers 21h.
0: Que contiennent les 400 pages rédigées par le député de l'Hérault Charles Alloncle?
3: Les 400 pages du rapport de la commission d'enquête sur l'audiovisuel public, qui sera rendu public a priori demain matin. On en a déjà beaucoup parlé. Ce qu'on va évoquer ce matin, ce sont les soupçons qui pèsent sur la sincérité des travaux parlementaires. Le quotidien Le Monde révèle que le groupe Lagardère News, propriété de Vincent Bolloré et maison mère du GDD et d'Europe 1, a envoyé à certains députés des questions à poser aux personnes auditionnées. Xavier Demagny, une association s'est saisie du sujet et annonce ce matin avoir adressé une plainte contre X au parquet financier.
12: Des listes de questions envoyées directement par le groupe Lagardère à certains députés pour mettre Jérôme Carsenti, avocat de l'association AC Anticorruption. Il y a là une tentative claire d'orienter les travaux de la commission d'enquête parlementaire.
13: On a la preuve aujourd'hui que ces questions étaient dictées et ces débats ont été constamment orientés avec derrière la promesse que Charles Alloncle avait sa tribune organisée au sein du groupe Bolloré. Tout ça était parfaitement huilé, structuré.
12: Selon l'avocat, cette exposition médiatique et la teneur des échanges durant les auditions a également servi les intérêts personnels du député UDR de l'Hérault.
13: En l'espèce, on voit bien comment Charles Alloncle a utilisé la commission parlementaire comme une sorte de tremplin personnel avec la promesse qui est celle d'être plus tard un acteur central de l'extrême droite lorsque, et c'est leur espérance, elle sera au pouvoir.
12: Contacté hier soir, Charles Alloncle dénonce des accusations ridicules visant à discréditer son travail et dément catégoriquement avoir utilisé ces questions reçues par email au milieu, dit-il, de centaines d'autres sollicitations.
3: Jean-Luc Mélenchon annonce, lui, sa candidature à la présidentielle de 2027. C'est sa quatrième annonce officialisée hier soir aux 20h de TF1, le leader de la France Insoumise qui installe le duel avec le Rassemblement National. Il estime être le mieux placé pour battre l'extrême droite. La prison de Villeneuve-les-Maguelone toujours sous tension. Jeudi, juste avant le long week-end du 1er mai, au parloir, un détenu d'une vingtaine d'années a agressé une femme enceinte. Des surveillants sont intervenus et ont également été frappés. Dans la soirée, les agents ont dû s'absenter en urgence pour emmener un autre détenu à l'hôpital. Un troisième, pendant ce temps-là, a mis le feu à sa cellule. Le syndicat UFAP-UNSA Justice dénonce toujours le manque d'effectifs. Le manque de personnel, c'est aussi ce que dénoncent aujourd'hui les salariés de l'EHPAD Simone de Beauvoir. C'est à Cazoules-les-Béziers. Ils sont appelés à faire grève. Pour la CGT, le manque d'effectifs s'apparente à de la maltraitance.
0: Ici Héro, 8h06, le MHR est en finale de la Challenge Cup de rugby.
3: Hier, en 2000, les rugbymen montpelliérains, longtemps bousculés, malmenés par les Dragons de Newport, équipe galloise, se sont finalement imposés 18-12 devant leur public. Écoutez l'analyse du troisième ligne et capitaine Lenny Nouchi.
14: Ça montre aussi l'évolution de notre équipe, même si j'aime pas trop en parler. Il y a deux ans, ce match-là, on l'aurait perdu, on aurait pris un essai à la dernière action, on serait rentré dans le vestiaire la tête en bas. Aujourd'hui, on sort la tête haute avec une victoire en demi-finale et une finale à jouer. Donc bien sûr que ça m'a fait un peu peur, mais j'avais confiance aux 15 mecs qui étaient sur le terrain. De pouvoir s'offrir potentiellement un titre de challenge, c'est pas anodin. Ça veut dire que l'équipe a grandi au fur et à mesure des saisons. Tout l'effectif a envie de se créer des souvenirs. C'est surtout ça le plus important. On a envie de vivre des belles choses ensemble, de se revoir dans 10 ans, boire une bière en disant putain, on a fait quelque chose de beau sur cette année. Donc on en est tous un peu conscients, peu importe les joueurs qu'il y a sur le terrain, on est tous conscients qu'on a envie de se créer des beaux souvenirs ensemble et c'est le plus important, je pense, dans une saison. Mais après, voilà, pour l'instant, on n'a rien gagné.
3: Rendez-vous donc le 22 mai pour cette finale de Challenge Cup. Ça se passera à Bilbao en Espagne face aux Irlandais de l'Ulster. Enfin, aux Mondiaux de tennis de table par équipe, la France dispute à 18h les 16e de finale contre les États-Unis. Les Bleus qui ont battu le Japon hier soir en phase de poule 3-2. Nos deux Montpelliérains, Félix et Alexis Lebrun, ont perdu leur premier match avant de s'imposer dans leur second.
0: Ouf.
3: Et donc de permettre à la France de signer une troisième victoire en 3 matchs de poule. La météo, François-Nicolas, on surveille donc ces orages annoncés. Il pleut déjà pas mal depuis cette nuit sur le département.
0: Oui, il a plu cette nuit. Il continue de pleuvoir ce matin, principalement sur l'est de l'Hérault, dans le secteur de Palavas, de Montpellier, de Lunel, du Pic-Saint-Loup, du Pays Gangeois. Un risque d'orage peu mobile est attendu vers 9h ce matin sur cette partie-là de l'Hérault. Et aussi cette nuit de lundi à mardi avec des cumuls jusqu'à 120 mm sur l'est du département. A priori, l'ouest serait épargné. On fait le point complet avec notre expert météo dans un instant qui va nous expliquer notamment cet épisode pluvieux orageux qui traverse le département, notamment sur l'est de l'Hérault. Alors sur la page Facebook d'ici Hérault, voici les quelques derniers commentaires qui sont arrivés. À Boisseron, chez Marie-Hélène et à Lunel, chez Christophe, 12 degrés, il pleut. Confirmation, c'est bien sur l'est et qu'il pleut. Pour Catherine à la Grande Motte, 14 degrés. Alors cette fois, il a beaucoup plu cette nuit, nous dit Catherine, mais ça s'est calmé. Julien à Cesson-sur-Orbe relève déjà 16 degrés et 6 mm de pluie dans le pluviomètre. A priori, il ne pleut plus sur l'ouest du département. Confirmation de Julien. Même chose pour Pierrette qui est au Cap d'Agde. Il y fait 17 degrés. Le ciel est nuageux. après la pluie. Il a donc plu cette nuit du côté du Cap d'Agde. Température cet après-midi comprise entre 12 et 19 degrés. 12, c'est le minimum au Quélard. 15 à Ganges. Pour Montpellier et Lodève, 16 degrés. Même chose à Clermont-Lérault, à Bédarieux et au Lanzac, 16 degrés. Pour Agde et Lunel, 17. En région sétoise, 18. Le maximum pour Béziers cet après-midi avec 19 degrés. Une bonne nouvelle, avant de réévoquer ces orages avec notre expert Loïc Spadafora, retour du soleil demain et la pluie qui fera son retour dans la nuit de mardi à mercredi.
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0: Comment allez-vous ce matin? Pas trop dur de se réveiller après un long week-end du 1er mai. Votre radio locale est à vos côtés pour bien commencer la journée. Avec dans les prochaines minutes Jean-Jacques Goldman, Blondie et Alain Chamfort. Bon lundi avec Ici Héros.

0: Merci de commencer votre journée avec votre radio locale et votre télé locale ici, Héro. Il est 8h13. Et une difficulté à vous signaler si vous êtes sur l'A750 quand vous passez Gignac pour rejoindre Montpellier. Bonjour Valérie.
1: Oui, bonjour.
0: Que se passe-t-il et où est-ce que vous vous trouvez ?
1: Ah ben là, je me situe, on va dire, j'habite au Pouget. Je descends sur Saint-Gély pour travailler. Ça fait quoi, 4 km qu'on est pratiquement à l'arrêt sur la 75. Je suis très très loin de la sortie de Grabel. Et ben, il y a un camion de pompiers qui est passé, deux policiers, enfin deux voitures de police. Et à l'instant, ils viennent de se mettre sur le côté parce qu'il y a Franck Dépannage, un gros dépanneur qui va remorquer sûrement une ou plusieurs voitures. Beaucoup de brouillard. La pluie s'arrête mais revient et les gens ne sont pas très prudents. On va trop vite.
0: Ouais, vous êtes à l'arrêt là actuellement, Valérie, sur la 750 ?
1: Je suis à l'arrêt. On s'est mis sur le bas-côté pour laisser passer tous les véhicules, on va dire, de sécurité. Voilà.
0: Très bien. Merci pour ces précisions, Valérie. Je précise donc la difficulté sur la 750 quand vous passez Gignac en direction de Montpellier. Et sur l'écran que j'ai en face de moi, a priori, la principale difficulté, c'est avant la sortie Saint-Paul et Valmal. Quand vous venez de Gignac, où là, effectivement, le bouchon est assez clair sur notre écran. Si vous avez l'habitude de prendre la 750 pour aller en direction de Montpellier en venant de Clermont-Lérault ou de Gignac, sachez qu'il y a des perturbations. Merci Valérie, 04 67 58 6000 pour vos informations circulation. Ici Héro, seul média à vous proposer 2 minutes de décryptage sur la météo de l'Hérault à 8h15 ce matin. On est un peu en retard. Bonjour Loïc Spadafora.
2: Bonjour.
0: Avec donc une information en météo importante, c'est ce risque d'orage qui concerne principalement l'est de l'Hérault. Où en est-on à 8h15?
2: Eh bien, écoutez François, les précipitations continuent encore de se renforcer. Il est déjà tombé entre 30 et 40 mm, hein, mine de rien, depuis la nuit dernière au nord de Montpellier, donc du côté du pic Saint-Lô. Ça déborde aussi sur le Lunellois, ça remonte jusque vers le pays gangeois. Et donc là, en cours de matinée, on devrait avoir sans doute les premiers impacts de foudre qui devraient avoir lieu, donc surtout sur cette partie est du département. Et l'activité plus orageuse va se maintenir au moins jusqu'en cours de nuit prochaine.
0: Donc principalement l'est, l'ouest est épargné?
2: L'ouest de l'Hérault, effectivement, est complètement épargné, en tout cas pour cette journée. En fin d'après-midi et soirée, là, on va avoir le passage d'un système pluvieux qui va balayer l'ensemble du département d'ouest en est. Mais le risque d'orage peu mobile, il est vraiment présent plutôt donc ce matin jusqu'en milieu d'après-midi sur la partie est de l'Hérault.
0: L'Hérault se trouve donc dans une configuration que vous appelez méso-échelle. C'est quoi une configuration météo de méso-échelle, Loïc ?
2: Oui, effectivement, en fait, ça se joue donc on va dire à l'échelle de la mer. En réalité, ce qui se passe aujourd'hui, c'est qu'on a le vent marin qui s'est levé au-dessus de la Méditerranée, qui souffle fortement, et du coup ce vent marin, en fait, il s'arrête vraiment au large, hein, à quelques centaines de mètres, hein, du littoral, et donc du coup ça fait remonter l'humidité sur les terres, hein, au niveau des plaines de l'Hérault, et c'est ce qui crée en fait ce risque et cette formation des cellules pluvieuses pour l'instant, mais qui devraient évoluer vers des cellules orageuses. Donc c'est une configuration en fait qui est assez particulière, parce que si par exemple le vent marin s'arrête à 10-20 km au niveau du littoral, et bien dans ces cas-là les orages restent plutôt en mer. À l'inverse, si le vent marin remonte jusque dans l'intérieur des terres, et c'est le cas ce matin, bien là on a la formation de ces systèmes plus orageux, plus mobiles, hein, qui peuvent déverser, on le rappelle, jusqu'à 100-120 mm de précipitation en quelques heures. Et du coup voilà, on a forcément un risque de ruissellement dans ces situations.
0: Oui, d'ailleurs la Méditerranée est agitée, hein, c'est noté ce matin, localement forte en cours de matinée du Cap d'Agde à l'Espiguette, de grosses vagues sautantes jusqu'à demain midi, associé à un fort courant. Le risque de noyade est élevé, mais c'est pas franchement le jour pour aller se baigner avec une température de la mer à 18 degrés. Merci Loïc Spadafora pour ces précisions. À tout à l'heure, puisqu'on vous retrouve après les infos de 9h. Vous connaissez forcément ce sketch d'Elikakou.
3: Allô la police ? Oui, c'est Madame Sarfati à l'appareil. Oui, j'ai demandé la police. Non, je ne quitte pas. J'ai demandé la police. Non, je ne quitte pas. Mais enfin, mademoiselle, je suis pas sourde quand même.
0: Incontournable, madame Sarfati. Est-ce qu'il vous était déjà arrivé d'appeler le 17? C'est mon cas et c'est votre cas, je crois savoir, Sébastien Garnier. Virginie Vives vous emmène cette semaine en immersion au poste de commandement de police secours à Montpellier, et ça ne rigole pas là-bas. Combien d'appels sont reçus chaque jour au 17 à Montpellier? Je vous préviens d'avance, le chiffre est impressionnant. Reportage à suivre dans 5 minutes.
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0: Attention, si vous êtes sur la 750, je vous rappelle cet accident entre Gignac et Montpellier au niveau de Saint-Paul et Valmal. Un gros bouchon s'est formé. Valérie nous appelait tout à l'heure au 04 67 58 6000. Avec une météo compliquée, vous l'avez entendu, ces orages annoncés par Loïc Spadafora. Vous nous appelez si vous constatez une difficulté. 04 67 58 6000.

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On vous invite toute la journée aux grands événements de l'Hérault, notamment à 8h20. Est-ce que vous avez déjà entendu parler de Gus l'illusionniste, magicien et illusionniste? Il est en spectacle ce mercredi au Pasino de la Grande Motte. Vous l'aviez peut-être suivi dans la France, Un incroyable talent sur M6 il y a 10 ans. Il avait fini finaliste à l'époque. Je ne sais pas ce que vous en pensez Sébastien, mais c'est toujours agaçant de voir les tours s'enchaîner et de ne pas comprendre la mécanique. Je déteste ça, mais il faut faire avec. Vous allez être bluffé et rire aussi. Son spectacle est mis en scène par Arthur Junior, le fils de Gérard. Gérard qui fête son anniversaire aujourd'hui. Bon anniversaire.

0: Vous avez peut-être déjà composé le 17 un jour. Virginie Vives vous fait découvrir l'envers du décor. Comment ça se passe de l'autre côté du téléphone?
1: Vous mettez sur le côté, s'il vous plaît, monsieur, on va faire un petit contrôle.
2: Oui, mais c'est pas une infraction.
3: L'infraction n'est pas une interprétation.
2: Absolument.
3: C'est factuel.
4: Virginie et vous.
5: À Montpellier, le 17, le numéro de police secours reçoit 600 appels par jour, 7 jours sur 7 et 24 heures sur 24. Ce sont les policiers du SIC qui gèrent, le centre d'information et de commandement.
6: Bonjour.
5: Direction l'hôtel de police dans le quartier Antigone. Au deuxième étage se trouve la direction interdépartementale de la police nationale, la DIPN, dont le SIC fait partie. En haut des escaliers, Mathis, le technicien du son, et moi tombons tout de suite sur le bureau du commandant. Très grand, poli, il cherche tout le temps le mot précis. Il est évidemment en uniforme, se tient très droit, fier de son métier et de ses hommes. Malgré mes tentatives pour le dérider, il restera dans son rôle pendant tout notre entretien.
7: La majorité des appels, ce sont des violences, des vols, des différends entre voisins. Il y a énormément d'appels différents. Il n'y a pas de règle générale.
2: Oui,
7: il peut y avoir, par exemple, des coups de feu. Alors moi, j'aime pas parler de coups de feu. On parle de détonation. Donc nous, en fait, au niveau du SIC, on travaille sur l'information. L'information, c'est une information vérifiée, attestée par nos soins, par des recoupements d'appels, par le retour des vidéosurveillances, par la présence des collègues sur place. L'information, contrairement au ragot. J'aime bien employer ce mot parce que c'est vraiment à l'opposé.
2: C'est-à-dire que j'appelle et moi je dis « Mon voisin, il est venu, je suis sûr qu'il tape sa femme parce que j'ai entendu un bon machin. »
7: On doit lever le doute. Donc ça, c'est une information, mais qu'on doit vérifier.
2: D'accord.
7: Pour l'exemple des détonations, on va envoyer par exemple un équipage BAC en civil. On leur dit, faites attention, détonation, faites-nous une physionomie. Si arrivé sur place, il n'y a rien de particulier, tout le monde marche calmement, etc. Ils font une recherche avec les gens sur place, et là on enlève le doute. Si par contre, on voit une personne blessée au sol, l'information est confirmée et on déclenche tout.
2: D'accord. Finalement, la majorité des choses que vous devez faire, ça doit être de la vérification. Enfin, il doit y avoir autant de rien que de quelque chose.
7: Voilà, il y a beaucoup d'interventions qui se soldent, heureusement, par peu de choses.
2: Oui.
7: Mais notre présence, déjà, suffit à rassurer les gens et à protéger les personnes. Sur 600 appels par jour, ces 600 appels donnent lieu seulement à 120-130 interventions. Ça veut dire que les autres, ce sont soit des simples renseignements, des personnes qui appellent deux, trois fois pour la même affaire, ou alors des personnes qui sont impatientes. Je vous ai appelé à 5 minutes, vous êtes où ? On a aussi beaucoup de demandes de renseignements, par exemple, des personnes qui ont eu un simple accident matériel de la circulation, on n'appelle pas la police dans ces cas-là.
2: Ah oui.
7: Mais beaucoup de personnes appellent la police,
2: ouais.
7: Alors qu'il s'agit juste de faire un constat amiable.
2: D'accord. Donc ça, c'est comptabilisé dans vos 600 appels, pour le coup.
7: Oui, et on a aussi des appels, des personnes qui ont des difficultés psychologiques et qui peuvent nous passer jusqu'à 50 appels par jour. Ça fait partie de leur trouble. Si elle nous appelle 50 fois, on va répondre 50 fois. Il se peut qu'il y ait une fois où elle peut être réellement victime d'une infraction. Donc on doit lui porter secours au même titre que pour les autres personnes.
2: Ah oui, bien sûr. Et vous êtes formé à ça, ça veut dire ?
7: Tout à fait.
2: À décrypter si un trouble mental, de quelles questions je pose
7: à la
2: pour
7: fin,
2: que...
7: on les connaît.
2: Oui, en plus, vous les connaissez.
7: Donc, ça fait partie de notre formation pour travailler en salle SIC. La formation est longue. Nous sommes formés pour, justement, parler à ces personnes, orienter son discours. Si on la laisse parler librement, elle risque de se perdre dans les propos et de nous faire perdre beaucoup de temps. Et chaque seconde gagnée, c'est...
2: Dans certaines situations, ça peut être vital.
7: Oui. C'est vital.
3: Oui, allô ?
5: La formation dure 14 mois. Ce n'est qu'après que les policiers répondent aux appels dans la grande pièce qui jouxte le bureau du commandant.
3: Ouais, Olivier, allô ? Oula, je t'entends mal. Allô ? Non, merci de me rappeler. En fait,
0: et la police et la gendarmerie secours sont sur le pont justement ce matin dans le secteur de Saint-Paul-et-Valmal où un accident s'est produit sur la 750. On est dans le sens Gignac-Montpellier. Évitez le secteur ce matin ou si vous êtes déjà engagé, bon courage.
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0: Non, de la Grande Motte. Annaëlle Allat, quelle est la radio qui vous invite aux grands événements de l'Hérault?
1: C'est ici Hérault.
0: Annaëlle, vous êtes sur la route. J'entends que vous êtes dans votre voiture et que les essuie-glaces fonctionnent bien. Vous me confirmez?
1: C'est ça, oui, je confirme, ça pleut bien.
0: Oui. Annaëlle, c'est la reprise pour vous aujourd'hui après un week-end de 3 jours?
1: Oui, c'est 4 même, j'avais posé de jeudi.
0: Ah,
1: donc c'était un week-end prolongé.
0: C'est quasiment la semaine, quoi, en fait.
1: C'est ça, ouais, on va dire ça, ouais.
0: Et vous avez bougé, vous vous êtes un peu baladé, on va dire en Occitanie, on peut le dire?
1: Oui, on peut carrément dire ça, oui.
0: Un peu
1: ça.
0: Plus même.
1: Du côté de Carcassonne, ouais, Carcassonne et du côté de Mirepoix.
0: D'accord, donc vous avez, Mirepoix c'est plutôt dans la Drôme, si je ne m'abuse, Drôme-Ardèche?
1: J'aurais dit l'Ariège, mais
0: ah, Ariège.
1: Un petit doute là, que, ouais,
0: j'avais entendu Ardèche, c'est pour ça que je...
1: Ah non, Ariège, oui.
0: D'accord, ça s'est bien passé ce week-end, vous avez vu de belles choses?
1: Bon week-end de déconnexion.
0: Bon, super. Annaëlle, je vous souhaite une bonne journée, bon courage sur la route pour rejoindre le travail, et je vous dis à très bientôt.
1: Ben merci beaucoup.
0: Bon spectacle avec Gus l'illusionniste, et c'est donc mercredi au Pasino de la Grande Motte.
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0: À suivre l'info d'ici avec une fermeture, Sébastien Garnier.
3: L'Utopia, un lieu d'accueil de jour pour les sans-abri à Montpellier, obligé de fermer, faute d'argent. On y revient dans un instant.
0: Reportage après le 90 secondes, l'actu en France et dans le monde. C'est avec vous, Aude Razo. Il est 8h30.
4: Top départ aujourd'hui du repas à 1 euro pour tous les étudiants sans exception dans les restaurants universitaires. La mesure réclamée par les organisations étudiantes, elle ne s'appliquait jusque-là qu'aux boursiers et aux plus précaires. Une date à cocher, les 3 millions de travailleurs modestes et gros rouleurs qui sont concernés par l'indemnité carburant de 50 euros pourront faire la demande à partir du 27 mai sur le site impots.gouv.fr. Autre rendez-vous, le ministre de l'économie Roland Lescure convoque ce matin à Bercy les distributeurs de carburant. L'Iran annonce à l'instant que l'armée américaine sera attaquée si elle s'approche du détroit d'Ormuz. Réponse à l'opération de déblocage des navires annoncée pour aujourd'hui par Donald Trump. Opération américaine critiquée par Emmanuel Macron. Il appelle à une réouverture concertée entre l'Iran et les États-Unis. Attention, si vous prévoyez une prise de sang ou des analyses, une grève est annoncée aujourd'hui dans les laboratoires de biologie médicale. Les syndicats dénoncent des salaires trop bas et une dégradation des conditions de travail. Jean-Luc Mélenchon sera bien candidat à l'élection présidentielle de l'an prochain et pour la 4e fois d'affilée. Il assure être le mieux préparé à la France insoumise et il estime que le Rassemblement national sera son principal adversaire. Deux géants du basket français vont s'affronter la nuit prochaine en NBA. Victor Wembanyama face à Rudy Gobert, San Antonio face à Minnesota. Les fans devront se lever très tôt ou se coucher très tard. Match à 3h30 heure française.
3: Ça fait un paquet de centimètres, hein, ces deux-là.
0: Je confirme.
3: Bout à bout. L'info d'ici revient donc sur la fermeture de l'Utopia, lieu d'accueil pour les sans-abri à Montpellier. Cette maison située avenue de Toulouse était ouverte 2 fois par semaine et elle vient de fermer il y a quelques jours, faute de moyens financiers. Une cagnotte en ligne est lancée. Il faut au minimum 50 000 euros pour sauver cet endroit essentiel à la ville, Estelle Romer.
5: L'Utopia est le 4e accueil de jour de la ville de Montpellier, mais dans cette maison à taille humaine, il y a une âme particulière, explique Raphaël, ancien accueilli devenu bénévole.
6: L'été dernier, je me suis retrouvé à la rue pour la première fois de ma vie. On est sur quelque chose de si singulier ici, il y a quelque chose qui est de l'ordre de l'humain. Dans les autres structures, j'étais sans cesse renvoyé au fait que j'étais SDF. Ici, c'est une maison, on s'approprie tout. Si on veut un café, on se le fait. Enfin, toutes ces petites différences qui humanisent en fait l'accueil.
5: Ici, l'ambiance est familiale. On cuisine ensemble avec Antea, membre du conseil d'administration.
7: Le petit mijoté juste ici.
8: Il y a de la quantité.
7: Et il y a des fois, c'est 50 couverts. En ce moment, il y a beaucoup, beaucoup plus de gens.
5: Ou on joue aux échecs sur la terrasse avec Serge, par exemple, qui perd ici un repère.
9: Moi, vraiment, je vais bien rechercher ici le contact humain, justement, pour un peu se sentir au moins apaisé. Je viens depuis 2 ans régulièrement à l'Utopia. Je connais tout le personnel encadrant. Et ce sont des amis.
5: C'est tout ça qui risque de disparaître, s'inquiète Colline, assistante de direction, dont le contrat s'arrête donc au 30 juin, comme 4 autres salariés.
10: Nous, c'est pas la première fois qu'on prend la décision de fermer l'accueil de jour, parce que déjà en 2024, on avait eu des problèmes de bâti. Donc il y a ce truc un peu d'impuissance matériellement pour les gens qu'on accueille. On peut rien de plus, quoi. Et c'est ça qui fait mal au cœur.
5: Alors que la demande d'augmente, ajoute Sifou, éducateur spécialisé.
8: Ça, on le voit, parce que moi, quand je suis arrivé ici la première fois, c'était une moyenne de 25-30 personnes. Et là, on arrive des fois à 50, voire 60.
5: Ce lieu lui permet aussi un accompagnement social, comme avec Louis, un réfugié vénézuélien.
8: Ça se voit, le résultat, le monsieur, il a un logement maintenant, et il a une paye. Si ça ferme, c'est vraiment une perte pour la ville.
5: L'Utopia répond aussi aux besoins primaires, douche, machine à laver, repas. Rien qu'en avril, 193 personnes sont venues manger ici. Mais la trésorerie ne suit plus, malgré le soutien de la Fondation pour le logement, la Fondation de France et la ville de Montpellier, explique Gwen, directrice de l'association.
11: C'est déjà depuis plus de 2 ans des restrictions budgétaires qui forcément ont un impact sur les collectivités locales et qui fait que des assos comme les nôtres ne peuvent plus tenir. Et c'est très très très inquiétant. D'où cette fermeture pour nous permettre justement de mettre en place des plans d'action.
5: Aujourd'hui, l'urgence est double. Il s'agit donc de trouver des fonds, mais aussi un lieu pérenne, car la mise à disposition de cette maison par la ville se termine en septembre.
3: Pour le moment, il y a un petit peu plus de 8000 euros dans la cagnotte. Je rappelle qu'il faut en trouver 50 000. Sachez également que plus de 2000 sans-abri dormiraient chaque nuit dehors à Montpellier, dont 150 enfants.
0: Merci de commencer la journée avec Ici Héros. Il est 8h35 à 9h dans le journal Sébastien. On ira à la prison de Villeneuve-les-Maguelones.
3: Où un détenu s'en est pris à une femme enceinte. C'était jeudi dernier, elle venait de lui rendre visite au parloir. Les surveillants qui sont intervenus ont eux aussi été frappés. Et puis on parlera de l'ambition des frères Lebrun aux Mondiaux par équipe de ping à Londres. C'est en ce moment, après avoir battu le Japon hier soir en phase de poule, les Bleus jouent cet après-midi les 16e de finale contre les États-Unis. Pour l'instant, la météo, point complet et précis, François, puisque c'est un jour important avec un risque d'orage.
0: Oui, qui devrait concerner la partie est du département. Alors, il a plu cette nuit, il pleut encore sur la partie est du département ce matin, et donc les orages qui seraient annoncés à partir de 9h. En tout cas, en cours de matinée sur l'est du département, le secteur de Palavas, de Montpellier, de Lunel, du Pic Saint-Loup et du Pays Gangeois est particulièrement concerné. On attend jusqu'à 120 mm sur l'est du département, sur cet épisode ce matin, d'orage, et puis donc un autre épisode qui est attendu en fin de journée et dans la nuit de lundi à mardi. C'est le littoral, le Montpellierin, le Lunellois, le Pic Saint-Lô qui pourrait être le plus touché pour le deuxième orage, on va dire la deuxième partie d'orage en fin d'après-midi. Aujourd'hui, côté température, entre 8 et 14 ce matin, entre 12 et 19 degrés cet après-midi, 12 degrés le minimum pour le Kellar. Vient ensuite Gange avec 15 degrés. Si vous habitez le Montpellierin ou le Lodévois, 16 degrés pour vous. Même chose à Olonzac, à Bédarieux et Clermont-l'Hérault, 16 degrés. Vous habitez Agde ou Lunel, 17. En région sétoise, 18. Le maximum dans le Biterrois cet après-midi avec 19 degrés. Voilà pour la météo. Pour ce qui est des conditions de circulation, c'est compliqué si vous êtes sur la 750. Valérie nous a appelé tout à l'heure au 04 67 58 6000. Un accident s'est produit avant la sortie Saint-Paul et Valmal quand vous venez de Gignac en direction de Montpellier. Un bouchon s'est clairement formé. Ça se voit sur nos écrans ce matin. Si vous pouvez éviter de prendre la 750 entre Gignac et Montpellier, vous devriez le faire si vous êtes dans le coin. Bon courage, ça devrait petit à petit se dissiper. C'est en train de baisser ce bouchon, en tout cas sur nos écrans. Ça va s'arranger, mais pour l'instant, c'est difficile de circuler dans le coin.
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0: Jean-Jacques Goldman n'est donc pas le disque rayé du jour pour remporter vos 10 000 euros de vacances, mais Julien Clerc ou Bruno Mars qui arrive risque de l'être. On les écoute avant 9h.
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0: Le Lot des Voix, le Clermontais, le Biterrois, on s'intéresse à l'histoire de l'Hérault à 9h20. Frédéric Leternier, vous nous racontez aujourd'hui l'histoire du premier cinéma de Montpellier.
2: Si vous connaissez bien Montpellier, ou encore que vous aimez marcher le nez au vent, ou que vous êtes simplement cinéphile, vous vous êtes sûrement déjà demandé, en passant boulevard Sérail, près de l'Esplanade, quelle était l'histoire de ce bâtiment singulier, en pierre de taille, sur lequel on peut toujours lire inscrit dans la pierre, Cinématographe Pathé, et où se dresse fièrement au centre d'un fronton circulaire un coq sculpté, emblème de la France, mais pas que.
3: Silence, moteur, action.
2: Tout commence au début du 19e siècle lorsqu'un certain Charles Pathé, qui avait le nez creux, s'intéresse à une nouvelle invention, le phonographe. Alors très rapidement, il monte un empire et en confie les rênes à son frère Émile, car Charles, lui, a d'autres ambitions. Il s'intéresse maintenant à un appareil photo-projecteur, l'un des premiers dispositifs cinématographiques. Le succès des frères Lumière, qui avaient réalisé leur premier film, l'encourage à se lancer dans la distribution. Au début du XXe siècle, Pathé Frères est la société qui a introduit les films couleurs. Et c'est la période Fast, où les frères encouragent la construction de salles destinées uniquement à la projection des films de leur label. En 1907, 300 salles existent déjà. Celle de Montpellier verra le jour en 1908 et elle s'inscrivait dans un vaste projet de modernisation de la ville à l'époque. À la manœuvre, un architecte bordelais, Hector Loubassier, et le montpelliérain André Cassan. À son inauguration en grande pompe en 1909, la salle mesurait 500 mètres carrés et comptait 1000 places. On accédait à l'intérieur par deux escaliers situés de chaque côté du grand hall d'entrée. C'était majestueux. Autant vous dire qu'on en prenait plein les yeux avant même que le film ne commence. Et on se faisait beau. Les Montpelliérains s'y rendaient comme au spectacle, sur leur 31. Le 7e art, cette année-là, n'en finissait pas de séduire. Cette histoire d'amour entre le premier cinéma de la ville et ses habitants durera très longtemps. Après plus de 7 décennies de visites de spectateurs, d'éclats de rire et de larmes versées sur les fauteuils de velours rouge, le cinématographe Pathé fermera ses portes. Et pourtant, le coq, symbole des frères Lumière, se dresse toujours fièrement au 31 boulevard Sérail. En 1990, l'immeuble a été labellisé patrimoine du XXe siècle et classé monument historique. Ouf, plus de risque de le voir transfiguré. Après la fermeture, la façade a été restaurée et le bâtiment devint le centre culturel Rabelais. Il accueille aujourd'hui des conférences ou des congrès, mais l'endroit retrouve parfois sa vocation première, lors notamment du festival Cinémed, le festival de cinéma méditerranéen. Si vous passez par là, levez la tête, prenez le temps de saluer le coq et peut-être aurez-vous une pensée émue pour toutes ces générations d'amoureux du 7e art qui, le cœur battant, se retrouvaient devant ces portes majestueuses pour se faire une bonne toile.
0: Et dans l'actu ciné, pas au Pathé mais à l'Utopia de Montpellier, il y a le film Sauvant les meubles à voir ce soir à 20h. Film d'une réalisatrice et décoratrice montpelliéraine. Elle s'appelle Catherine Cosme. Elle a reçu cette année le César du meilleur décor. Catherine Cosme est notre invitée. Dans 3 minutes, juste après, Bruno Mars. Bon début de journée avec Ici Héros.

0: Bruno Mars n'est pas le disque rayé du jour, et comme je vous l'avais annoncé entre 8h30 et 9h, Julien Clerc devrait être le disque rayé du jour. C'est la dernière chanson que l'on écoute avant 9h. L'invité d'ici matin à 9h moins le quart, une rencontre avec une personnalité héraultaise dans l'actualité. Avec nous ce matin, Catherine Cosme, bonjour.
1: Bonjour à tous.
0: Vous êtes décoratrice cinéma et réalisatrice. Vous êtes montpelliéraine, vous avez passé votre enfance quartier boutonné. Vous êtes avec nous pour une double actualité. La première, vous avez reçu une récompense lors de la dernière cérémonie des Césars en février dernier, le César du meilleur décor. La deuxième, vous vous êtes lancée dans la réalisation avec votre premier film Sauvant les meubles, à voir ce soir au cinéma L'Utopia à Montpellier, quartier Saint-Éloi. Film tourné à Montclus dans le Gard, chez nos voisins. Catherine, je vous propose de commencer par votre César du meilleur décor. Vous avez donc réalisé les décors pour L'Inconnu de la Grande Arche, film sur l'histoire de l'architecte de la Grande Arche de la Défense. Un César, quand on bosse dans le milieu du cinéma, c'est un peu la consécration, vous êtes d'accord ?
1: Oui, c'est la consécration, c'est aussi, je trouve, pour les proches, la famille, un moment de joie, en fait. Donc, moi, c'est vrai que j'ai accueilli ce César avec... J'étais un peu étonnée, j'étais un peu surprise parce que c'était une première nomination. Mais c'est surtout une grande fierté aussi pour toute l'équipe qui a travaillé sur ce film. Donc, pour moi, c'est une reconnaissance partagée. Voilà.
0: Donc, vous étiez presque contente de voir votre famille heureuse pour vous, plus que vous. J'ai l'impression que c'était une joie mesurée.
1: Mais oui, parce que voilà, ma famille, ils sont complètement pas du tout dans le milieu du cinéma, donc pour eux, tout d'un coup, d'avoir quelqu'un qui soit voilà sa sœur ou sa cousine, ça fait chaud au cœur. Donc ils étaient très très heureux, et moi j'étais heureuse de voir leur fierté dans leurs yeux surtout. C'est ça qui est beau.
0: Votre voilà. Deuxième actu, c'est votre premier film Sauvant les meubles, à voir ce soir au cinéma L'Utopia, quartier Saint-Éloi, Montpellier. L'histoire d'une photographe réputée qui retourne dans sa maison d'enfance pour accompagner sa mère en fin de vie. Elle y retrouve son frère et son père. Avec une grosse tuile à girer, toute la famille découvre finalement que la mère est criblée de dettes. Et ça, c'est une découverte pour le coup.
1: Oui, c'est une découverte. Donc moi, c'est la découverte qu'on a faite en famille, effectivement, au moment du décès de ma mère. Voilà, ça parle effectivement du surendettement, des crédits à la consommation. Et dans mon cas, effectivement, et dans le film, ce que j'ai voulu retranscrire aussi, c'est l'usurpation d'identité, qui est en fait un chemin que malheureusement beaucoup de gens prennent pour se sortir de gros soucis. Et donc le film traite de ce sujet-là, accompagné effectivement de toute la partie du deuil et de pouvoir se dire au revoir dans des situations de crise.
0: On précise que c'est donc un film inspiré de votre histoire familiale personnelle, vous l'avez dit. Alors je l'ai vu ce film, c'est un film qui parle à tous, qu'on soit parent ou enfant, tout y est, l'amour mais aussi la rancune, les incompréhensions, l'omerta, la pudeur.
1: Oui, c'est vrai, moi je voulais un film qui soit qui puisse rassembler les familles en salle, qu'on soit enfant ou plus âgé. Moi aujourd'hui j'aime beaucoup quand des spectateurs voient le film et qu'ils me disent ça m'a donné envie d'appeler ma mère ou mon père ou ma grand-mère, parce que pour moi c'est un endroit où finalement se réunir en famille c'est précieux, en tout cas quand on a des familles avec qui voilà, on a envie de partager ces moments-là. Mais je trouve que c'est un film que j'ai souhaité pour aussi beaucoup plus se permettre de dialoguer plus en famille, de se parler, de se dire plus les choses. Parce que des fois, finalement, je trouve qu'on dans nos familles, on se restreint, on n'ose pas. Et dans mon histoire, je pense que si ma mère avait plus parlé, si elle avait plus osé nous dire ses soucis, on n'en serait sans doute pas là.
0: Oui. On voit d'ailleurs dans le film à quel point les caractères diffèrent dans une famille. Dans votre film, on découvre un père fantasque, presque soumis, une fille froide, sévère, déterminée, un frère timide et qui a du mal à s'imposer face à sa sœur. J'ai envie de dire une famille lambda, quoi.
1: Oui, c'est ça, tout à fait. Ben, quand on écrit un film, on aime bien effectivement aussi travailler des oppositions. Et c'est vrai que le frère et la sœur sont complètement opposés. Et j'ai l'impression quand même que c'est le cas dans beaucoup de fratries. Finalement, la fratrie, c'est un peu un amour imposé aussi. On est frère et sœur. Et puis on apprend aussi à faire avec l'autre. Et moi, je vois que mes enfants, c'est ça aussi. Et petit à petit, ils s'apprivoisent. Et de là peut naître comme des grandes amitiés aussi.
0: Oui.
1: Mais en tout cas, c'est un film, je trouve, qui permet aussi de dialoguer, en fait, de pouvoir dialoguer plus. Moi, je pense qu'avec mon frère, il y a un avant et un après le décès de ma mère. Avant ma mère, on se parlait pas, quasi pas, ou du moins à la base, des petites choses, mais rien de profond. Et après son décès, tout a changé entre nous, nos rapports ont été complètement différents. Et c'est ça le plus bel héritage, en fait, finalement.
0: Oui. Je suis assez d'accord avec vous, c'est ce que j'ai trouvé aussi intéressant dans le film, c'est de voir à quel point une famille peut se ressouder, se serrer les coudes dans les moments difficiles. On retrouve ça dans votre film. film. Si vous avez aimé le film Le premier jour du reste de ta vie avec Jacques Gamblin et Zabou Breitman et Partir un jour avec Juliette Armanet, vous allez vous régaler en tout cas. Ce sont les deux références auxquelles j'ai pensé quand j'ai regardé votre film. Il s'appelle donc Sauvons les meubles, à voir ce soir au cinéma L'Utopie à Montpellier. Toutes les familles, toutes les générations peuvent s'y reconnaître et c'est ça le plaisir de votre film. Merci Catherine Cosme et bon film
1: merci
0: ce soir.
1: Vous.
0: À très bientôt.
1: Merci, bonne journée, au revoir.
0: Il est 8h52. C'est l'heure de retrouver le disque rayé. Voici Julien Clerc avec Hélène à 8h53. À vous de jouer pour emporter 10 000 euros de vacances.

0: 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Vous avez noté le premier mot de la phrase mystère à renseigner en fin de semaine sur ici.fr. Si vous venez d'arriver à l'instant, rassurez-vous, le disque rayé est de retour ce soir entre 16h et 17h. À suivre le journal d'Ici Héros, juste avant, Dr Kirzek, vous nous parlez du bouton de fièvre aujourd'hui.
1: Bonjour à toutes et à tous. Ce matin, pas de bol, il y a un bouton qui est apparu sur la lèvre, le fameux bouton de fièvre qui est en réalité un bouton viral, parce que c'est une infection virale très courante qui est causée par un virus de l'herpès, le HSV1. La grande majorité de la population adulte est contaminée. On se contamine dans l'enfance, souvent un petit bisou, le partage d'un verre, et hop, on chope le HSV. Et on est porteur de ce virus, finalement, sans le savoir, jusqu'au jour où il va sortir. Et une fois infecté, la personne, en fait, reste porteuse à vie. Le virus, il va s'installer tranquillement dans un ganglion nerveux. Il y dort, il n'y a aucun symptôme, mais quand il y a certaines conditions réunies, eh bien, il va ressortir. Vous allez me dire, c'est quoi les facteurs déclenchant, c'est la fatigue, c'est le stress, c'est un déclencheur classique comme la fièvre, voilà pourquoi on l'appelle le bouton de fièvre, ou alors une exposition excessive au soleil, vous avez pris le soleil ce week-end et c'est peut-être la cause de ce bouton de fièvre ce matin. Donc là, il faut mettre un petit baume pour protéger ses lèvres, ou encore un simple rhume, le fait d'avoir une fatigue immunitaire ou un virus, ça peut déclencher le bouton de fièvre.
0: Et comment soigner un bouton de fièvre rapidement et surtout efficacement ?
1: Le réflexe numéro un, c'est agir dès les premiers signes. Dès que vous ressentez justement cette sensation de picotement ou de chaleur localisée, on connaît bien ces symptômes, il faut appliquer une crème antivirale, c'est en vente libre en pharmacie. Et appliquer très tôt, ça peut raccourcir la durée de la poussée et limiter l'apparition des petites vésicules pas très esthétiques. Ensuite, il faut éviter de toucher, de presser, de triturer ce bouton. On se lave les mains scrupuleusement pour ne pas contaminer d'autres zones, et je pense aux yeux, donc on ne se frotte pas les yeux. Et si les poussées sont fréquentes, plus de 5 à 6 fois par an, un médecin peut vous prescrire un traitement antiviral par voie orale, quasi en prévention. Et très important, pendant la poussée, on évite les baisers, le partage de verres, de serviettes ou du baume à lèvres, parce que c'est contaminant, ou même la cigarette électronique, parce que sinon vous allez passer du virus en fait. Et le virus est très contagieux tant que la croûte n'est pas tombée. Évitez les baisers avec les enfants aussi, les petits bisous comme ça à des bébés, quand ils ont de l'eczéma, ça peut donner des complications assez graves. Allez, d'ici là, portez-vous bien.
0: Merci Dr Kirzek, je vous rappelle l'information importante aux circulations, c'est ce bouchon au niveau de Saint-Paul et Valmal, quand vous venez de Gignac en direction de Montpellier, un gros bouchon en raison d'un accident avant la sortie Saint-Paul et Valmal dans le sens Gignac-Montpellier. Belle journée, on se retrouve demain.
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0: La bonne humeur, juste après les infos de 9h avec Vivian Cuguière. Bonjour Vivian.
8: Bonjour François, bonjour Sébastien. Il se trouve que hier, c'était la journée mondiale du rire. Alors, je ne sais pas si vous avez profité de votre dimanche pour rire à gorge déployée. Mais bon, bref, on va continuer à rire, je l'espère en tout cas. Quel est ce film qui vous fait toujours autant rire? Vous l'avez vu 2 fois, 10 fois, 20 fois. Bon, peut-être que 20 fois, au bout d'un moment, on s'en lasse un peu. Mais enfin, quel est ce film que vous aimez bien regarder qui vous fait toujours autant marrer? Je vous écoute un petit peu.
0: Oui.
8: J'ai entendu quand même La Cité de la Peur pour Monsieur François.
0: Bah, j'adore La Cité de la Peur, voilà. Le film des nuls, évidemment.
8: Voilà, c'est ça. Pour Sébastien, La Grande Vadrouille, c'est normal, il est un peu plus âgé.
9: Les bronzés aussi, surtout les bronzés.
0: Ouais. Fond du ski.
9: Le Père Noël est une ordure aussi. Ça marche toujours.
8: Mais bien sûr.
0: Le Dîner de cons.
8: Le Dîner de cons, le seul film que je suis allé voir 2 fois de suite. En sortant de la salle, je suis rentré directement.
0: Ah oui,
8: ça m'avait fait rire, ouais. J'avais beaucoup aimé ce film.
0: Ouais, il est génial.
9: Et c'était le même, du coup?
8: Oui, c'était le même. J'avais ri pareil. Sinon, je mets Le Sens de la Fête aussi. Qu'est-ce qu'on a fait au bon Dieu? Un petit truc en plus. Les Visiteurs, Astérix et Obélix, Mission Cléopâtre. Ça fait partie des films qui font le plus rire les Français, apparemment. On en parle juste après les infos de 9h.
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0: 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Bienvenue à vous, il est 9h. Le journal de Sébastien Garnier, le début du week-end du 1er mai a été particulièrement agité à la prison de Villeneuve-les-Maglones.
9: Avec plusieurs incidents qui se sont enchaînés en l'espace de quelques heures, tout a commencé jeudi en début d'après-midi. Un détenu a agressé une femme venue lui rendre visite au parloir, Clémentine Proutot.
10: Elle se trouve dans le parloir quand le détenu qu'elle est venue voir la menace et l'attrape par le cou. L'homme a 20 ans, il est condamné pour acquisition, détention et transport de stupéfiants. Des agents interviennent pour aider la victime, mais ils sont frappés à leur tour à coups de pied et coups de coude. À ce moment-là, d'après le syndicat UFAP UNSA Justice, il n'y a pas d'officier avec les surveillants. Plus tard dans la nuit, nouveau problème, un détenu doit être emmené d'urgence à l'hôpital. Deux agents sont obligés de quitter la prison et de laisser leurs collègues en sous-effectif. C'est à ce moment-là qu'un autre détenu va mettre le feu à sa cellule. Il va lui aussi devoir être emmené à l'hôpital. Conséquence, le nombre de surveillants de nuit est presque divisé par deux. Ce manque de personnel met en danger les agents, déplore le syndicat, qui dénonce aussi une désorganisation des services.
9: Le syndicat qui demande des poursuites judiciaires et administratives contre le détenu qui s'est montré violent et son transfert dans une autre prison. Aux assises de l'Hérault, trois Montpelliérains sont jugés pour meurtre à partir de cet après-midi et jusqu'à jeudi. Ils sont âgés de 25 à 37 ans et sont accusés d'avoir frappé à mort un autre homme âgé de 58 ans. C'était en juin 2023 dans le quartier de la Paillade à Montpellier. La victime était connue pour avoir des troubles psychiatriques. Charles Alloncle, visé par une plainte, l'association AC Anticorruption estime que le député de l'Hérault, rapporteur de la commission sur l'audiovisuel public, a influencé la teneur des débats en posant, selon elle, des questions suggérées par la direction de Lagardère News, afin qu'ils en tirent tous deux des intérêts. Cette plainte contre X pour prise illégale d'intérêt et trafic d'influence a été envoyée samedi au procureur national financier. C'est la rentrée aujourd'hui pour les élèves après deux semaines de vacances. Parents d'élèves, lycéens et syndicats d'enseignants se sont rassemblés à 8h ce matin devant le lycée Jules Guesde à Montpellier après l'altercation entre un professeur et des élèves. Le rectorat a affecté à l'établissement un assistant d'éducation et un agent chargé de la sécurité. Insuffisant, disent les parents d'élèves et notamment la présidente de la FCPE de l'Hérault qui était notre invitée à 8h moins le quart et qui précisait que les parents réclament 4 surveillants de plus dans l'établissement. La rentrée donc ce matin après les vacances de Pâques. Quel bilan touristique dans notre région? Pas de chiffre officiel pour le moment, mais une estimation des professionnels de l'hôtellerie plutôt positive, en tout cas sur le littoral, parce que dans l'intérieur des terres, la saison peine à démarrer, constate Éric Bouget de l'UMI du Gard, l'Union des métiers et de l'industrie de l'hôtellerie.
11: Ça n'a pas encore démarré en deux mois, quoi. C'est-à-dire que le temps est de la partie, on a plutôt température plus qu'agréable à ce début de printemps, mais on a une conjoncture nationale, internationale qui est compliquée, et je ne vais pas vous faire un débat sur le prix du gasoil, quoi. C'est un coût important pour les vacanciers. Ils sont en train de réfléchir un petit peu, parce que c'est vrai qu'on ne peut pas partir, est-ce qu'ils vont partir à l'Ascension, Pentecôte, ils pourront partir les 4 week-ends, on est bien conscients. Donc c'est quand même plusieurs week-ends importants, les gens vont faire des choix.
9: Et de 4e candidature à la présidentielle pour Jean-Luc Mélenchon. Hier soir sur TF1, le leader de la France Insoumise a assuré que cette candidature était celle d'un parti organisé, dénonçant les nombreux autres candidats à gauche de l'échiquier politique. Il estime notamment être le mieux placé pour battre l'extrême droite en 2027. Tous les étudiants, quel que soit leur revenu, peuvent manger dans les restaurants universitaires pour 1 euro seulement à partir d'aujourd'hui. Le repas à 1 euro existait déjà, mais pour les étudiants boursiers et en difficulté financière, les autres payaient 3,30 €. Les choses sérieuses commencent aujourd'hui aux Mondiaux de tennis de table à Londres. Début du tableau principal. Ce soir à 18h, l'équipe de France emmenée par les frères Lebrun, les Montpelliérains, affronte les États-Unis en 16e de finale. Les Bleus qui ont remporté leurs 3 matchs de poule. Le dernier, c'était hier soir face au Japon. Victoire 3-2. Les frères Lebrun, donc génie Montpelliérain du ping, qui ont affiché leur ambition au micro Ici Hérault. Après la finale perdue en 2024, ils rêvent d'or, sauf qu'il faudra pour cela, sûrement, une fois de plus, tenter de bousculer l'hégémonie de la Chine, les Chinois sacrés 11 fois d'affilée. Adrien Beria, pourquoi la Chine est-elle imbattable depuis si longtemps? Vous avez posé la question aux frangins.
12: Il y a un mois, Félix Lebrun a livré un match d'anthologie en finale de la Coupe du Monde contre le numéro 1 mondial Wang Shukin. Il perd finalement 4-2, mais le Montpelliérain a vraiment fait douter, comme jamais, son rival chinois. En connaisseur, le cadet des Lebrun, numéro 4 mondial, a des arguments pour expliquer la suprématie qui dure de la part des Chinois.
13: Parce que c'est le pays du ping, parce qu'ils avaient les 5 meilleurs joueurs mondiaux dans leur équipe pendant des années, parce qu'ils ont l'expérience, ils savent comment gagner, et ils se transforment mettre aussi l'expérience de génération en génération. Et oui, parce que c'est tout simplement les meilleurs techniquement également depuis des années.
12: Son frère aîné, Alexis, se dit lui que tous les règnes ont une fin.
14: Les autres équipes se sont rapprochées de la Chine, donc on a envie d'y croire cette année. Et je pense que sur les 11 dernières éditions, cette année, c'est là où on y croit le plus et où les autres pays y croient le plus. Donc à voir ce que ça donne. Il reste les favoris évidemment, mais on a envie d'y croire.
12: Et ce n'est pas une fatalité. Les frères Lebrun ont prouvé qu'ils pouvaient battre des pongistes chinois, par exemple en remportant le grand match de Singapour en double contre une paire chinoise, ou au mois de mars quand Félix a remporté le WTT Champions de Chongqing en battant le chinois Wen Ruibo.
9: La finale aura lieu dimanche. Nous n'en sommes pas encore là puisque ce sont les 16e de finale, donc cet après-midi pour l'équipe de France. Les rugbymen montpelliérains joueront le 22 mai à Bilbao en Espagne la finale de la Challenge Cup, la deuxième Coupe d'Europe. Le MHR qui a battu hier les Gallois de Newport difficilement 18-12. La finale, ce sera face aux Irlandais de l'Ulster. Et puis risque d'orage peu mobile aujourd'hui dans notre département avec des grosses vagues sur le littoral. On fait le point dans un instant avec notre consultant météo. Loïc Spadafora qui est là, je crois, Vivian.
8: Je pense, parce qu'on va en savoir plus sur cette journée. Alors, lorsque ça tombe le week-end, on dit « Ah, il ne fait pas beau, c'est le week-end ». Lorsque c'est la semaine, on dit « Ah, il ne fait pas beau parce que ça ne donne pas envie d'aller au travail ». Ça va pas du tout, en tout cas, Loïc. Bonjour.
15: Bonjour.
8: Alors, qu'est-ce qui se passe? Il y a des orages, plutôt côté est du département, c'est ça?
15: Oui, c'est ça. Il y a une zone bien précise à surveiller aujourd'hui. C'est vraiment la partie est de l'Hérault, donc du littoral héraultais jusqu'au Montpellier-Rhin, en passant aussi par le Lunet-Loire, en remontant jusqu'au secteur du Pic-Saint-Loup. Là, sur les images radar que j'ai sous les yeux, je vois d'ailleurs que les premières cellules pluvieuses assez actives sont en train de se former vraiment à quelques kilomètres au large sur le littoral. Et donc, ça remonte du côté de Palavas, du côté de Villeneuve-les-Maglones, la Grande Motte. Ça va remonter aussi du côté de Montpellier dans la prochaine heure. Et on a donc de fortes intensités pluviométriques sous ces cellules. Pas encore d'activité électrique, mais ça ne serait tardé a priori en cours de matinée. Et on surveille ces cumuls de pluie assez conséquents, 30 à 50 mm en une heure, 50 à 80 mm en trois heures, et sans doute jusqu'à 100 voire 120 mm d'ici la nuit prochaine, puisque ce risque orageux, il perdure toute la journée et jusqu'en cours donc de nuit prochaine, de lundi à mardi.
8: Qu'est-ce qui peut se passer? Ruissellement, inondation sur le réseau routier, c'est ça qu'on peut avoir?
15: Oui, exactement. Dans les zones vulnérables, notamment par exemple du côté de Palavas-les-Flots, il peut y avoir pas mal de ruissellement puisqu'on est vraiment sur des intensités pluviométriques qui sont assez fortes. Donc en général, dans ce type de situation, on a des ruissellements sur le réseau routier. Parfois, dans les zones urbaines, il peut y avoir aussi des débordements de fossés. Donc on n'est pas à l'abri en cours de journée d'avoir quelques routes inondées autour du Montpellier-Rhin et sur la zone littorale.
8: Le Lez, c'est possible que ça déborde ou pas?
15: Effectivement, ouais, le Lez à surveiller aussi, voilà. Puisqu'on a des précipitations très soutenues sur l'ensemble de son bassin. Donc à surveiller du côté du Lez et de ses petits affluents aussi. Par exemple, le Liroux du côté de Prat de Lez, ça peut réagir assez rapidement. Donc prudence à proximité du Lez.
8: Ils sont en train de tout installer pour le FIS. Oh là là, la catastrophe. Si jamais il pleut, si jamais ça déborde, je sais pas ce que ça va donner. Bon, on verra bien. Merci Loïc Spadafora pour toutes ces infos concernant la météo de ce lundi. Et à plus tard sur notre antenne, puisque Loïc Spadafora est notre spécialiste météo sur votre radio ici à Rome.
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8: Si vous avez des infos à partager concernant le trafic, concernant la météo, faut pas hésiter, il y a un numéro de téléphone à votre disposition, le 04 67 58 6000. J'espère que vous allez bien, que le week-end s'est quand même bien passé. On est lundi aujourd'hui, on passe la matinée ensemble et Axel Red est là pour la musique. Jamais.

0: On passe la matinée ensemble, l'émission s'appelle Bienvenue chez vous, nous sommes lundi.
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0: Est-ce que vous avez ri ce week-end? Ben oui, parce que c'était la journée mondiale du rire, hier, dimanche. Alors peut-être que vous avez profité pour rigoler, ou regarder des films rigolos. C'est d'ailleurs la question qu'on vous pose ce matin. Quel est ce film rigolo qui vous fait rire encore? Vous le regardez, vous le re-regardez, et à chaque fois, ça a le même effet sur vous. Ça vous fait rire, voilà. Le film qui vous a fait rire. Vous nous appelez au 04 67 58 6000, et un beau cadeau à gagner cette semaine, puisque à l'occasion de la réouverture du lieu L'Éphémère au Grand Travers, à la Grande Motte, on vous offre un dîner pour deux personnes dans la Paillotte, L'Éphémère, Grand Travers, la Grande Motte. 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Alors quel est ce film qui vous a fait rire et qui continue de vous faire rire? Allez, moi j'en ai mis trois de côté, le dîner de con.
3: Il s'appelle Juste Leblanc.
4: Ah bon, il a pas de prénom?
3: Je viens de vous le dire, Juste Leblanc. Leblanc c'est son nom et c'est juste son prénom. Monsieur Pignon, votre prénom à vous, c'est François, c'est juste?
5: Oui.
3: Eh bien, lui, c'est pareil, c'est juste.
0: Avec Jacques Villeray et Thierry Lhermitte, le dîner de con incontournable. Un petit truc en plus aussi, plus récent, ça a cartonné la semaine dernière à la télé.
6: Oh putain! Mais qu'est-ce que tu fous là, toi? Enfin, je veux dire, qu'est-ce que tu fous là, toi?
7: Tu n'es pas handicapé.
6: Si, tu veux pas handicapé. Moi, j'ai toujours été handicapé, depuis tout petit.
7: Bah, vous n'aurez pas, non?
6: Ah ben si, moi je crois.
7: Ça se voit tout de suite.
0: Le film du Montpellierin Artus, avec notamment Soso, le Biterrois qui est dedans, Sofiane Rib, et puis allez, un troisième, celui-là un petit peu plus ancien, mais vraiment incontournable.
8: Qu'est-ce qu'il y a? Bah, on va marcher beaucoup moins bien, forcément. Bah, je vous en prie, ne vous aimez pas, marchez dessus. Oh là là.
9: Mais c'est pas grave.
8: C'est pas grave, vous en avez de bonnes, c'est pas grave. Non. Qu'est-ce que je vais devenir, moi?
9: Eh ben, un piéton, on va plus voir.
8: Hein? Mes vacances sont foutues, je partais pour l'Italie.
9: Mais écoutez, prenez l'avion, ça va plus vite.
0: Voilà, le duo Bourvil de Funès dans Le Corgnou, incontournable. Quel est ce film, donc, qui continue de vous faire rire à chaque fois que vous le voyez, chaque fois qu'il passe à la télévision, que vous aimez regarder? Vous l'avez en DVD, vous l'avez en cassette VHS. Vous vous rendez compte? Eh ben, vous le repassez de temps en temps et ça vous fait plaisir. Appelez-nous au 04 67 58 6000.
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0: Affiletta, c'est un groupe corse, groupe phare du chant corse. Et en plus, Francis Cabrel. Pour une chanson de Francis Cabrel d'ailleurs, vous allez reconnaître. Vous connaissez Petite Marie? Mais voici cette nouvelle version. C'est en nouveauté et c'est dans la playlist Ici Héros.

0: Cet extrait de l'album Corsu Mezzu Mezzu, lancé par Patrick Fiori, et là c'était évidemment Francis Cabrel avec Affiletta.
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0: Puisqu'hier c'était la journée mondiale du rire, continuons. Quel est ce film qui vous fait rire à chaque fois que vous le voyez? On est avec Agnès de Beaulieu. Bonjour Agnès.
3: Oui, bonjour, bonjour.
0: Comment
3: à tous.
0: Ça va Agnès? Vous êtes sous la pluie ou pas?
3: Oui, je suis sous la pluie.
0: Oh là là,
3: mais c'est fou depuis ce matin, 7h.
0: Vous êtes à l'intérieur, rassurez-moi, vous êtes dedans quand même, vous n'êtes pas dehors.
3: Je suis dans une voiture, je suis infirmière libérale, donc franchement, passer à l'antenne, vous me refaites ma journée.
0: Ah ben ça c'est bien, ça c'est bien. Ouais, pour vous, c'est pas terrible. Lorsqu'il pleut, c'est
3: non,
0: pas cool,
3: c'est
0: quoi.
3: Oh là. Ouais, ouais, ouais.
0: Déjà parce qu'on n'y voit pas bien dans la voiture à travers le pare-brise, avec la buée et tout ça, les essuie-glaces. Puis après,
3: oui,
0: chaque fois que vous
3: ça.
0: Sortez, en plus, vous vous mouillez, quoi. Donc non.
3: Je mouille à chaque fois, donc là, je suis trempée depuis ce matin.
0: Oh
3: voilà.
0: là. Bon, allez, on va rire un petit peu. Quel est ce film qui vous fait rire à chaque fois que vous le voyez, vous, alors?
3: Moi, je pense que c'est Les Visiteurs, entre autres. Les Visiteurs. Je pense que je passe pas une journée sans dire une réplique des Visiteurs.
0: Ah ouais,
3: c'est évident.
0: Ah ouais, c'est
3: la base. Oui. Ah oui. Les Visiteurs et Le Père Noël est une ordure aussi. Et
0: ouais.
3: Le Bronzé, un des trois en fait.
0: Bon, qu'est-ce que vous avez alors comme réplique culte des Visiteurs? Alors le passage préféré ou en tout cas, je sais pas ce qui vous revient en tête ou ce que vous dites le plus souvent.
3: Moi, ce qui me revient en tête, c'est Valérie Le Mercier, Monsieur Houle, pas avec votre poncho.
0: Ah oui.
3: Notamment.
0: Moi, j'aime bien le passage. Je crois qu'on l'a l'extrait. C'est l'extrait où il y a jour nuit là qui se barre à éteindre et allumer la lumière.
3: Mais, ouais. Mais oui. Mais bien sûr.
0: Bah on écoute, allez.
4: Je vous ennuie.
5: Oui, certes.
4: Charme.
6: Moi ?
4: Il va continuer à faire ça longtemps, lui ?
6: Jour. Nuit. Jour. Nuit. Jour. Nuit.
7: Monsieur Lacouille, je vous en prie, allons, ça devient casse-pied. Vous êtes sûr que votre ami ne veut pas se mettre à table ? C'est gênant.
0: Ça devient casse-pied. Ah bah oui, c'est casse-pied.
3: Oui. Mais bon, tellement drôle.
0: Ce qui est cool, c'est qu'il passe quand même régulièrement à la télévision, donc on a la possibilité de le revoir.
3: Oui, c'est vrai.
0: Bon, avec Muriel Robin, le troisième, c'était moins bien, j'ai trouvé.
3: C'était moins bien, ouais. Non, Valérie Le Mercier, elle est détonnante.
0: Ouais, alors pourtant, Muriel Robin, j'adore, hein, mais je sais pas, dans le film, je trouve que ça marche moins bien, ou en tout cas, on était...
3: Ça matche pas, en fait.
0: Ouais, on était peut-être trop habitués à Valérie Le Mercier, forcément, ça nous a fait bizarre
3: que
0: ce soit pas le même personnage. Je pense que ça doit être ça aussi, peut-être. Ouais, voilà, c'est vrai. Bon, très bien, allez, on va noter Les Visiteurs pour vous, Agnès, c'est parfait.
3: Super, merci.
0: C'est noté. Et puis, je vous fais un gros bisou, je vous souhaite une bonne journée, bon courage. Et puis, peut-être
3: merci.
0: Que vendredi à 10h-10, Maëlle vous appellera ce week-end pour vous offrir ce repas à l'éphémère au Grand Travers. Ce serait pas mal. Ce serait bien, non?
3: Super. Ah ouais, ce serait super.
0: Bon, allez, je croise les doigts pour vous. À bientôt.
3: Très bien, merci beaucoup.
0: Merci Agnès.
3: Bonne journée à tous.
0: Merci de nous avoir appelés. Tiens, on va aller voir Bernadette qui est à l'AT. Bonjour Bernadette.
8: Oui, bonjour.
0: Comment va?
8: Je suis à l'AT, je suis à Montpellier.
0: Ah, à Montpellier, bon, très bien.
8: À l'AT?
0: Ah, bon, je sais pas pourquoi. Ça va Bernadette? Ouais.
8: Ça va très bien, là, je suis enrouée, mais je regarde la pluie tomber depuis ma intérieure. Je regarde ma terrasse qui, petit à petit, prend l'eau.
0: Ah ouais.
8: Mais bon, c'est normal, voilà.
0: Après, des fois, je trouve parfois un malin plaisir à être à l'intérieur et regarder la pluie tomber. Je vais pas vous mentir,
8: exact.
0: Des fois, je suis oh là là, j'aime bien être dedans. Hein,
8: ouais.
0: C'est vrai, hein, ça marche bien ça.
8: Ouais, ça marche bien. Mais ça n'empêche pas les grues de tourner. Je sais pas comment ils font les travailleurs du bâtiment là.
0: Bah oui, mais faut bien continuer.
8: En face de moi, il y a une grue qui n'arrête pas de travailler.
0: Mais...
8: Ils ont du mal parce que ça doit être chaussé, les gars.
0: Le monde va pas s'arrêter parce qu'il pleut. Hein, on est bien obligé de continuer un peu quand même. Hein.
8: Et bon, tirer et c'est parti.
0: Alors, Bernadette, vous, quel est ce film-là qui vous fait rire à chaque fois, vous?
8: Ah, mon top one, c'est Tour Montparnasse Infernal.
0: Ah, il est incroyable. Celui-là, il est incroyable.
8: Voilà.
0: Mais il est complètement barré, hein. Le film est barré.
8: Ils ont des répliques, mais c'est sort de rire. Et notamment, que tu discutes à travers la vitre.
0: Ouais.
8: De l'autre côté, là-dedans, Marina Foy, elle se comprend pas du tout ce qu'ils veulent lui dire, quoi. C'est incroyable.

0: Merci d'écouter ici en là, c'était Supertramp avec Dreamer. Dans un instant, on accueille Grégon, il est à Montagnac et lui aussi, il a un film qui l'a bien fait rire, il continue de le faire rire d'ailleurs.
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2: Comment ça va, Françoise, ce matin? J'ai l'impression que ça va bien.
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5: Merci pour votre jour, pour l'émission que vous avez fait sur la pluie.
0: Ah,
5: ben oui. Parce que figurez-vous qu'à Latte, nous, on a été inondés en 76.
0: Ouais.
5: Et depuis, moi, chaque fois qu'il pleut beaucoup, j'ai peur.
0: Ah ben oui, ça vous revient en tête, évidemment, je comprends.
5: Alors, je vous ai écouté jusqu'à 8h du soir.
0: Bon, eh ben écoutez, c'est bien. On est là pour ça, en tout cas.
5: Je vous remercie.
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0: Quel est ce film qui vous a fait rire lorsqu'il est sorti, lorsque vous l'avez vu à la télévision et qui continue d'ailleurs des années après, vous l'adorez? C'est le thème de notre émission aujourd'hui, puisqu'hier c'était la journée mondiale du rire, on va continuer. On est avec Grégory qui est à Montagnac, bonjour Grégory.
8: Bonjour Vivian, bonjour tout le monde.
0: Comment ça va Grégory?
8: Plus vieux mais très bien sinon on part ça.
0: Vous êtes dans la voiture, vous êtes où? Vous êtes à l'extérieur vous?
8: Je suis dans la voiture, je suis au niveau de Metz actuellement.
0: D'accord, ok.
8: Pour tout savoir.
0: Bon, comme ça, voilà, je sais tout et ça me fait plaisir. Alors, quel est ce film qui vous a bien plu, qui continue d'ailleurs à bien vous plaire?
8: C'est Le Grand Détournement.
0: Je connais pas le film, je le connais pas, Grégory.
8: Ah, mais ça vaut le coup de le voir. En fait, ce sont des scènes de vrais films.
0: Ouais.
8: Et il y a un doublage sonore dessus.
0: D'accord, mais c'est sorti il y a longtemps. C'est un vieux film, c'est quoi?
8: Ouais, c'est assez vieux, mais c'est un ami qui m'en a parlé qui est assez âgé.
0: Ouais.
8: Et c'est vraiment à voir, les répliques sont vraiment incroyables, les doublages, c'est de l'humour de l'époque.
0: D'accord.
8: Où c'est, par exemple, il va rencontrer dans la forêt, dans un film de guerre, il rencontre quelqu'un qui est déguisé, et il fait une réplique de Julien Lepers, la personne.
0: Ah oui, d'accord. Mais ah
8: c'est
0: oui.
8: Vraiment. C'est vraiment à voir les répliques. Hein.
0: D'accord, c'est complètement barré, on est bien d'accord.
8: C'est un peu ça, c'est d'accord. Vraiment l'humour de l'époque, mais complètement barré. Quoi.
0: Alors, film français ou pas?
8: Très bonne question, je pense que oui. Mais je ne dirais pas forcément, je ne sais pas.
0: D'accord, mais je vais le noter, et puis alors, par curiosité, évidemment, que je vais aller voir ça. J'essaye même de trouver tout en...

0: En vous parlant là, des petites infos sur Internet après, concernant ce film, mais j'ai du mal.
1: Il y a le grand détournement, les chips, qui est super reconnu.
0: Enfin, ouais.
1: Moi, je connais du moins. Hein.
0: D'accord, ok, ouais, ouais. Bon.
1: Où il y a le Julien Lepers, la séquence avec Julien Lepers aussi qui marche pas mal.
0: D'accord. Bon, ben, je vais aller voir ça, parce que du coup, ça m'intrigue un petit peu. Et puis, s'il y a moyen de se marrer, si je connais pas, c'est quand même dommage d'être passé à côté.
1: C'est plein d'extraits de films, et ça dure à peu près une heure et demie. Et c'est une vraie histoire, avec des parties de scénarios différentes.
0: D'accord. Bon, ben, je vais aller voir ça. Je vais aller voir ça, ça marche. Je vous remercie de nous avoir appelé, Grégory, le grand détournement. Donc voilà, on va aller voir ça sur les réseaux déjà pour avoir quelques infos. Et puis ensuite, on essaiera de voir le film pour voir un petit peu à quoi ça ressemble. Je vous remercie de nous avoir appelé. Et puis, je suis content parce que du coup, ça me permet d'aller voir un film que je connais pas. Tiens, ça c'est bien. Vous avez bien fait d'appeler Grégory. C'est bien.
1: Avec plaisir.
0: Je vous souhaite une bonne journée. Bon courage sous la pluie. Soyez prudents sur la route.
1: Merci.
0: À bientôt. 04 67 58 6000. Si vous avez un film là comme ça qui vous vient en tête, même si je le connais pas, il y a pas de problème. Peut-être que c'est pas que des films ultra connus, ou peut-être que celui-ci est connu mais je suis passé à côté, j'en sais rien. Là, on va aller voir Catherine qui est au Kéla. Bonjour Catherine.
2: Bonjour Vivien.
0: Comment ça va Catherine?
2: Pluvieusement.
0: Ah ben surtout si c'est le Kéla dans le Gard.
2: Oui, c'est lui.
0: Ah ben oui, voilà, parce que plus on va vers l'est et plus c'est pluvieux apparemment. Donc effectivement, là, vous devez être bien sous l'eau vous.
2: Oui, ça tombe pas mal.
0: Ouais, ça tombe pas mal. Bon.
2: Ça tombe pas mal.
0: Bon, ça va continuer encore tout au long de la journée apparemment. C'est ce que nous a dit notre spécialiste météo tout à l'heure. On va faire avec, on va surveiller que ça déborde pas et puis voilà. On va être prudent. On va faire ça, Catherine. Qu'est-ce que vous en pensez,
2: hein? Oui, voilà. On sort pas.
0: Ouais, on sort pas. Et ben voilà, c'est parfait pour regarder un bon film qui nous fait rigoler. Vous, c'est quoi alors?
2: La 7e compagnie.
0: Ah, voilà. Bon, voilà, je connais. Mais il y en a eu plein des 7e compagnie, des films de la 7e compagnie, on est d'accord.
2: Oui, il y en a 3 ou 4, 3. Où est passée la 7e compagnie?
0: Exactement, ouais. Alors, qui sont vos préférés là, dans l'équipe, dans la compagnie, justement?
2: Ah, bah, les trois.
0: C'est Pithiviers, puis... c'est Tassin, c'est lequel?
2: Je vous dirai pas les noms parce que j'ai pas une mémoire des noms.
0: D'accord.
2: Mais bon, les personnages. Quoi.
0: Bah ouais, ils sont incroyables.
2: Ah, chef, j'ai glissé.
0: Bah bien sûr.
2: Ils sont à l'ail.
0: Bien sûr.
2: À l'ail.
0: Ah ouais, Jean Lefèvre, c'est le soldat Pithiviers, si je me trompe pas. Et franchement,
2: oui, c'est
0: quand même que des bons souvenirs. Oui. Et un petit extrait, tiens, de Mais où est donc passée la 7e compagnie, écoutez.
3: Tiens. Qu'est-ce que vous voulez, mon militaire?
4: À manger, c'est possible?
3: Non. Plus rien.
4: Bah et ça?
3: Ah, ça? Bonjour, messieurs.
5: Guten Tag. Können Sie uns was zu trinken verkaufen?
3: Ah, oui, bien sûr. Je...
0: Et ben voilà, ça nous remet un petit peu dans l'ambiance, mais donc passer la 7e compagnie avec...
2: Il passe cette semaine, excusez-moi, je vous coupe.
0: Hein. Ben,
2: et je crois qu'il passe cette semaine.
0: Ah ouais,
2: il semble que j'ai vu la pub, oui.
0: Ah, il passe à la télé? Bon, de toute façon, hein, il passe souvent à la télé, hein, le film, hein, donc on commence ouais, à quand même à bien les connaître.
2: C'est bon de s'installer devant et puis de le revoir.
0: Et c'est toujours,
2: on rigole ouais. Et on pense pas à autre chose.
0: Ben, je suis bien d'accord avec vous, ça permet de se détendre. Effectivement, c'est toujours un plaisir de regarder Jean Lefèvre, Pierre Mondy, il y a qui encore? Il y a Aldo Machon dans les films de la 7e compagnie.
2: Aldo,
0: on a qui?
2: Oui.
0: Ah oui. Non, ils sont tous bien, ils sont tous cool. Ça fait plaisir de les voir. D'accord, c'est noté, Catherine. Alors, mais la 7e compagnie pour vous, voilà un film qui vous, une série de films qui vous fait bien rire. Je vous embrasse, je vous fais un gros bisou.
2: Merci Vivian, moi de même.
0: À bientôt Catherine, à bientôt. Merci de nous avoir appelé. À votre tour, à vous, au 04 67 58 6000. Dites-moi quels sont ces films ou quel est ce film qui vous plaît bien, qui vous a fait rire lorsqu'il est sorti et que vous continuez à regarder avec grand plaisir. Il y en a plein, hein. Le sens de la fête, tiens, parmi les films un petit peu plus récents, on a aussi Les Bronzés, c'est incontournable. Le Père Noël est une ordure, évidemment. On a parlé des Visiteurs, Le Dîner de con, un petit truc en plus, le film d'Artus, là aussi ça a bien marché la semaine dernière au cinéma et à la télé, surtout lorsque c'est passé sur M6 la semaine dernière. Qu'est-ce que vous avez, vous, comme film en tête qui vous plaît bien? Appelez-nous au 04 67 58 6000. En jeu cette semaine, un repas pour deux à l'éphémère, c'est la Paillote au Grand Travers, ça y est, c'est la réouverture à la Grande Motte pour deux personnes, lieu magique, parfait pour vous ça.
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0: Tiens, pendant que vous nous appelez, quelques bons plans. Le comité 34 de la Fédération française de randonnée organise à Saint-Saturnin-de-Lucian un Open de Fast Hiking. Voilà, ça c'est une randonnée rapide et ça séduit de plus en plus de monde. Et puis évidemment, le Rando Challenge qui s'adresse à un public plus familial. C'est samedi de 8h à 14h, parking de la CAF coopérative à Saint-Saturnin-de-Lucian. Le festival La Rue est à vous aussi revient pour la 5e édition. C'est ce samedi à Lunel-Vielle avec des spectacles, du rêve, de la comédie. Journée qui invite les petits puis les grands nous aussi évidemment à découvrir la diversité du spectacle vivant, la création artistique avec une programmation variée dans différents lieux dont le parc de l'Orangerie évidemment à Lunel-Vielle. Sont également prévues une exposition dans l'Orangerie et une installation végétale. C'est de 12h à 21h ce samedi là à Lunel-Vielle à côté de Lunel pour le festival La Rue est à vous. Et puis un mail de Sylvie de Pesnas qui nous dit que le club Enchantant nous invite à une soirée dansante et costumée. Bon alors c'est pas obligé d'être costumé mais enfin c'est vrai que c'est mieux. C'est vendredi à 20h30 au foyer des campagnes à Pesnas. On va pouvoir danser le rock, la valse, le tango, le cha-cha-cha, du slow. Oui, il va y avoir des slow, ça va être bien. Et puis, c'est évidemment chanté par les artistes. Il y a des chorégraphies aussi avec des danseuses. Il y a le concours du plus beau déguisement. Il y a un week-end à gagner. De nuit en bord de mer à Collioure, quand même. Alors, l'entrée de la soirée, c'est 10 euros. Vous avez une boisson de bienvenue offerte. Il faut vous inscrire auprès d'Alain. Je vais vous donner le numéro de téléphone d'Alain. J'espère que vous avez un papier pour noter. 06 62 36 03 14. Voilà, c'est vendredi à 20h30 au foyer des campagnes de Pesnas, 06 62 36 03 14.
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0: Si vous aussi, vous avez des infos à faire passer, si vous organisez quelque chose, une manifestation, vous voulez qu'on en parle à la radio, vous nous écrivez ici, héros@radiofrance.com. Ici, héros@radiofrance.com. Patience Céline, patience Nicolas, j'arrive dans un instant, on va parler de vos films qui vous font rire juste après Daniel Balavoine et La vie ne m'apprend rien.

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0: Avec une question assez simple aujourd'hui, quel est ce film qui vous fait rire à chaque fois que vous le voyez? Puisque hier c'était la journée mondiale du rire, on continue en ce lundi, en plus il n'y a pas de soleil, c'est parfait. Il y a Céline de Lansargues qui est là, bonjour Céline.
3: Bonjour.
0: Comment va Céline alors?
3: Très bien,
0: ouais.
3: Mouillé mais très bien.
0: Ouais, bah ouais, je crois qu'on est tous un peu pareil là aujourd'hui, mais bon, on va essayer de rester au maximum à l'intérieur. Est-ce que vous avez une obligation de sortir vous ou pas?
3: Un petit peu, ouais, pour aller chercher mes enfants à l'école.
0: Ah mince,
3: on a mis des bottes.
0: Oui, oui, on va quand même pas les laisser à l'école, quoi. Il faut bien aller les chercher, donc d'accord, ok, là ça marche. Bon, quel est ce film qui vous plaît bien, qui vous fait rire, vous, à chaque fois, alors?
3: Alors, sans hésiter, Rasta Rocket.
0: Ah, Rasta Rocket, ouais, ouais. Ah tiens, c'est pas le film qui m'est venu en premier, mais c'est vrai que j'aurais pu le citer aussi. Ah, c'est cool, Rasta Rocket. Ça vous plaît bien, ça, alors?
3: Ouais, ça nous plaît bien, ça nous fait penser à nous, sudistes, quand on va au ski, là, quand on met tout leur... habits, manteau, sac sur le dos quand tu sors de l'aéroport au Canada et tout. Et voilà. Puis il y a quand même des répliques cultes que mes enfants adorent. T'es mort sans Kai et Man, là, c'est génial.
0: Hein. Ouais. Bon, pour ceux qui n'ont jamais vu le film Rasta Rocket, donc, c'est une équipe de Bob de Jamaïque qui décide donc de participer aux Jeux d'hiver de Calgary. Quoi. Et évidemment... il leur arrive plein d'aventures parce que c'est pas complètement évident qu'on puisse participer à une épreuve de bobsleigh lorsqu'on vient de Jamaïque. C'est ça l'idée du film, on est bien d'accord, hein, je me souviens bien.
3: Ouais, c'est ça, c'est des athlètes d'athlétisme et ils sont recalés pour les sélections pour les JO et du coup pour participer aux Jeux Olympiques parce que c'est leur rêve, ils montent une équipe de bobsleigh.
0: Ah oui, voilà, c'est ça. Ouais. Oui, voilà, il me manquait le début. Ça fait un petit moment que j'ai pas vu le film pour le coup, mais c'est vrai que
3: voilà.
0: Ah oui, il est bien marrant. Ouais, il est bien marrant, il est bien marrant. Ah ouais, d'accord, je le note. Rasta Rocket pour vous. Très bien, d'accord. Bon, ça marche, Céline. Bah écoutez, vendredi 10h-10, si le téléphone sonne, vous décrochez, vous irez peut-être à l'éphémère avec la personne de votre choix pour passer une bonne soirée dans la paillote. Ce serait pas mal. Hein?
3: Super. Hein? Merci beaucoup.
0: Je vous embrasse, à bientôt. Merci de nous avoir appelés.
3: Au revoir.
0: Tiens, on va aller voir Nicolas qui lui est à Villeverac. Bonjour Nicolas.
4: Bonjour William.
0: Bon, Nicolas, vous, c'est Rasta Rocket ou c'est notre film alors?
4: Ah, moi, c'est notre film. C'est plus français, c'est Les Visiteurs.
0: Ah, les Visiteurs, voilà, on en a parlé tout à l'heure. Ouais, effectivement, avec Jacouille.
4: Ah oui, jour, nuit, jour.
0: Voilà,
4: nuit.
0: C'est ça, exactement. Oui, ça, on s'en souvient bien. Bon, qu'est-ce qui vous plaît? C'est d'ailleurs, est-ce que c'est la scène qui vous plaît le plus dans Les Visiteurs, celle-là, jour, nuit?
4: C'est une des scènes qui me plaît le plus.
0: D'accord.
4: Après, j'aime les deux volets des Visiteurs, les deux premiers, mais ouais. Les autres un peu moins, mais ouais. Les deux premiers sont mythiques.
0: D'accord. Et alors, est-ce que vous savez imiter un peu Valérie Lemercier? Vous arrivez à le faire, vous, ou pas, sa voix-là?
4: Fou, je vais essayer, mais...
0: Allez.
4: Monsieur Rouille, avec votre poncho!
0: Ah ben, c'est pas mal, Léo! C'est bien! Vous n'êtes pas au travail, rassurez-moi. Vous n'êtes pas au bureau, là.
4: Non.
0: Ah bon,
4: non,
0: ben
4: non.
0: Voilà, non, c'est important, parce que s'il y a le patron à côté, c'est embêtant. D'accord. Bon, Les Visiteurs, ok. Les Visiteurs, ça marche bien. Ça fait déjà deux fois qu'on nous le cite, Les Visiteurs, ce matin. Avec Valérie Lemercier, avec Christian Clavier, avec Jean Reno. Et c'est vrai que c'est incontournable. Bon, parfait. Vous faites quoi, vous, dans la vie, Nicolas?
4: Alors, pour l'instant, je suis en arrêt maladie.
0: D'accord.
4: Sinon, je travaille dans l'agriculture.
0: Bon, très bien. Eh ben, remettez-vous bien, alors j'espère que ça ne va pas durer et que vous allez pouvoir reprendre l'activité normalement. Je vous embrasse et je vous souhaite une bonne journée. Merci de nous avoir appelés, Nicolas.
4: Merci.
0: À bientôt. À bientôt. Georges, lui, est à Saint-Dreyzéry. Bonjour, Georges.
5: Oui, bonjour, les gars.
0: Bon, Georges, comment ça va?
5: Ça va très bien.
0: Bon.
5: Il y a la pluie, mais pas. On fera avec.
0: Ouais.
5: Les escargots et puis. C'est bon pour les plantes aussi.
0: Ouais, et puis on est habitué maintenant, après cet hiver qui était quand même relativement pluvieux, on a l'habitude, on se dit, tiens, voilà, c'est le retour de la pluie, ça nous fait moins bizarre qu'avant, voilà, on s'est habitué à force.
5: Ouais, c'est ça, mais ouais. On aime bien le soleil quand même.
0: Ah je suis d'accord avec vous, Bon, alors dites-moi, quel est ce film que vous aimez bien regarder et qui vous fait rire à chaque fois, vous, alors?
5: J'aime bien le Sud.
0: Ah bah oui. Quel est le film qui vous fait rire, vous?
5: Ah, il n'a pas été cité encore. C'est Papy fait de la résistance.
0: Mais c'est vrai, Papy fait de la résistance. Ça, c'est cool. Ça, c'est bien comme film aussi. Ah ouais, il est passé il n'y a pas longtemps. Je crois que je l'ai vu la semaine dernière, peut-être. Je crois, ouais.
5: Ah, c'est ça, il est passé à la télé, effectivement. Ouais,
0: ouais, ouais, bon, avec des repris.
5: C'est terrible, ce film, avec une pléiade d'acteurs qui est sensationnelle. Notamment, il y a Giroud avec le chat Gustave.
0: Il y a Junio dans le film.
5: Comment?
0: Il y a Gérard Junio aussi dans le film.
5: Ah oui, hi, c'est la police française.
0: Ah oui, vous connaissez bien, quoi. Vous étiez dans le film, limite, vous, hein, presque.
5: Il est marrant, avec, il y a la Bru, la Bourdin, en fait, effectivement, avec l'avenant aussi. Enfin bon, bref, il y a toute une pléiade là, qui est sympathique, Villeray.
0: Ouais.
5: Qui chante brillamment « Non, je n'ai pas changé hein ». Bon, là, je suis un peu clown, mais bon, c'est vrai qu'il est marrant. Il est marrant, il est marrant.
0: Il n'y a pas de doute, vous connaissez bien le film. Tiens, retour en 1983, petit extrait de Papy fait de la résistance.
6: Assurez-vous, Madame Bourdelle, c'est français, c'est la police française. Alors, Ausweis, papier, s'il vous plaît. Autant !
7: Mais que se passe-t-il ? Vraiment, je ne comprends
6: pas. Pas la peine de prendre vos grands airs. Je m'ai dit « Ausweis !» Tiens, pendant que vous y êtes, ajoutez-moi les tickets de pain. Vous les laissez tomber doucement par terre, allez, hop ! Hop, hop, hop, hop, hop, hop, hop !
0: T'avais la voix de Gérard Jugnot, elle est incroyable.
5: Ah oui, là, c'est excellent, excellent.
0: Bon, mais ça fait du bien en tout cas. Merci de nous avoir appelé. Papy fait de la résistance. C'est donc le film qui fait rire Georges, qui est à Saint-Dré-Zéry. Je vous souhaite une excellente journée.
5: Et je vais vous dire, Georges fait de la résistance aussi. Hein,
0: ah oui.
5: En 45.
0: Hein. Ah oui. Voilà, c'est ça. Oui, oui, oui. Bon, allez, bah, passez une bonne journée en tout cas à Saint-Dré-Zéry. À bientôt, Georges. Merci de nous avoir appelé.
5: Au revoir.
0: À bientôt.
5: Bonne journée à vous. Et puis, c'est bien, bien plaisant, disons, de vous entendre. Oui.
0: Ah ben, c'est gentil. Alors, on va continuer comme ça. Merci beaucoup. 04 67 58 6000. Si vous voulez nous appeler pour nous dire quel est le film qui vous fait rire à chaque fois que vous le voyez, c'est maintenant qu'il faut nous appeler. Il reste encore quelques minutes.
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0: Merci d'écouter ici Héros 04 67 58 6000. On parle de vos films qui vous font rire et qui continuent de vous faire rire chaque fois que vous les voyez. Il y a Joséphine de Lunel-Vielle qui est là. Bonjour Joséphine.
1: Bonjour.
0: Comment ça va Joséphine à Lunel-Vielle? Tout va bien?
1: Ça va, il pleut,
0: ouais.
1: Le vent, ça va.
0: Bon, C'est pas terrible pour commencer la semaine, on préférerait que ce soit sous le soleil, mais bon, c'est comme ça.
1: Hein. Ben oui, mais un peu de tout.
0: Ben voilà, c'est ça, il en faut pour tous les goûts. Les escargots sont contents, les plantes aussi, parfait.
1: Bon. Voilà.
0: Quel est ce film qui vous fait rigoler, vous alors, Joséphine, dites-moi.
1: Alors moi, de finesse, c'est Rabbi Jacob.
0: Rabbi Jacob.
1: C'est incroyable.
0: Mais rien que pour la chorégraphie déjà, pour la chorégraphie, j'adore.
1: Déjà, oui, quand il danse, quand il merde, c'est comment il s'appelle. Celui qui tire le bateau, là.
0: Oui.
1: Dans l'eau, et que lui dit, ben poussez. Et puis c'est lui, il fait rien, c'est vrai. Aussi, d'autres séquences, quand il tombe dans la marmite de chewing-gum.
0: Ouais, exact, ouais.
1: C'est vrai. Qu'il marche et que les chaussures, même sur la tête, ça fait tchac. C'est à mourir de rire.
0: Bah déjà, d'une manière générale, les films avec Louis de Funès, on a plutôt tendance à se marrer, on est d'accord. Mais c'est vrai que Rabbi Jacob, il est quand même pas mal. Je reconnais.
1: Ouais, parce qu'il en a fait plusieurs qui sont bien. Mais alors celui-là, moi, c'est le seul qui me fait rire. Mais alors, c'est bizarre.
0: C'est votre préféré. Voilà. Bon, voilà. Mais très bien.
1: Oui, voilà. C'est celui que je préfère, surtout la séquence de chewing-gum.
0: Ouais. Bon, ben quand je la verrai, je penserai à vous, tiens. Je me dirai, tiens, Joséphine à Lunel-Vielle, elle est en train de se marrer.
1: Il rencontre les mariés, là.
0: Ouais.
1: Qui dit, tu as vu? Puis lui, il se prend la fumée, là, et il devient aussi pareil. Tout.
0: Bon, ça vous plaît, et ça, voilà. Ça vous fait rire. Très bien. Bon,
1: Oui.
0: Ben, c'est noté. Joséphine, je vous fais un gros bisou à Lunel-Vielle, passez une très bonne journée.
1: Merci,
0: et je le note pour vous,
1: c'est
0: Rabbi Jacob. Tiens, on va terminer avec Maxence de Montpellier. Bonjour Maxence.
2: Bonjour.
0: Alors Maxence, vous, quel est ce film qui vous fait marrer?
2: Alors moi, c'est un humour vraiment décalé, c'est l'humour de les nuls, comme ils disent.
0: Ah bah oui.
2: Puisque c'est la cité de la peur.
0: Bah oui, dansant la carioca, oui, bien sûr.
2: Ah oui, et puis des répliques cultes, par exemple, est-ce que vous voulez un whisky? Un doigt, vous voulez pas un whisky d'abord? Ben voilà, c'est tout. Ce sont des répliques qui restent et qui resteront.
0: Moi je dis, ils bluffent. Ils bluffent, je dis.
2: Et surtout, vraiment, l'humour m'est complètement décalé. Je suis content, puis hop, il vomit.
0: Ben
2: c'est
0: oui.
2: Vraiment, c'est... Ben, enfin bref, c'est tout le long du film, c'est que ça. Donc, c'est ça qui fait vraiment rire.
0: Et oui, le film de les nuls, La Cité de la Peur, effectivement. Ben voilà, ça. On pouvait pas ne pas la citer, évidemment, cette séquence culte et ce film culte d'une manière générale, parce qu'on garde tout, hein, de toute façon. C'est complètement barré pour ceux qui l'ont jamais vu, mais c'est vrai que c'est quand même très drôle. C'est très drôle.
2: Et ça commence très fort. Donc, dès le début, ça marque le style d'humour. Mais bon, ce sont les nuls, donc on sait à quoi s'attendre malgré tout. Mais, on est quand même surpris par toutes ces répliques.
0: Attention, ça va couper.
2: C'est ça.
0: Je vous embrasse, Maxence. Merci de nous avoir appelé. La Cité de la Peur.
2: Donc, gentil, merci
0: vous.
2: Beaucoup.
0: À très vite, peut-être à vendredi 10h-10. Vous repartirez avec vous aussi, peut-être, qui sait, le repas à l'éphémère, la paillote à la grande motte au grand travers. Merci à tous d'avoir pris la parole ce matin.
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1: Merci d'écouter Ici Hérault, c'est votre radio locale, bienvenue chez vous. Il est 10h. Les infos, Sébastien Garnier, risque d'orage peu mobile aujourd'hui dans les ronds.
2: Oui, avec des cumuls de 100 à 120 mm possibles sur l'est du département, 30 à 50 mm en l'espace d'une heure, de grosses vagues également sur le littoral jusqu'à demain midi, associé à un fort courant. Le risque de noyade est élevé, prévient la préfecture. Charles Alloncle visé par une plainte, l'association AC Anticorruption estime que le député de l'Hérault, Ciottiste, rapporteur de la commission sur l'audiovisuel public, a influencé la teneur des débats en posant, selon elle, des questions suggérées par la direction de Lagardère News, afin qu'ils en tirent tous deux des intérêts. Cette plainte contre X pour prise illégale d'intérêt et trafic d'influence a été envoyé au procureur national financier. Aux assises de l'Hérault, trois Montpelliérains jugés à partir d'aujourd'hui pour meurtre. Âgés de 25 à 37 ans, ils sont accusés d'avoir frappé à mort un autre homme de 58 ans. C'était en juin 2023, quartier de la Paillade. La victime était connue pour avoir des troubles psychiatriques. Les salariés de l'EHPAD Simone de Beauvoir, c'est à Cazouls-les-Béziers, sont en grève aujourd'hui. Ils dénoncent le manque de personnel. Pour la CGT, le manque d'effectifs s'apparente à de la maltraitance. Les sans-abri y étaient accueillis deux fois par semaine. L'Utopia a fermé ses portes à Montpellier temporairement. L'Utopia avenue de Toulouse, c'était un lieu d'accueil de jour pour les SDF. Depuis jeudi dernier, c'est fermé. L'association qui gère le site n'a plus d'argent. Une cagnotte en ligne a été ouverte. L'objectif est ambitieux, hein, récolter 50 000 euros d'ici fin juin. Tous les étudiants, quel que soit leur revenu, peuvent manger dans les restos universitaires pour 1 euro seulement à partir d'aujourd'hui. Le repas à 1 euro existait déjà, mais uniquement pour les étudiants boursiers en difficulté financière. Les autres payaient 3,30 €. Et puis aux mondiaux de tennis de table par équipe, la France va disputer à 18h les 16e de finale contre les États-Unis. Les Bleus qui ont battu le Japon hier soir en phase de poule, 3-2. Nos deux Montpelliérains, Félix et Alexis Lebrun, ont perdu leur premier match avant de s'imposer dans leur second et permettre donc à la France de signer une troisième victoire en 3 matchs de poule. La météo, Vivian Cuguière, avec donc ces orages qu'on surveille. C'est déjà bien tombé la pluie, hein, depuis cette nuit.
1: Bah, ce lundi, c'est pas la joie, effectivement, de la pluie, des orages. Alors, surtout sur le littoral, le Montpelliérain, le Lunellois, le Pic Saint-Loup aussi. Ça peut provoquer donc des ruissellements et inondations sur le réseau routier. C'est ce que nous a annoncé notre spécialiste météo tout à l'heure, Loïc Spadafora. Le vent aussi, vent de sud-est, qui souffle fortement au large en Méditerranée, ce qui génère une houle importante. Donc, ne sortez pas en mer aujourd'hui. Attendez demain, ce sera plus calme. Et puis, dans les terres, il s'agit d'un faible vent de nord-est, mais il y a quand même un petit peu de vent. Les températures maximales entre 12 et 18 degrés. 12 au Quélard, 14 à Saint-Pons, de Thomières, 15 à Lodève et Ganges, 16 degrés pour Clermont-Lérault, Bédarieux et Olonzac. Vous êtes à Montpellier, vous êtes à Béziers, vous êtes au Cap d'Agde ou à Lunel, vous aurez 17 degrés. Enfin, à 7 et Palavas, 18 degrés, et c'est le maximum pour donc ce lundi. Coup d'œil sur la circulation des trains, on n'est pas trop embêté là, pour le coup ça va. Le trafic semble à peu près normal, avec quelques tout petits retards sur certains trains, mais pas grand-chose. Et si vous êtes sur les routes Hérault, autant on a eu quelques perturbations ce matin, c'est le retour des embouteillages avec la reprise, le retour de l'école, le retour au travail, mais là ça va mieux, le trafic est fluide.
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1: Si vous avez des infos à partager, je vous rappelle le numéro de téléphone, ça n'a pas changé pendant le week-end, c'est toujours le même. 04 67 58 6000. On passe la matinée ensemble. L'émission s'appelle Bienvenue chez vous. Dans un instant, on va accueillir Léopoldine Dufour. Plein de sujets pour vous. Et la musique, c'est celle de Laurent Voulzy avec Bubble Star.

0: Laurent Voulzy pour la musique, ici Héron. À suivre le duo Jack et Carla.
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0: Un duo peut en cacher un autre. Nous aussi, on est un duo avec Léopoldine Dufour. Bonjour.
3: Bah oui, un super binôme. Bonjour.
0: C'est bien passé.
3: Très bien.
0: Alors là, je suis content. Vous pouvez pas me faire plus plaisir qu'avec l'émission d'aujourd'hui, avec le thème qu'on va aborder dans un instant.
3: Ouais, on va parler rôtisserie. Oh là là. Je sais que vous êtes fan absolu du poulet rôti. Vous damneriez pour un bon poulet rôti.
0: Attendez. J'ai regardé la télévision ce week-end. Alors on parle beaucoup en ce moment des croustilles machins là que les jeunes adorent. Mais au-delà de ça, le poulet, c'est devenu un truc mais incontournable chez les jeunes d'une manière générale. Les rôtis aussi et compagnie. On leur posera la question, mais là, je pense que ça doit cartonner pour eux. C'est un très bon plan.
3: On va accueillir le créateur de Maison Diane à Montpellier, Éric Départ, qui a ouvert sa rôtisserie dans l'Écusson. Il viendra peut-être nous raconter comment on fait un bon poulet rôti. Il ne fait pas que ça, d'ailleurs. Il ne fait pas que du poulet.
0: J'ai déjà l'odeur dans le nez et j'adore.
3: Le chatouille. C'est incroyable. Imaginez quand on passe dans la rue, là.
0: Je sais.
3: Ça vous prend par le nez.
0: Je l'ai toujours dit, comme dans les dessins. Peu importe l'heure, s'il y a un poulet rôti qui est en train de cuire et qui arrive jusqu'à mes narines, je l'achète et je le mange dans la foulée. Oui. Peu importe l'heure, c'est très embêtant.
3: Le dessin animé façon Tex Avery, vous voyez le personnage, ça, le fumé, le prend par le bout du nez, le guide comme ça à travers les rues.
0: C'est vrai. Bon, ça, c'est dans un instant. C'est donc l'invité gourmand. Droit et conso aussi avec Valère Correa. Pour faire des économies, quelles garanties sur les objets du quotidien? On va aborder le sujet tout à l'heure à 10h30. On ira faire un tour aussi dans les champs d'Iris. Ça, c'est avec Iris Bertrand.
3: Oui, Iris Bertrand à Gignac, des champs très colorés à perte de vue. Alors bon, le temps n'est pas merveilleux pour ça aujourd'hui. J'espère que les iris ne vont pas être tournés à cause de la pluie, mais en tout cas, c'est vraiment un endroit à découvrir.
0: Et puis la tendance du jour, du moment, et nous, on sait ce que c'est dans notre département de l'Hérault, puisque ça cartonne, c'est le ciné-tourisme, c'est le fait de profiter de ses vacances pour aller visiter des studios de tournage, pour aller sur des tournages de films, pour aller voir ses acteurs préférés. Et on va voir que c'est une vraie tendance actuellement. On en parlera avec Muriel Jordan juste avant les infos de 11h. Je vous avais parlé de Jack et Carla. Ils sont là, tous les deux. Tout ce qu'ils font, ça cartonne. Voilà. Et là, c'est La Recette, le titre de la chanson. Regarde.

0: C'est dans la playlist Ici Héros en ce moment, Jack et Carla avec la recette.
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0: On va parler poulet rôti avec Eric Despart, qui est biterrois d'origine et qui a ouvert il y a quelques mois la rôtisserie Maison Diane dans l'Écusson à Montpellier-Léopoldine.
3: Ouais, poulet rôti, mais pas que. Bonjour Eric.
4: Bonjour, bonjour, enchanté.
0: Quelle bonne idée.
3: Là il est à fond, Vivian, forcément. Dites-moi Eric, comment on passe des études de droit à la rôtisserie?
4: Alors déjà avec le constat qu'on manquait cruellement de poulet rôti et de viande rôtie sur Montpellier. Donc c'est vrai que par rapport à d'autres villes où on trouvait énormément ce genre de produits, là l'offre était très restreinte, on avait du mal à s'en procurer certains jours, voire pas du tout d'autres. J'ai beaucoup travaillé en restauration aussi en parallèle de mes études, donc j'ai eu le temps de comprendre les process, de savoir comment ça fonctionnait. Et voilà. Donc le projet a mûri doucement jusqu'à il y a un an et demi, deux ans, où, voilà, une période de 6 à 9 mois pour vraiment créer la structure, le projet... Et, savoir dans quelle direction on allait partir.
0: Mais est-ce qu'au départ, vous êtes fan de poulet rôti? Enfin, sur une échelle de 1 à 10, vous êtes à combien sur 10 au niveau de du poulet, vous?
4: Alors moi, je suis un grand épicurien, donc globalement, sur ce qui se mange ou ce qui se boit,
0: d'une manière générale,
4: j'ai quand même une certaine appétence pour le produit. Bon,
3: mais on ne s'improvise pas rôtisseur, justement. Alors en plus, rôtisserie, ou Maison Diane, vous dites rôtisserie de luxe, rôtisserie haut de gamme, avec un travail à la flamme qu'on ne trouve pas partout. C'est technique tout ça?
4: Oui, alors il y a une part de technique donc là-dessus. Moi, j'ai travaillé aussi dans des halles, donc chez des charcutiers volaillers, donc pendant mes études aussi. Donc j'ai appris une part de technique par rapport à ça. J'aime bien cuisiner aussi de base, et puis ensuite il y a des formations d'alimentaire un peu. Et puis bon, on a fait des énormes testings avant l'ouverture. Voilà, le but étant d'avoir une cuisson en effet qui respecte le produit, donc à la flamme plusieurs heures, et de faire en sorte de retrouver le goût d'antan entre guillemets.
3: Le goût d'antan, c'est le goût du poulet de chez la grand-mère, c'est ça? Très très croustillant à l'extérieur, très tendre à l'intérieur, juteux?
4: Ouais, c'est ça, le but étant exactement de retrouver cette texture. Donc en fait, nous on fait cuire les poulets 2h30 loin de la flamme, donc pour avoir vraiment cette peau croustillante à l'extérieur et cet aspect doré, voilà, et tout en gardant la juteosité de l'intérieur. C'est vrai que c'est ce qui a tendance à faire défaut un peu au poulet des fois, d'avoir des blancs un peu secs ou des choses... dans ce sens.
3: Alors vous nous direz tout à l'heure comment nous, à la maison, en n'ayant pas de rôtissoir avec un four standard, on peut réussir justement à obtenir cette tendreté de la viande à l'intérieur. Un mot sur le nom de Maison Diane. C'est dans l'Écusson, on l'a dit, 17 rue Jean-Jacques Rousseau, donc on est pas très loin côté Jardin des Plantes, cathédrale, hein, voilà, dans ce secteur-là. Diane, pourquoi?
4: Alors Diane, c'est la déesse de la chasse. Uh-huh. Donc voilà, il y a une certaine anecdote par rapport à ça, et c'est vrai que ça allait bien avec l'aspect poulet, volaille, voilà.
3: Alors poulet, on a dit, mais d'autres viandes aussi qui profitent de la cuisson à la flamme.
4: Ouais, bien sûr, donc en tout c'est quasiment une dizaine de viandes, donc tous les jours vous avez deux formules qui sont avec du poulet rôti ou de la saucisse de Toulouse aveyronnaise. Mais vous pouvez retrouver également sur commande, donc tout ce qui va être jambonneau, rôti de porc, gigot d'agneau, cochon de lait aussi, qui sont une des pièces maîtresses, voilà. Vous pouvez avoir des souris d'agneau, des magrets de canard, et certains jours après, vous avez des formules avec, par exemple, de la plouma, des filets mignons, voilà. On essaye de diversifier un peu. L'idée, c'est d'avoir à la fois une offre à emporter et en livraison standard, on va dire, pour une rôtisserie, et en même temps, des formules déjeuner, que ce soit individuelles ou collectives, qui changent un peu.
3: La cuisson, c'est important, mais la base, c'est quand même le produit. Vous vous fournissez où?
4: Alors à la base c'est le produit, on travaille en direct avec les éleveurs, donc tant sur les volailles qui elles viennent du Tarn, et sinon toutes les autres viandes, on a deux éleveurs en Aveyron, voilà, qui nous garantissent tout au long de l'année la fraîcheur des produits, et un circuit qui on ne peut plus court avec une qualité de produit qui est vraiment voilà,
3: au rendez-vous. Vous êtes sur du bio pour les volailles?
4: Alors on n'est pas sur du bio à 100% parce que tous les producteurs n'ont pas l'appellation, mais voilà, ouais. On est sur une grosse dominante. Et en tout cas, on est sur du vrai fermier avec voilà, énormément d'espace par volaille.
3: Donc des viandes qui déjà à la base ont du goût et des bonnes qualités intrinsèques. Il y a une marinade ensuite avant de passer à l'étape cuisson?
4: Ouais, bien sûr. Donc il y a une marinade maison qui est faite. Pareil, là, on essaie de garder des produits de qualité. Donc on a de l'huile d'olive, du thym, du paprika, un peu de moutarde à l'ancienne. Voilà. Et on nappe les poulets entre 2 et 3 fois pendant la cuisson. Et après, vous pouvez repartir avec votre petit pot de jus de cuisson qui a été agrémenté en plus du poulet.
3: Vivian, le petit pot de jus de cuisson.
0: Ben oui, oui, ben ça fonctionne à chaque fois, c'est sûr. Mais alors si par exemple je me lève un petit peu tard, parce que ça arrive quand même des fois, est-ce qu'il y en aura encore ? Parce que c'est quand même souvent le problème de la rôtisserie, c'est que il y a plus de poulet. On arrive, soit on arrive trop tôt, il faut attendre 20 minutes, soit on arrive trop tard, il y en a plus. Alors comment on fait ?
4: Alors il y en aura encore, et c'était toute l'essence de Maison Diane, c'est qu'on est ouvert 7 jours sur 7,
0: voilà.
4: De 10h à 20h. Tous les jours. Et l'idée, c'est de proposer, voilà, à partir de 10h30, 11h, hein, pour les premiers, jusqu'à 20h, que vous puissiez trouver du poulet, que ce soit avec ou sans réservation. Voilà. Bah, vous pouvez également appeler et vous le faire livrer. On offre la livraison à partir de 50€ dans un rayon de 10 km autour de la rôtisserie. Et le dimanche jusqu'à 14h, pareil, on fait en sorte d'avoir essentiellement du stock tout au long de la matinée.
0: Voilà, parce que ça, ça me rend fou. Hein.
3: Est-ce que ça sent bon dans toute la rue ?
0: Bah oui, sûrement.
4: Alors ça, je sais pas, c'est compliqué de le dire quand on est dedans, mais en tout cas, voilà, il paraît que quelques odeurs autour quand on passe qui sont pas désagréables.
0: C'est ça. Et si jamais ça ne sent pas, débrouillez-vous pour que ça sente, parce que c'est quand même ce qui fait qu'on rentre dans la rôtisserie. Ouais. Sinon, voilà.
3: Allez, on va parler de la cuisson dans un instant. Alors, vous nous raconterez comment elle est la rôtissoire, en fait. Et puis, vous nous expliquerez, Éric Despart, comment à la maison on peut peut-être maximiser nos chances de réussir un poulet rôti qui régale tout le monde.
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2: Le poulet rôti est à l'honneur aujourd'hui avec notre invité Eric Départ, qui a ouvert donc la rôtisserie Maison Diane. C'est dans l'Écusson à Montpellier-Léopoldine et on a l'odeur rien que d'en parler.
3: Ouais, ouais. Avec plein de bonnes viandes à déguster, du poulet, mais pas que. Alors, j'imagine, Eric, vous vous dites rôtisserie haut de gamme, rôtisserie de luxe, que quand vous entendez parler des master poulets et autres
2: testicroustis,
3: ça vous fait un peu bondir, non?
4: Un peu. Alors haut de gamme, moi je l'ai pas dit, hein, c'est vous qui le dites.
3: Mais
4: en tout cas, voilà, on essaye de travailler sur la qualité du produit plutôt. Et c'est vrai que bon, voilà, je jette la pierre à personne, mais ce qui a tendance à faire défaut, en tout cas, à ces enseignes ou ce qui semble en faire défaut, c'est probablement la qualité des produits et les origines qui sont parfois un peu floues et qui, c'est vrai que bon, ont tendance à, je pense, dénoter de ce que les gens recherchent en ce moment, c'est-à-dire plutôt, voilà, une certaine qualité de produit, une certaine origine et être sûr de ce qu'on mange.
3: Être sûr de ce qu'on mange. Oui,
2: le reportage que j'ai vu quand même. Donc je vous en parlais tout à l'heure à la télé là ce week-end, qui nous parlait des jeunes qui avaient mis complètement de côté le burger et compagnie, fast-food qu'on connaît, pour se consacrer au poulet, mais pas que poulet crousti, vraiment poulet aussi rôti. Et visiblement ils se sont aperçus que c'était moins cher et que c'était meilleur. Donc voilà.
3: Peut-être meilleur pour la santé de manger de la viande blanche.
2: Ouais, alors ça, je sais pas si le jeune vraiment
3: le truc se préoccupe de sa santé. Ouais.
2: Enfin, visiblement moins cher, déjà, c'était important.
3: Ouais.
2: Donc, c'est plutôt cool pour vous, ça.
4: Ouais, non, ça, c'est plutôt bien. On essaye d'aller dans ce sens aussi. Voilà, on a une formule déjeuner, notamment à 13,50€, avec un gros quart de poulet, des pommes grenailles, de la ratatouille maison, une petite bouteille d'eau ou un café qui va avec. Ça permet d'avoir de bonnes assiettes, un apport en protéines qui est important, avec une viande de qualité. Et surtout, voilà, le poulet, c'est une viande que tout le monde peut partager. Peu importe l'origine ou la religion, souvent c'est quand même une viande qui fait relativement consensus
3: dans toutes les cultures, oui.
4: Et ça permet de voilà d'avoir un plat de partage qui soit en recherche.
2: On connaît personne qui n'aime pas le poulet. J'ai jamais entendu quelqu'un dire j'aime pas le poulet. C'est jamais arrivé dans ma vie.
3: Non,
2: voilà, c'est ça. Quoi. Donc bon plan.
3: Et Eric Départ, à quoi ressemble votre rôtissoire? C'est du vertical? Comment ça fonctionne?
4: Ouais, alors la rôtissoire, c'est du vertical. C'est un beau bébé hein, de 2 mètres sur 1,20 m presque, pour 500 kilos quasiment. On travaille au gaz de ville, ce qui permet de, voilà, d'avoir cet aspect flamme, avec 8 niveaux de 8 rangées de broches, en fait, et 3 différents niveaux de cuisson avec une différente proximité à la flamme. Comme je disais tout à l'heure, les volailles sont les plus éloignées pour garantir cette juteosité, cette cuisson homogène. Mais on peut avoir la saucisse ou de la plouma qui vont être, par exemple, collées à la flamme pour un aspect snacké et grillé. Quoi.
3: Et le jus, il s'écoule sur les pommes de terre qui sont en dessous?
4: Voilà, exactement.
3: Oh là là,
4: en fait,
3: là
4: on arrose, les poulets les poulets du dessus, ceux qui ont été mis en premier. Et petit à petit, le jus va ruisseler, donc autant sur la saucisse de Toulouse que sur les pommes de terre. Arriver dans le bac avec lequel vous repartirez avec votre jus par la suite.
3: Bon, si je veux faire un poulet rôti chez moi, qui bon, il sera peut-être pas aussi top que le vôtre, mais qui est quand même ce petit côté croustillant dehors et bien moelleux, bien juteux à l'intérieur, est-ce qu'il y a quelques astuces?
4: Ouais, alors le secret, encore une fois, c'est la volaille. Hein. Déjà, d'acheter une bonne volaille chez un volailler, voilà, si possible, assez grosse. Hein. Plus la volaille est grosse, plus vous aurez de chances qu'elle soit pas sèche à la cuisson. Mm-hmm. Et ensuite, voilà, moi, je conseille que quelques ingrédients, donc du beurre, du citron, de l'huile d'olive, du thym, du persil. Voilà, un grand plat creux, vous faites passer sous la peau du citron, du beurre, et vous massez l'extérieur de la peau du poulet avec un mélange avec sous la peau, voilà.
3: On contise, c'est ça?
4: Exactement. Et on masse l'extérieur de la peau, donc avec un mélange avec de l'huile d'olive et de la moutarde.
3: D'accord.
4: Et en fait, c'est l'huile d'olive et la moutarde qui vont permettre d'avoir ce croustillant de poulet. Et donc là, on enfourne à 210, four bien chaud, pendant 30 minutes. Et on vient baisser la cuisson pour l'heure et demie suivante à 150 degrés. Et c'est ça qui va faire que, voilà, on va avoir ce côté qui se sera vraiment figé sur l'extérieur avec le croustillant. Et le côté intérieur qui va garder

0: juteosité. Et quand le jus est clair, c'est que le poulet est cuit.
1: Et on le met les pattes en l'air ou on tourne? Qu'est-ce qu'on fait?
0: Alors ça dépendra. Il peut être ficelé suivant où vous l'achetez, ou alors avoir les pattes classiques. On pose vraiment les pattes le plus dans le plat pour qu'il soit dans le sens en fait classique du poulet. Et on peut le retourner petit à petit pendant la cuisson, 2-3 fois.
1: Bon, bah testez, Vivian.
2: Ah bah oui, on va tester, c'est sûr.
1: Alors vous faites on peut venir manger sur place, il y a de la vente à emporter, la livraison, vous l'avez dit. Et puis tous les jeudis soirs, c'est ambiance un peu fiesta et grand partage aussi à Maison Diane.
0: Voilà, alors l'idée c'était de rassembler un peu un aspect pour le vin et pour les produits annexes qui soient intéressants. Donc le jeudi, vous avez une sorte d'after work, 19h à 23h. Vous pouvez venir boire un verre et déguster des viandes qui sont sous la forme de tapas, de la pluma, du filet mignon, des rillettes maison. Vous aurez aussi des petits saucissons, voilà, plein de choses qu'on peut retrouver à l'apéritif. Et donc, ça peut permettre ou de s'initier un peu à la rôtisserie et de voir un peu ce qu'il en est. Et en même temps, de passer un moment entre amis sympa. Donc le concept, c'est debout, avec des tables hautes ou autour de comptoirs. Voilà, on reste vraiment sur le partage et sur cet aspect rassembleur sur lequel je voulais essayer de travailler.
1: Parce que vous avez aussi une petite partie épicerie fine et cave, hein, avec des références qui vont bien aller aussi avec ce que vous proposez à la rôtisserie. Ça s'appelle Maison Diane, ça se trouve dans l'Écusson, 17 rue Jean-Jacques Rousseau à Montpellier. Vivian ?
2: C'est validé.
1: C'est validé pour vous ?
2: C'est validé, mais il faudrait en mettre une plus proche de chez nous, plus proche de la radio encore, comme ça on irait tous les midis.
1: Entre midi et deux, ce serait pas mal.
0: Ouais. Ça, on y travaille pour la suite.
2: Oui, non, mais parce que ça, c'est sûr, on y sera.
1: Merci Eric Despard d'être passé nous voir.
0: Merci à vous pour l'invitation.
2: Et notre rendez-vous, l'invité gourmand, c'est tous les jours, entre 10h et 10h30. Il y a possibilité de réécouter le rendez-vous en allant sur le site internet ici.fr et sur l'application ici. Dans un instant, des conseils pratiques. Comment faire des économies? C'est avec Valère Correa et c'est juste après Jean-Pierre Madère.

0: Jean-Pierre Madère avec Disparu sur votre radio locale ici Héros à 10h34. Quelques bons plans à noter. Tiens, il y a Val-d'Aigoual qui célèbre le printemps. Voilà, on quitte un petit peu le département, on va un peu vers la montagne, mais c'est toujours cool. Nature, écotourisme, biodiversité à l'honneur. Trois rendez-vous pour découvrir et comprendre la nature. Je vous en donne les deux premiers là, ceux qui arrivent là ce week-end. Samedi, il y a la randonnée ornithologique en forêt de l'Aigoual avec immersion au cœur des paysages forestiers pour apprendre à reconnaître le chant des oiseaux. Je ne sais pas si vous vous y connaissez en chant des oiseaux, Léopoldine.
1: Pas trop. Il y en a certains qui se reconnaissent. Le merle se reconnaît bien.
0: Bien sûr. Donc, c'est une sortie encadrée et gratuite. Ça, c'est samedi, donc. Et puis, dimanche, la fête du printemps animera le village de Valrhoc de 10h à 18h avec un marché de producteurs, d'artisans locaux, des stands dédiés à la nature, à la biodiversité, des nombreuses animations pour les petits, pour les grands, des ateliers créatifs, des balades naturalistes, des expositions, des démonstrations, des jeux, des visites guidées. Vous avez tout le programme détaillé sur valdaigoual.fr. Voilà, ça, c'est ceux qui veulent aller vers la montagne.
1: J'aime beaucoup Valrhoc.
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1: Et à 10h35, on retrouve par ici les économies. On parle droit et conso avec Valère Correa aujourd'hui. Valère, il nous propose tous les jours des bons plans pour notre pouvoir d'achat. Et aujourd'hui, Valère, c'est une auditrice qui vous a envoyé un mail et qui vous a suggéré de nous parler garantie.
4: C'est Patricia qui m'a écrit. Pourrais-je en toute modestie vous faire une suggestion de thème d'une de vos interventions? Mais oui, bien sûr, Patricia. Alors je la lis. Hein. En effet, je pense que nous sommes trop peu à connaître nos droits en termes de garantie concernant des sujets comme les chaussures, les guirlandes lumineuses extérieures par exemple. Si nous sommes assez bien informés concernant les voitures, l'électroménager et les travaux réalisés par les artisans, ce ne me semble pas être le cas pour bien d'autres sujets du quotidien. Eh bien merci Patricia, c'est un excellent sujet que je n'avais pas encore abordé. Bonne nouvelle, il existe un cadre juridique protecteur pour les consommateurs quand ils achètent un bien neuf ou d'occasion. Ça s'appelle la garantie légale de conformité. C'est un cadre qui est notamment prévu par les articles L217-3 à L217-20 du Code de la consommation.
1: Et que prévoit exactement la loi pour protéger le consommateur?
4: Le principe est que tout bien acheté par un particulier auprès d'un professionnel est garanti 2 ans. Donc si vous achetez une guirlande lumineuse, une paire de chaussures, un ustensile de cuisine et que vous en faites une utilisation normale, tout doit bien se passer pendant 2 ans. Par exemple, une semelle de chaussures qui se décolle au bout de 2 mois, ce n'est pas normal. Mais par contre, des chaussures qui s'abîment très vite avec votre enfant ou petit-enfant de 10 ans qui fait n'importe quoi ou du foot à volonté avec, c'est normal, attention. En tout cas, si vous êtes dans la non-conformité, dans ce cas, vous devez aller voir le vendeur pour lui indiquer le défaut et il a alors 30 jours pour réparer ou remplacer votre objet. Si vous le faites réparer, votre garantie est alors prolongée de 6 mois. À ce sujet, gardez bien en tête que vous ne devez absolument rien payer. Tout est à la charge du vendeur si le produit n'était pas conforme. Alors, est-ce que vous avez déjà rencontré ce cas de figure? Comment est-ce que ça s'est passé? Racontez-moi, parce qu'à la fin, ça aide tout le monde. Mon mail, paricideseconomies@radiofrance.com.
0: Voilà, vous écrivez à Valère Correa et vous aurez vous aussi vos réponses. C'est tous les jours à 10h30, 10h35. C'est dispo surtout sur le site internet ici.fr et sur l'application ici. Donc, vous pouvez réécouter lorsque vous en avez envie. Et ça s'appelle Par ici, les économies. Voilà. Léopoldine Dufour, dans quelques instants, on va aller se promener. Le temps, bon... Bon, écoutez, il est ce qu'il est, hein, mais ce sera peut-être pour un autre jour, sinon.
1: Ben voilà, une suggestion pour aller voir les chants d'Iris Bertrand à Gignac.
0: Ok, c'est dans un instant.
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0: Je sais qui je suis, Florent Pagny. Florent Pagny qui sera en concert chez nous à la fin de l'année dans notre département. Et puis sinon, vous le voyez tous les samedis à la télévision, puisqu'il fait partie du jury de The Voice actuellement. On vous suit ou pas, alors, Léopoldine, on va faire une balade.
1: Vous aimez les fleurs et les belles couleurs ?
0: Bien les fleurs, ça va, ouais. C'est quoi votre fleur préférée, tiens, d'ailleurs ?
1: Ah, alors ça dépend des saisons, mais j'adore le lilas, j'adore la pivoine, la tulipe, j'adore les fleurs en général.
0: C'est vrai,
1: en
0: vous avez toujours un bouquet à la maison.
1: Ouais, j'adore, ouais. J'adore m'offrir des fleurs. Mais bon. On peut m'en offrir aussi, j'apprécie.
0: Le message est passé. Je dis
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0: Allez, vous nous proposez une balade fleurie au chant des petits oiseaux et c'est très poétique.
1: Dans la vallée de l'Hérault, au pied de la Sérane, il y a une balade qui est très très jolie, il y a le fer qui est assez poétique même, c'est Iris Bertrand. 400 variétés d'iris en plein chant et on en prend plein les yeux. Bonjour Franck Bertrand.
4: Bonjour, bonjour aux auditeurs.
1: Ça fait une trentaine d'années que vous cultivez les iris et que vous donnez la possibilité aux visiteurs de venir admirer votre chant. Mais pourquoi l'iris en fait?
4: Ben, ça a démarré avec un besoin professionnel, aménagement d'un talus, et je ne connaissais pas du tout la diversité de l'iris. Et quand j'ai découvert toutes ces variétés, je suis tombé en admiration et rapidement, je suis venu au début comme un amateur à les collectionner. Comme j'étais dans le milieu agricole avec les moyens nécessaires, ben, j'ai pu développer une grande collection. Là, aujourd'hui, j'en ai environ 400 à la vente.
1: Quand on dit iris, on pense aux tableaux de Van Gogh, aux iris bleus, mais on a du mal à imaginer la profusion de couleurs et de textures différentes.
4: Exactement. Il y a vraiment des étages de floraison différents, du bleu en haut, du blanc, du jaune avec du rouge, des bruns avec des tons plus clairs, des tons chauds, des tons plus généreux dans la texture, des odeurs aussi. Certains iris, ils nous amènent sur les agrumes, d'autres sur des parfums plus chocolat, des fragrances qui nous font voyager en fait, parce que ça nous rappelle tous des choses très différentes forcément. Mais on a dans la palette des odeurs une diversité qui est presque aussi large que dans celle des couleurs.
1: Mais ça veut dire que quand vous allez dans votre champ, Franck, vous êtes toujours émerveillé?
4: Eh oui, malgré les années qui passent, tous les ans, je me rends compte que je suis toujours attiré et toujours émerveillé. Et voilà, une fleur qui s'ouvre, là, pleine de promesses, parce que il y a un petit insecte pollinisateur qui va venir. Peut-être je vais pouvoir récupérer les graines et tenter d'en faire quelque chose. Il y a quand même toujours des nouvelles surprises. Tous les ans, on découvre quelques nouveautés.
1: Début mai, c'est vraiment le moment idéal pour venir visiter votre champ?
4: Oui, c'est toujours entre les deux ponts du mois de mai que c'est le pic de floraison. Alors, à plus ou moins quelques jours. Cette année, effectivement, c'est légèrement en avance, mais ça reste encore la pleine floraison.
1: On ne peut pas repartir avec des bouquets d'iris de chez vous, Franck Bertrand, mais on peut soit acheter des pots qu'on va rempoter, soit commander des rhizomes pour quand ce sera le moment de la plantation.
4: Exactement. L'option choisie pour un visiteur qui n'a pas envie de passer tout de suite au jardinage, ça va être plutôt le rhizome. Il a le temps de réfléchir à l'agencement de son petit jardin. Et d'autres qui ont une préférence pour la plantation du printemps peuvent effectivement choisir d'emporter quelques pots.
1: Les rhizomes, ça va se planter plutôt fin d'été?
4: Alors, le rhizome, on choisit de les planter en plein été. Ça correspond à la période du repos végétatif de ces variétés, complètement adaptées à la sécheresse. C'est des plantes qui, comme toutes, ne se privent pas d'avoir des bons soins, mais résistent à des conditions extrêmes de sécheresse.
1: Alors, en ce moment, si on veut venir visiter ce champ d'iris, c'est ouvert tous les jours.
4: Vous pouvez encore chers auditeurs, prévoir pour une bonne quinzaine de jours une visite. On peut gager que jusqu'au 20 mai, il y aura des fleurs. C'est gratuit, il y a un espace de parking adapté, les années sont plutôt planes. Malgré tout, on peut promener quelqu'un, une maman, un papy, un fauteuil roulant.
1: C'est le domaine de la frégère. Hein. Iris Bertrand, c'est à Gignac. Merci beaucoup Franck Bertrand.
4: Et merci à vous Léopoldine et belle journée.
0: Voilà, une escapade de plus. Et puis, vous allez pouvoir retrouver tout ça sur notre site internet. Vous allez pouvoir réécouter. Vous allez sur ici.fr ou sur l'application Ici. Demain, on va aller du côté de Saint-Bosile de la Sylve. Voilà, c'est ce qu'on fera avec le télégraphe. On va découvrir un télégraphe.
1: Le télégraphe de Chappe.
0: Ouais, bah je connais pas ça.
1: Ah, c'est vrai?
0: Non.
1: Parce qu'aujourd'hui, on envoie des SMS, mais dans les siècles passés, il y avait ces grandes tours avec des bras articulés qui faisaient des lettres.
0: Ah oui, mais je suis très jeune.
1: Et puis de kilomètres en... Non, mais moi, j'ai pas connu non plus, je vous rassure. De kilomètres en kilomètres, les messages pouvaient comme ça remonter jusque de l'autre côté du pays.
0: Allez, découverte du télégraphe de Chappe. Bon, donc, demain à 10h45, 10h40 sur votre radio, ici Héros. FR David avec Words. Et juste après, on va s'intéresser au tourisme, ceux qui vont profiter des vacances pour aller voir des studios de tournage.

0: 1982 pour la chanson de Fr David, Words.
1: Voilà. Vous savez pourquoi Fr David?
0: Non.
1: C'est parce qu'en fait, c'est ses vraies initiales.
0: Ah, d'accord.
1: Fitoussi Robert.
0: Ah, d'accord.
1: Ouais, c'est moi vendeur.
0: David, il a rajouté derrière.
1: David, ça devait être son deuxième nom, ou prénom de son fils, peut-être, je sais pas.
0: Comme si vous, vous appeliez LD David, quoi. Léopoldine voilà. Dufour, David, c'est ça, t'as compris? J'ai bien compris.
1: Exemple.
0: Ouais, ou moi, VC David.
1: C'est ah,
0: pas
1: ouais.
0: C'est pas terrible,
1: non, c'est
0: les initiales.
1: VC, ça sonne moins bien.
0: Ouais, c'est moins bien, c'est moins bien, c'est moins bien.
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1: Ces tendances, le radar des tendances sur Ici Héros, c'est Muriel Jourdan. Tous les jours, Muriel, vous décryptez pour nous les phénomènes de société. Et alors aujourd'hui, vous vous intéressez à une tendance de voyage qui cartonne, le ciné-tourisme.
4: Oui, c'est voyager pour découvrir un lieu de tournage, une ville, une destination que vous avez vue dans une série ou un film. Dans la célèbre série Emily in Paris, saison 2, la fameuse Emily doit se rendre à Saint-Tropez. Alors elle prend le train, elle s'arrête à la gare de Villefranche-sur-Mer, dans le sud de la France, près de Nice. On voit la charmante ville de Villefranche en toile de fond. Et si on ouvre bien l'œil, on repère même sur le quai une affiche du Festival du Citron à Menton.
5: Mademoiselle, nous sommes arrivés. Mademoiselle.
6: Monsieur, where are we?
5: Désolée, mademoiselle, je parle pas anglais. Nous sommes arrivés à Villefranche.
4: Après cet épisode d'Emily in Paris tourné dans les Alpes-Maritimes, les touristes américains se sont rués vers cette destination avec derrière des retombées économiques plutôt sympas.
1: Il y a une enquête IFOP qui a été commandée par le CNC en 2024 qui montre qu'un Français sur quatre visite pendant ses vacances un lieu ayant servi de tournage pour un film ou une série.
4: Oui, en France, c'est Le fabuleux destin d'Amélie Poulain de Jean-Pierre Jeunet, sorti en 2001, qui a popularisé le ciné-tourisme autour du quartier Montmartre à Paris. Prenons aussi par exemple la série Meurtre à Millau, diffusée sur France 3, qui a dopé l'économie locale. Vous savez, la collection Meurtre à Mulhouse, Meurtre en Bourgogne, Meurtre à La Ciotat. Eh bien, celui tourné à Millau a cartonné.
7: Emma, tu vas au CHU de Montpellier, service des grands brûlés, et tu leur montres la photo que je viens de t'envoyer.
8: Ah, c'est donc ça, là. Fameuse source miraculeuse de la légende.
4: C'était le 11e épisode de cette collection de France 3 à se dérouler en Occitanie. L'Occitanie est d'ailleurs devenue la deuxième région française de tournage derrière l'Île-de-France. Elle a même dépassé en 2024 la région PACA. Tout ça n'est pas nouveau. Hein. Après la sortie d'Indiana Jones et la dernière croisade, la fréquentation annuelle du site en Jordanie a grimpé en flèche pour atteindre près d'1 million de visiteurs en 2010. La maison des petits mouchoirs aussi, vous savez, le film de Guillaume Canet au Cap Ferré, elle aussi, elle est devenue une attraction. Marseille aussi avec Borsalino, Taxi ou Bac Nord, Plus belle la vie ou encore Carcassonne avec les visiteurs. Faire rayonner la région grâce au cinéma, ça fait bien longtemps que les villes sont conscientes hein, de cette possibilité, de cet atout. Vous avez aussi sur les réseaux sociaux des comptes qui se chargent de trouver pour vous les lieux de tournage à la façon d'une enquête, comme ici à Saint-Cyr-sur-Mer où a été tourné le Comte de Monte Cristo.
9: Il faut marcher un peu, descendre un petit sentier, pas de panneau, pas d'indication, juste la mer et les pins. C'est ici dans cette crique isolée qu'Edmond Montès s'empare d'un bateau et met le cap sur l'île de Monte Cristo.
10: Vous reconnaissez d'ailleurs la fontaine où a eu lieu un meurtre hyper connu dans la série. Petit secret de tournage, cette scène a été tournée en studio parce que cette fontaine n'est pas assez profonde.
4: Bref, de la salle obscure au tourisme, bah, il n'y a qu'un pas aujourd'hui. Hein. Le ciné-tourisme, c'est carrément tendance ou comment le cinéma devient réalité.
1: Et d'ailleurs, si vous voulez faire du ciné-tourisme ou de la télétourisme à Montpellier, par exemple, il y a l'office de tourisme qui propose une balade sur un si grand soleil à travers le centre historique. Prochain rendez-vous le 29 mai.
0: Oui, alors ça ne va pas vous faire un énorme voyage, quoi, parce que nous, comme on est une région de tournage, forcément, si on fait du ciné-tourisme, on reste ici, quoi. Mais moi, j'étais allé voir la station Vauc qu'on voit dans le film L'été en pente douce, par exemple, avec Jean-Pierre Bacri et Pauline ouais. Lafont. J'étais allé chercher la station service. Il y a toujours écrit Vauc. Enfin, en tout cas, la dernière fois que j'étais allé, il y a toujours écrit
1: Vauc. Vous êtes un fou des stations service, ouais. En plus ouais, du poulet rôti.
0: Ça marche.
1: Vous avez des passions bizarres, ou
0: oui, oui, oui. Bah écoutez, on a les passions qu'on a. Bah écoutez, vous pouvez retrouver ce rendez-vous à sur le site internet ici.fr, l'application ici, ça s'appelle C'est tendance, et sinon c'est tous les jours à 11h-10. Ben, c'est terminé pour aujourd'hui, Léopoldine.
1: Eh ben, je m'en vais
0: demain.
1: Alors.
0: Oui,
1: pardon. Je reviens demain, ben oui. À 10h.
0: Allez, d'accord, à demain.
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0: Et les infos, c'est dans un instant, juste après, dans les yeux d'Émilie. Voici Joe Dassin sur votre radio Ici Héro.
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0: Merci d'écouter ici Héro pour la musique Gold, Texas ou encore Amir. Voilà ce qu'on va écouter juste après les infos de 11h.
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0: Et puis on va jouer aussi dans 3 minutes, ça commence avec Vivian, c'est gagnant. Bienvenue chez vous. Les infos de ce lundi, Mathias Kern, et l'Utopia a fermé ses portes à Montpellier.
2: Et les sans-abri qui étaient accueillis là-bas deux fois par semaine avenue Toulouse, mais depuis jeudi c'est fermé. L'association qui gère les lieux n'a plus de sous. Une cagnotte en ligne a été ouverte. L'objectif est ambitieux, récolter 50 000 euros d'ici la fin du mois de juin. Les salariés de l'EHPAD Simone de Beauvoir à Cazouls-les-Béziers en grève aujourd'hui. Ils dénoncent le manque de personnel. La CGT qui demande le remplacement systématique des absents. Ce qui n'est pas le cas, déplore le syndicat. On n'en sait plus sur l'indemnité carburant, 50 euros destinés aux travailleurs modestes qui roulent beaucoup en voiture. 3 millions de personnes concernées. Le ministère de l'économie qui a donné les détails de sa mise en place hier soir, coché la date du 27 mai prochain, date d'ouverture de la plateforme numérique pour s'y inscrire, cette aide annoncée par le Premier ministre le 22 avril dernier. Le repas à 1 euro pour tous les étudiants entre en vigueur aujourd'hui dans les restaurants universitaires, tarif qui était jusqu'à présent réservé aux boursiers et aux étudiants précaires. Il est désormais élargi à tous. Donc, c'était l'une des mesures obtenues par le Parti Socialiste lors des négociations avec le Premier ministre lors du vote du budget. Charles Alloncle, lui, visé par une plainte déposée par l'association AC Anticorruption, qui estime que le député de l'Hérault, rapporteur de la commission sur l'audiovisuel, a influencé la teneur des débats en posant, selon elle, des questions suggérées par la direction de Lagardère News afin qu'il en tire tous deux des intérêts. Cette plainte contre X pour prise illégale d'intérêts et trafic d'influence a été envoyée samedi au procureur national financier. Et puis le sport du tennis de table en ce moment, les mondiaux par équipe. La France qui dispute ce soir à 18h les 16e de finale contre les États-Unis. Les Bleus qui ont battu hier soir le Japon en phase de poule 3-2 avec évidemment nos deux Montpelliérains, Félix et Alexis Lebrun, qui ont perdu leur premier match avant de s'imposer dans les seconds et permettant ainsi à la France de signer une troisième victoire en 3 matchs en poule. Et puis la météo, il y a pas mal de choses à dire, Vivian, avec cette pluie qui nous tombe sur la tête aujourd'hui.
0: Ouais, ce lundi, c'est pas la joie, c'est la pluie qui gagne. Et les orages sont annoncés aussi, alors surtout sur le littoral, le Montpellierin, si vous êtes vers Lunel, côté est du département, le Pic Saint-Loup aussi, avec des ruissellements qui peuvent être provoqués par ces pluies, des inondations aussi. Il n'est pas impossible que niveau réseau routier, on ait quand même quelques endroits où ce soit bien inondé, donc on va surveiller tout ça. Si vous avez des infos à partager, vous pouvez déjà le faire au 04 67 58 6000. Le vent de sud-est souffle fortement au large, donc en mer, ce qui du coup génère une houle importante en mer. Vous ne sortez pas en mer aujourd'hui, bien sûr que non, vous n'allez pas vous baigner, peut-être faire du surf un peu, mais bon, dans les terres en tout cas, on a un vent plus faible, vent faible de nord-est, et les températures maximales comprises entre 12 et 18 degrés. Si vous êtes vers le Quélard, sur le plateau du Larzac, vous aurez 12, à Saint-Pons-de-Thomières 14, à Lodève-et-Ganges 15, pour vous qui êtes du côté de Clermont-Léron, de Bédarieux, des Répians, à Olonzac aussi il fera 16 degrés. Montpellier, Béziers, le Cap d'Agde, de Marseillan, Lunel, la Grande Motte 17, et puis à 7, Palavas et Frontignan, on attend 18 degrés aujourd'hui.
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0: Circulation des trains correcte, pas de problème de ce côté-là. Sur les routes héraultaises, le trafic est normal. Attention, chaussée glissante. 04 67 58 6000, je le rappelle, si vous avez des infos à partager, faut pas hésiter. Laissez-nous chanter, ça c'est la chanson du groupe Gold.

0: Ah mais ça c'était le groupe Gold avec Laissez-nous chanter sur votre radio, ici Héros.
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0: Bon, on a plein de choses à faire, on a plein de jeux à... C'est-à-dire que le but, c'est de vous faire gagner des cadeaux. Alors forcément, j'ai organisé quelques petits événements, quelques jeux, des lettres et des lettres, un bubble song, j'ai apporté la bassine, je vais chanter des chansons sous l'eau, on va jouer avec des films aussi, on peut jouer avec DJ Tenten, notre DJ qui est tout mou et qui nous vient de Sète. Tout ça pour gagner des beaux cadeaux. Et on va commencer par... un spectacle qu'il ne faut pas manquer. 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

0: Goya, le spectacle, c'est dimanche, ce dimanche à 14h30 au Zingo Zango. 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
0: 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Ah, je vais faire des jeux un petit peu moins simples alors. Ah ouais. 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Pendant que vous nous appelez, pendant que vous dites à Hélène, je veux jouer, on écoute Texas sur votre radio ici, héros.

0: I Don't Want a Lover, ça c'est la chanson du groupe Texas, c'est votre radio ici en haut que vous écoutez. Nous sommes lundi aujourd'hui avec Vivian, c'est gagnant, ça y est c'est parti, on joue alors.
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0: Je suis là, Agde, il y a Marc, bonjour Marc.
2: Bonjour.
0: Comment ça va Marc?
2: Ça va très bien, je vous remercie.
0: Bon, je commence déjà avec un petit point météo, ça donne quoi chez vous? Vous avez de la pluie ou vous n'avez pas de pluie là?
2: Il pleut,
0: bergère, sortez vos moutons, tout ça, enfin voilà quoi. D'accord, bon, qu'est-ce que vous faites vous dans la vie Marc?
2: Alors je suis retraité maintenant.
0: Ouais, et si vous avez pris votre téléphone pour jouer avec nous, c'est pour repartir avec des invitations pour aller au spectacle de Chantal Goya dimanche au Zingo Zango. Vous êtes resté un grand enfant alors?
2: Je compte y amener mes petits-enfants.
0: Ouais, j'en étais sûr. Bon, je vais pas vous mentir, hein, Marc. Hein, vous êtes nombreux à aller vouloir les invitations pour le spectacle de Chantal Goya. C'est incroyable, les années passent, mais c'est toujours un carton. Chantal Goya, ça marche à chaque fois. Donc, on va voir ce que ça va donner. Je vous ai prévu un petit jeu. Je vais essayer de vous aider un petit peu, mais pas trop, parce que sinon, ça va râler un peu. D'accord? On est d'accord, Marc?
2: Pas de souci.
0: Allez, deux victoires, deux jeux gagnants. On commence avec un premier jeu qui s'appelle La Bonne Séance. Alors, je vous explique. Vous êtes au cinéma, là, installé confortablement. Voilà, imaginez que vous êtes au cinéma. Il y a un film qui est diffusé. On va donc écouter 30 secondes un extrait d'un film très connu. À vous de me dire de quel film il s'agit. On est parti, Marc, on y va?
2: On essaye.
0: Allez, on y va, c'est parti.
3: Tu sais quoi, David? 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Je veux toujours te brosser pour que je t'aide à financer ton projet foireux de téléphone vintage. Tu crois que j'ai besoin de toi? 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Bouffon, va! Eh, mets-toi à la page. 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Tout. Deauville, l'Equipa, et même Israël.
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0: Bon, alors voilà, c'est un petit extrait d'un film, 30 secondes, d'un film assez connu. Est-ce que vous avez trouvé de quel film il s'agit, Marc?
2: Si je ne me trompe pas, La Vérité, si je mens.
0: Ah, alors attention. Parce que là, vous vous trompez. Je vous le dis tout de suite, vous vous êtes trompé. Mais c'est vrai qu'on pouvait penser que... Je vous fais trois propositions, d'accord?
2: Oui.
0: Je vous propose Le Cœur des Hommes, Qu'est-ce qu'on a fait au bon Dieu, et Astérix et Obélix, Mission Cléopâtre. Le Cœur des Hommes, Qu'est-ce qu'on a fait au bon Dieu, Astérix et Obélix, Mission Cléopâtre. C'est une de ces trois réponses, la bonne réponse. La vérité, si je mens, c'est vrai qu'on aurait pu croire, mais non, c'était pas la bonne réponse. Alors, à quoi vous pensez, Marc?
2: Je vais dire Le Cœur des Hommes.
0: Non, pourtant je vous ai fait des propositions. Qu'est-ce qu'on a fait au bon Dieu? C'était le film Qu'est-ce qu'on a fait au bon Dieu. Vous l'avez vu le film ou vous l'avez pas vu?
2: Ah oui, me semble. Oui.
0: Et c'est vrai qu'à l'extrait, on peut se dire que ça peut être La Vérité si je mens. C'est pour ça que je pensais que vous alliez dire qu'est-ce qu'on a fait au bon Dieu du coup. Aïe. Bon, je suis désolé.
2: C'est pas grave.
0: On rejoue bientôt. Hein, vous faites pas la tête, Marc. Vous avez le droit de rappeler tout de suite si vous voulez. Hein. D'accord? Bon, ça marche.
2: Merci.
0: Bon, allez, parfait, très bien. On remet en jeu donc les invitations pour aller voir Chantal Goya ce dimanche, au Zingo Zango, à Béziers, à 14h30. Qui veut y aller? Ben, je retourne la room. Enfin bon, on va pas changer, j'espère en tout cas. On reste sur deux victoires.
1: Deux victoires.
0: Allez, on reste sur deux victoires.
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0: Allez, Marc n'a pas trouvé la bonne réponse, mais peut-être que vous allez faire mieux. Je dis pas qu'on va de nouveau jouer à la bonne séance, hein. Ce sera peut-être un autre jeu. Mais tentez votre chance au 04 67 58 6000. Tiens, voilà Amir avec sa nouvelle chanson, À l'imparfaite. Je fais semblant.

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1: À l'imparfaite, nouvelle chanson pour Amir dans la playlist. Ici Héron, c'est nouveau, il est 11h21. Tiens, on va dire bonjour à Lionel qui est à Cerse. Bonjour Lionel.
2: Bonjour.
1: Ça va Lionel?
2: Ça va bien, merci.
1: Vous êtes en forme, vous? Ça va? Pas de problème?
2: Ben oui, oui, oui. Ben non, non. Bon, la semaine commence, donc autant qu'elle commence.
1: Ouais, ouais, j'espère, ben j'espère. J'espère que vous êtes suffisamment en forme pour repartir avec le cadeau. En tout cas, une première victoire, ce serait pas mal, ça, parce que...
2: Voilà.
1: Chantal Goya, donc, les invitations, c'est pour dimanche au Zingo Zango à Béziers, 14h30. Pareil, c'est pour les enfants, petits-enfants, c'est pour vous, c'est pour qui?
2: C'est pour moi.
1: Ah, trop bien, Chantal Goya, incontournable. Ouais. Trop bien. Alors, est-ce que vous avez un papier et un stylo à proximité?
2: Je vais trouver ça.
1: Ok, bah ça marche. Ça. Allez, je vous laisse quelques secondes, je reviens, ne bougez pas.
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1: Bon, allez, on joue.
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1: On va voir. On est avec Lionel. Lionel, qu'est-ce que vous faites dans la vie, vous?
2: Je travaille dans l'administration.
1: Oh, vous connaissez bien le département, je sens, non?
2: Bon, je le connais. Ouais.
1: Ça fait combien de temps que vous y êtes dans ce département?
2: Ça fait. J'y suis originaire, donc ça fait un petit moment.
1: Ah oui, depuis 20 ans, quoi. 25 ans.
2: Ouais, hein, 25 ans.
1: Plus,
2: ouais. Plus 30 ans.
1: 30 ans, 30 ans.
2: 30 ans, 40 ans.
1: Ouais. 35 ans. On part sur 35 ans. Ouais. Plus. Allez, voilà, allez, 45 ans. Plus. 70 ans. Plus. 85 ans. Mais ça fait beaucoup quand même, 80.

0: à côté de chez vous, mais enfin, c'est pas non plus à l'opposé du département. Bref, notez sur le papier. Déjà, les voyelles. Un A comme Anatole.
1: Oui.
0: Deux E comme Eliane.
1: Oui.
0: Et un I comme Isidore.
1: Oui.
0: Ça, c'est pour les voyelles. Les consonnes. Je voudrais un C comme Cédric.
1: Oui.
0: Deux R comme Roger.
1: Oui.
0: Un B comme Benoît.
1: Oui.
0: Et un S comme Sylvie.
1: D'accord.
0: Voilà. Avec toutes ces lettres, il faut faire une commune héraultaise.
1: Cabrières.
0: Oh, non, mais c'est trop facile alors. Attends, mais comment il arrive à me sortir Cabrières?
1: Voilà. En plus, j'étais parti sur Agnan au début, quand vous me donnez les voyelles. Je pensais à Agnan.
0: Agnan? Mais il y avait deux E, ça allait déjà pas avec deux E, Agnan.
1: Ah oui, c'est vrai, je me serais mis dedans. Ouais, c'est vrai.
0: Pétard, on vous donne un B, un C, deux R, un S, un A, deux E et un I. Tout de suite, vous pensez à Cabrières. C'est pas non plus la plus grosse ville du département, je veux dire.
1: Mais qu'est-ce que vous voulez? Quand on est bon. Hein.
0: Ah oui, bah tiens, mais on va voir ça sur le deuxième jeu. On va voir si vous êtes bon sur le deuxième jeu. Vous voulez le même jeu? Je peux vous faire le même jeu, mais plus dur, si vous voulez, avec une commune héraultaise. On fait autre chose.
1: Ah ben non.
0: On fait autre chose?
1: Allez, autre chose.
0: Allez, d'accord, on fait autre chose. Bon, vous ne bougez pas, je vous prépare un petit jeu. Ah tiens, je vais vous chanter une chanson sous l'eau.
1: Une chanson sous l'eau? Allez, bon, écoutez, je vais tenter.
0: Vous avez l'oreille musicale?
1: Oui, enfin, j'espère.
0: Vous aimez les belles interprétations? Vous aimez bien quand on vous chante une chanson et que quelqu'un est sous l'eau? Bon, ça vous arrive pas tous les jours, mais enfin, je veux dire...
1: Non.
0: Ouais, bon. Ou autre chose, on verra. Bon, j'y réfléchis, allez. Et on revient, voilà.
1: Allez, très bien.
0: Allez, dans un instant, on joue de nouveau avec Lionel, qui va repartir, je l'espère, avec une deuxième victoire, et donc, du coup, les places pour aller voir Chantal Goya. Cabrières, bonjour à Myriam, la maire du village qui nous écoute à chaque fois. À chaque fois, je passe le bonjour à Myriam. Bonjour Myriam.

0: Michael Jackson, que vous avez peut-être vu au cinéma, puisqu'il est à l'affiche à l'instant, en ce moment avec Michael, le film que vous avez peut-être vu au cinéma. Heal the World pour la musique d'ici Hérault. Dans un instant, on va accueillir de nouveau Lionel pour son deuxième jeu, je l'espère, sa deuxième victoire. Notez d'abord ces quelques événements que j'ai notés pour vous. Il y a le comité 34 de la Fédération Française de Randonnée qui organise à Saint-Saturnin-de-Lucian un open de fast hiking. C'est une randonnée rapide. Il y a de plus en plus de fans de cette discipline. Il y a aussi le Rando Challenge qui s'adresse là pour le coup un public familial, samedi 8h-14h, parking de la cave coopérative à Saint-Saturnin-de-Lucian. Deuxième bon plan, le festival La Rue est à vous qui revient pour la 5e édition samedi à Lunel-Viel avec des spectacles du rêve et de la comédie, une journée qui va inviter les petits et les grands à découvrir la diversité du spectacle vivant, la création artistique avec une programmation variée dans différents lieux, dont le parc de l'Orangerie à Lunel-Viel. Également une exposition, une installation végétale de 12h à 21h samedi à Lunel-Viel. Donc le festival La Rue est à vous. Et puis un mail de Sylvie de Pesnaz qui nous dit que le club enchantant nous invite à une soirée dansante et costumée. Alors, pas obligé d'y aller costumé, enfin c'est vrai que c'est mieux, c'est vendredi à 20h30 au foyer des campagnes de Pesnaz. Vous pourrez danser le rock, la valse, le tango, le cha-cha-cha. On pourra danser des slow, des twists. Donc c'est chanté par des artistes et une chorégraphie de danseuses. Il y a le concours du plus beau déguisement. Il y a un week-end à gagner à Collioure en plus. Voilà, l'entrée c'est 10 euros avec une boisson de bienvenue offerte. Et vous pouvez vous inscrire auprès d'Alain au 06 62 36 03 14. Je vais redonner le numéro de téléphone, ne vous inquiétez pas, prenez un papier, un stylo. Vendredi à 20h30 donc au foyer des campagnes à Pesnaz pour la soirée enchantant, soirée déguisée. 06 62 36 03 14.
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0: Si vous avez un événement proche de chez vous, vous voulez qu'on en parle à la radio, vous l'organisez, vous savez pas comment communiquer, vous nous écrivez. Vous écrivez à icihero@radiofrance.com, on en parlera à la radio. icihero@radiofrance.com.
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0: Je suis là, Lionel, je suis là. Voilà. Bon, ça va toujours ?
3: Ça va.
0: Bon, il nous faut une deuxième victoire, un deuxième jeu gagnant. Là, je vais prendre tous les risques pour vous. En plus, avec cette pluie, je me suis dit, tu vas rester au chaud à l'intérieur. Non, je vais mettre ma tête sous l'eau pour vous chanter une chanson. Je vais être enrhumé, on le sait déjà, mais c'est pas grave. Si ça peut vous permettre de gagner, ce serait bien. D'accord ? Bon.
3: Allez.
0: Alors, il faut trouver soit l'artiste, soit le titre de la chanson. On est bien d'accord avec ça ?
3: Ok.
0: Bon. Vous y connaissez en chanson française, rassurez-moi.
3: Oui, un petit peu.
0: Ah oui, parce que c'est une chanson française que je vais vous interpréter. Vous n'allez pas reconnaître les paroles, parce que ça va faire blou, blou, blou, blou, blou, blou, blou, blou, blou, bien sûr, puisque je serai sous l'eau. Je ne peux pas articuler. J'articule, mais je bois de l'eau, donc c'est difficile. Vous voyez ce que je veux dire ou pas ?
3: D'accord.
0: Vous chantez souvent des chansons sous l'eau, vous, ou pas, Lionel, juste pour savoir ?
3: Non, sous l'eau, non.
0: Eh bien, essayez, vous verrez, ce n'est pas si évident. Alors ?
3: Ah, je me douce.
0: Oui. Alors, attention, bon, là, je ne vous entends plus parce que je m'en rapproche de la bassine. On est d'accord ? Vous m'entendez toujours ?
3: Ah, oui, très bien. Oui.
0: Mais moi, je ne vous entends plus. Vous m'entendez toujours ?
3: Ah, oui.
0: D'accord. Eh bien, moi, je ne vous entends plus parce que vous m'entendez toujours, là ?
3: Affirmatif.
0: Allez, c'est parti, et donc on y va. Je chante. Allez. Chanter trop longtemps, j'aurais dû chanter un peu moins, parce que du coup j'ai bu un peu d'eau. Vous avez reconnu la chanson, j'espère au moins.
3: Alors bravo pour l'imitation de Jeanne Mars sous l'eau, toute première fois.
0: Ah, vous avez reconnu la chanson.

0: oui, c'est la bonne réponse, c'est gagné.
1: Ah, merci.
0: Bon, et bien vous irez voir Chantal Goya alors. Oh là là, Pandi, Panda, petit ourson de Chine. Quelle est votre chanson préférée de Chantal Goya? Celle que vous pouvez chanter là comme ça assez facilement parce qu'elle vous vient tout de suite en tête?
1: Oui, adieu les jolis foulards.
0: Adieu les jolis foulards,
1: adieu tous les matins. Si ce n'est qu'un au revoir, on se retrouvera. Voilà.
0: Ah oui, bah oui, moi c'était plutôt Pandi Panda. Chacun sa chanson. Hein. Okay.
1: Exactement. Okay.
0: Bon, bah, c'est dimanche. Dimanche, vous y serez. Je vous souhaite donc un bon spectacle dimanche après-midi au Zingo Zango à Béziers. Grâce à quelle radio vous avez gagné vos invitations?
1: Grâce à
0: Ici Héro. Oh là là là là, trop fort, trop bien, bravo, à bientôt, merci Lionel, à bientôt.
1: Merci à vous, merci.
0: Bon, qu'est-ce qu'on fait maintenant? Eh bien, on continue à jouer. Alors, qu'est-ce que je vous offre? Deux possibilités. Déjà, j'ai des places pour un match de hand. Le match de hand, c'est MHB, c'est vendredi. Vendredi, c'est férié, 20h. Voilà, FDI Stadium à Montpellier, match de hand, MHB, c'est son. Vous voulez vos places? Vous nous appelez au 04 67 58 6000. Ça, c'est la première possibilité. Deuxième possibilité. La soirée espagnole, mardi 19 mai. C'est pas tout de suite, c'est le 19 mai. Au château de Flaugergue, à Montpellier. Vous allez pouvoir découvrir le spectacle de flamenco, écrit et mis en scène par la danseuse Lisa Carmen. Corazón Sevillano. Spectacle, c'est l'histoire d'un amour mis en scène autour des quatre phases de la Sévillane, dont les émotions seront ressenties à travers le flamenco. Voilà ce qu'on nous dit. Alors, elle est accompagnée du danseur Lorenzo Ruiz et deux chanteurs et un guitariste. Voilà. Ouf, ça va être bien. Allez, je tourne en roue. Combien de jeux gagnants, combien de victoires?
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0: Qu'est-ce que vous voulez? Le match de hand ou la soirée espagnole? Match de hand, soirée espagnole. Soirée espagnole ou match de hand? 04 67 58 6000.

0: La chanson de Clara Luciani, Émilie Desmargues doit être avec nous normalement. Bonjour Émilie.
1: Bonjour.
0: Ça va dans le Gard, tout va bien, tout va bien.
1: Tout va bien, prends la douche.
0: Eh ben c'est bien, voilà, de l'eau, de l'eau, de l'eau. J'espère qu'il n'y en aura pas trop, j'espère que ça ne va pas déborder, c'est surtout ça le problème. Tant que c'est de la pluie, il en faut, mais il ne faut pas qu'il y en ait trop. Voilà, c'est ça. Bon. Le week-end s'est bien passé ?
1: Super, jusqu'à la pluie, impeccable.
0: Bon, parfait.
1: On a fait beaucoup de promenades et tout, on s'est régalé.
0: Eh ben ça c'est bien. Et alors là, vous avez appelé parce que vous êtes intéressé. Alors qu'est-ce que vous préférez, la soirée espagnole ou le match de hand, vous ?
1: Les deux.
0: Il faut faire un choix.
1: oui. Non, j'appelle pour faire un cadeau à mon mari qui adore le hand.
0: Ah,
1: donc,
0: d'accord. Ah oui, alors vous auriez été plus soirée espagnole en fait.
1: Voilà.
0: Et du coup, c'est le mari qui.
1: Chacun va à sa soirée. Hein.
0: Ah ouais, c'est ça, c'est ça, c'est ça, c'est ça. Mais je vais les remettre en jeu plus tard, là, les places pour la soirée espagnole. Donc vous aurez la possibilité quand même de tenter votre chance.
1: Et
0: d'accord.
1: Voilà, hein, ça va lui faire vraiment plaisir.
0: C'est
1: et
0: vrai.
1: Il le pratique et voilà. Donc,
0: ah, trop bien.
1: Il pratique le hand, donc génial.
0: Bon, parfait. Le match, c'est MHB Cesson, c'est vendredi soir. Et en plus, ça va faire une soirée tranquille, vous.
1: Oui, oui, super.
0: Avec les copines,
1: génial.
0: On pourrait faire autre chose.
1: Qu'est-ce qu'on aime ici, Héro,
0: hein? Bon, vous bougez pas, je reviens dans un instant, on joue ensemble donc avec un premier jeu et je l'espère une première victoire. Il n'y a pas que le hand dans la vie, il y a aussi le volley, écoutez.
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0: Allez, on va jouer avec Émilie.
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0: Émilie, c'est quoi votre activité, c'est quoi votre travail, si vous en avez un, bien sûr.
1: Oh là là, je fais beaucoup de choses. En tout cas, j'ai beaucoup de passion, surtout.
0: Ah.
1: Je jardine, je fais beaucoup de choses.
0: Alors,
1: je chante, je danse.
0: Ouh là là,
1: voilà.
0: Alors, jardin, danse, chant, ok. Qu'est-ce qu'on met d'autre? Jardin, danse, chant, qu'est-ce qu'on peut mettre d'autre?
1: J'aime beaucoup les objets, je chine.
0: Ah, alors, d'accord, je chine, ok. Eh bien, ça
1: bon,
0: vous fait des bons week-ends déjà, tout ça. Ouais, ouais.
1: Eh ben oui, on n'a fait que courir ce week-end.
0: Mais d'accord. Ah, en plus, vous courez. Bon, d'accord. Donc, elle fait la course à pied. Okay.
1: La rando, le vélo.
0: Rando, vélo. Ouh là là. Ouais, d'accord. Puzzle un peu, non, des fois. Vous faites des puzzles, non? Pas du tout.
1: Il y a longtemps. Ah. Maintenant, j'en fais plus. Ouais.
0: Cuisine un peu, non, non.
1: Ah, oui.
0: Bon.
1: Si.
0: Vous connaissez DJ Tinten ou vous ne connaissez pas DJ Tinten?
1: Non, pas du tout.
0: Alors, il a une particularité, à votre avis, qu'est-ce qu'il est? Il est mou, il est vif ou il est sourd?
1: Il est sourd.
0: Non, il est mou. Il est mou, il vient de 7, il est mou comme de la macaronade. Il va vous remixer une chanson, il va falloir trouver de quelle chanson il s'agit, d'accord? Soit l'artiste, soit le titre de la chanson. Ok, on y va?
1: Ok.
0: Allez,
1: oui.
0: C'est votre premier jeu, c'est votre premier défi, mais ça va bien se passer parce que c'est quand même une chanson très connue. Hein. Alors attention, on y va DJ.
9: Il nous vient direct du canal royal de 7, c'est DJ Tinten. Allez, c'est parti pour le mix.

0: je crois qu'il a quand même été assez gentil là pour le coup, hein. Ça va? Ça va, non?
1: J'espère, oui.
0: Voilà, vous avez reconnu la chanson là quand même.
1: Ah oui, oui, Clara Luciani, La Grenade.
0: Ben voilà, très bien. Ah, bien sûr. Voilà, ça va.

0: Bon, ben ça c'est bien, ça nous fait une première victoire. On est bien. Ah ouais. Qu'est-ce qu'on fait comme deuxième jeu alors? Qu'est-ce que vous préférez puisque vous êtes fan de jardin, de danse, de chant, vous chinez, vous faites de la course à pied, de la rando, du vélo? J'ai tout noté, hein. Ne croyez pas que j'ai pas tout noté, hein. J'ai tout noté. Alors qu'est-ce qu'on fait comme jeu? Qu'est-ce qu'on fait, hein?
1: Oh ben choisissez le meilleur.
0: Ah, je choisis allez-y. Le meilleur jeu. Ah, allez, oui. D'accord, ok. Vous
1: qui
0: êtes forte en...
1: au match.
0: Ah bah, off. Oui, off. Non, mais il vaut mieux que vous offriez les places à votre mari, hein. Franchement.
1: Oui. Ouais, non, ouais. Non, mais je parlais de mon mari et moi, hein, pas vous et moi.
0: Ah bon, d'accord.
1: Qui nous emmène, que le jeu nous emmène, mon mari et moi.
0: Ah d'accord, j'avais pas compris ça. Je croyais que vous vouliez m'offrir les places.
1: Oh là là. Je vous aime bien, mais.
0: Non, parce que moi, le hand, je sais même pas comment ça se joue avec une raquette. C'est ça, hein? Non, non,
1: non.
0: Bon, allez. Je vous prépare un jeu. À tout de suite. Ne bougez pas, Émilie.
1: Oui.
0: Allez, on écoute Murray Head avec One Night in Bangkok. À tout de suite. Bangkok.

0: J'ai préparé un jeu pas super facile. Il n'y a pas beaucoup de préparation pour le coup, mais il n'est pas facile. Il faut se concentrer, on va voir si Émilie a une bonne concentration dans 30 secondes.
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0: Quel est ce jeu démoniaque auquel vous allez participer, Émilie? C'est le jeu, pourtant le plus simple à expliquer et le plus compliqué. À chaque fois, c'est une catastrophe.
8: Oh non.
0: Oui, mais là, j'ai estimé que vous allez y arriver, donc j'ai pensé que c'était un jeu pour vous, ça, voilà.
8: Allez-y. Bon,
0: on va jouer au ni oui ni non, ni émargue. Alors, je vous pose des questions pendant 34 secondes. Il ne faut pas répondre par oui, il ne faut pas répondre par non, il ne faut pas répondre par émargue. Vous avez compris le jeu? Alors, ça marche pas non plus, hein. Oui. Attention, hein. Voilà. Alors, on n'a pas le droit de dire ni oui, ni non, ni émargue, ni D'accord?
8: Ah bon? Je
0: vais
8: pas dire
0: non, pas ça marche pas, d'accord?
8: Ah ouais.
0: Ouais, bah c'est une nouvelle. Eh oh, ouais, c'est moi qui décide. Voilà.
8: Et j'ai le droit de dire ouais?
0: Ben non, ouais, c'est oui. Enfin, mais je sais pas, vous pouvez dire plein d'autres trucs. Il y a plein d'autres mots pour dire à la place de oui, non, et margue, d'accord? Allez, on y va, c'est parti, on tente. Bonjour, Émilie, quel est votre prénom?
8: Émilie.
0: Émilie? C'est ça?
8: C'est ça.
0: D'accord. Vous habitez à quel endroit, vous?
8: Pas loin de Lunel.
0: Ah, c'est dans le département de l'Hérault ou du Gard?
8: De l'Hérault.
0: De l'Hérault?
8: Non, du Gard.
0: Oh là là. Mais c'est déjà perdu.
8: Oh non.
0: Mais non, du Gard, vous avez dit un nom du Gard.
8: Oui, mais laissez-moi une chance.
0: Allez, d'accord, ok, très bien. Ok, d'accord. Ok. Bonjour, Émilie, quel est votre prénom?
8: Émilie.
0: Émilie, hein? Et c'est bien ça, j'ai bien entendu?
8: C'est ça.
0: D'accord. Vous habitez où, vous?
8: Dans un village.
0: Dans un village, alors, du Gard ou de l'Hérault?
8: Du Gard.
0: Ce serait pas Émargue par hasard?
8: Je sais pas.
0: Vous savez pas où vous habitez, vous?
8: C'est ça.
0: À côté de Lunel.
8: Vers Lunel.
0: Vers Lunel, c'est Émargue ou Marciargue. Émargue ou Marciargue?
8: Pas loin.
0: Ouf, la concentration était maximum. On y est arrivé, mais alors j'ai senti que vous étiez... Ouh là là, vous marchiez sur des œufs, hein, c'était... Oh là là là là.
8: C'est bon, j'ai tout donné.
0: Ah ben là, j'ai vu, hein, là j'ai vu qu'il y avait une concentration, là. Mais alors, c'était... c'est ça. À côté...
8: Ah ben, il faut pas me le faire deux fois. Hein.
0: C'est ça.
8: Dites-moi que c'est bon.
0: Oui, c'est bon, c'est gagné, oui. C'est bon pour les places, pour le match de hand. De toute façon, je vous les aurais donné quand même à la fin. Tout le monde gagne, ni oui, ni non, ni...
8: C'est voilà. Vrai.
0: Oh oui.
8: Non, mais merci.
0: Oui. Bon, allez, quelle est votre radio préférée?
8: Ici, Héros.
0: Voilà, très bien, je vous embrasse, je vous fais un bisou. À bientôt, merci d'avoir joué avec nous.
8: Moi aussi.
0: À bientôt,
8: bonne
0: Émilie.
8: Bonne semaine et merci beaucoup.
0: À bientôt, Aymarg. Ben voilà, c'était cool encore aujourd'hui, on s'est marré, mais c'est pas terminé. Il y a encore des jeux, je vais tout vous expliquer. On va même se connecter avec eux dans quelques instants sur votre radio ici, Héros.

0: 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Vous gagnez des cadeaux. Vous pouvez repartir avec des beaux cadeaux chaque jour entre 11h et midi. Le jeu s'appelle Avec Vivian C'est Gagnant. C'est terminé pour aujourd'hui, mais ce sera de nouveau de retour demain à partir de 11h. Vous l'avez compris. Là, il y a un deuxième jeu qui va commencer, votre deuxième jeu quotidien, qui s'appelle Au Taquet avec Valérie Damidot et Eric Bastien en pleine forme aujourd'hui.
1: Eh oui, c'est lundi. C'est Ravioli, mais surtout Madame est servie, car vendredi, c'est encore moi qui ai gagné. J'attaque cette nouvelle semaine en pensant encore à la victoire.
2: Bien sûr, c'est votre côté Angela Bauer, mais moi, je suis le matou vert, hein. Je suis Tony Vicelli.
1: Exactement.
2: Un homme qui n'est sûr rien faire, surtout.
1: Allez, à tout de suite, mes petits canards.
2: Mauvais. Ouais, c'est ça. En même temps, il tombe amoureux à la fin.
1: Ouais, c'est ça.
0: Allez, à tout à l'heure, tous les deux. Eric Bastien, Valérie Damidot, le jeu s'appelle Au Taquet. Ça commence dans un instant. 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
0: Nous sommes aujourd'hui lundi, le 4 mai, et il est midi. Mathias Kern, les infos. Le député de l'Hérault, Charles Alloncle, visé par une plainte.
4: Oui, plainte contre X pour prise illégale d'intérêt et trafic d'influence déposée par l'association AC Anticorruption qui estime que Charles Alloncle a influencé la teneur des débats lors de la fameuse commission sur l'audiovisuel public dont il a été le rapporteur en posant des questions suggérées par la direction de la Gardère News, propriété de Vincent Bolloré. Des soupçons qui pèsent donc sur la sincérité de ses travaux parlementaires, Xavier Demagny.
5: Des listes de questions envoyées directement par le groupe Lagardère à certains députés pour mettre Jérôme Carsenti, avocat de l'association AC Anticorruption. Il y a là une tentative claire d'orienter les travaux de la commission d'enquête parlementaire.
6: On a la preuve aujourd'hui que ces questions étaient dictées et ces débats ont été constamment orientés avec derrière la promesse que Charles Alloncle avait sa tribune organisée au sein du groupe Bolloré. Tout ça était parfaitement huilé, structuré.
5: Selon l'avocat, cette exposition médiatique et la teneur des échanges durant les auditions a également servi les intérêts personnels du député UDR de l'Hérault.
6: En l'espèce, on voit bien comment Charles Alloncle a utilisé la commission parlementaire comme une sorte de tremplin personnel avec la promesse qui est celle d'être plus tard un acteur central de l'extrême droite lorsque, et c'est leur espérance, elle sera au pouvoir.
5: Contacté hier soir, Charles Alloncle dénonce des accusations ridicules visant à discréditer son travail et dément catégoriquement avoir utilisé ces questions reçues par email au milieu, dit-il, de centaines d'autres sollicitations.
4: Et ce rapport sur la commission d'enquête sur l'audiovisuel public sera rendu public a priori demain matin. Aux assises de l'Hérault, 3 Montpelliérains sont jugés pour meurtre à partir de cet après-midi jusqu'à jeudi. Âgés de 25 à 37 ans, ils sont accusés d'avoir frappé à mort un autre homme âgé lui de 58 ans. C'était en juin 2023, quartier La Paillade à Montpellier. Donc la victime était connue pour avoir des troubles psychiatriques. Les salariés de l'EHPAD Simone de Beauvoir à Cazouls-les-Béziers, appelés à faire grève toute la journée aujourd'hui. Il dénonce le manque de personnel. C'est la CGT qui demande le remplacement systématique des absents. Le repas à 1 euro pour tous les étudiants entre en vigueur à partir de ce midi dans toutes les cantines, les restaurants universitaires. Ce tarif qui était jusqu'à présent réservé aux boursiers et aux étudiants précaires, il est désormais donc élargi à tous. C'est l'une des mesures obtenues par l'EPS lors des négociations avec le Premier ministre lors du vote du budget. On en sait plus sur l'indemnité carburant, 50 euros destinée aux travailleurs modestes qui roulent beaucoup en voiture. Alors, il faudra encore patienter un peu. Le ministère de l'économie a détaillé sa mise en place. Ce sera pas avant le 27 mai prochain, date de l'ouverture de cette plateforme numérique. Aide annoncée par le Premier ministre le 22 avril dernier. 3 millions de personnes sont concernées.
0: Les choses sérieuses commencent aujourd'hui aux Mondiaux de tennis de table à Londres.
4: Mais début du tableau principal ce soir, 18h. L'équipe de France, emmenée par les frères Lebrun, évidemment, qui a contre les États-Unis en 16e de finale. Les Bleus qui ont remporté leurs 3 matchs de poule, notamment hier soir face au Japon. Les frères Lebrun, génie montpelliérain du ping, qui ont affiché leur ambition au micro Ici Hérault avec un petit avantage. La compétition a lieu en Europe et pas en Asie. Avantage donc notamment face aux Chinois. Pour Félix Lebrun, ça peut faire la différence.
7: La différence, c'est déjà le décalage horaire, le vol. Enfin, tu as besoin d'arriver un peu moins tôt sur place. Donc, la compète peut paraître un petit peu moins longue. Comme je l'ai dit, le décalage horaire, les nuits, on dort pas super bien quand on est en décalage horaire. Donc, ça fatigue le corps quand après, on doit mettre énormément d'énergie sur le match. Également, la nourriture qui est différente quand on va en Asie et pour eux, quand ils viennent en Europe. Donc, voilà, nous, en Europe, on a nos habitudes. Eux, en Asie, ils ont les leurs. Et c'est vrai que quand on change des habitudes, c'est pas si facile de jouer à son meilleur niveau. Et également, forcément, le public, quand on a toute une salle derrière nous, ça nous pousse à nous dépasser, ce qui peut permettre de faire des exploits, ce qui est plus compliqué quand le public est contre toi et pour l'adversaire.
4: Des propos recueillis par Adrien Beria. Les rugbymen montpelliérains joueront la finale de Challenge Cup, la deuxième Coupe d'Europe. Ce sera le 22 mai à Bilbao. Finale face aux Irlandais d'Ulster après la victoire du MHR face aux Gallois de Newport hier. Et la météo, Vivian, il pleut.
0: Ouais, de la pluie surtout côté est du département avec des orages, surtout sur le littoral montpelliérain, Lunellois, le Pic Saint-Loup aussi. Ça peut provoquer des ruissellements, des inondations sur le réseau routier, le Lez. Attention, c'est pas impossible que ça déborde un peu. Donc, faut surveiller tout ça, être prudent. Ne partez pas en mer non plus parce que il y a une forte houle à cause du vent de sud-est qui souffle fortement. Et puis les températures comprises entre 12 et 18 degrés cet après-midi. On aura 12 au Quélard, 15 à Ganges, 16 degrés à Clermont-Léron, 17 à Lunel et Montpellier, 18 degrés à 7 et Palavas.
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1: Bonjour la France, c'est lundi. J'espère que tu as passé un bon week-end, la France. Comment ça va, Éric Bastien?
2: Ça va comme un week-end du pont du 1er mai. On est bien, on est enfin, on s'est reposé.
1: Ah on s'est reposé de rien. Vendredi, on travaillait, je te rappelle. Il a déjà oublié, le gars. Bien, je vous rappelle que nouvelle semaine, nouveau cadeau. Alors cette semaine, mes petits chéris, on va vous faire plaisir. Et oui, direction la fosse au tigre.
2: On gagne un séjour dans le fort.
1: On gagne un séjour pour 4 personnes à Foura. Mais attention, vous connaissez tous évidemment Fort Boyard, hein, c'est quand même le plus beau château de France. Comme il y a un appel aux dons qui est lancé sur fondationdupatrimoine.org pour retaper un peu notre petit Fort Boyard qui est un peu fragilisé à cause de la mer. Donc du coup, à l'occasion de cette petite cagnotte, on gagne un super séjour pour 4 à Foura. Alors vous allez dormir 2 nuits au camping, 3 étoiles le cadeau. Vous allez faire une croisière autour du fort avec la compagnie Interil et puis vous allez dîner tous ensemble au restaurant le 31 à Foura.
2: Du moment que c'est pas chez Willy Rovelli, ça va.
1: Eh ben non, c'est pas chez Willy Rovelli, Dieu merci, on va manger ailleurs. Voilà, ça c'est le premier prix. Si vous ne gagnez pas, vous gagnez quoi?
2: Oh ben on part sur des énigmes hein, cette semaine.
9: Je n'ai jamais peur. Même si je suis torréfié.
1: Oh my god.
9: Je suis bien moulu, mais pas toujours tassé.
1: Oh mon dieu.
9: Avec moi, Valérie. Oh, oh, oh. Zéro stress, même si je sais mettre la pression. Qui suis-je?
1: Le café Malongo.
9: Joe Malongo,
1: allez,
9: bravo,
1: allez, la cafetière, les 32 recettes. Les 6 verres en verre, je demande pardon infiniment à mon chéri Père Fouras.
2: J'en fais une demain, je vous préviens.
1: Hein. Oh my god, prépare-toi chérie. Allez, on accueille tout de suite nos deux premiers candidats de la semaine, Laura et Mathieu. Bonjour les amis.
2: Bonjour.
10: Bonjour.
1: Ça va Laura?
10: Oui, ça va très bien. Et vous Valérie?
1: Bah, écoute mon chat, ça va. Alors tu vas jouer avec moi, donc autant te dire que t'es dans l'équipe de la win. Hein.
2: Oui.
10: Bah, bien sûr, merci Valérie.
1: Bah, je t'en prie mon chat, 18 mois d'émission, il a dû gagner une fois. Bon, comment te dire.
2: Félindra, tête de tigre. Voilà. Amène-les-moi.
1: Laisse Jacqueline tranquille. Alors, tu as 33 ans et tu habites à Tartas dans les Landes, c'est ça?
10: Oui, c'est ça, tout à fait.
1: Moi je veux savoir comment s'appellent les habitants de Tartas, tu penses?
10: Les Tarusates.
1: Non, les Tarusates.
2: Ouais, rien à voir.
1: Oh, ma petite Tarusate. Oui. Oh, pop. Alors, tu vis avec Mathieu, qui est donc ton chéri, comme le candidat que tu as affronté. Mais
2: ils sont en couple? Attendez, peut-être.
1: Hein. Non, c'est pas le même.
10: Non, c'est pas le même.
1: Non, c'est pas le même. Alors, tu as deux chiens. C'est quoi comme modèle de chien?
10: C'est des épagnols bretons.
1: Oh, comment ils s'appellent?
10: Ice et Oreo.
1: Et noir et blanc, bien sûr, Oreo.
10: Et non, pas du tout. Des marrons et blancs.
1: Comme les épagnols, en fait. T'as aussi un chat qui s'appelle Gabi.
10: Ouais, c'est ça.
1: Oh, Gabi. Yee. Alors, est-ce qu'il s'entend bien avec les chiens, Gabi ?
10: Eh oui, tout le monde s'entend bien. Ah ouais,
1: oh,
10: ça va.
1: Mais on est content. Nous, on
10: ça
1: aime.
10: Ça chamaille un peu, mais ça va.
1: Ah bah oui, mais ça c'est le principe. Hein, donc, mais c'est bien. J'aime bien que les animaux s'entendent bien. Alors, tu es secrétaire dans un service social. C'est quoi comme service social ?
10: C'est un service social pour les personnes de plus de 60 ans en perte d'autonomie.
1: Bon, moi j'ai plus de 60 ans, mais je suis encore un peu autonome.
2: Oh, c'est ce que vous croyez. Hein.
1: Voilà, j'étais sûre que le petit là à côté.
2: Elle me connaît tellement.
1: Oh là là là là. Et alors, rien à voir, petite, tu voulais être coiffeuse?
10: Oui. Et alors, comme toutes les petites filles, en fait. Et puis, non, en fait.
1: Bah, en fait, non. Allez, hop, on est mieux non. Avec les vieux. Allez, soyons.
10: Ouais, c'est ça.
1: Voilà. Bien. On va tout de suite marquer le premier point parce que tu fais partie de la team des champions. Écoute bien cette première question, vrai ou faux. Un homme sourd et aveugle a retrouvé tous ses sens, donc il est redevenu voyant et il a réentendu, après avoir été frappé par la foudre. Est-ce que c'est vrai ou faux? Top chrono, 5 secondes.
10: Je dirais faux.
1: Et non, c'est vrai.
2: Non.
1: Ah. Et si, en 1980, l'Américain Edwin Robinson, il a retrouvé partiellement la vue et l'ouïe après avoir été frappé par la foudre. Alors, c'est un cas rarissime.
2: Bah oui.
1: Et c'est vraiment ce qu'on a appelé un miracle électrique. Pas de point pour toi.
2: Mathieu, bonjour.
11: Salut Eric.
2: Oh, elle va pas bien Valérie, je sens que là elle va pas tenir la semaine. Elle tousse, c'est bon signe pour nous ça Mathieu, elle ira pas jusqu'au bout.
1: Tu vas immédiatement dire je retire.
2: Je retire. Bon Mathieu, tu as reconnu mon imitation du père Foura, extraordinaire, évidemment.
11: Magnifique.
2: Tu connais le Fort Boyard, t'as déjà eu l'occasion, enfin pas d'aller dans le fort j'imagine, mais d'aller autour.
11: Alors, autour, non, je le connais par l'émission, et c'est vrai que je suis un petit peu l'actualité et la restauration.
2: Ah ouais, bah et
1: oui.
2: Franchement, déjà pour la restauration, c'est bien, mais je te souhaite de gagner ce beau séjour parce que c'est une très belle région. Tu habites à Saint-Cyr de Canès, c'est comme ça?
11: Ouais, Saint-Cyr de Canès, tout simplement.
2: Saint-Cyr de Canès. Comment on appelle les habitants de Saint-Cyr de Canès?
11: Les Canessois.
1: Écoute,
2: c'est en Gironde. Bah salut à vous tous. Célibataire et tu le vis bien. Sans enfant et tout va bien. Notre Mathieu, il a un petit chien. Comment il s'appelle le chien?
11: Alors c'est un petit Jack Russell et elle s'appelle Nala.
2: Nala. Ok.
1: C'est bien parce que c'est des chiens très calmes les Jack Russell.
2: Je sais pas du tout. Ah non pas du tout.
1: Ah oh, mon Dieu.
11: Elle est adorable.
2: Ah
1: oui.
2: Bon, adorable. Agent territorial. Où ça? Dans quelle ville tu travailles?
11: Je travaille à la métropole de Bordeaux.
2: Pour la métropole de Bordeaux. Et avant, tu travaillais dans l'armée de l'air.
1: Oh là là, Tom Cruise est avec nous ce soir.
2: Et puis là, tu faisais quoi?
11: J'étais dans l'armée de l'air, j'étais sur les infrastructures militaires. Je travaillais dans des bases différentes un petit peu en France, et notamment sur Bordeaux-Mérignac.
2: Ok, t'as fait tout ton apprentissage en tant que carreleur. Et aujourd'hui, tu es avec nous et tu es très sportif. Et ça me fait plaisir. On parlera dans un instant.
1: Bah oui, ça te fait plaisir parce que toi, le sport, c'est ta vie.
2: Non, mais parce qu'il va me coacher. Parce que j'ai envie un peu de préparer mon espèce de summer body. Et je sens que Mathieu, t'as la ligne, toi. T'es comment? T'es bien portant? T'es comment?
11: Ah là, je rentre d'un week-end sportif. J'étais sur Aves Gazos, un tournoi de rugby. Donc effectivement, j'ai la voix un peu cassée.
2: Ouais, ça sent.
11: On a travaillé le physique, mais on a aussi travaillé le.
1: Ouais,
11: le
1: l'intérieur. Physique. Ouais, l'intérieur. Ouais.
2: Mathieu, c'est la tête et les jambes. Voici cette première question qui arrive tout de suite pour un point, pour tenter de gagner cette manche et revenir vendredi. Ikea, tu sais la marque des... Ikea quoi. Ikea lance... Les Suédois. Ikea lance une sucette choupa choups goût boulette de viande. Il lance une sucette choupa choups au goût boulette de viande. Vrai ou faux? Top chrono, 5 secondes. La marque Ikea.
11: Oui, moi je dirais vrai.
2: Ils sont capables de tout, hein. Mais c'est vrai, t'as raison. Après un poisson d'avril qu'ils ont lancé en 1er avril 2026, donc cette année, Ikea a décidé de poursuivre cette idée, cette sucette, avec cette saveur qui est totalement insolite. Eh bien, tout ça va arriver gratuitement en magasin dès le mois de juin. Moi, je n'irai pas.
1: Sucette, moi non plus.
2: Ah non.
1: Alors, bravo. Pas de point pour Laura, un point pour Mathieu. Et là, tout de suite, vous écoutez ici, on va écouter Emmanuel Moir. Beau malheur. À tout de suite.

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0: Emmanuel.
1: La, la, la, la, la.
0: Le beau malheur, je vous souhaite pas ça, mais vous allez être quand même malheureuse là, à la fin, là, à 13h, parce que vous n'avez pas gagné encore cette manche.
1: Oh là là, ça suffit, allez,
0: non,
1: jingle.
0: Non, c'est pour moi aujourd'hui.
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1: Tu l'as entendu, Laura? Tu l'as entendu, là?
3: Ah, je l'ai entendu. Il est très désagréable.
1: Ah, mais on est bien d'accord, merci.
0: Ah, vous oui, êtes partie est... très très sûre de vous, les deux, là, je trouve.
1: Excuse-moi, mais il est... elle a raison. Tu es désagréable.
0: Mathieu, est-ce que tu peux me soutenir?
4: Eric, ne t'occupe pas des filles, reste concentré, on paye les musiciens à la fin du bal.
0: Exactement,
1: ouais,
0: Mathieu.
1: C'est ça, voilà, tu vas voir la fin du bal, Mathieu, tu vas la voir la fin du bal.
0: Allez, allez.
1: Alors, Laura, surtout que Laura, attention, elle rigole pas, hein, parce que Laura, elle fait de la Zumba. Yiha, Zumba, yeah. Alors, t'es gentille, tu vas...
3: Zumba.
1: Allez, Zumba, yeah, épa. Donc, tu vas te mettre en mode Zumba. Et on va rétamer les deux machos là, hein, parce que ça suffit, ouais, les conneries.
0: Moi j'ai bougé, j'ai fait ma dose de sport pour 6 mois là.
1: Oh bah oui, ça c'est sûr.
0: Plus.
1: Alors, tu ne bricoles pas parce que ça t'énerve en fait.
3: Ça m'énerve. Je commence toujours à bricoler, mais j'y arrive pas, donc j'abandonne tout.
1: Ah my god. Et c'est Mathieu du coup qui bricole un peu à la maison?
3: Eh oui, bah souvent il me voit partir avec les outils, il se dit ça va lui retomber dessus et il a raison à la fin. C'est pour lui.
1: Ah bah oui, bon bah écoute, en même temps on peut pas tout faire parce que t'aimes bien jardiner par contre. T'aimes bien, t'as
3: bien
1: un petit...
3: jardiner.
1: Oui, t'as un petit potager et puis tu tonds la pelouse. Et puis surtout, avec ce petit potager, tu aimes bien cuisiner.
3: Oui, tout à fait.
1: Alors c'est quoi, qu'est-ce que tu cuisines le mieux?
3: Je fais un peu de tout. Après, ce qu'on me réclame souvent, c'est un croque-tablette pour l'apéro. C'est un croque-monsieur géant au saumon et au poireau.
1: Voilà. Hop, hop, hop. Donc, tu fais un gros croque-monsieur et tu le coupes en petits morceaux, c'est ça?
3: Oui, c'est ça. C'est un moule qui est déjà prédécoupé en petits carrés, comme une tablette de chocolat, par exemple.
1: Oh là là là là, j'ai déjà faim, moi. Ça y est, ça y est. Ah là là là là là là là là. Alors, tu fais partie du comité des fêtes. Ça veut dire quoi? Les fêtes à Tartas dans ta ville?
3: Et non, non, pas à Tartas, dans le village de mes parents, à Sainte-Foy, juste à côté à 40 minutes de Tartas, vers Mont-de-Marsan.
1: D'accord.
3: Et on organise chaque année, du coup, les fêtes du village sur 3 jours.
1: Oh, ça c'est bien. Ça,
3: donc
1: c'est...
3: fiesta, musique, alcool, et voilà, on s'amuse, convivialité, voilà.
1: Et ben voilà, la fête quoi.
0: Avec modération.
1: C'est quand la prochaine fête?
3: Eh bien, c'est pour Pentecôte, là, le week-end du 22 mai.
1: Eh ben super. Allez, hop, tous là-bas. Bien, tu vas marquer ton premier point. Là, maintenant, je le sais. C'est la deuxième question, vrai ou faux.
3: On y
1: va. Véronique Sanson. Alors, on va parler de l'eau. Je vais te poser une question extrêmement simple. Pour une fille comme toi, ça va être fort. Alors, en France, une fois traitée dans une station d'épuration, l'eau usée redevient potable. En France, une fois traitée dans une station d'épuration, l'eau usée redevient potable. Est-ce que c'est vrai ou faux?
3: Vrai.
1: Non, pas en France. L'eau épurée, elle n'est pas considérée comme potable. Elle n'est pas renvoyée directement à la consommation. Elle est rejetée dans les cours d'eau, les mers. Elle peut servir aux arrosages agricoles. Mais elle n'est pas potable. Pas de point.
0: Pendant que Laura se détartasse à ne pas marquer de points, vous avez le mot, Mathieu reste concentré. Oui. Ce qu'on peut aujourd'hui.
1: Je demande pardon à la famille Ducrot.
0: Voilà, exactement. Mathieu, ici Gironde, Mathieu à Saint-Cyr de Canès, hein, c'est comme ça, c'est ce qu'on s'est dit. Mathieu sportif, on l'a un petit peu évoqué tout à l'heure, Mathieu notre ancien militaire dans l'armée de l'air, qui est aussi moniteur de ski pour le club militaire. Ça, tu continues ou pas?
4: Oui, bien sûr. Ouais. On fait les saisons d'attaque début janvier jusqu'à fin mars.
0: Ok, dans quelle station?
4: Péragude.
0: D'accord.
4: Avec Chani.
0: Ok, bah, c'est bien, hein. Donc tu restes sportif, tu continues à faire ce moniteur pour les militaires, en plus tu l'as dit, tu fais aussi du vélo, beaucoup de vélo?
4: Oui, quand j'ai le temps, mais sinon oui, une moyenne de sortie de 150 km semaine.
0: Je suis déjà fatigué.
1: Et le gars dit un peu...
0: Ah ouais, 150 km semaine. Attends, je fais combien, ça, 150 dans la semaine?
1: Ça fait beaucoup, hein, parce que moi, j'en fais pas ça autant. Hein, et pourtant, j'en fais. Hein.
0: Je divise par 5. À dire qu'il y a quand même le week-end, ça fait 30 km par jour, ça.
1: Ah, moi, je fais pas ça. J'en fais 10
0: par
1: jour.
0: Oui, vraiment. Tu joues au rugby, on l'a évoqué tout à l'heure. Tu t'investis, on va en dire un mot, dans ton club et dans l'association des anciens du rugby.
4: Exactement, ouais, sur Blaye. C'est une asso qui a été organisée indépendamment du club, mais qui est sous le sous le club quand même, et on organise donc des matchs à plaquer, des matchs à toucher pour ceux qui veulent, comme moi, ça fait un petit peu moins mal, et qui sont un peu plus fragiles. Et donc ben là, on sort d'un tournoi qu'on a fait à Argelès-Gazost. On était 1200 personnes.
0: Et ben bravo. Puis tu fais même un peu de jet ski. Enfin, tu aides un copain à faire du jet ski. Et on s'en est même participé à des championnats de France et championnats du monde. Non, je vous l'ai dit, c'est un guerrier, lui. Question.
4: C'est ça. Il faut être polyvalent.
0: Oui, oui. Soyons polyvalents dans
4: des moments qui nous sont proposés.
0: Bien sûr. Et soyons polyvalents dans la question qui arrive avec un extrait. Le premier objet envoyé dans l'espace par l'homme serait une plaque d'égout. Top chrono, 5 secondes. Premier objet envoyé dans l'espace, une plaque d'égout.
4: Faux.
0: T'as dit faux, c'était vrai. Lors d'un essai nucléaire, on est en 1957 dans le cadre d'une opération qui s'appelle Plumbob. Eh ben, il y a une plaque d'acier qui a été propulsée à très grande vitesse par l'explosion. Désolé Mathieu.
1: Bien, eh ben écoute, tu sais quoi, ça fait 0 pour Laura, 1 pour Mathieu. Et là, tout de suite, la chanson d'amour. Don't leave me this way. Ouais, au karaoké, je déchire sur cette chanson, c'est tellement
0: Houston. Sur l'intro.
1: Don't leave me this way, vous écoutez ici, on vous aime.
0: Oui,
1: à tout de suite, mes petits canards.

0: leave me this way. C'est
1: Qu'est-ce que ça veut dire hein?
0: Don't leave. Alors, il ne faut pas utiliser les livres parce que,
1: ça veut dire me laisse pas comme ça.
0: Oh bah, elle aurait dû chanter le contraire. Moi, j'aurais acheté son disque tout de suite, en vous laissant direct.
1: Allez, jingle.
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Voilà. Alors, on va jouer au quiz musical. L'idée, c'est que tu vas avoir deux chansons l'une après l'autre, t'inquiète pas. Et il va falloir que tu me dises qui sont les chanteuses et qui vont chanter et qui sont des artistes qui viennent des quatre coins du monde, qui sont imposés en France. Écoute bien ta première chanteuse.

0: c'est fini, nous deux. Qui c'est qui chante? Top chrono.
1: Je ne sais pas du tout, j'étais pas née, je pense.
0: Oh. Alors, écoute-moi bien, ma fille a ton âge et je peux te dire que si on l'appelle, elle le sait. C'était Jen Manson.
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0: Alors. Bon, pas de point. Alors, écoute bien ta deuxième chanteuse.

0: soir, dans 10 secondes, nous irons danser. Sans chemise, c'est qui?
1: Rika Zaraï.
0: Ah, bah voilà. Oui, sans chemise et sans pantalon. Mais les fesses dans une bassine. Ah là là là. Vous vous rappelez, elle avait sorti un livre.
2: Ah oui, elle se soignait avec des plantes.
0: Et les plantes et les fesses dans l'eau.
2: Bah bien sûr.
0: Alors, bah ça te fait un point, ton premier point, oui. Laura. Bravo. Bon,
2: je regardais l'âge de Laura. Effectivement, sortie en 76, Jean Manson. Elle n'était pas née.
0: Mais bon, bien sûr qu'elle n'était pas née. Ça n'est. Elle a l'âge de ma fille.
2: Mais oui. Voilà. Mathieu en Gironde, Mathieu près de Bordeaux, Mathieu le rugbyman, le footballeur, le moniteur de ski, l'armée de l'air, bref, la totale, le bonhomme. Mathieu voudrait manger. Comment ?
3: Pas le foot.
2: J'ai pas compris.
0: Pas le foot.
2: Ah oui, pas le foot. Ah, t'aimes pas le foot ?
0: Non, c'est le rugby, il te l'a dit.
2: Oui, oui, enfin, on peut aimer les deux. Quand même, les Girondins de Bordeaux, dis donc.
3: Non, c'est
2: fini. Okay. Ok, d'accord, super, on va pas insister. Eddy Mitchell, mais oui. Sur la route
0: de Memphis.
2: Toi, tu voudrais déjeuner avec Eddy, hein ? Sur la route
3: de Memphis. Oui, bien sûr, avec un bon scotch et parler d'un peu de western.
0: Ah oui, monsieur Eddy. La dernière séance.
2: Bien sûr, le petit whisky avec modération, le scotch. Mais oui, et la dernière séance, c'est vrai.
0: J'aimais bien la dernière séance.
2: C'est vrai, c'était génial, il faudrait que ça revienne, ça. Le générique, enfin, la chanson est top. Alors, je t'emmène tout doucement sur la chanson. Tu l'as compris, aujourd'hui, j'ai été dans quelques greniers, quelques tiroirs, avec quelques spécialités. Je me suis fait plaisir. Avec ces artistes qui viennent d'ailleurs, mais qui se sont bien imposés en France. À toi de reconnaître la première. Est-ce que tu as une petite idée, top chrono ? Qui chante ?
3: Portugaise, c'était
2: oui.
3: Linda de Souza.
2: Oui ! On aurait pu mettre la valise en carton, mais je suis parti sur ce tube-là, et c'est vrai, c'est bien Linda de
0: la
2: Souza.
0: La valise en carton, c'était pas un livre ?
2: Mais ça a été une chanson aussi.
0: Aussi ?
2: Ah oui, on a fait une chanson, bien sûr. Okay. Mais c'était un livre, tu as raison. Deuxième artiste, ça fait déjà un point, on y va. Et

0: a remonté un peu le temps là. Hein. De qui il s'agit ?
1: Alors le titre, je ne l'ai pas du tout, mais je crois que c'était le corpulent Dennis Rousseau.
0: Forever and ever. Et
2: mais oui,
0: c'était Dennis Rousseau.
2: Eh bien, ça fait 3 points pour Mathieu, 1 point pour Laura. Et là, tout de suite, c'est la réclame, plus l'actualité dans toutes vos régions grâce aux 44 locales de votre radio ici. À tout de suite.
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1: Des idées sorties sympas, gratuites, pour toute la famille, pour profiter du département, c'est à la demi sur votre radio ici Hérault. Ce samedi, à Agde, il y a un camp romain qui s'installe dans le parc de Belle-Île, tout autour du château Laurent, avec de l'artisanat antique, des gladiateurs qui vont reconstituer des combats, des danses, des ateliers et un marché d'artisans. Vous pourrez aussi mener l'enquête chez les vigiles de Rome. Cette reconstitution historique romaine, elle a lieu donc ce samedi à Agde, dans le parc de Belle-Île. Et puis à Saint-Vincent-de-Largue, il y a le marché du Bourgeon ce week-end avec un marché de producteurs et d'artisans locaux, des ateliers de création de bijoux et un concert du Kitchen Table Band. Ça se passe donc ce samedi à Saint-Vincent-de-Largue et ça s'appelle le marché du Bourgeon. Pour nous partager vos bons plans et vos idées sorties, il faut nous envoyer un mail avec la date et le lieu écrit en gros, s'il vous plaît, à icihero@radiofrance.com.
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3: Et je vous rappelle que toute la semaine, il va falloir rester très attentif, puisque toute la semaine, votre radio ici va diffuser des disques rayés. À chaque disque rayé, un mot. 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
4: c'est trop.
3: Sachez que aujourd'hui, l'indice du jour, donc le disque rayé, eh bien, il va être diffusé entre 16h et 17h. Voilà, c'est tout ce que j'ai à dire. Entre 16h et 17h, on arrête de faire tout ce qu'on fait d'habitude et on écoute bien le premier mot de notre phrase de la semaine.
4: Moi, je vais écouter.
3: Allez, on reprend tout de suite avec Laura et Mathieu. Donc, Laura a un point, Mathieu a 3 points, je le rappelle. Alors, on a trouvé notre petite sorcière bien-aimée de la semaine. Ah, Laura. Il paraît que tu es une maniaque comme c'est pas permis.
5: Ouais, un petit peu.
3: Je lis qu'on passe l'aspirateur et tous les matins à 7h dès que Mathieu part au travail.
4: C'est tôt.
5: C'est ça. Je le mets dehors presque pour faire mon ménage. Et puis, comme ça, je suis tranquille. Et oui, je fais le ménage dès 7h, oui.
3: Oh, mais pourquoi tu t'imposes ça? J'aimerais comprendre. Pourquoi?
5: Comme ça, je pars d'esprit tranquille au boulot et je reviens le soir. C'est plus à faire. Hein.
3: Mais ma chérie, vous n'êtes que deux. Vous ne mettez pas le why.
5: On a deux chiens et un chat. C'est eux qui foutent le why.
3: Oui, moi aussi, j'ai deux chiens et un chat. Je ne fais pas la lavette tous les matins à 7h, je te le dis. Quand même.
5: Moi, un matin sur deux, quoi. Voilà.
3: Ouais. Enfin, apparemment, c'est tous les jours. Hein. L'aspirateur, la serpillière, le machin. Il y a d'autres trucs que tu t'imposes comme ça à 7h le matin?
5: Non, c'est tout. C'est déjà pas mal.
3: Est-ce que tu râles après Mathieu parce qu'il rentre et il salit un truc ou pas?
5: De toute façon, je le râle pas, mais il le voit à ma tête.
3: Il y a eu un petit blanc de réflexion. Est-ce que je dis la vérité?
5: Non, je râle pas, mais ça se voit. De toute façon, je peux rien cacher sur mon visage, donc voilà. Il le voit.
3: Voilà. Bon, bah, en même temps, t'es maniaque et t'as deux chiens, comme tu le dis. Donc, c'est un petit peu t'es maso, quoi, en fait. T'es maso. Alors, parce que quand t'as des chiens et des chats, faut pas être maniaque, les amis, hein, c'est pas possible. Il paraît que tu n'aimes pas du tout les activités à sensation. C'est pas possible.
5: Ah non, pas du tout. Non, j'ai horreur de ça.
3: Et oui, il paraît que t'as le vertige et que. Boum, hop là!
5: Oui, je suis malade très, très facilement.
3: Et oui. Voilà. Il paraît que tu as testé la grande roue et que ça s'est pas bien passé.
5: Ouais, c'était parce que c'était un manège dans une fête foraine, là, et non, je.
4: Ouais, bof.
5: Et voilà.
3: Ouais, t'as pas. Bah, non.
4: Non, elle préfère l'aspirateur.
3: Non, voilà.
5: Non, je préfère l'aspi, ouais. Ouais, c'est mieux.
3: Moi, oui, je comprends. Oui,
4: c'est la sensation, hein.
3: C'est la sensation, c'est une belle petite sensation. Oui. Tu utilises quoi comme produit? Qu'est-ce que ça sent chez toi? Le citron, la lavande, qu'est-ce que c'est?
5: Ce que je trouve. Je n'ai pas de goût préféré pour le ménage.
3: Pardon, excuse-moi.
5: Je prends. Voilà, je change.
4: C'est passionnant tout ça.
3: Moi j'adore.
4: Toutes ces petites pluches comme ça qui remontent dans l'aspirateur.
3: Moi j'adore. C'est-à-dire que moi c'est tellement pas moi que j'ai envie de mourir. Alors, écoute bien la question à choix multiples. On va parler de Michael Jackson. un film là qui vient de sortir sur Michael Jackson, son biopic qui s'appelle Michael.
5: Ouais.
3: Et dans ce biopic, écoute bien la question et les propositions. Qui incarne Michael Jackson ? Son cousin ? Son frère ? Son neveu ? Éric Bastien.
4: Bien sûr.
3: Alors, qui interprète Michael dans le biopic ? Son cousin ? Son frère ? Son neveu ? Éric Bastien. Top chrono, 10 secondes.
5: Son neveu ?
4: Je suis très bon, Moodwalk. Je suis très déçu de ta réponse.
3: Ouais, non, bien
5: son
3: sûr.
5: Son oncle, c'était.
3: Mais c'est non, bien sûr que c'est son neveu !
5: C'est son neveu ?
3: Mais oui, t'as marqué les 3 points. Il s'agit de Jafar Jackson, qui est le fils de Jermaine Jackson. Et d'ailleurs, il joue très très bien et il danse vraiment très très très bien. Ça te fait 3 points de plus, tu as 4.
4: Battu pour l'instant, tu as 3 points, donc c'est bien, ça veut dire que tu es sur un sans faute. Est-ce que ça va continuer ? C'est tout ce que je souhaite avec ici, Gironde. Bah, tu aimes bien cuisiner, c'est l'heure là, 12h36, monsieur est le roi de la plancha. T'es le roi de la grillade, toi, Mathieu ?
6: Ouais, j'aime beaucoup, hein, plancha et barbecue. C'est assez festif et c'est sympa, on peut y cuisiner un petit peu de tout.
4: Eh oui, alors je sais pas, il paraît que t'as une petite spécialité plancha, genre moule poivron. Pas mal, ça.
6: Ouais, moule poivron chorizo, ouais, tout à fait.
4: C'est bien, ça.
6: Et puis une bonne petite marinade à l'huile d'olive avec un peu d'ail.
4: Ouh. Et puis, tu fais des plats traditionnels, également, des petites daubes. Toi, t'aimes bien les plats en sauce, hein, je pense.
6: Et oui, les plats en sauce, le plat hivernaux, effectivement. Sinon, on peut aussi faire des plats traditionnels, mais en version un peu plus sympathique aussi sur barbecue, comme le rôti de bœuf gros sel.
4: Ok. Donc, je pense que tu aurais été un candidat idéal, puisque tu aimes le barbecue, cuisiner dehors, pour faire Koh-Lanta, par exemple.
3: Oh my God.
4: Alors, écoutez bien cette histoire. Parce que le gars, il a commencé à s'inscrire pour faire Koh-Lanta. On est d'accord, Mathieu ?
6: Oui, tout à fait, oui.
4: Seulement, devant ton ordinateur, qu'est-ce qui s'est passé ?
6: Eh bien, au moment de télécharger les photos, les dernières photos de profil qu'il fallait, l'ordinateur a planté. Et après une heure et demie remplir tout le formulaire, j'ai perdu patience et je l'ai regardé à la télé.
4: Non, c'est-à-dire que le gars, ça l'a tellement découragé, alors qu'il faut quand même de la patience à Koh-Lanta, que t'as tout laissé tomber. T'as déjà regardé la télé. Bon, c'est demain, hein, Koh-Lanta, pour les... c'est quoi ? C'est les destins, les poteries du destin. Là,
3: c'est moi, alors, je ne regarde pas Koh-Lanta, moi. Ah, ouais, ne me demande pas à moi.
4: Reliques du destin, me dit-on.
3: Oui, les reliques de la vie. Bon. Il n'en restera qu'un, blablabla.
4: Vous savez quoi, Mathieu aime prendre soin de lui. Oui, Mathieu...
3: Il met des
4: colandimes. Ah, il met pas des colandimes, mais prends soin de sa peau, monsieur Mathieu, hein.
6: Tout à fait, exactement. Je pourrais mettre des collants parce que je suis épilé de près, donc il n'y a pas de problème.
3: Oh, bah écoute, j'ai envie de te dire, magnifique.
4: Il fait du vélo, c'est pour ça qu'il est épilé de près, c'est normal, on s'enlève les poils. Alors, tu appliques une petite crème, c'est quoi ton petit conseil beauté du matin ?
6: Oh, ben, c'est lavage avec une solution neutre et puis une petite crème de jour à appliquer. Et éventuellement, également le soir, on va aller se coucher.
4: Vous avez vu tous ces hommes qui prennent soin d'eux ?
3: Bah, c'est-à-dire que c'est
4: plus souvent.
3: Moi, j'ai saoulé mon mec, mais maintenant, il fait
4: ça.
3: Mais bien sûr.
4: Bah,
3: tu verras quand t'auras 70 ans que t'auras la peau toute craquelée.
4: J'ai pas attendu.
3: Il a totalement raison, Mathieu, de s'occuper de lui. Bravo.
4: Je me mets ma petite crème aussi. Je fais comme Mathieu.
3: Oui, bien sûr.
4: Bah, oui. Si, venez à la maison, verrez.
3: Mais non, toi, tu mets des médicaments, c'est pas pareil. Allez, pose ta question.
4: Allez, voici la question. Elle arrive tout de suite. Madame, messieurs, la main sur le cœur. Oui. Quel premier ministre français, détient le record de longévité à Matignon ? Je rigole parce que je me dis que c'est pas les derniers, là. Quel premier ministre français détient le record de longévité à Matignon sous la 5e République ? Ouais, parce qu'on a eu beaucoup de premiers ministres, hein, dernièrement. Est-ce qu'il s'agit de Georges Pompidou, qui est resté le plus longtemps ? Édouard Balladur ? Jean-Pierre Raffarin ou Valérie Damidot, qui bien sûr a occupé le poste à Matignon il y a quelques années maintenant. Georges Pompidou, Édouard Balladur, Jean-Pierre Raffarin, Valérie Damidot, premier ministre qui est resté le plus longtemps.
6: Je dirais Balladur.
4: Attention à bien respecter le nombre de secondes et le chrono. Non, c'est Georges Pompidou. Balladur, de mémoire, il est resté 2 ans. Il détient le record de longévité, Pompidou, avec plus de 6 ans à Matignon. Il est aux côtés du général de Gaulle. Ah non, il y a Fillon, ouais. Après, pas très loin, 5 ans. Et Lionel Jospin, 5 ans.
3: Ah bah écoute. Laura, 4. Mathieu, 3. Et là, tout de suite, on part avec Étienne Dao. Vu qu'il fait moche à Paris, on a envie d'aller au soleil. Duel au soleil, Étienne Dao sur ICI. On vous aime, à tout de suite.

0: duel au soleil d'Étienne Daou à 12h44. Mais c'est pas possible, c'est pas possible. Ça, là, là, là, là, là, là, là. Tout ça pour encourager sa candidate.
1: Ellery,
0: et perturber le mien. Je vous connais. Hein.
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1: Et nous sommes au taquet avec Laura qui a 4 et Mathieu qui a 3. Ça va, Laura? On est content d'avoir 4.
3: Hein, ça va, écoute, très bien.
1: Alors, il paraît que tu as vécu 3 ans au Ghana quand tu étais petite. C'était comment? C'était bien?
3: Oui, c'était bien. J'ai fait ma petite section, ma moyenne section là-bas.
1: Hop, hop, hop, ça devait être sympa quand même. Et pourquoi tu étais là-bas? Parce que ton papa travaillait là-bas, c'est ça?
3: Ouais, c'est ça. Mon papa travaillait là-bas, donc on est tous partis en Afrique, voilà.
1: Eh bien, ça, c'est cool, l'enfance un peu dans la nature. Alors, ils t'ont mis dans une école anglaise quand tu étais au Ghana, mais t'es quand même nul en anglais, on va pas se mentir. Hein,
3: Non, ça n'a pas fait ses preuves. Non, ils ont vite abandonné.
1: Bon, en revanche, t'adores voyager, t'as visité le Vietnam, l'Italie, t'as beaucoup voyagé en Europe. Et là, ta petite destination où t'es rêve bien, c'est le Canada.
3: Ouais, tout à fait.
1: Ah, voilà, c'est pas mal le Canada, c'est pas mal.
3: Ouais,
1: d'accord.
3: Alors, ça sera très bien aussi.
1: C'est pas mal. Alors, ta rencontre avec ton chéri. Ah là là là là, ça s'est fait évidemment grâce à un site de rencontre. Hein.
3: Ah oui.
1: Et il habitait quand même à 20 km de toi et vous vous étiez jamais vus.
3: Ouais. Non, jamais.
1: Alors, comment t'as été séduite? Qu'est-ce qui t'a séduit?
3: Son humour.
1: On fait pas qu'il ait écrit un petit texte qui t'a touché aussi.
3: Ouais, oui. Non, il avait fait une jolie présentation de lui qui mêlait humour et simplicité. C'est, voilà, il m'a séduit comme ça.
0: C'est tout moi, j'aurais pu le plaire. Humour et simplicité.
1: Alors,
3: je
1: sais pas quoi te dire, Laura. Je ne l'encourage pas parce que la simplicité
0: et l'humour surtout.
1: L'humour, ça se discute, mais là, vu qu'il a un ego de la taille de l'Arkansas, comment te dire. Alors, il paraît que ton premier rendez-vous avec lui, c'était dans un bar.
3: Ouais, tout à fait.
1: Et il t'a trouvé ultra timide.
3: Ouais, je parlais pas beaucoup, j'étais très timide et voilà. Maintenant, 3 ans après, il se demande ce qui s'est passé parce que je suis un vrai moulin à parole, il en peut plus.
1: Oh mon Dieu, mais alors oui, t'étais impressionnée quand tu l'as rencontré, c'est ça en fait.
3: Ouais, mais oui, bah après je suis timide, hein, mais 5 minutes quoi. Voilà.
1: Ouais, comme les enfants en fait, voilà. Alors. Oui, oui.
0: Après, il a découvert l'aspirateur à 7h du mat.
1: Oui,
0: ça,
1: après, bon, bah non, c'est foutu. Alors, ma chérie, là, c'est le moment où tu peux marquer 5 points. C'est la question cash. Nous allons parler de pèlerinage. Alors, les cloches de la vie. Quelle ville du Calvados est le deuxième plus grand pèlerinage de France? Quelle ville du Calvados est le deuxième plus grand pèlerinage de France? Top chrono, 10 secondes.
3: Lisieux.
1: Et c'est une bonne réponse, et oui! C'est grâce à sa basilique dédiée à Sainte-Thérèse de Lisieux. C'est le deuxième pèlerinage après Lourdes. Chaque année, il y a des millions de visiteurs qui viennent honorer la Sainte, canonisée en 1925. Ça te fait 9.
0: Première manche de la semaine, Mathieu est avec nous en Gironde. Mathieu sportif, ancien militaire qui joue au rugby, qui fait un peu de jet-ski avec ses potes. Voilà, qui a voulu faire Koh-Lanta. Mais non. Il a pas été suffisamment courageux. Mathieu qui aime les voyages. Ah, alors, il y a eu Tahiti, il y a eu la Polynésie française. Quel est l'endroit où tu aimerais passer quelques jours, Mathieu? Là, un endroit que tu connais pas?
4: Refaire la Corse et après plus loin, la Thaïlande.
0: Ah. Pourquoi tu voudrais aller en Thaïlande? Qu'est-ce qui t'attire?
4: Alors déjà, c'est que j'ai la chance d'avoir un parent qui connaît très bien la Thaïlande, qui connaît très bien les coins à visiter.
0: Ouais.
4: Et donc déjà, et la barrière de la langue pourrait m'aider parce que je suis très mauvais en langue étrangère également.
0: Ouais.
4: Donc effectivement, c'est une destination qui me plairait bien.
0: Bah, je te souhaite d'y aller. Vas-y, en plus il y a quelqu'un qui peut t'aider au niveau de la langue, c'est clair que c'est beaucoup plus intéressant et plus accessible. T'as un porte-bonheur, est-ce que tu l'as sur toi et est-ce que tu vois de quoi je parle?
4: Plus ou moins.
0: Bah, c'est la chevalière.
4: Oui.
0: Chevalière comme un blason de famille, comme dans Les Visiteurs.
4: Oui, exactement. Ouais. C'est quelque chose qu'on a confectionné, mais qu'on a dessiné avec mon père.
0: Ouais.
4: Et il portait effectivement la même chevalière que moi. Et on va essayer de faire perdurer sur les générations à venir.
0: Ah bah c'est très bien, ça. T'as bien raison. Et puis alors, qu'est-ce que j'apprends? On a fini à poil dehors dans une station de ski. Qu'est-ce que c'est que cette histoire?
4: Ouais, tout à fait. Ouais. J'étais avec un ami donc de chambre côte à côte, et il est venu me parler. Sortait de la salle de bain. Et il m'a demandé de venir, je me suis pas préoccupé de quoi que ce soit. J'ai ouvert la porte, je suis allé dans sa chambre, et en fait la porte s'est retrouvée à claquer. Et lui qui m'ouvre pas.
0: Sympa.
4: Donc, voilà, sympa.
0: Sympa. Donc, le pote.
4: À la réception, aller chercher une nouvelle carte.
0: Attends, t'as été à la réception une main devant, une main derrière, on est d'accord, t'étais tout nu dans la réception.
4: Oui, c'est ça, exactement. Donc bah, ça fait rire un peu tout le monde, ça a choqué certains. Et...
0: Mais est-ce que cet ami est toujours ton ami?
4: Oui.
0: Ah oui, d'accord, ok.
4: Mon ami, il a bien rigolé parce qu'il ne croyait pas, quoi.
0: Oui. Bah, faut te venger quand même, il n'a pas voulu ouvrir la porte. Allez, voici ta question à 5 points. Écoute bien, car ça te permettrait de prendre les devants. Tous les 4 ans, combien de jours compte une année? Tous les 4 ans, combien de jours compte une année? Top chrono, 10 secondes.
4: Jours compte une année, tous les 4 ans.
0: Tous les 4 ans, il y a une année. Combien de jours elle compte?
4: Putain, merde, c'est l'année bisextile.
0: Aïe, alors c'est pas ce que tu as dit.
4: 366 jours.
0: Une année, c'est 365 jours, et tu as raison, mais c'est après le gong. Effectivement, tous les 4 ans, c'est 366 jours. Ce qui sera le cas l'année prochaine, puisque nous aurons en 2027 un 29 février.
1: Alors, 9 pour Laura, 3 pour Mathieu. Il y aura le bingo pour vous décourager, j'allais dire.
0: Oui.
1: Mon Dieu, pour vous départager, mais tout de suite, Louane, conduire, c'est une nouveauté. Vous écoutez ici. À tout de suite.
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0: Johan Emera avec Conduire, c'est une nouveauté. Moi, je conduis mal parce que je vous ai dit que c'était l'année prochaine, l'année bissextile, c'est en 2028. Merci à Laura qui m'apporte cette précision.
1: Eh oui, heureusement qu'il y a des femmes qui corrigent toutes tes erreurs.
0: Merci Laura.
1: Allez, tout de suite, c'est la réclame.
0: Oui, corrigez-moi.
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1: Ici, nous sommes avec Laura qui a 9, Mathieu qui a 3. Laura, on a dit qu'elle n'était pas terrible en bricolage. Hein. Et il paraît que ton père, c'est pareil. Il paraît que ton père, c'est Pierre Richard. Hein, pour changer. Bah oui, pour changer l'ampoule du meuble de la salle de bain. Il paraît qu'il a cassé le meuble, cassé la vasque. Il a mis partout de l'eau dans la salle de bain et il s'est retrouvé par terre. Voilà.
4: Et ouais. La belle frayeur, belle rigolade aussi. Mais voilà, je sais de qui je tiens, du coup. Merci, papa.
1: Ah, mais c'est-à-dire que tu changes une ampoule et tu te retrouves les fesses par terre et t'as pété toute la salle de bain. C'est une belle opération, ça. Voilà.
4: Ah, c'est une opération très sympa. Hein,
1: ah,
4: je
1: oui.
4: Encore.
1: Ah, ouais, c'est vachement bien. On l'adore. Comment il s'appelle, ton papa?
4: Il s'appelle Fred.
1: Fred, bravo. Je t'embauche sur la prochaine émission de déco. Alors, pour t'encourager à gagner...
0: Est-ce que ça revient, déco ?
1: Oui, ça revient, déco. Je vous en parlerai plus. Alors, pour t'encourager, on va écouter un tube que je ne peux pas m'empêcher de chanter au moins une fois par jour. Attention, on écoute Camaro.

0: Oh là là, Camaro, Femme Like You, mais...
1: Mais
0: c'est la base, ça, la base. Voilà, bon. Alors,
2: ça vous met dans des états.
0: Bah, j'adore cette chanson.
2: Ça, hein.
0: Ma petite chérie, c'est l'heure du bingo. Alors là, t'es en tête, mais tu sais bien que ce jeu n'est vraiment pas sympa.
1: Ben non.
0: Alors, tu vas devoir, à mon top chrono, me donner un maximum de créatures de la nuit ou du mal. Tout ce qui existe comme créatures de la nuit et du mal, les méchantes créatures de la nuit ou du mal, qui sont dans le cinéma, la littérature, les contes, tout ça, etc. Toutes les créatures de la nuit et du mal, top chrono, 10 secondes.
1: Un loup. Un vampire, un fantôme.
0: Bon, vampire, fantôme, je te le prends. Loup, c'est pas loup, c'est un loup-garou. Hein. Il y avait les zombies, les spectres, les ghouls, les démons, oui. Frankenstein, Baba Yaga, les sorcières, les orques, les gobelins, le kraken, la bête du Gévaudan et le troll. Tu m'en as donné deux, c'est parfait.
2: Bon, on a peut-être une petite chance, hein, Mathieu. On va peut-être y arriver. Mathieu qui est quelqu'un de bien, Mathieu que l'on apprécie, Mathieu que l'on aime, Mathieu qui est beau gosse. Je viens de citer exactement les compliments que tu aimerais entendre et qui te font plaisir.
3: Oui, c'est toujours agréable d'entendre, effectivement.
2: Bah, je suis complètement d'accord.
0: Bah, bien sûr, ça m'étonne pas. Hein.
2: Évidemment. Alors, notre ami Mathieu, rappelons-le qui joue avec ici Gironde, Saint-Cyr de Canès, qui à cette heure-ci a 3 points. Le but du jeu, c'est de faire plus que Madame Laura dans ce bingo. Si tu marques 3 points, t'encaisses les 10 points, t'es avec nous vendredi. Et Foura, c'est à l'horizon. OK? Pour le séjour.
0: Bah, tu vas l'encourager quand même.
2: Bien sûr, avec Joe Dassin. Pas du tout.
0: Les nuits dans les yeux d'Emily, dans les yeux d'Elorie.
2: Bah non, mais ça doit te faire plaisir parce que c'est utilisé pour le rugby. C'est un peu le troisième mi-temps, ça, cette chanson maintenant.
3: Un petit peu, ouais, effectivement.
2: Très clairement. Pour le foot d'ailleurs, mais aussi pour le rugby. Allez, on y va. On va rester un peu dans le même délire. Hein. Madame Damido nous a lancé sur des créatures. Alors, 10 secondes. Pour citer un maximum de créatures, mais cette fois les créatures du jour, les créatures de jour, et non pas du mal, mais du bien. Donc des créatures du jour ou du bien dans le cinéma, la littérature ou les contes. Top chrono, 10 secondes.
3: Les créatures Cendrillon.
2: Non, c'est pas une créature. Je pense aux anges, aux lutins, aux licornes, les fées, bien sûr, la muse, centaure, les faunes, les nains, voilà, le génie, Merlin l'enchanteur, mais pas Cendrillon, qui est un personnage de Disney.
0: Eh bien, ça veut dire que Laura t'a compris, c'est toi qui as gagné, chérie.
1: Bravo,
0: Mathieu, mais Laura, tu seras là vendredi pour tenter de gagner le séjour pour 4 personnes à Foura, au camping 3 étoiles, le Cadoré, la croisière autour de Fort Boyard, le repas pour 4 ou la machine à café Malongo. En tout cas, tu seras avec nous pour la finale on est très très contente. T'es contente ?
1: Ah oui, très contente, merci.
2: Bravo Mathieu, quand même.
0: On se voit vendredi, t'inquiète pas, t'es dans la team des champions. Bravo Mathieu.
2: Bravo Mathieu.
0: Tu n'as pas démérité. Je remercie Elorie à la technique, Céline à la réalisation, Maître Coupez au savoir et la beautiful Laura au standard et la petite personne qui fait des vannes pas drôles. Éric Bastien, à demain mes chéris. Voilà. Aïe aïe aïe.
2: J'imite bien le père Foura, Wendy Bouchard.
0: Mon Dieu.
4: Bonjour, chers amis.
0: Salut, ma Wendy Chouchou.
4: Écoutez, Pierre Desproges, son esprit est toujours là, le talent de son écriture, sa verve, etc. Je vous en parle à l'issue du journal avec Jean-Michel Dian, journaliste qui lui rend hommage dans Desproges en gros caractère.
0: On adore. Belle émission, chérie.
4: Merci, à demain. Annie.
0: À demain.
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2: Je suis Cyclopède, dans un instant, Wendy Bouchard. Mais dis donc Valérie, quelle heure est-il en ce lundi ?
0: Il est 13h, vous écoutez ici, et on vous aime.
2: Rendez-vous demain pour la deuxième manche, voici Wendy Bouchard.
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4: Bonjour à tous, merci d'être à l'écoute de Ma France avec cette belle nouvelle pour les amateurs du cyclisme. Le prodige français Paul Sexa, star montante du vélo, âgé de 19 ans seulement, participera au Tour de France. Il devient ainsi le plus jeune coureur à prendre le départ de la Grande Boucle depuis 89 ans. Une nouvelle réunion sur les prix des carburants ce matin à Bercy et l'aide aux gros rouleurs à partir du 27 mai. Michel-Édouard Leclerc demande à Total de faire des ristournes à ses clients alors que le prix des carburants est toujours au plus haut dans un contexte de conflit au Moyen-Orient. On fait le point avec vous. Sophie la girafe, symbole du Made in France, ne serait finalement plus fabriquée depuis des années en Haute-Savoie. C'est une enquête de Mediapart. Au cœur de Révo Région, encore dans le Berry, nous sommes à Cornus. 8000 personnes encore présentes au Technival non autorisé sur un site militaire. 20 000 contrôles réalisés ce week-end. On fait le marché aussi avec vous dans Ma France. La saison des asperges, on récolte dans le Nord. Et la surproduction de pommes de terre, des produits bradés ou donnés. 13h15, on passe donc un peu de temps encore avec le talent de Pierre Desproges. 40 ans après ses chroniques de la haine ordinaire, un livre hommage de Jean-Michel Jean rend donc toute la gloire à ce chantre du non politiquement correct. On commence d'abord cette édition donc avec l'annonce sportive du jour qui nous vient d'un de nos talents français en cyclisme. Il a tous les atouts pour devenir la coqueluche du public cet été, car Paul Sexas, 19 ans après un printemps en or, l'a officialisé ce matin. Il sera sur le Tour de France. Bonjour Fanny Lechevestrier.
6: Bonjour à tous.
4: Et oui, au départ, le 4 juillet.
6: Oui, le secret de Polichinelle hein, était bien gardé, hein, tout juste à l'issue de Liège-Bastogne-Liège. Et après sa brillante deuxième place derrière Tadej Pogacar, son équipe nous avait indiqué que l'on pouvait dormir sur nos deux oreilles durant au moins 6 jours. Alors depuis hier soir, vous vous en doutez, tous les médias étaient à l'affût, jusqu'à cette vidéo où l'on voit Paul Sexas chez ses grands-parents en Haute-Savoie.
7: Je suis quand même venu pour vous annoncer quelque chose de particulier, c'est que... En juillet prochain, j'aurai quand même une course.
8: Ah bon ?
7: Ouais.
9: Devine.
8: Tour de France !
7: Ouais.
6: Voilà donc comment Paul Sexas, à 19 ans, va devenir le plus jeune participant au Tour de France depuis 1937. Et le Lyonnais n'y va pas pour faire de la figuration. Il le répète à longueur de course. À chaque fois qu'il est au départ, c'est pour gagner. Il l'a d'ailleurs déjà montré cette saison sur le Tour du Pays Basque et bien sûr sur la Flèche Wallonne. Et ce n'est pas la présence de Pogacar et Vingegaard cet été qui va l'impressionner. Je ne baisse jamais les yeux, dit-il. Reste à savoir comment un gamin de 19 ans peut assimiler 3 semaines de Tour. Sexas n'a encore jamais participé à une course aussi longue.
4: Merci Fanny. Michel Callot préside la Fédération Française de Cyclisme et lui se veut confiant sur la participation du jeune Français au prochain tour.
10: Physiquement, ce qu'il démontre cette saison est juste incroyable. Donc, il a des capacités qui sont hors normes, ça c'est une certitude. Il a un mental également qui est un mental particulièrement mature pour un jeune homme de cet âge-là et surtout qui montre une capacité à prendre des décisions en course notamment. Moi, ce qui me rassure beaucoup, c'est que je connais l'état d'esprit de Paul, je connais ce qui environne Paul, notamment au niveau de son équipe, et je suis certain que cette décision s'appuie finalement sur des paramètres qui sont solides, sur une approche qui est bien maîtrisée, et c'est ça le plus important pour la continuité de la jeune carrière, puisqu'elle démarre juste de Paul Sexas.
4: 19 ans, Paul Sexas, le Lyonnais qui depuis le début de l'année a posé ses valises à Nice. Il s'entraîne dans les Alpes-Maritimes. Alors peut-il tirer parti des routes du département pour se hisser au plus haut niveau ? Écoutez l'ex-coureur professionnel azuréen, il s'appelle Geoffroy Le 4, il répondait à Laurent Vareille.
11: Ils ont des bons copains, tu vois, des gars qui roulent avec. Ça permet aussi de pouvoir échanger, de pouvoir partager, de pouvoir se tester aussi en vue du Tour de France et puis de se préparer au mieux. Il y a aussi les championnats de France qui vont passer par là. Je pense que dans sa tête, quand on s'appelle Paul Sexas, il y a quelque chose aussi à faire. Pourquoi pas faire le Tour de France avec un maillot de champion de France ? Voilà, donc il y a beaucoup de questionnements. Ça va être un gros morceau ce mois de juin-juillet pour Paul Sexas. Et en tout cas, nous aussi, on a hâte de voir ce que ça va donner. Puis voilà, j'espère que c'est lui qui a s'y décidé d'aller dans cette aventure-là. Et si c'est lui qui l'a décidé, et si c'est lui qui le sent, je pense qu'il va y arriver.
4: Voilà, pour ce prodige français, Paul Sexas qui a annoncé ce matin sa participation au Tour de France cet été dans un clip diffusé par son équipe Décathlon CMA CGM. Ce matin, les distributeurs de carburant étaient donc conviés au ministère de l'économie pour faire un bilan des hausses des prix à la pompe. Les profits records engendrés par Total depuis le mois de janvier ont bien sûr été au menu des discussions, avec dans l'idée pour le gouvernement de demander encore des plafonnements à la pompe, une manière de redistribuer les surprofits. Marie Boueda, vous êtes en charge de ce dossier, notamment pour ici. Le patron des magasins Leclerc a déjà dégainé d'ailleurs sur le sujet dès le petit matin.
12: Oui, alors qu'on ne sait pas exactement, hein, toujours ce qui est ressorti de cette réunion à Bercy. Michel-Édouard Leclerc dénonce ce matin la concurrence déloyale exercée par Total sur le prix des carburants et demande l'aide du gouvernement.
9: Leclerc lui a demandé les mêmes tarifs qu'il fait à son réseau et il nous a, en riant, baladé. Il est à la fois fournisseur, c'est un des trois gros fournisseurs de Leclerc, et c'est en même temps nos concurrents. Il devrait faire des ristournes à ses clients. En tout cas, le Premier ministre, je pense, serait avisé de demander à Total de faire des ristournes.
12: De son côté, le Premier ministre Sébastien Lecornu incite Total à faire un plafonnement généreux des prix à la pompe, autrement dit, faire plus pour le pouvoir d'achat des Français. L'idée, redistribuer aux consommateurs une partie des importants bénéfices générés grâce à la flambée des cours du pétrole. Et plus globalement, ce que souhaite le gouvernement, c'est que les distributeurs répercutent la moindre accalmie des cours du pétrole sur les prix à la pompe.
4: L'autre annonce du gouvernement concerne les gros rouleurs qui pourront bientôt faire leur demande pour la fameuse indemnité carburant.
12: Oui, une aide de 50 euros, ça équivaut à 20 centimes d'euros par litre pour près de 3 millions de gros rouleurs modestes, par exemple les aides à domicile. Ceux qui sont concernés devront remplir un formulaire sur le site des impôts à partir du 27 mai, dans un peu plus de 3 semaines donc. Pour en bénéficier, il faut rouler plus de 15 km par jour entre le travail et son domicile, ou plus de 8000 km par an. Il faut aussi gagner un salaire modeste, c'est-à-dire 1500 euros net par mois pour une personne seule, 4500 pour un couple avec deux enfants. L'indemnité devrait tomber dans les 10 jours sur le compte bancaire.
4: Marie Bouéda pour ici. Et en dehors de ces gros rouleurs et des millions de Français touchés au portefeuille par ces augmentations de carburant, les artisans du bâtiment se disent aussi en souffrance. La Confédération de l'artisanat des petites entreprises du bâtiment s'inquiète en effet du contexte qui pourrait fragiliser cette année jusqu'à 10 000 emplois. Autre réalité de front dans ma France, la précarité étudiante encore en hausse. Deux étudiants sur trois ont déjà sauté un repas cette année par manque d'argent et contraints notamment par le coût de leur logement. Alors l'État tente d'agir avec le lancement aujourd'hui, partout en France, du repas étudiant à 1 euro dans les Crous, les restaurants universitaires. Un repas sans condition de revenu. Louise Joyeux, vous êtes pour nous sur le campus de l'Université de Grenoble, au milieu de ces étudiants, aussi donc étudiants non boursiers aujourd'hui. Comment on réagit à cette annonce autour de vous ?
13: Eh bien, l'annonce est très très bien accueillie parce que même repas, même quantité, même qualité, mais 2,30 euros d'économiser. Avant, c'était 3,30 euros le repas pour les étudiants non boursiers. Elodie a fait le calcul, elle va pouvoir mettre de côté 50 euros par mois. C'est colossal pour son petit budget. Avec ça, elle espère manger un peu mieux le soir et pourquoi pas partir en vacances. En tout cas, cette mesure était très attendue. On l'a dit, certains sont venus spécialement déjeuner aux rues ce midi, comme Anna. D'habitude, elle cuisine chez elle pour faire des économies, mais là, le repas à 1 euro, c'est imbattable, même à la maison. Et justement, l'université Grenoble-Alpes s'attend à une augmentation de l'affluence. 13% de convives en plus, ça représente 2000 repas supplémentaires par jour. Pour ça, il faut plus de matériel, plus de personnel. L'État verse donc 351 000 euros à l'université pour absorber ce surcoût. Pour l'instant, ce ne sont que des estimations, c'est 2000 repas supplémentaires par jour. C'est pour ça que le repas à 1 euro est testé en ce moment, en mai, période de révision plutôt calme sur les campus, histoire de pouvoir racheter du matériel et peaufiner l'accueil des étudiants aux rues et dans les cafettes avant la rentrée de septembre.
4: Merci beaucoup. Louise Joyeux pour ici, Isère, à Belfort, devant le restaurant universitaire du Villard. Les étudiants se réjouissent aussi de ce repas à 1 euro, sans condition.
14: Ici, pour 1 euro, c'est des repas très originaux. En plus, on a végétarien chaque fois. C'est de la super bonne qualité. On mange super bien, on mange très équilibré. Il y a du choix. Donc franchement, je trouve ça parfait. Je suis très heureuse de venir manger dans mon Crous.
15: C'est mieux que de partir au magasin et acheter un sandwich. Voilà quoi.
16: On a la chance d'avoir des chefs qui font des plats super bons. Et non, je trouve que ça vaut le coup. Surtout la diversité de plats qu'on a tous les jours. Et on est sûr d'avoir des plats qui vont être différents avec des légumes et pas forcément toujours la même chose. Donc ouais, c'est quelque chose de positif.
4: Il est 13h09 et en politique, Jean-Luc Mélenchon a officialisé hier soir sa quatrième candidature pour une élection présidentielle. Candidature approuvée dans la journée de dimanche par les élus LFI. Une équipe, un programme, un seul candidat, c'est carré chez nous. Voici ce qu'il a déclaré sur TF1, installant par ailleurs dès à présent son duel avec le Rassemblement National.
17: La discussion ne s'est pas portée sur quel est le meilleur candidat du point de vue de je ne sais quoi, quelle esthétique. C'était qui est-ce qui est le mieux préparé pour faire face à la situation qui arrive. Nous entrons dans une saison très agitée de l'histoire du monde. Nous sommes menacés d'une guerre généralisée. Nous sommes menacés par un changement spectaculaire du climat qui va avoir lieu là. Et puis nous avons une crise économique et sociale qui s'avance vers nous. Alors, face à tout ça, pour pas simplement se contenter de réagir, mais dans chaque crise, tirer une opportunité pour le pays, pour tenir bon, Eh bien, ça ne s'improvise pas.
4: Jean-Luc Mélenchon et sa candidature pour la présidentielle 2027. Une bonne nouvelle enfin pour l'emploi en France. Le groupe Bouygues, troisième recruteur privé du pays, cherche de la main-d'œuvre face à des carnets de commandes bien remplis, de la construction au BTP, du numérique à la transition énergétique. 8500 postes proposés en France, dont la plupart en CDI. Des techniciens de maintenance sont recherchés, ainsi que des conducteurs de travaux, des conseillers de vente. Les activités de construction sont au beau fixe pour Bouygues, avec de gros chantiers programmés, comme ce pont-canal de la Somme ou les grandes serres de Pantin en Seine-Saint-Denis.
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4: Et pour notre tour des régions, nous voici d'abord dans le Cher, sur la commune de Cornus, qui accueille à ses dépens depuis vendredi un Technival non autorisé par la préfecture sur un terrain militaire à risque. Hier soir encore, 11 000 participants étaient encore sur ce site après un week-end très tendu. Les teufeurs présents contestaient notamment ces derniers jours une proposition de loi adoptée le mois dernier qui durcit les sanctions contre ces free parties. Michel Benoît, on vous retrouve pour ici, Berry, sur ce site qui est loin d'être vide. Michel, où en est-on de l'évacuation de ces derniers festivaliers à 13h11.
18: Les enceintes continuent de cracher leur rythme de basse saccadée. Ce midi, quelques dizaines de danseurs, un peu zombies, bougent frénétiquement sur un sol de plus en plus boueux avec les petites averses qui se succèdent. Beaucoup de festivaliers sont déjà partis et régulièrement, des véhicules quittent le terrain par les petites routes sinueuses. Mais ils n'y couperont pas. Tous les axes sont verrouillés par la gendarmerie. Contrôle systématique des véhicules et amende de 135 euros pour les occupants pour participation à un rassemblement non autorisé. 3500 amendes dressés déjà. Certains partent à pied par les champs pour échapper au PV. Peut-être la moitié des festivaliers a déserté les lieux. Des sacs poubelles sont laissés sur les emplacements et finalement, peu de déchets jonchent le sol. Certains irréductibles se disent prêts à danser jusque mardi soir ou mercredi. Tant qu'il y aura du son, on reste, me dit une jeune femme venue de Bayonne, un de ses amis tempères. Pas sûr que les groupes électrogènes tiennent encore longtemps. Les réserves de carburant risquent de tomber à sec.
4: Merci Michel Benoît. Au quatrième jour de ce Technival, donc près de Bourges, à Cornus, dans le Cher, vous y êtes pour ici Berry. C'est un symbole du Made in France qui finalement ne serait pas produit chez nous. Je vous parle du petit doudou en caoutchouc, Sophie la girafe, qui ne serait plus fabriqué à Rumilly, en Haute-Savoie, depuis des années, mais en Chine. Une tromperie pour les clients, c'est ce que révèle Mediapart. Tromperie de la part de l'entreprise Vully et de son PDG, Yannick Damon. Une enquête de la répression des fraudes est d'ailleurs en cours.
19: Mediapart affirme avec photo à l'appui qu'un grand nombre de Sophie la girafe sont produites dans des usines chinoises au moins depuis 2013. La production au Savoyarde sur le site de Rumilly n'est qu'infinitésimale, assure le site d'information. Selon des témoignages, l'atelier au Savoyard ne serait qu'une vitrine pour cacher la réalité. Une ancienne salariée témoigne n'avoir jamais vu tourner les machines. D'anciens cadres expliquent même que cette ligne de production ne fonctionnait que pour des visites extérieures de journalistes ou de clients. Alerté début 2024, la Direction générale de la concurrence, de la consommation et de la répression des fraudes a ouvert une enquête pour pratiques commerciales trompeuses. Le PDG de l'entreprise Vully a répondu à Mediapart qu'il s'agissait de fake news et de mensonges émanant de personnes qui veulent porter préjudice à Vully.
4: Yannick Damon pour ici. On termine avec notre page primeur, avec d'abord l'une des stars du marché, l'asperge verte ou blanche. La récolte bat son plein dans la Somme, notamment jusqu'à la mi-juin. En à peine un mois, il faut arracher à la main ces légumes savoureux avant qu'ils ne fleurissent. En revanche, c'est une période de crise pour les producteurs de pommes de terre, avec une offre qui dépasse cette année largement la demande. 1 million de légumes récoltés en plus. Les conditions météo ont été favorables, mais l'industrie achète moins et les stocks déborde. En conséquence, les professionnels producteurs de pommes de terre n'ont pas d'autre choix que de brader ou de donner une partie de leur production. Exemple en Touraine, dans la ferme d'Alexis Gruson, à Somme, à Saint-Paterne-Racan. Chloé Geoffroy.
20: En attendant de connaître leur sort, les pommes de terre d'Alexis Gruson sont stockées au frais dans de grandes caisses en bois.
21: Il fait frisquer, il fait 4,5 là. C'est pour éviter la germination de la pomme de terre.
20: L'agriculteur a entre 50 et 100 tonnes de surplus.
21: Ça représente un peu plus de 2 hectares de pommes de terre sur les 15 qu'on plante.
20: Difficile d'imaginer un tel gâchis, tant les industriels de la frite étaient confiants sur la demande.
21: Ils ont cru avaler le monde entier au niveau de la frite et en fait, il s'est avéré que dans beaucoup de pays, tout le monde se met à faire un peu de pommes de terre. Il y a des usines de transformation qui poussent un peu partout dans le monde aussi. Ce qui fait qu'on a un excédent d'à peu près 25-30% de pommes de terre au niveau de l'industrie.
20: Alors que faire des pommes de terre en trop ?
21: Je vais les vendre à un prix dérisoire à un agriculteur pour nourrir nourrir ses vaches.
20: Le producteur tourangeau espère des jours meilleurs, lui qui a déjà réduit sa surface agricole.
21: Je préfère limite en manquer un peu l'année prochaine. La patate, c'est la vie, il faut manger de la patate, point barre.
20: Mais les Français continuent de bouder la pomme de terre. Les ventes d'Alexis Gruzon ont récemment baissé de 20%.
4: Chloé Geoffroy, ce reportage pour Ici Touraine. Il est 13h15. Merci d'être à l'écoute de votre radio de proximité. Vous êtes bien ici.
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4: Et dans Ma France, on vous parle d'un temps que les moins de 20 ans ne peuvent pas connaître. Et comment, ô combien, le temps de la libre pensée, du politiquement incorrect. Un temps qui attise la nostalgie, héritage de Coluche ou de Pierre Desproges. Et c'est justement de cette figure dont on vous parle aujourd'hui, 50 ans après son départ du Petit Rapporteur. Bonjour Jean-Michel Dian.
1: Bonjour.
4: C'est vous, le collègue journaliste et auteur qui avait voulu affiner, analyser encore ce Desproges en gros caractère. Qu'est-ce qui vous a donné envie, une nouvelle fois, d'étudier ce personnage si singulier?
1: Il y a plusieurs raisons, mais la première, c'est peut-être un petit ras-le-bol, sinon un gros ras-le-bol du politiquement correct.
4: Oui.
1: Et au fond, Desproges, c'est celui qui incarne le mieux la fin du politiquement incorrect. Et je ne sais pas si les jeunes générations mesurent à quel point la langue a changé, elle s'est métamorphosée, pas forcément en mal, mais sur le terrain des idées, le terrain de l'humour, on n'est plus sur le même registre qu'il y a 20 ans, qu'il y a 30 ans, qu'il y a 40 ans. Voilà, donc c'est tout la première raison qui m'a amené à ça. Hein.
4: Oui, et ce que j'ai beaucoup aimé dans votre livre, Jean-Michel, c'est que notamment vous mettez en avant l'érudition de Pierre Desproges, mais surtout son amour de la langue, ce travail de la rhétorique. C'était vraiment un laborieux du langage et un amoureux des mots.
1: Absolument. Là, c'est vraiment le point de départ du talent de ce bonhomme. Hein. C'est un vrai héritier de Vialat, qui était écrivain, journaliste à la montagne d'ailleurs. C'est un héritier de Marcel Aimé, de Pierre Dac, de Pierre Doris. Voilà, des personnages pour qui l'écriture comptait. Mmh. Et chez Desproges, c'est même pire que ça, c'est presque une obsession, une fixation. Il s'endort le soir avec trois dictionnaires à côté de lui, c'est un fou furieux des mots, il peut inventer des néologismes, donc il crée des mots comme ça. Et il y a même des académiciens qui l'admirent pour ça. Mmh. Il a une audace folle, de faire fonctionner les 26 lettres de l'alphabet comme on joue au loto avec une grille, voilà, il les met dedans, il arrive à créer des mots, créer du sens et nous faire rire surtout, parce qu'il nous fait rire.
4: C'est ça, bien sûr, ça, on va y venir, mais il tombe dans cet amour des mots assez jeune, au fond, hein, vous nous rappelez qu'à 15-16 ans, il dévore Marcel Aimé, Maupassant, Boris Vian, San Antonio, ça ne l'a jamais quitté.
1: Hein, ça ne l'a jamais quitté, ça a même commencé un peu plus tôt, il se vante d'avoir lu La Comtesse de Ségur à 7 ans, et rien que pour épater sa mère, et puis surtout il fait le malin à Chalut, dans le Limousin.
4: Oui, vous êtes rendu aussi.
1: Je me suis rendu parce que c'était le salon du livre et c'était la fête à Desproges.
4: Oui.
1: Et je suis allé avec Pierre Bonde, qui est un vieux compère au petit rapporteur de Desproges. Et c'est vrai que les anciens que j'ai rencontrés à Chalut sont l'incarnation même de ce type d'humour qui circulait autour de la fontaine, de la place, du village, et tout le monde s'en souvient. Mmh. C'est-à-dire que c'était quelqu'un qui était capable de se frayer un chemin dans les petits groupes, dans une charcuterie ou dans une boulangerie, et de raconter un bobard, une ânerie qui lui passe par la tête.
4: Chalut, c'est la maison de ses grands-parents.
1: Voilà.
4: Maison familiale, il y a grandi en partie.
1: Tenait une mercerie. Mmh. Et je l'ai revisité la semaine dernière. Et c'était un petit moment de nostalgie quand même pour beaucoup de gens.
4: On est dans le Limousin, Chalut. Hein.
1: On est dans le Limousin. Mmh. Enfin, en Haute-Vienne exactement. Mmh. Mais dans le Limousin.
4: Oui. Jean-Michel Dian, vous nous livrez ce Desproges en gros caractère aux éditions du Cherche Midi. Et vous dites finalement, avec Desproges, mort très tôt, hein, à 48 ans, c'est la fin du politiquement incorrect. Alors je voudrais quand même qu'on écoute, réécoute tout de suite des propos qui disent beaucoup de sa pensée, extrait d'un rendez-vous avec les Français, vous vous en souvenez peut-être, c'est Chronique de la haine ordinaire. Sur les nonnes handicapées, nous sommes le 24 avril 1986, écoutez Pierre Desproges.
3: Mes chers amis, c'est avant tout en tant que président de l'Association des non-handicapés de France que je m'adresse à vous ce soir. C'est vers vous, les non-vieux, les non-jeunes, les non-chômeurs, les non-femmes, les non-affamés, les non-émigrés, les non-homosexuels, les non-infirmes, les non-mongoliens, c'est vers vous que vont ce soir toutes mes pensées. Nous formons, mes chers amis, dans ce pays, une minorité, certes, Mais cette minorité, comme les autres minorités, a le droit de se faire entendre. Pas plus tard qu'hier, mon fils, qui vient d'avoir 7 ans, est rentré de l'école en larmes. Papa, m'a-t-il dit, qu'est-ce que c'est qu'un blanc ? Je dois dire que je ne m'attendais pas à cette question si tôt. C'est quoi, papa, un blanc ? Un blanc, c'est un homme comme un autre. Nous portons des pantalons, nous mangeons avec des fourchettes, nous buvons du vin, et c'est vrai qu'il y a dans le vin comme un goût primitif qu'on ne retrouve pas dans l'eau. Cela peut surprendre. Mais tu ne dois en aucun cas, mon enfant, en avoir honte. Nous sommes blancs, descendants des Gaulois et des Francs, et alors ? Les raisons de nous en féliciter ne manquent pas, le franc est stable. Et jamais les Gaulois n'ont donné la gallo-romaine. Nos Charolais sont laids, mais nos Bordelaises sont girondes. L'Alsace nous a donné ses ballons, Sophia nous a donné la Lorraine. Nos ancêtres du Berry nous ont donné le béret, et nos ancêtres basques les baskets. L'art blanc, mon enfant, l'art blanc existe autant que l'art fumé.
4: Alors ça, c'est aussi un hommage à tous ceux qui nous écoutent partout en France sur votre radio ici. Bon, nous avons fait l'un et l'autre ce choix en connaissance de cause, parce que vous citez un extrait de ces chroniques non ordinaires qui sont absolument géniales, il y a 40 ans. C'est au cœur aussi de votre ouvrage, Jean-Michel Djian. Quelle pensée non-wokiste, universaliste, on peut dire, de des proches à l'époque ?
1: Il est d'une actualité, j'allais dire, éblouissant, oui, des proches. C'est-à-dire qu'aujourd'hui même, quand on relit en gros la moitié des textes, on se dit, mais il les a écrits hier. La seconde moitié, comme d'habitude dans l'humour, il y a des époques, donc ça marche moins bien. Oui. Mais le cœur central du travail d'écriture de Desproges est toujours d'actualité. Et c'est ça qui est assez intéressant. Et en plus, il est visionnaire. Quand il a, dans une chronique, il a écrit dans l'Aurore, en 77, vous voyez, oui, un peu. Il écrit une chronique dans, bref, ça s'appelle. Et dedans, il commence à dire, il serait peut-être temps d'envisager de recruter un psychiatre à la Maison Blanche, à l'époque de Nixon. Ouais. Il arrive à se glisser dans une actualité, la tordre, et arriver à faire rire le monde. Mais là, quand on parle aujourd'hui de wokisme, d'identitarisme, de communautarisme, on a un des proches qui a un surmoi tellement peu développé, qui se lâche complètement, et il dit ce qu'il pense. Mais en fait, il dit ce qu'il pense, ce que pensent beaucoup de gens qui, eux, ne peuvent pas s'exprimer sur le sujet.
4: Vous évoquiez tout à l'heure les charcuteries. C'était un homme qui vivait dans le monde, qui allait sur le terrain, qui ne vivait pas reclus dans son bureau, des proches, même s'il était érudit et
1: surtout,
4: qu'il regardait les mots.
1: Surtout, oui. et depuis qu'il est petit, il ne supporte pas d'être soumis à qui que ce soit. Dès qu'il voit des groupes, il a un accès de fièvre. Voilà. Donc, il ne peut pas supporter les groupes, il ne peut pas supporter l'armée, pourtant il l'a faite, mais il passait son temps à écrire à ses copains pour leur dire « je vais être antimilitariste » et ainsi de suite. Ouais. Il ne supporte pas l'autorité, c'est un vrai nanar.
4: Ouais.
1: C'est un vrai anarchiste.
4: Anarchiste et la liberté guidant
1: liberté,
4: sa plume.
1: Anarchiste. Mais sa force, c'est pouvoir d'avoir incendié autant Giscard que Mitterrand. Et à l'époque où il l'incendiait un peu plus Giscard, on disait, bah oui, il est de gauche. Et puis après, on s'est dit, mais il est de droite. Puisqu'il faisait exactement la même chose dans l'autre sens. Donc, il était assez impalpable, assez indéfinissable, même pour ses propres amis.
4: Ouais.
1: Mais il faisait rire énormément de gens.
4: Il va jusqu'au bout, Jean-Michel, hein, Jean-Michel Jean-Pierre Desproges, même s'il l'écrit aussi dans ses chroniques de la haine ordinaire, donc à la fin de sa vie. « Je me heurte parfois à une telle incompréhension de la part de mes contemporains qu'un épouvantable doute m'étreint. Suis-je bien de cette planète ? Et si oui, cela ne prouve-t-il pas qu'eux sont ailleurs ?» C'était, ouais, un peu lui contre les autres quand même, à un moment donné, hein, Jean-Michel
1: Jean. Il est seul, il assume sa solitude. Il a eu la chance de tomber sur une femme extraordinaire qui s'appelle Hélène, qui a géré en fait sa carrière, parce que lui-même est absolument incapable de gérer sa carrière. Mmh. Il a eu deux filles, mais cet homme était totalement solitaire et ne pouvait se faire plaisir qu'en buvant du vin, en embrassant les femmes et en ayant des amis avec qui il pouvait se lâcher. Mmh. Et il a fabriqué sa vie comme ça, en se moquant de tout, et surtout aussi de lui-même, ce qu'on sait très peu.
4: Oui, lui qui se considérait comme un humoriste, mais pas comme un comique. Et là, vous faites aussi la distinction, ouais, dans cet ouvrage, Jean-Michel. Ouais. Donc c'est important pour lui.
1: D'ailleurs, il y a eu beaucoup de conflits. Bah, conflit, c'est un grand mot, entre Coluche et lui, entre, oui, le Luron et lui. Et ils étaient tous les trois très complémentaires à la même époque. Et ils sont morts très jeunes aussi, les trois. Mmh. Mais les comiques... comme Coluche ou même le Luron, participaient à un travail beaucoup plus collectif. Coluche n'écrivait pas ses textes, hein, donc tandis que des proches, c'est lui qui écrivait tous ses textes. Quand il faisait les flagrants délires, quand il était, quand il a été au petit rapporteur ou sur scène. Il passait des heures à tripoter, tripatouiller les mots, et jusqu'à la dernière seconde, il les calait. Il fallait pas

0: Il y en a une, il y en a deux. Mmh. Il y a une femme et un ouvrage, c'est Blanche Gardin, qui est vraiment dans cette lignée-là. Et puis un journal qui s'appelle Le Gorafi, qui est un peu l'écho de cette espèce d'esprit de l'imaginaire satirique, sarcastique, qui permet de mettre du sel un peu sur le quotidien et permet aux gens de se parler de manière un peu plus simple.
1: Sauf que des proches ne se mêlaient pas de politique, ce que Blanche Gardin a fait.
0: Oui, de la même manière que Coluche s'engageait aussi politiquement en se présentant aux élections présidentielles, Bedos s'engageait à gauche, Pape Desproges, vous l'aurez jamais vu s'engager politiquement, c'était absolument loin de son propre monde.
1: Ça vous a fait du bien d'écrire aussi sur Desproges, comme vous nous faites du bien, nous autorisant à le lire dans ce monde qui pète de trouille, ça c'est ce que vous dites, oui. Jean-Michel Jean, la communauté des vivants qui a peur de tout, alors relisons Desproges.
0: Ah oui.
1: C'est ce que ça nous fait
0: ça
1: du
0: vaut,
1: bien.
0: Ça vaut quelques médicaments.
1: Hein. Oui, voilà. Desproges, mort en 1988. Un ado qui meurt finalement aussi.
0: Oui, c'est ça. Un adolescent.
1: Ouais. Merci beaucoup, cher Jean-Michel. Élisez, merci, chers Wendy. Amis, cette biographie Desproges en gros caractères aux éditions du Cherche Midi.
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1: Et on se quitte avec votre rendez-vous quotidien anti-arnaque, c'est pas vrai, au Drazo, alors que la police tire la sonnette d'alarme, car de plus en plus d'escrocs se font passer pour des policiers, justement.
3: Oui, et quand quelqu'un toque à la porte et vous dit « bonjour, c'est la police », c'est vrai que c'est un peu intimidant, même si on a un doute, on ne se sent pas forcément de lui dire « merci monsieur, mais je préfère vérifier ». Pourtant, c'est ce qu'il faut faire, même la vraie police le dit. Je vous raconte une histoire, une vraie histoire aussi. Une dame reçoit un coup de fil, on lui dit que son compte bancaire a été piraté et que la police va venir chez elle. Une fois sur place, les faux policiers récupèrent non seulement sa carte bleue, mais ils embarquent aussi les bijoux, au prétexte qu'il faut les mettre à l'abri. Retenez bien ça, un policier ne demandera jamais de bijoux, d'argent, de cartes bancaires, de codes secrets. Il ne se déplace jamais à domicile pour récupérer des objets de valeur.
1: Alors qu'est-ce qu'on doit faire, Aude, si quelqu'un justement toque à la porte et dit, il nous dit qu'il est policier ?
3: Déjà, vous lui demandez sa carte de police, il doit vous la présenter. Et attention, ce n'est pas parce qu'il porte un brassard police ou un uniforme que c'est un vrai policier. Après, vous me direz, il peut toujours me présenter une fausse carte de police. De toute façon, je ne sais pas trop à quoi une vraie carte est censée ressembler. En fait, je vous le dis, c'est un format carte de crédit, recto verso, avec puce électronique et photo du policier. Donc là, autre conseil, vous appelez le commissariat pour vérifier que la personne en face de vous est bien censée être chez vous. Quand je dis ça, souvent vous me dites « Ah mais j'ose pas, si ce sont de vrais policiers, ils vont mal le prendre ». Eh bien non, j'ai trouvé pas mal de témoignages sur Facebook, des gens l'ont fait et ça s'est très bien passé. Donc
1: merci.
3: N'hésitez pas.
1: Bon alors merci, on suivra vos conseils au Drazo avec C'est pas vrai, cette chronique du quotidien qu'on retrouve sur ici.fr comme Ma France et l'ensemble de nos programmes. Je vous laisse avec l'info locale, la proximité, la musique, la bonne humeur. Je vous dis à demain.
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5: Hop, c'est l'heure des idées sorties pour toute la famille, gratuite, sympa pour ce week-end. À l'Arboretum de Lunel, ce samedi, là, le 9 mai, il y a la traditionnelle bourse aux plantes et aux graines de l'association Oral. À partir de 8h et jusqu'à 15h, vous pourrez échanger, troquer tout type de végétaux. Ça se passe donc à l'Arboretum de Lunel ce samedi, la bourse aux plantes et aux graines. Et vous pouvez évidemment en profiter pour visiter l'Arboretum de Lunel. Si vous ne le connaissez pas, c'est vraiment le poumon vert de la ville, 2 hectares pour découvrir des époques végétales différentes avec toutes leurs caractéristiques. Et puis, autre idée sortie, à Clermont-l'Hérault, il y a la foire aux toiles ce week-end où vous pourrez chiner à des objets anciens, insolites, utiles ou inutiles, ma foi, on aime aussi. Alors en vrac, hein, vous pourrez trouver des vieux livres, des bibelots, des vélos, des petits meubles, de la vaisselle. Les exposants sont à la fois des particuliers et des professionnels, genre commerçants. Ça se passe donc à Clermont-l'Hérault, la foire aux toiles ce week-end.
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Et bonjour, bon après-midi à l'écoute de votre radio locale, ici Héros. Dans quelques minutes, rencontre avec Rémi Groussard, le confiseur de Graisse-Sac, qui se bat pour empêcher la disparition de grandes marques françaises. D'ici là, on va écouter la nouvelle chanson de Taylor Swift, Opalite. Vous écoutez ici Héros, bon après-midi.

0: Farmer à l'instant sur votre radio ici, au Avis aux Gourmands. À Grès-le-Sac, il y a un confiseur qui a signé un gros client. Si vous allez à Disneyland Paris, un de ces quatre, vous pourrez peut-être déguster ses guimauves Stitch, Arthur de Plante.
1: 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Et Rémi Groussard et le Willy Wonka de l'Hérault.
2: Chers citoyens du monde, moi, Willy Wonka, ai décidé de permettre à 5 enfants de visiter ma chocolaterie.
3: C'est marrant que vous en parliez parce que mon établissement à Grès-le-Sac, c'est un établissement qui était anciennement des locaux pour les mines. Et donc, on a des grands bâtiments tout en pierre avec une cheminée qui fait 35 mètres de haut. Ça fait beaucoup penser à Charlie la chocolaterie.
1: Une fabrique à Grès-le-Sac, près de Bédarieux, où l'on travaille les guimauves depuis des années.
3: Puis comme Obélix qui est tombé dans la potion magique, moi je suis tombé dans le bonbon. Mon grand-père était confiseur, mon père confiseur, je suis confiseur. Donc ça fait 3 générations qu'on met en beauté le bonbon et on espère que les marques emblématiques continuent de perdurer en France. En tout cas, on se bat pour ça.
1: Ne pas voir disparaître des marques de savoir-faire français reprises à l'étranger par des grands groupes. Et c'est actuellement Tonton Pierrot que tient Rémi, mais aussi les gourmandises de Sophie, qu'il a repris il y a un an.
3: Ces marques sont des marques emblématiques qui ont 35 ans pour Tonton Pierrot et 40 ans pour les gourmandises de Sophie, qui sont des marques familiales et qui doivent continuer de perdurer. Je me bats en parallèle, puisqu'on en a beaucoup parlé à votre antenne, pour reprendre Cachou la Jaunie. Ça fait maintenant 10 mois que la bataille continue avec le groupe italo-néerlandais.
1: Les gourmandises de Sophie, originaires du Nord, rapatriées à Grès-le-Sac par Rémi, qui travaille avec l'ESAT, l'établissement et service d'accompagnement par le travail, de Vindres, près de Béziers.
3: Au-delà de cette reprise, c'est aussi une vraie fierté, parce que on fait travailler des personnes en situation de handicap, on fait perdurer un savoir-faire et un produit qui est extrêmement présent, numéro un en termes de distribution, dans les jardineries, épiceries fines.
1: Comme Gamme Vert, Jardiland ou encore Truffaut, et les gourmandises de Sophie vont avoir un impact cet été chez Mickey.
3: Et Disney, je les connais très bien, puisque mon père, il y a longtemps, avait travaillé avec eux. Ils étaient passés pendant quelques années sur de la production qui venait de Chine, parce qu'ils voulaient des produits extrêmement similaires. Et moi, je ne sais pas le faire. Il y a une grande partie qui est faite à la main, donc mes produits, on en prend deux, ils ont toute une petite différence. Et là, ils ont changé leur stratégie, peut-être aussi à cause de problématiques alimentaires qu'avaient pu connaître certains producteurs chinois. Bon, ils m'ont contacté, je leur ai envoyé un visuel, ils m'ont validé. Ils ont passé leur première commande, donc j'en suis extrêmement fier. De la brochette guimauve Stitch goût Merty, qui sera présente au parc Disney cet été. Et donc qui viendra de Grès-le-Sac direction Paris et qui sera distribué dans le parc. C'est une vraie fierté.
1: Le confiseur et entrepreneur Rémi Groussard qui se bat pour garder notre savoir-faire en France et en Europe, notamment dans ses ateliers à Grès-le-Sac, parce qu'ici,
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0: Pierre Garnier, l'horizon à l'instant sur votre radio locale, ici Hérault. 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Place à la musique maintenant, dans une minute sur votre radio, Four Non Blondes, What's Up. Merci de nous avoir choisis.
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1: Très bon début d'après-midi avec votre radio locale Ici Hérault. Il est 14h. L'info en français dans le monde en 90 secondes.
2: Ça n'était pas arrivé depuis près de 90 ans. Un coureur de 19 ans va prendre le départ du Tour de France en juillet. Pas n'importe lequel, le prodige français Paul Sexas. Il a mis fin au suspense ce matin en postant une vidéo sur les réseaux sociaux. Un clip émouvant dans lequel il annonce la nouvelle à ses grands-parents. Il est à découvrir sur notre site ici.fr. 5 passagers français sont à bord du bateau de croisière qui stationne au large du Cap-Vert. 3 personnes sont mortes à bord de ce navire lors d'une traversée de l'Atlantique. L'Organisation mondiale de la santé soupçonne un possible foyer d'antivirus, une infection qui peut provoquer un syndrome respiratoire aigu, l'OMS qui indique qu'il y a un faible risque de propagation. Prudence si vous avez consommé des lardons fumés de la marque Herta au mois d'avril. Plusieurs lots sont rappelés dans toute la France à cause de la présence de salmonelle. Détails sur le site Rappel Conso et sur ici.fr. Présenté comme un produit made in France, Sophie la girafe, icône de notre enfance, est massivement produite en Chine. C'est ce que révèle Mediapart. Le dirigeant de l'entreprise le reconnaît, mais assure qu'il s'agit d'une situation temporaire. Le repas à 1 euro pour tous les étudiants. C'est à partir d'aujourd'hui dans tous les restaurants universitaires de France. C'était l'une des mesures obtenues par le Parti Socialiste lors des négociations avec Sébastien Lecornu sur le vote du budget.
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1: Aujourd'hui, il pleut dans les Hérault, ça ne vous aura pas échappé. Mais demain, le temps va s'améliorer. Grand soleil dès le matin, sauf sur les reliefs où il y aura encore des passages nuageux. Dans la nuit de mardi à mercredi, il y a encore un risque d'averse dans les Hérault. Côté température, demain matin, on attend 9 degrés au Quélard, 10 degrés à Ganges, 11 degrés à Béziers au lever du jour, 14 à Montpellier. Demain après-midi, il fera jusqu'à 20 degrés. Ce sera le maximum dans le département à 7 à Ganges, à Béziers et à Montpellier. À Bédarieux demain, 18 degrés maximum, 17 degrés à Lodève. 14 degrés au Quélard. En ce qui concerne la journée de mercredi, on attend aussi jusqu'à 20 degrés maximum. Ce sera à Montpellier, à 7, à Béziers, il fera jusqu'à 19 degrés mercredi.
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0: Renaud, à l'instant sur votre radio ici, on retrouve Frédéric Le Ternier avec un rendez-vous pour la belle saison, le journal des festivals. Frédéric, vous faites le point sur tous les événements à ne pas rater. Aujourd'hui, place à la musique.
1: Bonjour à tous, enfin les beaux jours sont là, c'est le retour du soleil, de la douceur, des terrasses mais aussi des festivals pour se régaler avec un petit peu de culture. Comme vous n'aurez pas le temps de scruter toutes les affiches et les programmes et de prendre des places à temps pour les spectacles qui vous intéressent, eh bien je suis là pour ça, pour vous mâcher le travail et vous aider à vous repérer à travers le labyrinthe de toutes ces belles propositions. On commence par être un peu corporate avec la soirée d'ouverture du festival Radio France Occitanie Montpellier. La soirée se déroulera Place de l'Europe et c'est devenu un incontournable. Déjà parce que c'est gratuit, ça c'est toujours appréciable, pas vrai? Et pour ce qui est de la programmation, eh bien comme d'habitude, nous aurons la joie d'écouter des musiques de films. Et vous les connaissez toutes, si je vous dis par exemple Ennio Morricone. Voilà, le bon, la brute et le truand. Et celle-ci, vous l'avez ? John Williams, La Guerre des Étoiles. Il y en aura pour tous les goûts. Du Francis Lai, tiens, plus romantique. Oui, c'est ça, un homme, une femme. Mais bon, ce sera pas un blind test non plus. L'idée, c'est de profiter et de King Kong à Casablanca, en passant par E.T. et Autant n'emporte le vent, c'est sûr. 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
1: Hop, c'est l'heure des idées sorties sympas, familiales, gratuites qui vous auraient peut-être échappé sur votre radio ici, Héros. À Béziers, samedi, il y a un concert gratuit qui s'appelle Couleur Tango au Théâtre des Variétés de Béziers. C'est le concert des élèves du conservatoire. Ils vont interpréter des œuvres emblématiques du répertoire du tango. Ce samedi, le 9 mai à 20h30 au Théâtre des Variétés de Béziers. C'est gratuit sur réservation et je rappelle le nom du concert, Couleur Tango. Autre idée sortie pour ce week-end à Mugyo cette fois-ci. Samedi, c'est le Grand Bazar pour faire le plein de gourmandises et de bonnes affaires. À partir de 10h, les commerçants vont donc se mettre en mode braderie et les producteurs locaux seront présents aussi, notamment pour goûter les fraises. Pour les enfants, il y aura des animations genre manège, fanfare, maquillage et à 15h30, la parade du carnaval. Ça se passe toute la journée de samedi à Mugyo, le Grand Bazar. Et si vous voulez nous envoyer une idée sortie, un petit mail à icihero@radiofrance.com.
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0: Gérard Blanchard, Roch Amadour, à l'instant sur votre radio, ici Héros, à 15h, toute l'actu revient en 90 secondes, d'ici là de la musique, dans une minute vous allez entendre Françoise Hardy, message personnel, et puis la nouvelle chanson de Zaz, Mon Sourire. Bon après-midi à l'écoute de votre radio locale, ici Héros.
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1: Merci de passer la journée sur votre radio locale. Ici Hérault, il est 15h. L'info en français dans le monde en 90 secondes.
2: Le navire de croisière, possible foyer d'hantavirus, une maladie qui provoque une infection respiratoire, reste au large du Cap-Vert. Il n'est pas autorisé à accoster. 3 personnes sont mortes à bord de ce bateau lors d'une traversée de l'Atlantique. Parmi les 149 touristes présents, 5 Français, le risque de propagation est faible, selon l'OMS. L'évacuation se fait au compte-gouttes dans le Cher, près de Bourges. Les participants à la rave party sont en train de partir, mais ils sont encore plusieurs milliers sur place. Selon les gendarmes, depuis vendredi, plus de 3500 PV ont été dressés lors de ce Technival dans un contexte de discussion au Parlement pour durcir les sanctions. Les distributeurs de carburant de nouveau conviés au ministère de l'économie aujourd'hui pour faire un bilan des hausses des prix à la pompe. Les profits records engendrés par Total depuis janvier sont au menu des discussions. Le gouvernement demande des plafonnements. Autre annonce de l'exécutif, les gros rouleurs pourront bientôt faire leur demande pour l'indemnité carburant. Elle s'élève à 50 euros. Depuis ce midi, tous les étudiants peuvent bénéficier du repas à 1 euro, ce qui va faire augmenter la fréquentation de 15 à 20%. Or, il n'y a pas de personnel suffisant dans les restaurants universitaires pour faire face, s'inquiète la CGT des Crous. Et puis Paul Sexas met fin au suspense. Dans un clip diffusé sur les réseaux sociaux, la star montante du cyclisme français annonce sa participation au Tour de France cet été. À seulement 19 ans, le Lyonnais devient le plus jeune coureur à prendre le départ de la Grande Boucle depuis près de 90 ans. Les détails sur ici.fr.
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1: Aujourd'hui, il pleut dans les roues, ça ne vous aura pas échappé. Mais demain, le temps va s'améliorer. Grand soleil dès le matin, sauf sur les reliefs où il y aura encore des passages nuageux. Dans la nuit de mardi à mercredi, il y a encore un risque d'averse dans les roues. Côté température, demain matin, on attend 9 degrés au Quélard, 10 degrés à Ganges, 11 degrés à Béziers au lever du jour, 14 à Montpellier. Demain après-midi, il fera jusqu'à 20 degrés. Ce sera le maximum dans le département à 7 à Ganges, à Béziers et à Montpellier. À Bédarieux demain, 18 degrés maximum, 17 degrés à Lodève, 14 degrés au Quélard. En ce qui concerne la journée de mercredi, on attend aussi jusqu'à 20 degrés maximum. Ce sera à Montpellier, à 7, à Béziers, il fera jusqu'à 19 degrés mercredi.
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0: Eric Kershaw avec The Riddle à l'instant sur votre radio ici Hero. 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Aujourd'hui, le disque rayé va être diffusé entre 16h et 17h. À la demi, je vous donne plein de bons plans et d'idées sorties sur votre radio ici Hero. Passez une bonne après-midi.
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2: Qui fait quoi ce week-end? Votre radio ici Héros a toujours des bons plans pour vous. À Montpellier par exemple, il y a Saperlipopette, le festival pour les enfants, avec du cirque, de la danse, du théâtre, de la musique, des installations de ouf. Ça se passe au Domaine d'Eau, au nord de Montpellier, le festival Saperlipopette, avec donc des spectacles vraiment pour les enfants de tous les âges. Autre idée sortie, un concert cette fois-ci à Minerve, samedi soir. Il y a un concert de gospel à 20h30 dans l'église Saint-Étienne de Minerve. Le groupe s'appelle Gospel Accord, c'est un chœur de 8 voix. Ils vont interpréter des standards du gospel, mais aussi du gospel contemporain. Et puis, hop, ils feront aussi des clins d'œil à la pop. Le concert de Gospel Accord, c'est à Minerve, ce samedi soir à 20h30, dans l'église Saint-Étienne de Minerve. L'entrée est à 5€. Toute la journée, à la demi, votre radio ici Héros vous partage des infos pratiques, des bons plans et des idées sorties.
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0: Vous écoutez ici Hero, on passe l'après-midi ensemble et en musique, vous venez d'entendre Dionne Warwick, Heartbreaker. On a reçu un mail de Josiane. Ce week-end, il y a une braderie solidaire à Agnan, les 9 et 10 mai. C'est une braderie au profit de l'association Espoir pour un enfant. Elle va se tenir dans la salle des fêtes d'Agnan, samedi et dimanche, à partir de 9h. Vous y trouverez des vêtements, des articles de puériculture, des livres, des disques, tout ce qui relève de la brocante, des jouets, des bijoux et aussi des crêpes. La recette de la braderie donc sert à parrainer et à aider les enfants en difficulté. Rendez-vous à la salle des fêtes d'Agnan. Samedi et dimanche à partir de 9h. À 16h, toute l'actu revient sur votre radio ici Hero en 90 secondes. D'ici là, de la musique, vous allez entendre Les Innocents et la nouvelle chanson de Florent Pagny.
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1: Une belle après-midi sur votre radio locale, ici Hérault, il est 16h. En 90 secondes, l'info en France et dans le monde.
2: Le carton de Blablacar, dans un contexte de hausse des prix du carburant, la plateforme enregistre une augmentation de 20% du nombre de sièges proposés par rapport à la même période l'an passé. Les distributeurs avaient de nouveau rendez-vous à Bercy aujourd'hui. L'enjeu du gouvernement est simple, arracher un geste commercial d'envergure pour freiner cette flambée des prix. 5 passagers français sont à bord du bateau de croisière qui stationne au large du Cap-Vert. C'est un possible foyer d'ontavirus, une infection qui peut provoquer un syndrome respiratoire aigu. 3 personnes sont mortes à bord de ce navire lors d'une traversée de l'Atlantique. L'Organisation mondiale de la santé soupçonne donc un possible foyer, l'OMS, qui indique qu'il y a un faible risque de propagation. Le repas à 1 euro pour tous les étudiants, c'est à partir d'aujourd'hui dans tous les restaurants universitaires. C'était l'une des mesures obtenues par le Parti socialiste lors des négociations avec Sébastien Lecornu sur le vote du budget. Présentée comme un produit made in France, Sophie la girafe, icône de notre enfance, est massivement produite en Chine. C'est ce que révèle Mediapart. Le dirigeant d'entreprise le reconnaît mais assure qu'il s'agit d'une situation temporaire. Ça n'était pas arrivé depuis près de 90 ans. Un coureur de tout juste 19 ans va prendre le départ du Tour de France en juillet. Pas n'importe lequel, le prodige français Paul Sexas. Il a mis fin au suspense ce matin en postant une vidéo sur les réseaux sociaux, un clip émouvant dans lequel il annonce la nouvelle à ses grands-parents. La vidéo est à découvrir sur ici.fr.
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1: Aujourd'hui, il pleut dans l'Hérault, ça ne vous aura pas échappé. Mais demain, le temps va s'améliorer. Grand soleil dès le matin, sauf sur les reliefs où il y aura encore des passages nuageux. Dans la nuit de mardi à mercredi, il y a encore un risque d'averse dans l'Hérault. Côté température, demain matin, on attend 9 degrés au Quélard, 10 degrés à Ganges, 11 degrés à Béziers au lever du jour, 14 à Montpellier. Demain après-midi, il fera jusqu'à 20 degrés. Ce sera le maximum dans le département à 7 à Ganges, à Béziers et à Montpellier. À Bédarieux demain, 18 degrés maximum, 17 degrés à Lodève. 14 degrés au Quélard. En ce qui concerne la journée de mercredi, on attend aussi jusqu'à 20 degrés maximum. Ce sera à Montpellier, à 7, à Béziers, il fera jusqu'à 19 degrés mercredi.
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0: vous écoutez ici, Hero, c'est la toute nouvelle chanson de Miley Cyrus, Dream As One, que vous venez d'entendre. 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Aujourd'hui, le disque rayé va être diffusé tout bientôt, en fait, dans quelques minutes. Allez, c'est l'heure de l'actu du cinéma, des tournages, de la télé dans les roues avec Vivian Cuguière.
1: Dans les écrans d'ici aujourd'hui, Nature en friche, un documentaire d'abord diffusé en avant-première à Montpellier ce soir à Planète Océan, puis sur France 3 jeudi à 23h.
2: Bienvenue dans mon univers.
1: C'est-à-dire ?
2: La rouille, les ruines et les toiles d'araignées.
1: J'adore !
3: Que ça tourne !
4: Action !
2: Je suis Anthony Binst, écologue et explorateur urbain depuis 10 ans. D'abord fasciné par l'univers des ruines, je me suis au fil du temps passionné pour cette nature qui reprend ses droits, là où l'homme a définitivement tourné les talons.
1: Si vous aimez les lieux abandonnés, les ruines avec la nature qui reprend le dessus, vous allez adorer.
2: Ma première destination, les abords du Pic Saint-Loup.
1: Des châteaux, des mines, des carrières, des usines, des vestiges urbains, il y en a plein dans les ronds. Des lieux où l'homme ne va plus, et du coup les papillons, les insectes, les fleurs, les arbres, eux, ils reviennent. Comme par exemple à Montbazin.
5: Sublime. Donc une coopérative viticole.
6: Qui est à l'abandon. Maintenant, qui est en friche, en fait. C'est une cave qui a été construite en 1945. Elle a été abandonnée depuis plus de 25 ans.
1: Donc la cave coopérative de Montbazin. Et là, grâce à Anthony Binst, on va aller dans un endroit incroyable, mais secret. On ne peut pas dire où c'est.
5: Voilà la rotonde.
1: Ah ouais.
5: C'est un endroit exceptionnel où on pouvait stocker jusqu'à 10 locomotives qu'on réparait, qu'on entretenait. Tout ça sur, tu vois, à peu près 60 degrés de courbure.
1: Et là, c'est tout abandonné. Comment ça fonctionnait, ça? Parce que là, franchement, c'est difficile de s'imaginer.
5: T'avais une plateforme qui tournait juste devant et qui permettait après, derrière, à la loco, de repartir sur le réseau qu'il y a pas très loin derrière.
1: Wow, c'est incroyable. Franchement, incroyable.
5: Si je voulais t'emmener ici, c'est parce que j'ai quelque chose qui s'inscrit dans le temps, puisque ça a plus d'un demi-siècle. Et c'est ce qui me plaît dans ce site, c'est que la forêt a vraiment colonisé cet endroit jusqu'à habiter l'intérieur.
1: Ah ouais.
5: Puisque ça vient jusqu'à lécher les toits. Et c'est ça que je voulais te faire voir.
1: Ah bah alors là.
2: Cette étonnante biodiversité nous rappelle à quel point la nature se montre résiliente et redevient vite indomptable quand on veut bien lui en laisser la chance.
1: Nature en friche, un documentaire de 52 minutes, signé Anthony Binst, diffusé d'abord en avant-première à Montpellier ce soir à 19h30 à Planète Océan, puis sur France 3 jeudi à 23h, et ce sera en replay sur France.tv.
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0: Bon après-midi en musique sur votre radio, ici Héro. Vous venez d'entendre Hélène de Julien Clerc. Merci d'avoir choisi ici Héro pour passer l'après-midi en musique. Dans quelques minutes, ensemble, sa raison d'être.
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1: Des idées sorties partout dans l'Hérault à la demi sur votre radio Ici Héros. Ça commence à être vraiment la saison des férias. À Palavas, tout le week-end, il y a la Feria de la Mer avec des jeux et des spectacles taurins et équestres, dont certains gratuits, comme celui du dimanche par exemple à 11h. Vous verrez aussi des courses camarguaises, il y a des concerts. La Feria de la Mer, donc ça se passe à Palavas tout le week-end. Et Servian aussi fait sa Feria de printemps samedi cette fois-ci, avec des spectacles de voltige et de dressage, des jeux gardiens, des taureaux piscines. La Feria de printemps de Servian, donc ça se passe toute la journée et la soirée de samedi. Autre idée sortie, à la Malou-les-Bains, dimanche, il y a un concert gratuit à Saint-Pierre-de-Raide. C'est le concert d'un ensemble vocal qui s'appelle Octovox, avec 14 choristes et 3 musiciens qui les accompagnent. Le concert d'Octovox, donc, c'est ce dimanche à Saint-Pierre-de-Raide, à la Malou-les-Bains, à 19h15. Si vous avez une idée sortie ou un bon plan, hop, un mail, icihero@radiofrance.com.
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0: One Republic avec Runaway à l'instant sur votre radio locale, ici. Place à l'humour maintenant avec Fred Ballard qui nous parle de la déclaration d'impôt aujourd'hui.
1: Calculez vous-même votre nombre de parts, célibataire 1, marié 2, divorcé 1, ça fait 4.
2: Ah oui, c'est vrai que chaque année, il faut recalculer son nombre de parts. Quand les enfants partent, ça baisse. Quand le conjoint part, ça baisse aussi. À moins d'adopter la merveilleuse méthode d'optimisation fiscale de Gilles Détroit.
1: Réduction d'impôt. Ah, il y a deux lignes. Si vous n'êtes pas assujetti à l'impôt, vous n'avez droit à aucune réduction. Ça, c'est un énarque qui l'a écrit. Réduction pour rénovation, isolation des portes, murs et sols, ne pas dépasser le plafond. C'est un énarque maçon, c'est très... Pour les plafonds, voire ressources planchées.
2: Voilà, donc attention à l'optimisation fiscale, ça rend marteau, surtout si on n'a pas le compas dans l'œil. Si le plancher dépasse le plafond, ça sent le redressement. Une expérience assez mal vécue hein, par ceux qui tombent de haut après avoir plafonné.
3: Ah non, mais les impôts, un manque de vigilance totale de la part. Parce que moi, je suis un ancien pauvre doublé d'un branleur. C'est con ce que je vous dis, hein, mais jusqu'à maintenant, pour moi, quand je gagne 10 000 euros, j'ai 10 000 euros. Moi, je ne savais pas, il fallait enlever 4 404 euros.
2: Voilà, bon bah l'équipe des inspecteurs des impôts de Stéphane appréciera sûrement ce petit clin d'œil complice qui n'empêchera pas Edgar Yves d'ouvrir les vannes pour nous rappeler que les comiques bah, n'épargnent pas le trésor public et vice versa.
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0: Et merci d'avoir choisi Ici Héros pour passer l'après-midi en musique. C'est bientôt l'heure de l'actu locale sur votre radio Ici Héros avec le journal à 17h. Passez une très bonne fin d'après-midi.
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2: Le matin, il fera 8 degrés au Kellar. À l'Odève, à Ganges, on attend 9 degrés au lever du jour.
3: Vous êtes à quel endroit, vous, Mireille?
4: À Lunel.
5: Si vous êtes dans le Saint-Chinianais, le pays gangeois, vers la Malou, les Bains, le pic Saint-Loup.
6: Vous êtes ici? Nous aussi.
7: Bien chargé ce matin dans les deux sens de circulation entre les prés d'Arennes et le millénaire.
6: Ce matin à Béziers, Lunel et Montpellier, on attend 12 degrés. À 7 et cet après-midi, ça va grimper.
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1: Lundi après-midi, sous la pluie, la grisaille, vous écoutez Ici Hérault, il est 17h. Mathias Kern pour l'actu de ce lundi 4 mai 2026. Le repas à 1 euro pour tous les étudiants est entré en vigueur aujourd'hui.
2: Oui, ce tarif qui était jusqu'à présent réservé aux boursiers et aux étudiants précaires. Il est désormais donc élargi à tous dans toute la France. C'est l'une des mesures obtenues par le Parti Socialiste lors des négociations avec le Premier ministre, Sébastien Lecornu. C'était lors du vote du budget et c'est notamment le cas donc dans les 37 points de restauration et 14 restaurants conventionnés de Montpellier depuis aujourd'hui. Aujourd'hui, depuis ce midi, conséquence, le Crous de Montpellier s'attend à recevoir plus d'étudiants dans les mois à venir, comme le confie la directrice générale Sandrine Cloarec.
3: Au niveau national, c'est 12% de fréquentation supplémentaire qui est attendue. C'est difficile de se projeter sur une augmentation. Elle va sans doute être très différenciée en fonction des sites. La période actuelle, qui est plus calme en termes de fréquentation, va nous permettre de faire des adaptations en fonction de l'activité, de là où l'activité sera la plus forte, pouvoir préparer les phases de recrutement pour des personnels supplémentaires qui vont être recrutés, faire éventuellement des adaptations à la marge sur des horaires et pouvoir préparer l'arrivée des étudiants sur différentes plages horaires.
2: Et davantage d'étudiants, donc sans doute ces prochains mois dans les cantines, dans les restaurants universitaires en 2025. Donc l'année dernière, plus de 2,7 millions de repas ont été servis dans les restaurants du Crous de Montpellier. Un incendie tôt ce matin à Valras-Plage qui a détruit 3 voitures. C'était vers 6h du matin, boulevard du 11 novembre, qui a aussi touché un compteur électrique et un câble. Une personne a été légèrement blessée après la chute de ce câble. Un logement juste à côté a aussi été endommagé. Le feu a été rapidement éteint, disent les pompiers de l'Hérault. Le quartier privé d'électricité, une bonne partie de la journée. Une personne blessée par des coups de couteau dans la nuit de samedi à dimanche, mais on a appris que ce soir, vers 2h30 du matin, secteur Paul Rimbaud à Montpellier, la victime était dans sa voiture. L'agresseur présumé, lui, a été arrêté par la police à proximité avec un couteau et fortement alcoolisé. Les raisons de l'altercation, elles, ne sont pas connues. Le pronostic vital de la victime n'est pas engagé. Charles Alloncle, visé par une plainte, l'association Assez Anticorruption estime que le député de l'Hérault, rapporteur de la commission sur l'audiovisuel public, a influencé la teneur des débats en posant, selon elle, des questions suggérées par la direction de Lagardère News, alors qu'ils en tirent tous deux des intérêts. Cette plainte contre X pour prise illégale d'intérêt, trafic d'influence, a été envoyée en fait samedi au procureur national financier, donc concernant Charles Alloncle. Et c'est le rapport de la commission d'enquête sur l'audiovisuel. Il sera d'ailleurs, lui, rendu public a priori demain matin. Il y a du sport avec du ping au programme. Les mondiaux par équipe, la France qui dispute tout à l'heure à 18h les 16e de finale contre les États-Unis. Les Bleus qui ont battu le Japon hier soir en phase de poule. C'était le dernier match de la phase de poule, 3-2. Avec nos deux Montpellierains, Félix et Alexis Lebrun. La météo, la pluie pour aujourd'hui, Arthur Deplan.
4: Effectivement, avec cette vigilance jaune d'ailleurs qui concerne le département et notamment cet épisode qui est assez intense sur l'est de l'Hérault. On fait un point avec notre consultant météo Loïc Spadafora. Salut Loïc.
5: Bonsoir.
4: Alors justement, c'est bien tombé depuis le début d'après-midi et toute la journée sur l'est du département, le Lunellois. Ça continue. Quels sont les cumuls actuellement ?
5: Oui, effectivement, ça continue. Depuis la nuit dernière, on relève des cumuls de pluie compris entre 70 mm et 100 mm. 70 du côté de la station de Montpellier-Fréjorgues, située à l'aéroport, et jusqu'à 100 mm dans le pays lunellois, ainsi que du côté du littoral héraultais. Et les précipitations perdurent. Au moment où l'on se parle, ça va encore durer ce soir et une bonne partie de la nuit prochaine. Donc on devrait sans doute atteindre d'ici ce mardi matin des cumuls localement proches des 130 à 140 mm. Donc vraiment sur la partie extrême est de l'Hérault, alors qu'à l'inverse, sur la moitié ouest de l'Hérault, du côté du Biterrois et du Minervois, le temps est resté principalement sec tout au long de la journée.
4: Et alors en plus avec des réseaux d'eau qui sont déjà saturés de base.
5: Oui, effectivement, hein, des sols qui ont été très humidifiés au cours de l'hiver, donc c'est vrai que ça s'est réagi assez vite. On a vu quelques ruissellements, notamment dans les zones urbaines, du côté de Lunel, du côté de Balabas-les-Flots, dans des zones inondables habituellement. Donc les fossés débordent, il faut rester évidemment prudent si on prend la route ce soir et la nuit prochaine, puisque l'amélioration n'interviendra vraiment qu'en deuxième partie de nuit prochaine.
4: D'accord, c'est durant la deuxième partie de la nuit qu'on aura donc, ça y est, une accalmie. Merci beaucoup Loïc, on vous retrouve à 18h pour faire un nouveau point. Vous nous parlez justement de ces différentes voies qui peuvent être inondées. C'est le cas notamment à Carnon, la voie rapide entre les deux étangs, la voie la plus à gauche sur contre le terre-plein central qui est partiellement inondée en plusieurs points. Moguio-Candillargue aussi, c'est compliqué, la route de Candillargue, compliqué également sur la route de Lansargues dans le sens Lansargues Moguio. À Palavas, les voies lentes qui sont inondées entre la station Totale et le rond-point de l'Europe à l'entrée de Palavas. Et puis à Lunel, effectivement, des ruissellements avec plusieurs axes qui sont actuellement fermés à la circulation, le chemin de Provence, le boulevard Sarail, le chemin du Bas-d'Aigues-Mortes aussi. À chaque fois, c'est fermé. Surtout, vous ne vous engagez pas s'il y a les panneaux de déviation qui ont été mis en place. Et puis, je vous informe également de cet accident qui s'est produit sur l'autoroute A9 il y a quelques minutes. Pareil, même secteur, on est sur l'est du département, à la frontière avec le Gard. Un accident en direction de Montpellier après la sortie 27, celle de Lunel. Et 5 km avant la jonction avec l'autoroute A709. Un accident impliquant plusieurs véhicules sur voie de gauche, voie du milieu et bande d'arrêt d'urgence. Grande prudence à vous dans ce secteur.
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4: Et 04 67 58 6000, vous êtes témoin vous aussi peut-être d'une zone dangereuse, une voie inondée, n'hésitez pas à nous appeler, à nous le faire savoir. On partage ensemble l'info en ce lundi soir qui débute avec la musique d'Inaros, aussi Chain Reaction sur votre radio locale. Ici Héros, bienvenue.

0: Bon courage en ce lundi soir sous la grisaille avec votre radio locale.
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0: Très heureux d'être avec vous pour terminer cette journée. J'ai plein de beaux cadeaux en plus. Il pleut, il fait pas beau, il y a de la grisaille. Et ben on a les solutions pour profiter tout de même ces prochains jours avec un superbe spectacle de danse. Ce sera à Agde à l'occasion de la saison culturelle d'Agde qui continue ce week-end avec un superbe rendez-vous signé Mourad Merzouki, qui est un des plus grands directeurs artistiques en danse hip-hop. Et il sera là avec un superbe spectacle à vous proposer à partir de 7 ans. C'est à gagner dans quelques instants. On aura aussi vos places de ciné, ça c'est parfait pour aller faire un tour bien au chaud, bien abrité. Et puis quand le soleil fera son retour, peut-être ce week-end, eh ben vous pourrez aller vous promener à la découverte des iris. C'est le pic de floraison en ce moment. Et à Gignac, Franck Bertrand partage sa passion pour ces fleurs. Alors à votre avis, combien a-t-il de variétés différentes? 30? 60? 100? Bah c'est plus encore, vous allez l'entendre. Ces iris sont à découvrir jusqu'au 20 mai dans son champ ouvert gratuitement au public. Il vous raconte tout ça dans un instant. Après, le nouveau Amir sur Ici Héros.
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1: À l'imparfaite, nouveau Amir sur votre radio, ici Héro. On a reçu un mail de Thérèse sur l'adresse ici, héro@radiofrance.com. Ce mercredi à Saint-Gély-du-Fesc, il y aura le bus de la cardiologie. En fait, c'est un bus qui est affrété par le Secours Tour et la Fédération Française de Cardiologie qui a pour but de sensibiliser aux risques cardiovasculaires et aux méthodes qui permettent d'y remédier. Il y aura des ateliers d'initiation aux gestes d'urgence et aussi l'occasion de se faire peut-être dépister. C'est un événement gratuit et vous découvrez ce bus donc ce mercredi sur l'esplanade de la Devoiselle à Saint-Gély-du-Fesc de 9h à 17h.
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1: Ah, il fait pas beau aujourd'hui, il fera pas très beau non plus demain, mais normalement, en fin de semaine, ça devrait s'améliorer dans le département. L'occasion d'aller se balader avec l'escapade du jour de Léopoldine Dufour. Vous nous proposez une balade fleurie au chant des petits oiseaux, c'est très poétique.
4: Dans la vallée de l'Hérault, au pied de la Sérane, il y a une balade qui est très très jolie à faire, qui est assez poétique même. C'est Iris Bertrand, 400 variétés d'iris en plein champ et on en prend plein les yeux. Bonjour Franck Bertrand.
5: Bonjour, bonjour aux auditeurs.
4: Ça fait une trentaine d'années que vous cultivez les iris et que vous donnez la possibilité aux visiteurs de venir admirer votre champ. Mais pourquoi l'iris en fait ?
5: Ben, ça a démarré avec un besoin professionnel, aménagement d'un talus, et je ne connaissais pas du tout la diversité de l'iris. Et quand j'ai découvert toutes ces variétés, je suis tombé en admiration et rapidement, je suis venu au début comme un amateur à les collectionner. Comme j'étais dans le milieu agricole avec les moyens nécessaires, ben, j'ai pu développer une grande collection. Là, aujourd'hui, j'en ai environ 600, 400 à la vente.
4: Quand on dit iris, on pense aux tableaux de Van Gogh, aux iris bleus, mais on a du mal à imaginer la profusion de couleurs et de textures différentes.
5: Exactement. Il y a vraiment des étages de floraison différents, du bleu en haut, du blanc, du jaune avec du rouge, des bruns avec des tons plus clairs, des tons chauds, des tons plus généreux dans la texture, des odeurs aussi. Certains iris, ils nous amènent sur les agrumes, d'autres sur des parfums plus chocolat, des fragrances qui nous font voyager en fait, parce que ça nous rappelle tous des choses très différentes forcément. Mais on a dans la palette des odeurs une diversité qui est presque aussi large que dans celle des couleurs.
4: Mais ça veut dire que quand vous allez dans votre champ, Franck, vous êtes toujours émerveillé ?
5: Eh oui, malgré les années qui passent, tous les ans, je me rends compte que je suis toujours attiré et toujours émerveillé. Et voilà, une fleur qui s'ouvre, là, pleine de promesses, parce qu'il y a un petit insecte pollinisateur qui va venir. Peut-être je vais pouvoir récupérer les graines et tenter d'en faire quelque chose. Il y a quand même toujours des nouvelles surprises. Tous les ans, on découvre quelques nouveautés.
4: Début mai, c'est vraiment le moment idéal pour venir visiter votre champ ?
5: Oui, c'est toujours entre les deux ponts du mois de mai que c'est le pic de floraison. Alors, à plus ou moins quelques jours. Cette année, effectivement, c'est légèrement en avance, mais ça reste encore la pleine floraison.
4: On ne peut pas repartir avec des bouquets d'iris de chez vous, Franck Bertrand, mais on peut soit acheter des pots qu'on va rempoter, soit commander des rhizomes pour quand ce sera le moment de la plantation.
5: Exactement. L'option choisie pour un visiteur qui n'a pas envie de passer tout de suite au jardinage, ça va être plutôt le rhizome. Il a le temps de réfléchir à l'agencement de son petit jardin. Et d'autres qui ont une préférence pour la plantation du printemps peuvent effectivement choisir d'emporter quelques pots.
4: Les rhizomes, ça va se planter plutôt fin d'été ?
5: Alors, le rhizome, on choisit de les planter en plein été. Ça correspond à la période du repos végétatif de ces variétés, complètement adaptées à la sécheresse. C'est des plantes qui, comme toutes, ne se privent pas d'avoir des bons soins, mais résistent à des conditions extrêmes de sécheresse.
4: Alors, en ce moment, si on veut venir visiter ce champ d'iris, c'est ouvert tous les jours.
5: Vous pouvez encore les chers auditeurs, prévoir pour une bonne quinzaine de jours une visite. On peut gager que jusqu'au 20 mai, il y aura des fleurs. C'est gratuit, il y a un espace de parking adapté, les années sont plutôt planes. Malgré tout, on peut promener quelqu'un, une maman, un papy, un fauteuil roulant.
4: C'est le domaine de la frégère. Hein. Iris Bertrand, c'est à Gignac. Merci beaucoup Franck Bertrand.
5: Et merci à vous Léopoldine et belle journée.
1: Et merci à vous deux, on retrouve toutes les infos directement sur le Facebook de votre radio locale ici Héro. On vous a partagé l'article qui va bien avec toutes les coordonnées et toutes les infos pratiques. Prudence si vous nous écoutez sur la route, sur l'autoroute A9 en direction de Montpellier, on est 3 km après la sortie de Lunel, la sortie numéro 27. Un accident s'est produit, c'est 5 km avant la jonction avec la 709. Accident impliquant plusieurs véhicules sur voie de gauche, voie du milieu et bande d'arrêt d'urgence avec ça y est 3,5 km de bouchons qui commencent commence déjà à se mettre en place difficilement. Donc bon courage si vous êtes pris dans la difficulté et prudence sur la route avec les pluies en ce moment qui sont assez intenses sur la partie est du département de l'Hérault. Pour la musique, voici les Queens.

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0: Mais ça aussi, ça va leur plaire. Ce sera samedi soir. Vous nous appelez maintenant au 04 67 58 6000. On a vos deux places pour le spectacle Mosaïque, spectacle de danse au Théâtre Agathois. On est à Agde. Ce sera samedi soir et c'est signé Mourad Merzouki. En près de 30 ans, ce directeur artistique a contribué à faire évoluer la danse hip-hop et à lui donner une place de choix dans le paysage de danse contemporaine. Et là, dans Mosaïque, il propose de revivre les moments forts de son répertoire artistique. Il a souvent été à Montpellier Danse. Mourad Merzouki, c'est très très poétique. Vous allez vous régaler. Hein. 04 67 58 6000, de la boxe au cirque en passant par la musique classique ou la danse aérienne et bien sûr le hip-hop. Voilà ce qui vous attend avec ce spectacle Mosaïque à Agde samedi soir. 04 67 58 6000. On vous offre vos deux invitations tout de suite. Vous nous appelez au 04 67 58 6000. Ici, Héros vous a réservé les meilleures places.

0: Gilbert ?
1: Non, pas encore. J'arrive bientôt. Je me suis arrêté.
2: Bon, très bien, très bien. Avec les essuie-glaces qui battent, la chamade et tout.
1: Exactement.
2: Exactement. J'ai bien l'image. J'ai bien l'image. J'ai vos places pour un superbe spectacle de danse signé Mourad Merzouki. Ce sera samedi soir au Théâtre Ingatois. C'est vraiment un très très beau spectacle qui s'annonce. On va faire un petit jeu, Gilbert, histoire de vous remonter le moral avec la pluie et puis le retour au boulot. C'est le jeu où il faut se tromper. Est-ce que vous connaissez ?
1: Oui.
2: Alors, si vous nous découvrez, les amis, je vais poser trois questions à Gilbert. Il devra tout me donner, absolument tout, sauf la bonne réponse. On y va, Gilbert ?
1: Allez, on va essayer.
2: À quoi servent les essuie-glaces ?
1: À chauffer la voiture.
2: À chauffer la voiture, ça marche. Quelles chaussures porte le chat botté ?
1: Des baskets.
2: Oui, mais tout simplement, des tennis, il court vite. Enfin, selon l'expression, quand vous faites quelque chose facilement, vous le faites les doigts dans le...
1: les oreilles. Il y a bien un autre mot, mais bon.
2: Je me suis douté, vu le temps de réponse. Je me suis dit, il n'a pas pensé à ça au départ. Mais ça marche, Hubert, ça marche, bien joué. En tout cas, on vous offre avec grand plaisir ces deux places pour le spectacle Mosaïque.
1: Ça marche, c'est gentil.
2: Régalez-vous, passez un bon moment. Bon courage pour la semaine. Il y a le jour férié qui s'annonce. Et puis, il y a ce beau spectacle en perspective. Pour se quitter, Gilbert, quelle est votre radio locale préférée ?
1: Ici, Héros, bien sûr.
2: Et sur Ici, Héros, Elton John arrive pour la musique et un point sur vos conditions de circulation avec un beau cadeau.
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2: 17h30, vous terminez la journée. Peut-être avez-vous l'habitude de faire la route entre Montpellier et Nîmes et vous revenez de Nîmes en direction de la maison. Ça va être compliqué sur l'autoroute A9. On a 5 km de bouchons liés à un accident. Je vous explique tout sur vos conditions de circulation après Alain Chamfort sur Ici Héros.

0: Le lundi soir qui débute avec votre radio locale ici Hérault et qui débute sous la pluie si vous êtes sur l'est du département avec justement cet épisode pluvieux qui nous concerne depuis ce matin, notamment là actuellement sur le Montpellier-Rhin, le Lunellois et effectivement toute la jonction aussi avec le Gard. Ça peut aussi vous concerner, secteur de Palavas et littoral. D'ailleurs, il y a plusieurs voies qui sont inondées suite à ces ruissellements assez importants. C'est le cas de la voie rapide à Carnon entre les deux étangs en direction de la Grande Motte. La voie la plus à gauche qui est partiellement inondé à plusieurs endroits. Mobio-Candillargues aussi, circulation compliquée sur la route de Candillargues et aussi sur la route de Lansargues. Tout le secteur en fait du Lunellois, entre le Lunellois et l'étang de l'Or, qui peut être concerné effectivement par ces zones inondées. Soyez bien prudents, il y a plusieurs axes qui sont fermés à la circulation. C'est le cas à Lunel, la route de Restinclière, le boulevard d'Hydro. C'est également le cas du boulevard Sarail par exemple. Et contrairement à certaines idées reçues, ces difficultés ne sont pas liées à des fossés ou des réseaux obstrués. C'est les volumes d'eau en fait qui sont tellement importants que les réseaux sont déjà saturés, les bassins de rétention sont pleins et le niveau du canal est particulièrement élevé, par exemple à Lunel. Voilà pourquoi il y a ces ruissellements sur tout l'Est. Ça va continuer d'ailleurs, puisqu'on devrait atteindre peut-être 100 à 130 mm de pluie sur l'épisode au complet. Et cet épisode, il devrait durer jusqu'en fin de nuit, peut-être deuxième partie de la nuit. Ça y est, ça devrait se calmer et demain, l'épisode va normalement assez s'estomper. Il y aura un retour évidemment de ces pluies orageuses, notamment demain soir, mais le soleil pourrait clairement pointer le bout de son nez demain matin sur l'ensemble du département. Les températures 17 à 21 degrés.
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0: Et donc cet accident sur l'autoroute A9 dont je vous parlais en direction de l'Espagne, c'est après la sortie 27 de Lunel. On est 5 km avant à la jonction avec la 709 en direction donc de Montpellier. Plusieurs véhicules impliqués, gros bouchons sur la voie de gauche, la voie du milieu et la bande d'arrêt d'urgence. Prudence.

0: Quelle est belle cette chanson du Roi Lion, et elle va bien avec le temps du moment. Vous écoutez votre radio locale ici, vous avez fait le bon choix. On fait un point complet sur l'actu musicale de ce lundi avec Émilie Mazoyer. Salut.
1: Salut tout le monde. Émilie, au rapport pour votre dose quotidienne d'actualité musicale. Préparez-vous à chanter très aigu. C'est l'anniversaire de Dave aujourd'hui. Il a 82 ans.

Le plus français des Hollandais, Dave, débarqué à Paris au milieu des années 60. Des débuts pas faciles, hein, où il s'est souvent retrouvé à faire la manche en chantant pour subsister. Le succès est arrivé 10 ans plus tard avec notamment cette sacrée Vanina, plus d'un million de 45 tours vendus en 74. Manœuvre avait sorti en 2018 ses mémoires intitulées Rock. La suite vient de sortir et s'appelle tout naturellement End Roll. Led Zeppelin, Johnny, les Stones, Gainsbourg, Philippe Manœuvre les a tous rencontrés pendant ses près de 50 ans de carrière de journaliste le plus rock de France. Ils font partie de sa vie et c'est ce qu'il raconte dans ce livre, End Roll, qui vient de paraître aux éditions Hugo et compagnie. Vous pouvez aussi le voir en vrai raconter son histoire. Philippe Manœuvre est en tournée avec son premier spectacle, Un enfant du rock raconte, accompagné sur scène par le guitariste Yarol Poupeau qui met en musique ses meilleures anecdotes. Axel Bauer cartonne avec son nouvel album Grand 8.

0: ans après son premier tube, Cargo, Axel Bauer a toujours la flamme et attire le public dans les salles. Sa tournée ne cesse de s'allonger. Vous avez jusqu'en février 2027 pour aller l'applaudir. Et franchement, je vous le recommande, il n'a jamais aussi bien chanté. Remarqué en 2023 dans le télécrochet de TF1 Star Academy, révélé en 2025 avec un premier album ailé, disque de platine et une tournée à guichet fermé, accueilli dans la bande des Enfoirés et enfin récompensé il y a quelques semaines aux Victoires de la Musique, Elena a décidé de faire une pause après ses concerts de l'automne prochain, salutaire après cette ascension vertigineuse.
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2: Merci beaucoup Émilie, Décibel version longue, c'est votre émission musicale chaque soir entre 20h et 21h avec en invité ce soir Bilal Hassani. Il vient de dévoiler une nouvelle chanson qui s'appelle Beaucoup, ce sera l'occasion de l'écouter évidemment. Nouvelle chanson aussi, signée Gaëtan Roussel, voici Tout s'en va sur votre radio Ici Héro, avant de vous inviter au cinéma.
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0: Tant où celle du son, un nouveau morceau sur votre radio ici en haut. Et bonne nouvelle si vous nous écoutez sur l'autoroute A9. L'accident est sur le point d'être terminé après la sortie de Lunel et avant la jonction avec la 709 à Montpellier. Vous recirculez à nouveau sur trois voies. Le bouchon se résorbe petit à petit.
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0: Le temps est moche, c'est l'occasion d'aller au ciné gratuit grâce à votre radio ici Héro. On a vos deux places pour le film de votre choix, pour aller vous faire une toile à Clermont-l'Hérault. Vous êtes dans le Clermontais, c'est l'occasion, vous nous appelez 04 67 58 6000. On a vos deux entrées pour le cinéma Alain René de Clermont-l'Hérault. Il y a en ce moment le biopic Pour le meilleur, film sur l'histoire et de Philippe Croizon qui a réussi à traverser la Manche à nage amputé de ses quatre membres. Vous avez également ce drama avec Robert Pattinson et Zendaya qui va arriver bientôt à l'affiche. Et puis le biopic sur le King de la pop Michael Jackson.
2: Michael, dès que tu es né, j'ai su que tu étais différent. Tu brilles d'une façon unique. Je crois que la musique peut changer le monde. Répandre l'amour, la joie et la paix. C'est ce que je veux offrir au monde. La magie.
0: Michael Jackson, le biopic est en ce moment au cinéma Alain René à Clermont-l'Hérault avec d'ailleurs Jafar, le neveu de Michael lui-même qui incarne Michael Jackson. 04 67 58 6000, on reste dans les questions de famille Jackson parce que dans ce film, et vous l'avez entendu d'ailleurs, vous allez pouvoir voir le rôle de Catherine Jackson jouée auprès de Michael et j'aimerais savoir qui était Catherine Jackson pour Michael Jackson puisque Catherine Jackson, c'est son anniversaire aujourd'hui, elle a 96 ans. Alors selon vous, pour Michael Jackson, c'était sa grande sœur ou sa maman. 04 67 58 6000. J'ai bien dit qu'elle avait 96 ans aujourd'hui. La grande sœur ou la maman de Michael? 04 67 58 6000. On a vos deux places de ciné pour Clermont-l'Hérault à vous offrir sur ICI Héro.

0: I got you babe, UB40, c'est votre radio locale, ici Héro.
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0: Sur la vie de Michael Jackson, à voir ses prochains jours au cinéma Alain René à Clermont-l'Hérault. Michel nous a appelé au 04 67 58 6000. Salut Michel.
3: Salut Arthur.
0: Et comment ça va?
3: Ça va pas trop mal.
0: Ouais.
3: Il y a de 80 ans, ça va.
0: Bah ouais, bah je suis content, vous avez l'air en forme, non, Michel. Vous êtes à Agnan, vous, hein?
3: À Agnan, oui, c'est ça.
0: Bon, ça va pas. Vous avez eu de la pluie aujourd'hui ou pas, Agnan?
3: Ah ben oui, oh, pas tant que ça finalement.
0: Ouais.
3: Les gens se plaignent beaucoup plus que nous, ça peut aller.
0: Effectivement,
3: par
0: ça moment, tombe
3: c'est plus des averses.
0: Ça tombe plutôt sur l'est du département, effectivement, ouais. pour aujourd'hui, même c'est assez intense, hein, c'est pas plutôt, c'est ça tombe bien sur l'est du département aujourd'hui. Dans le cœur des Raux, on s'en sort plutôt pas mal. Et puis en plus, vous avez eu un gros week-end, hein, puisqu'il y avait les puces d'Agnan vendredi.
3: Oui, mais je suis pas allé, bon, j'avais aussi du rugby, etc. J'ai gardé les deux pages de rugby. Samedi et dimanche.
0: On peut pas être partout, mon Michel.
3: Eh oui. Dans le Malamassé à 80 ans.
0: Mais bien sûr. Hein. Attendez. Oui. Au ciné, il y a en ce moment un super film avec le biopic sur Michael Jackson. Et je vous ai posé une question à propos de la Catherine Jackson, qui a 96 ans aujourd'hui. Je vous ai demandé qui c'était pour Michael.
3: C'est sa maman.
0: Mais oui. Très très bonne réponse, bravo Michel, on vous offre ces deux places de cinéma, profitez-en bien.
3: Merci beaucoup.
0: Voilà, en plus Michel en anglais, Michael, boum, voilà, on a tout fait. À bientôt Michel, merci de nous être fidèles.
3: À bientôt, merci pour les stations. Ici Héro, c'est formidable.
0: Eh ben merci de nous être très fidèles. À bientôt. Ici Héro, dans quelques instants, le retour de l'actu. Et puis, on sera avec un magicien illusionniste qui sera de passage au Pasino de la Grande Motte. C'est Gus, son prénom. Il sera là mercredi pour un superbe spectacle qui s'appelle Givré. Il sera notre invité. Et puis, on aura aussi vos invitations à gagner. Vous restez branchés sur votre radio locale.
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On reconnaît bien la patte de Jean-Jacques Goldman qui a écrit et composé ce nouveau morceau pour Céline Dion. C'était Dansons sur votre radio locale ici. Et dans quelques instants, on va faire un point complet sur l'actualité de ce lundi qui est évidemment marquée par les intempéries et les pluies qui concernent l'est du département de l'Hérault. Et puis, nous aurons aussi dans les 20 prochaines minutes une rencontre à partager ensemble autour de la magie et de l'illusion avec Gus l'illusionniste. Il sera Gus l'illusionniste en spectacle La Grande Motte. Ce sera mercredi soir. On aura vos invitations à vous offrir. Et puis pour la musique, dans les prochaines minutes, Jean-Louis Aubert sera là, mais également Néna.

0: Ça va être sympa sur votre radio locale ici, Hero. Vous ne bougez pas. On termine la journée ensemble.
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0: Merci d'avoir choisi ici, Hero, ce lundi, il est 18h. Toute l'actualité de ce 4 mai 2026, Mathias Kiern, à l'est du département de l'Hérault, largement arrosé aujourd'hui.
2: Avec des cours d'eau qui débordent par endroits à cause de cette pluie en continu quasiment depuis ce matin. Secteur de Lunel très touché, autour de Montpellier aussi, mais pas d'intervention notable, disent ce soir les pompiers concernant cette pluie donc qui passe sur notre département. Elisa Barthès, vous avez rencontré à Montpellier des passants plutôt résignés.
3: Francesco est en route pour Castelnau. Pas de tram ni de voiture, le sexagénaire reste fidèle à son vélo.
4: Ça fait plus de 30 ans que je fais du vélo à Montpellier, qu'il pleuve, qu'il vente, qu'il neige, qu'il descende, qu'il monte. Tous les jours, je prends mon vélo, il suffit de mettre des bottes, un pantalon de kawaii et une bonne veste, la casquette pour protéger les lunettes et c'est parti.
5: La pluie, vous faites pas peur, toi ?
4: Non, on n'est pas fait en sucre.
3: Même pas peur aussi pour Constance. La jeune femme attend son ami dans une tenue quelque peu inattendue.
6: Je suis en tongs, avec une jupe courte, comme ça mes jambes elles sèchent facilement. Enfin, j'ai toujours trouvé que la peau mouillée c'était moins grave que le tissu mouillé. Je conseille à tout le monde. Après, faut pas avoir froid.
3: La place de la Comédie s'est transformée en une flaque d'eau géante. Bruno n'est pas habillé très chaudement. Il préfère s'abriter sous un porche pour sa pause déjeuner.
7: J'ai un manteau avec une capuche.
6: C'est suffisant, ça va ?
7: Non, je me suis arrêté avec vous, ici même, ouais, pour éviter parce qu'il pleut fort en ce moment précis. Ouais.
3: Quelques courageux sont assis en terrasse sous des parasols, mais la plupart des habitués semblent être restés au sec.
2: Et la pluie qui devrait continuer de tomber une partie de la nuit du côté est du département. On fera un point complet à l'issue de ce journal avec vous, Arthur Deplante. Un incendie à Valras-Plage tôt ce matin. Rien à voir avec les intempéries. Là, c'est un feu qui a détruit 3 voitures vers 6h du matin, boulevard du 11 novembre, qui a aussi touché un compteur électrique et un câble. D'ailleurs, une personne a été blessée légèrement après la chute de ce câble. Un logement juste à côté a aussi été endommagé par les flammes. Le feu qui a été rapidement éteint par les pompiers. Le quartier privé d'électricité, une bonne partie de la journée à Valras-Plage. La découverte d'un corps samedi soir, peu après 21h à Montpellier, avenue de la Pompéniane, plus précisément place du Moulin de l'Évêque. C'est un jeune garçon qui, en jouant à escalader un talus, est tombé sur ce cadavre dissimulé dans la végétation. Il s'agit d'un homme sans domicile fixe, âgé de 70 ans. La police exclut l'intervention d'un tiers. Les causes de sa mort ne sont pour autant pas encore connues. Une autopsie devra le déterminer. Un homme blessé à coups de couteau aussi à Montpellier cette nuit-là, la nuit de samedi à dimanche vers 2h30. La victime était dans sa voiture. L'agresseur présumé arrêté à proximité avec un couteau et fortement alcoolisé, a précisé la police. Les raisons de l'altercation ne sont pas connues. Le pronostic vital de la victime n'est pas engagé. Un préavis de grève déposé ce soir par la CGT du CHU de Montpellier pour mardi prochain, le 12 mai, le syndicat qui demande à la direction de revoir sa copie concernant l'utilisation de l'intelligence artificielle au sein de l'hôpital. La CGT veut un moratoire sur le projet de suppression de postes sous couvert de déploiement de cette IA. Demande aussi un plan de recrutement à la hauteur des besoins. Ce préavis qui couvrira l'ensemble des personnels paramédicaux et médicaux de l'établissement.
0: Vous écoutez ici Héro, les repas au Crous sont désormais à 1 euro pour tous.
2: Et jusqu'ici, ce tarif était réservé aux étudiants boursiers ou précaires seulement. Maintenant, tous pourront en profiter. Donc, une mesure saluée par l'association de distribution alimentaire Linky, elle qui propose toutes les semaines à 600 à 1000 étudiants à Montpellier des distributions alimentaires, une épicerie solidaire. Pour autant, il reste des choses à améliorer. C'est ce que dit Simon Barbet Honoré, responsable partenariat pour cette association Linky à Montpellier.
8: Tout ce qui peut être mis en place pour aider les étudiants, nous on est ravis. Évidemment, c'est nos bénéficiaires, on les côtoie, c'est nos bénévoles, etc. Après, cette mesure, elle est universelle et donc elle n'est pas ciblée. Elle répond pas spécifiquement aux besoins des étudiants les plus précaires. Après, la limite de la mesure, c'est que les Crous sont inégalement répartis sur le territoire. Donc, il y a de nombreux étudiants qui vont pas forcément y avoir accès. Et tous les restaurants, cafétéria universitaires ne sont pas ouverts le soir. Et ça, pour nous, c'est un enjeu important. Parce que, évidemment, si on aide le midi et qu'on peut pas aider le soir, alors évidemment, ça participe à cet équilibre-là. Mais nous, voilà, l'idée, c'est d'aider sur toute la semaine. Et effectivement, c'est complémentaire, mais c'est pas suffisant.
2: Le repas à 1 euro, donc pour tous les étudiants partout en France et à Montpellier aussi, entré en vigueur donc ce midi. On suit ce soir les mondiaux de tennis de table par équipe. La France qui dispute les 16e de finale contre les États-Unis. Ça commence en ce moment. Les Bleus qui ont battu le Japon hier soir avec notamment, évidemment, nos deux Montpelliérains, Félix et Alexis Lebrun, qui sont là-bas à Londres pour cette compétition. La météo, il a plu aujourd'hui, il va encore pleuvoir ces prochaines heures, Arthur Deplante.
0: Absolument, on va faire justement le point avec notre consultant météo, Loïc Spadafora. Loïc, et ça tombe essentiellement sur l'est du département, quoique nos voisins de l'Aude sont aussi concernés par des averses cet après-midi.
5: Oui, effectivement, deuxième phase de cet épisode pluvio-orageux avec des précipitations qui perdurent toujours au moment où l'on se parle sur la partie est de l'Hérault, où les cumuls d'ailleurs dépassent localement les 100 mm entre l'est de Montpellier, le pays lunellois et le littoral. Et donc ce soir et la nuit prochaine, on va avoir le passage d'un système pluvio-orageux qui va balayer l'ensemble du département d'ouest en est. Donc ça arrive de l'Aude, ça va balayer le Biterrois, le bassin de Thau, le cœur d'Hérault, et ça va de nouveau circuler au niveau du Montpellierin, du Lunellois et du littoral, plutôt du coup en cours de soirée et première partie de nuit prochaine. On attend de nouveau des cumuls de pluie assez conséquents, de l'ordre de 30 à 50 mm supplémentaires par rapport à ce qui est déjà tombé. D'accord. Et l'amélioration interviendra en deuxième partie de nuit avec l'évacuation de ce système plus orageux en direction de nos voisins du département du Gard.
0: Donc potentiellement, en fin de nuit, sur l'est du département, le Lunellois par exemple, il pourrait y avoir en cumulé 130 à 150 mm de pluie ?
5: Exactement, puisqu'on a déjà atteint les 100 mm, on attend de nouveau 30 à 50 mm supplémentaires, donc on pourrait localement effectivement flirter avec les 150 mm d'ici la deuxième partie de l'année prochaine.
0: Pour ce qui est ensuite de ce qui s'annonce dans le reste de la semaine, là on aura le plus gros ce soir et cette nuit. Demain il y en aura encore un petit peu peut-être en fin de journée, puis ça devrait se calmer, c'est ça ?
5: Oui, c'est ça. En fait, demain, on aura le retour d'un temps plutôt bien ensoleillé en deuxième partie de matinée jusqu'en milieu d'après-midi. Et puis, de nouveau, on va avoir une salve plus orageuse qui va concerner notre département plutôt du coup en deuxième partie d'après-midi de mardi et soirée, avec à nouveau des orages dans un premier temps sur les reliefs qui vont gagner vers les plaines et le littoral en fin d'après-midi et soirée. Amélioration à partir de la nuit de mardi à mercredi. Et ensuite, pour les journées de mercredi et de jeudi, on devrait avoir un temps plutôt bien ensoleillé sur l'ensemble du département avec une hausse des températures.
0: Ok, très bien, merci beaucoup Loïc Spadafora, on vous retrouve évidemment demain matin pour faire un point complet sur l'actu et sur la météo du département dans l'Hérault tous les jours avec le plus météo à 8h13, et donc on a bien compris que ça continue de tomber sur l'est du département, c'est pour l'instant le cœur d'Hérault qui est épargné mais qui ensuite sera concerné par cet épisode qui va balayer d'ouest en est l'Hérault à nouveau durant la nuit, et justement il y a des impacts avec quelques ruissellements par endroit sur les routes entre le Lunellois et le littoral, ça vous concerne à Carnon sur la voie rapide, ça vous concerne également la route de Candillargues à Moguio, la route de Lansargues à Moguio aussi, à Lunel, plusieurs axes sont fermés. Évidemment, on vous rappelle les bons gestes à avoir si vous arrivez sur une zone inondée et qui est en plus marquée par des barrières, surtout on ne s'engage pas. Prudence, et vous nous appelez si vous êtes témoin de quelque chose, d'une zone dangereuse, on est là pour vous, 04 67 58 6000.
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0: C'est pas parce qu'il fait pas beau qu'on garde pas le sourire. Ici Hérault est là pour vous. Semaine qui débute, petite semaine en plus en perspective. Ravi de terminer ce lundi à vos côtés. Et Jean-Louis Aubert s'invite à la partie. Juste une illusion sur Ici Hérault.

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0: À vos côtés sur la route de la fin de journée, route compliquée, je le sais, hein, avec cette pluie violente qui s'abat, notamment sur l'est du département. Grande prudence à vous, pensez à adapter votre vitesse, évidemment, avec ces chaussées détrempées, et puis la luminosité aussi, qui est très très complexe. On ne vous lâche pas, on est là pour vous, avec vos conditions de circulation en temps réel, et puis les bonnes idées de sortie pour, par exemple, ce mercredi, un superbe spectacle de magie et d'humour familial. Gus l'illusionniste, il sera au Pasino de la Grande Motte. Il est notre invité dans un instant, on aura vos invitations et puis on va également faire un focus sur les différents festivals qui s'annoncent dans le département, à commencer à pouvoir noter la programmation. Il y aura notamment M. Pokora, ce sera le 2 juillet à Lunel, on l'écoute.

0: La douceur du nouveau morceau d'M Pokora sur notre radio ici Hero pour terminer ce lundi.
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0: Et un invité chaque soir qui est lié à une idée de sortie. Ce soir, c'est Gus l'illusionniste. Il a été finaliste de La France d'un incroyable talent. C'était il y a 10 ans, ça. C'est comme ça que vous l'avez connu depuis. Il a plusieurs spectacles. Il tourne partout en France. Et il se produira à la Grande Motte, au Pasino. Ce sera mercredi avec son nouveau spectacle, Givray. Passionné de montagne et de sport de glisse, il a bâti tout l'univers de son spectacle autour de ce thème.
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0: Bonsoir, Gus l'illusionniste.
4: Bonsoir, bonsoir à tous.
0: Alors je suis ravi de vous recevoir et je vous ai fait un petit clin d'œil avec cette scène mythique des Bronzés, puisqu'il paraît que vous avez un télésiège dans le salon.
4: Alors oui, alors quand on dit ça par contre, on a l'impression que je vis dans un triplex parisien avec la vue sur la tour Eiffel. C'est un télésiège qu'on appelle goutte d'eau, donc c'est les deux places d'il y a 30 ans. Donc c'est un modèle très réduit. C'est pas du tout confortable, ma femme déteste, mais moi ça me rend hyper heureux.
0: Mais ça vous sert de canapé ?
4: Ça me sert de canapé. Enfin, il y a vraiment que moi qui s'assois dessus parce qu'il faut être complètement timbré pour s'asseoir là-dessus.
0: Effectivement, notre spectacle et votre spectacle tournent autour de la neige. Vous êtes givré et fan des sports de glisse. C'est quoi votre sport préféré ?
4: Bon, en fait, moi quand j'ai commencé la magie, j'ai fait magicien saisonnier 2 mois par an, 3 mois par an à la montagne et 2 mois dans le sud de la France pour rencontrer des gens, commencer à travailler. Je faisais de la magie au pourboire. Et je reconnais que j'ai toujours été passionné de ski, je crois que c'est mon sport préféré. Donc j'avoue que j'ai mêlé un peu l'utile à l'agréable en faisant magicien. J'ai inventé un métier qui n'existe pas, le magicien saisonnier. Je bossais au pourboire dans les hôtels et les restaurants. Et j'ai toujours eu envie de raconter un peu cette histoire, l'amour que j'ai avec la montagne, parce que c'était un prétexte à créer des illusions qui sont toutes nouvelles. Donc c'est un spectacle vraiment avec un vrai décor de montagne sur scène. Mais même si on n'est pas branché montagne, les illusions visuelles fonctionnent parce que je fais apparaître une télécabine sur scène, mes régisseurs sont déguisés en pisteurs secouristes, il y en a un qui est pris dans une avalanche qui disparaît, qui réapparaît à un autre endroit. Donc c'est vraiment un concentré des magies que j'aime et avec beaucoup d'interactions et de conneries avec le public.
5: Vous êtes en tort, monsieur. Vous avez dépassé 12 heures, j'aurais très bien pu arriver ici à 0h10.
6: J'aurais pu être là à 0h01 si on avait voulu.
5: Excusez-moi. Non. C'est chez nous. Écoutez, monsieur, calmez-vous, parce que comme nous sommes arrivés ici il y a 15 jours, on a eu le même problème et on n'a pas fait tant d'histoire. Si vous avez envie de vous laisser marcher sur les pieds, ça vous regarde. Moi, j'ai acheté cet appartement du 15 au 30. Si tout le monde dépasse d'une demi-journée, qu'est-ce qui se passe, moi ? L'année prochaine, je skie au mois de juillet.
0: Un clin d'œil à Gérard Jugnot, dont c'est l'anniversaire aujourd'hui, 75 ans, et qui est en plus le père de votre metteur en scène, Arthur Gus l'illusionniste.
4: Exactement. Ouais, je suis très heureux de bosser avec Arthur Jugnot sur ce spectacle. Putain, j'allais faire la suite de la réplique. Moi, je suis au taquet de ce film. Ça m'a rendu fou. Et parce qu'en fait, Arthur Jugnot, c'est quelqu'un qui est, déjà, c'est un très grand metteur en scène, comédien, mais c'est aussi un magicien. Et en fait, il a vraiment cette culture du rythme qui fait que, un spectacle qu'il met en scène, c'est 1h30 de magie et d'humour vraiment mené tambour battant. Je me souviens pendant le montage, quand je faisais le texte, il me demandait est-ce que c'est drôle ou est-ce que c'est magique ou est-ce que c'est les deux. Mais si c'est ni l'un ni l'autre, ça dégage. Un peu radical, mais du coup maintenant on est très fiers du spectacle.
0: Un spectacle que vous pourrez donc voir ce mercredi au Pasino de la Grande Motte. On a vos places à vous offrir. Gus l'illusionniste, vous restez avec nous puisque
4: avec
0: c'est
4: plaisir.
0: À Hong Kong que vous est venue l'étincelle magique. On a envie que vous nous racontiez ça, mais on va faire d'abord un tour en Allemagne avec Nena sur votre radio ici.

0: Vous écoutez ici Héros, sous la pluie, à Béziers, à Montpellier, à Frontignan, à l'Audève, à Ganges. Il n'y a que Pézenas pour l'instant qui peut être épargné, mais ça ne va pas durer, puisque cet épisode pluvieux orageux qui arrive depuis l'ouest et balaye le département en direction de l'est est en cours. Bon courage, hein, pris sous ces averses parfois très intenses. Soyez prudents sur la route de la fin de journée.
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0: Et voilà ce que s'est dit Gus l'illusionniste en se lançant dans la magie. Il sera de passage ce mercredi soir au Pasino de la Grande Motte pour son spectacle Givray. Un spectacle très familial, hein, qui plaît autant aux petits qu'aux grands, qui apporte une dimension moderne et fraîche de la magie autour des sports de glisse et de la neige. Gus l'illusionniste est notre invité ce soir. Et Gus, c'est à Hong Kong que vous est venue l'étincelle magique.
4: Oui, alors c'est pas pour rendre l'histoire plus sexy, c'est juste que j'ai fait une école de commerce et j'embrasse mes parents d'ailleurs qui ont payé pendant 5 ans pour que je finisse troubadour. Et c'est pendant cet échange universitaire qu'un ami m'a offert un DVD de Bernard Billis, le magicien du plus grand cabaret du monde. Et puis j'avoue qu'en école de commerce, on a pas mal de temps libre. Alors en plus, à l'étranger, c'est pas le Club Med, faut pas déconner, mais on est pas mal. Et donc j'ai décidé de me mettre à la magie, mais vraiment comme ça, hein, comme il m'aurait offert un DVD de claquettes, j'aurais pas eu la même carrière, je pense. Mais en tout cas, c'est ça qui m'a motivé et je faisais de la magie dans des bars, des restos, et c'est comme ça que ça a commencé, ouais.
0: Et qui est votre magicien préféré aujourd'hui ?
4: Oh, bah, hyper dur, mais je pense que ça reste David Copperfield, parce que on a la chance d'avoir notre Mozart, nous, de la magie, qui est toujours vivant et en activité. Et c'est vrai que David Copperfield, il a une carrière incroyable et il continue de créer des nouvelles illusions, des nouvelles choses. Donc je suis admiratif de son parcours, et aussi, c'est un peu une phrase d'enfant, mais... Mais quand je serai grand, j'aimerais être comme lui, quoi. Je trouve ça fou d'avoir toujours cette culture de la créativité, de l'envie de se dépasser, alors que il a tout prouvé. C'est de loin le meilleur magicien du monde.
0: Et alors, justement, quand on est magicien professionnel, est-ce qu'il y a des tours de vos confrères, je pense par exemple, alors certes à David Copperfield, mais aussi à Danny Larry ou encore Eric Antoine, que vous n'arrivez pas à comprendre, vous qui êtes pourtant du métier?
4: Bah, moi, j'adore regarder un spectacle et me dire que je le regarde en tant que spectateur, en tant que moldu, sans réfléchir à comment ça fonctionne. Malgré tout, quand on a travaillé la magie, quand on a bossé son solfège de magie, entre guillemets, on peut pas s'empêcher de se dire « Ah ouais, c'est pas con, il a mêlé ça et ça, ça fait une bonne technique. » Et donc, j'ai beaucoup de mal à être bluffé, mais quand ça m'arrive, ça me rend très heureux. Donc oui, ça peut complètement arriver, bien sûr.
0: Faites monter des personnes de public sur scène pendant votre spectacle Givray?
4: Beaucoup, bien sûr, c'est très interactif. Il y a plein de gens qui montent sur scène, et c'est drôle parce que... bon, alors les gens qui ont déjà vu mes spectacles, en général, sont assez en demande, parce qu'ils savent que ça se fait avec bienveillance. Mais au début, ceux qui connaissent pas, je les sens un petit peu stressés, un peu renfermés, de « Oh, je veux pas que ça tombe sur moi. » Et en fait, quand on voit à quel point c'est la déconne aussi bien sur scène que dans le public, ben je vois le public qui se détend, qui se déride très vite dans les moments où j'accueille quelqu'un sur scène. Et...
0: Et on a perdu Gus l'illusionniste ce soir. Une connexion compliquée depuis la montagne. Effectivement, Gus qui va se produire mercredi au Pasino de la Grande Motte pour son spectacle Givray. Ce sera mercredi soir au Pasino de la Grande Motte. Gus, est-ce que vous êtes revenu? Est-ce qu'on vous reçoit? Oui? Oui? Non. Allez, un gros bisou à Gus. Vos places à gagner dans quelques instants sur votre radio ici Héros. Et vous allez passer un excellent moment mercredi soir au Pasino de la Grande Motte. Très bon moment aussi dans quelques instants avec la musique d'Abba qui s'annonce. Et puis plein de beaux concerts à venir.
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0: Benabar, quoi qu'on dise, sur votre radio ici. Avec vous sur la route de la fin de journée, route impactée par ces pluies violentes. Bon courage, prudence évidemment, sous ces pluies qui tombent actuellement fortement sur l'est du département de l'Hérault, et ce depuis ce matin déjà, mais qui vous concerne aussi maintenant dans le Biterrois, à Agde aussi, secteur de Sète, l'Audève. Tout le département de toute manière va être concerné par ces pluies en cours de soirée, puisqu'il y a cette dépression qui balaie le département d'ouest en est, qui nous arrive de l'Aude et qui va venir terminer sa course chez nos voisins du Gard à partir de la fin de nuit. Avec des cumuls assez importants, puisque sur l'est du département ça se concentre depuis déjà ce matin sur le Lunellois, le Montpellierin. Ça concerne également le littoral, je pense au Gros du Roi. On a vu des images parfois assez impressionnantes avec des cumuls déjà qui ont dépassé par endroits les 100 mm. Et cette dépression de cette nuit va rajouter 30 voire 50 mm de plus de pluie par endroit. Donc on pourrait avoir 120 à 150 mm de pluie en cumulé sur toute la journée et la nuit au réveil demain matin. Évidemment, avec des sols déjà saturés, ça annonce des zones de danger, de ruissellement, d'inondation par endroit. C'est déjà le cas sur plusieurs routes, sur notamment l'est du département. Je pense à vous par exemple entre Moguio et Lansargue, la route est très très compliquée. Ça vous concerne aussi route de Candiac depuis Moguio à Carnon, la voie rapide en direction de la Grande Motte qui peut avoir par endroit des axes inondés, notamment quand vous circulez sur la voie la plus à gauche contre le terre-plein central. Et puis à Palavas aussi, la voie lente toujours un peu inondée, dès qu'il y a un petit peu trop d'eau entre la station Total et le rond-point de l'Europe à l'entrée de Palavas, mais là c'est le cas également ce soir. Et puis à Lunel, il y a plusieurs axes qui peuvent être fermés. Évidemment, si vous arrivez sur une route inondée, on ne s'engage pas, et encore plus s'il y a des panneaux de déviation, suivez bien la signalisation mise en place. Bon courage, prudence évidemment sous ces conditions météo qui sont toujours compliquées quand on est sur la route. La bonne nouvelle, c'est que demain le soleil sera bien généreux en matinée et les températures comprises entre 17 et 21 degrés sur l'ensemble du département de l'Hérault.
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0: Nature en friche, c'est un documentaire.

qui va être diffusé en avant-première à Montpellier ce soir, et puis à voir sur France 3 jeudi un documentaire qui concerne le département. On vous raconte tout ça dans les écrans d'ici, l'actu TV de l'Hérault qui arrive dans quelques instants après ABBA sur Ici Hérault.

0: Très bon lundi soir avec votre radio Ici Héros. Rapprochez-vous du téléphone, on a des cadeaux pour vous.
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0: Ah, c'est un superbe spectacle, ça, mercredi soir. Vous allez pouvoir en profiter à la Grande Motte avec peut-être, pourquoi pas, vos enfants ou tout simplement un amoureux en famille. Spectacle de magie, d'illusion et d'humour. 04 67 58 6000. Gus Illusionniste se produira mercredi soir au Pasino de la Grande Motte à 20h30. Vous y serez, on a vos deux invitations. Il suffit de nous appeler maintenant. Hein. 04 67 58 6000. Vous l'avez vu il y a 10 ans dans l'émission La France. Un incroyable talent dont il avait terminé finaliste quand même. Il a fini deuxième, il a perdu en finale. Mais c'est pour vous dire le talent de ce garçon qui sera donc au Pasino de la Grande Motte. Vous allez être bluffé, vous allez rire également. Et c'est un spectacle très familial sur le thème de la montagne. Givré avec par exemple une télécabine qui apparaît tout simplement sur scène, s'appelait autant aux petits qu'aux grands. Et c'est vraiment une dimension moderne et fraîche de la magie. 04 67 58 6000. 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

0: Charlotte Cardin sur Ici Héro.
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0: C'est un spectacle de magie qui s'annonce mercredi soir après-demain au Pasino de la Grande Motte. Gus, l'illusionniste, il a terminé finaliste de la France, un incroyable talent sur M6. Là, il vient présenter un spectacle totalement givré. Je vais moi aussi être magicien un peu ce soir. Abracadabra, apparition de Gérard. Bonjour Gérard.
3: Oui, allô, bonjour.
0: Waouh, très heureux de vous recevoir. Vous nous appelez d'où, Gérard ?
3: Du Gros du Roi, là, actuellement.
0: Ok, sous la pluie, alors, en plus, ça tombe fort en ce moment, hein, on le sait. Chez
3: ah
0: vous.
3: Là, ça tombe bien, bien.
0: Ouais, vous êtes bien arrosé sur tout l'est du département, et également, évidemment, à la frontière aussi du Gard. Gérard, juste à côté, il y a la Grande Motte, c'est super, vous allez passer un excellent moment. On va faire un petit jeu. C'est plus qu'un jeu, c'est un tour de magie, Gérard, que je vous propose, un tour de mentalisme. Chacun de notre comté...
3: D'accord.
0: On va penser à un nombre entre 1 et 34, le numéro du département. Est-ce que vous avez choisi un nombre en tête, Gérard ?
3: Ça y est.
0: Ok. Vous avez un nombre entre 1 et 34. Gérard, on ne se connaît pas, vous ne faites pas partie de ma famille. Gérard, vous n'êtes pas non plus un de mes collègues qui ferait une blague à la radio. Vous êtes un vrai auditeur qui a appelé pour la première fois en plus.
3: Tout à fait.
0: Ah, et vous faites quoi dans la vie alors ?
3: Je suis poissonnier, c'est pour ça que je suis sur le Gros du Roi, d'ailleurs.
0: Parfait, parfait. Bon, vous avez votre nombre en tête, toujours Gérard ?
3: Oui.
0: Entre 1 et 34. Je compte jusqu'à 3. À 3, vous dites le nombre. Je le dis en même temps, si tout va bien, on a le même. Ok, Gérard ?
3: Ok.
0: Attention, 1, 2, 3, 30.
3: 30.
0: Vous avez dit quoi ?
3: 30.
0: Oh mais oui ! Voilà. Bon, bon, bon ! Et il marche pas à tous les coups, celui-là, donc je suis assez content de moi, hein. Pas mal, hein? Pas mal.
3: Ah, mais c'est bluffant, vous lisez dans mon cerveau ou...
0: Ah, je fais pareil avec la cervelle de poisson. N'hésitez pas un jour à m'amener une carpe, je fais un truc. Ok, Gérard. En tout cas, je vous offre avec grand plaisir ces deux places pour aller voir Gus l'illusionniste.
3: Ok, merci beaucoup, c'est gentil.
0: Régalez-vous, Gérard. Quelle est votre radio locale préférée?
3: Ici, Héro.
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3: Dans les écrans d'ici aujourd'hui, Nature en friche, un documentaire d'abord diffusé en avant-première à Montpellier ce soir à Planète Océan, puis sur France 3 jeudi à 23h.
4: Bienvenue dans mon univers.
3: C'est-à-dire ?
4: La rouille, les ruines et les toiles d'araignées.
3: J'adore !
5: Que ça tourne !
6: Action !
4: Je suis Anthony Binst, écologue et explorateur urbain depuis 10 ans. D'abord fasciné par l'univers des ruines, je me suis au fil du temps passionné pour cette nature qui reprend ses droits, là où l'homme a définitivement tourné les talons.
3: Si vous aimez les lieux abandonnés, les ruines avec la nature qui reprend le dessus, vous allez adorer.
4: Ma première destination, les abords du Pic Saint-Loup.
3: Des châteaux, des mines, des carrières, des usines, des vestiges urbains, il y en a plein dans les ronds. Des lieux où l'homme ne va plus, et bah, du coup les papillons, les insectes, les fleurs, les arbres, eux, ils reviennent. Comme par exemple à Montbazin.
7: Sublime. Donc une coopérative viticole.
8: Qui est à l'abandon. Maintenant, qui est en friche, en fait. C'est une cave qui a été construite en 1945. Elle a été abandonnée depuis plus de 25 ans.
3: Donc la cave coopérative de Montbazin. Et là, grâce à Anthony Binst, on va aller dans un endroit incroyable. Mais secret, on ne peut pas dire où c'est.
7: Voilà la rotonde.
3: Ah ouais.
7: C'est un endroit exceptionnel où on pouvait stocker jusqu'à 10 locomotives qu'on réparait, qu'on entretenait. Tout ça sur, tu vois, à peu près 60 degrés de courbure.
3: Et là, c'est tout abandonné. Comment ça fonctionnait ça? Parce que là, franchement, c'est difficile de s'imaginer.
7: T'avais une plateforme qui tournait juste devant et qui permettait après, derrière, à la loco, de repartir sur le réseau qu'il y a pas très loin derrière.
3: Wow, c'est incroyable. Franchement, incroyable.
7: Si je voulais t'emmener ici, c'est parce que j'ai quelque chose qui s'inscrit dans le temps, puisque ça a plus d'un demi-siècle. Et c'est ce qui me plaît dans ce site, c'est que la forêt a vraiment colonisé cet endroit jusqu'à habiter l'intérieur.
3: Ah ouais.
7: Puisque ça vient jusqu'à lécher les toits. Et c'est ça que je voulais te faire voir.
3: Ah bah alors là.
4: Cette étonnante biodiversité nous rappelle à quel point la nature se montre résiliente et redevient vite indomptable quand on veut bien lui en laisser la chance.
3: Nature en friche, un documentaire de 52 minutes, signé Anthony Binst, diffusé d'abord en avant-première à Montpellier ce soir à 19h30 à Planète Océan, puis sur France 3 jeudi à 23h, et ce sera en replay sur France.tv.
2: Merci beaucoup Vivien, ici Héros. Dans un instant, on va faire un point sur la saison des festivals qui s'annonce, ça y est, on décrypte un petit peu les programmes, puis pour la musique, il y a France Gall qui arrive sur votre radio ici Héros. Vous restez là, bon courage sous la pluie, hein. On vous lâche pas.
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0: Voici Hero et le nouveau Vanessa Paradis. Elle sera le 16 octobre prochain aux Zénith Sud de Montpellier. Justement, regarde les dates de spectacle à venir avec le retour des beaux jours. Sauf aujourd'hui, c'est la saison des festivals qui démarre, Frédéric Le Ternier.
1: Bonjour à tous. Enfin, les beaux jours sont là. C'est le retour du soleil, de la douceur, des terrasses, mais aussi des festivals pour se régaler avec un petit peu de culture. Comme vous n'aurez pas le temps de scruter toutes les affiches et les programmes et de prendre des places à temps pour les spectacles qui vous intéressent, eh bien, je suis là pour ça. Pour vous mâcher le travail et vous aider à vous repérer à travers le labyrinthe de toutes ces belles propositions. On commence par être un peu corporate avec la soirée d'ouverture du Festival Radio France Occitanie Montpellier. La soirée se déroulera Place de l'Europe et c'est devenu un incontournable. 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
1: 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Et vous les connaissez toutes, si je vous dis par exemple Ennio Morricone. Ah. Voilà, le bon, la brute et le truand. Voilà. Et celle-ci, vous l'avez?
2: Ah bah oui, c'est la journée mondiale en plus aujourd'hui, c'est Star Wars ça.
3: Je suis ton père.
1: John Williams, La Guerre des Étoiles. Il y en aura pour tous les goûts, du Francis Lai, tiens, plus romantique.
2: Ah bah une voiture sous la pluie, c'est dans le thème aujourd'hui. Un homme et une femme.
1: Oui, c'est ça, un homme, une femme. Mais bon, ce sera pas un blind test non plus. L'idée, c'est de profiter et de King Kong à Casablanca, en passant par E.T. et Autant n'emporte le vent, c'est sûr. Vous allez adorer entendre en live, parce que c'est jamais pareil, la bande-son des films qui vous ont fait vibrer. En plus, à la manœuvre, rien que les meilleurs, l'Orchestre National de Montpellier, dirigé par la chef Chloé Dufresne. Alors, on résume, Place de l'Europe le 5 juillet pour la soirée d'ouverture du 41e festival Radio France Occitanie Montpellier et c'est gratuit. 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
2: Merci Frédéric.
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0: Dans quelques instants, le retour de l'actu, puis après votre émission 100% années 80 avec toutes les musiques de la période que vous aimez en compagnie de Laurent Petit-Guillaume. Bon courage sous la pluie en ce lundi soir. Voici France Gall sur votre radio locale. 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

0: France Gall sur votre radio locale, ici Héros.
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0: Bon courage et prudence sous la pluie à l'écoute d'ici Héros, il est 19h. Toute l'actu de ce lundi soir avec Marine Logénie.
2: Aucune raison de céder à la panique, le risque de propagation est faible. L'Organisation mondiale de la santé tente de rassurer ce soir après la découverte d'un possible foyer d'ontavirus sur un bateau de croisière dans l'Atlantique. 3 personnes sont mortes de ce syndrome respiratoire à bord du navire, où se trouvent au total 149 passagers, dont 5 Français. Alors Marie Mollet, où est ce bateau en ce moment ?
3: Eh bien, il se trouve en ce moment même au large du port de Praia, au Cap-Vert, selon les données de Vessel Finder. Au large, bloqué, sans pouvoir accoster, car les autorités capverdiennes ont refusé tout accès à leur territoire. Refus également de voir débarquer les 2 passagers qui présentent des symptômes. Ce sont des membres de l'équipage, l'un britannique, l'autre néerlandais, qui nécessitent des soins médicaux urgents, assure le croisiériste Oceanwide Expedition dans un communiqué. La compagnie envisage désormais de faire cap sur les Canaries, à 1500 km du Cap-Vert, les îles de Las Palmas et Tenerife pourraient servir de porte d'entrée pour débarquer. Là, sur l'archipel espagnol, la prise en charge pourrait avoir lieu, selon l'opérateur. 5 Français, en effet, figurent sur la liste des passagers, confirmation du ministère de la Santé. Ce matin, l'OMS a tenté de rassurer. Aucune raison de céder à la panique, vous l'avez dit, ni d'imposer des restrictions de voyage, assuré le directeur de la zone Europe. Le risque de propagation est faible, dit-il, car l'antivirus ne se transmet pas facilement d'homme à homme.
2: Marie Mollet, merci pour ces précisions. En Allemagne, une voiture a fauché des piétons cet après-midi dans les rues de Leipzig. Bilan, 2 morts, 2 blessés graves. On ne sait rien encore sur les motivations du conducteur qui a été arrêté par la police. C'est le second gaz responsable du changement climatique après le CO2. La réduction des émissions de méthane est au cœur d'une conférence internationale à Paris aujourd'hui. Et les regards se tournent vers le secteur des énergies fossiles. Il pourrait contribuer à la baisse des émissions de manière rapide, massive et rentable, Grégoire Le Callot.
4: Les industries du pétrole, du gaz et du charbon émettent plus du tiers des émissions d'origine humaine de méthane, un gaz au pouvoir de réchauffement 80 fois supérieur au CO2, mais dont les émissions sont moins importantes. Il s'agit essentiellement de problèmes de fuite sur des vannes ou des gazoducs, de combustion incomplète dans les torchères des installations industrielles ou de dégazage volontaire. Les solutions sont à notre portée, souligne la ministre française de l'écologie, Monique Barbu. Cela permettrait une réduction rapide de 30% des émissions pour ces secteurs, calcule l'Agence international de l'énergie. Et en plus, c'est rentable, car le méthane récupéré peut être revendu, puisque c'est le composant essentiel du gaz naturel. Le commissaire européen à l'énergie y voit même une occasion de limiter la dépendance de l'Europe au marché international et ses crises qui ont fait flamber les prix pour les consommateurs.
2: Grégoire Le Callot, la flambée des prix du pétrole, cette fois au cœur d'une nouvelle réunion à Bercy. Les distributeurs de carburant étaient de nouveau conviés au ministère de l'économie pour faire un bilan des hausses des prix à la pompe. Le gouvernement demande des plafonnements plus généreux. Autre annonce de l'exécutif, les gros rouleurs pourront bientôt faire leur demande pour l'indemnité carburant. Elle s'élève à 50 euros. On revient sur la polémique du jour. Elle concerne une icône de notre enfance, Sophie la girafe, symbole du savoir-faire français, qui, selon Mediapart, serait en grande partie fabriquée en Chine, au moins depuis 2013. Le fabricant Vully le reconnaît aujourd'hui, une situation qu'il présente néanmoins comme temporaire. À Rumi, où l'entreprise est historiquement implantée, habitants et clients sont déçus, mais pas forcément surpris, Richard Vivian.
5: L'usine Vully est à peine à 500 mètres à vol d'oiseau. Là, je suis dans le centre-ville de Rumi. Il fait pas beau, il pleut, alors on va se mettre à l'abri avec...
6: Michel.
5: Si je vous dis, petit animal adoré par les enfants, fabriqué à Rumi...
6: La fameuse Sophie, ouais. La girafe.
5: Fabriqué pas très loin.
6: Juste là, chez Vully.
5: Oui, sauf que l'entreprise l'a reconnu. La majorité des Sophie la girafe actuellement sont fabriquées en Chine.
6: Je ne le savais pas.
5: Ça vous déçoit ou pas ?
6: Un petit peu, oui.
5: Alors, tant l'image de Sophie la girafe est associée à celle de la ville, les Rumiliens sont globalement étonnés par cette annonce. Étonnés, mais aussi résignés, à l'image de Laurie venue chercher ses enfants à l'école.
7: Quand je dis c'est fabriqué à Rumilly, oui, c'est l'image de Sophie qui est fabriquée à Rumilly, mais ça ne me surprend pas. Non, moi j'ai travaillé longtemps dans le commerce. Et donc effectivement, donc je ne dirais pas la marque, mais c'est une marque française, et on flirtait là-dessus.
5: Alors même si les dirigeants de Vully affirment que toutes les girafes sont terminées et contrôlées une à une en France, cette jeune maman a pris sa décision.
7: Enfin, tout le monde fabrique en Chine maintenant, donc autant l'avouer.
5: Du coup, vous en achèterez une ou pas ?
7: Non, vu que c'est fabriqué en Chine, je préfère... des petits producteurs qui mentent pas.
2: Richard Vivion et ses pays de Savoie dans les rues de Rumi. Paul Sexas met fin au suspense dans un clip diffusé sur les réseaux sociaux. La star montante du cyclisme français annonce sa participation aujourd'hui au Tour de France cet été. À seulement 19 ans, le Lyonnais devient le plus jeune coureur à prendre le départ de la grande boucle depuis près de 90 ans.
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9: Aujourd'hui, il pleut dans les Roues, ça ne vous aura pas échappé. Mais demain, le temps va s'améliorer. Grand soleil dès le matin, sauf sur les reliefs où il y aura encore des passages nuageux. Dans la nuit de mardi à mercredi, il y a encore un risque d'averse dans les Roues. Côté température, demain matin, on attend 9 degrés au Quélard, 10 degrés à Ganges, 11 degrés à Béziers au lever du jour, 14 à Montpellier. Demain après-midi, il fera jusqu'à 20 degrés. Ce sera le maximum dans le département à 7 à Ganges, à Béziers et à Montpellier. À Bédarieux demain, 18 degrés maximum, 17 degrés à Lodève. 14 degrés au Quélard. En ce qui concerne la journée de mercredi, on attend aussi jusqu'à 20 degrés maximum. Ce sera à Montpellier, à 7, à Béziers, il fera jusqu'à 19 degrés mercredi.
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10: Bonsoir à tous, les collecteurs sont de retour, ils ont bien l'intention de vous faire chanter jusqu'à 20h, c'est comme chaque soir, place aux refrains qui depuis trois générations font bouger la planète. Et ça commence comme ça.

0: C'était Survivor avec Eye of the Tiger.
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0: Bon, alors pour la suivante, c'est du réchauffé, mais presque meilleur que l'original. C'est l'histoire de The Locomotion, le premier tube mondial de Kylie Minogue. En 1987, elle reprend ce titre né dans les années 60, qui avait donné à l'époque naissance à une danse en ligne très populaire, enfin surtout chez les yéyés. Quelques années plus tard, donc en 87, la starlette australienne en fait une première reprise, numéro 1 dans son pays. Et c'est quand elle arrive en Angleterre que son remix par les célèbres Stockett, Kenny Waterman devient le tube planétaire.

0: Début de soirée, c'était Nuit de folie. 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En attendant, Jean Schultes, Confidence pour Confidence, juste après ça.
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0: Ici Hérault, 100% années 80, ça continue. Mais avant, quelques infos près de chez vous.
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2: Des idées sorties sympas, gratuites, pour toute la famille, pour profiter du département, c'est à la demi sur votre radio ici Hérault. Ce samedi, à Agde, il y a un camp romain qui s'installe dans le parc de Belle-Île, tout autour du château Laurent, avec de l'artisanat antique, des gladiateurs qui vont reconstituer des combats, des danses, des ateliers et un marché d'artisans. Vous pourrez aussi mener l'enquête chez les vigiles de Rome. Cette reconstitution historique romaine, elle a lieu donc ce samedi à Agde, dans le parc de Belle-Île. Et puis à Saint-Vincent-de-Largue, il y a le marché du Bourgogne ce week-end avec un marché de producteurs et d'artisans locaux, des ateliers de création de bijoux et un concert du Kitchen Table Band. Ça se passe donc ce samedi à Saint-Vincent-de-Largue et ça s'appelle le marché du Bourgeon. Pour nous partager vos bons plans et vos idées sorties, il faut nous envoyer un mail avec la date et le lieu écrit en gros s'il vous plaît à icihero@radiofrance.com.
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0: Moonlight Shadow, c'était Michael Field.
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0: Moonlight Shadow, en français, une ombre au clair de lune. Bon, alors ça, c'est signe de temps couvert le lendemain. Et ça tombe bien. Dans un instant, on enchaîne avec de la pluie violette. Purple Rain en anglais, bien sûr. Mauvaise nouvelle en matière de météo, mais excellente nouvelle en matière de musique. C'est bien sûr le titre du chef-d'œuvre de Prince en 84. Cette chanson est la dernière interprétée au piano par Prince lors de son dernier concert, le 14 avril 2016, 5 jours avant de rejoindre les étoiles.
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0: Roxette, c'était Listen to Your Heart. Ah, ils sont forts, ces Suédois. Après le quatuor le plus célèbre du monde, ils nous offrent en 88 un duo inoubliable. Marie et Per, l'espace de 20 ans, c'est leur carrière. Ils totalisent 50 millions d'albums vendus. Eh ben, on va souhaiter ça à Bilal Hassani. C'est l'invité d'Émilie Mazoyer dans un instant, c'est Décibel des 20h. Mais avant cela, toujours dans les années 80, Laurent Voulzy et ses nuits sans Kim Wilde, juste après ça.
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0: Et la soirée continue sur votre radio locale. Ici, il est 20h.
1: Et à 20h sur votre radio ici, c'est l'heure de Décibel, toute l'actualité musicale avec ce soir un auteur, compositeur et chanteur, depuis peu acteur, entré dans l'œil du grand public en 2019. Il avait alors 19 ans, bébé, et avait représenté fièrement la France à l'Eurovision.

0: s'en est passé des choses depuis pour Bilal Hassani. 3 albums, des tournées, des collaborations diverses et variées. Et toujours cette même idée, avancer, évoluer, se dépasser. Bilal Hassani vient de dévoiler une toute nouvelle chanson qui s'appelle « Beaucoup » et qui me laisse penser qu'il a beaucoup de choses à vous raconter. Ça tombe bien, il est ce soir l'invité de Décibel.
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0: Salut à toutes, salut à tous et bienvenue dans Décibel. C'est parti pour une heure en direct autour de l'actualité musicale. Et sachez que l'anniversaire de Gérard Jugnot, qui fête aujourd'hui ses 75 ans, fait partie de l'actualité musicale. Il fallait juste un peu tirer le fil des bandes originales des films du Splendide. Vous pouvez compter sur moi, j'ai bien tiré. Ce sera à la fin de l'émission. La découverte du jour, ce sera la nouvelle chanson de Vernis Rouge. Ses origines libanaises font que, évidemment, elle est très sensible à l'actualité en ce moment. Et à la guerre et aux bombes qui frappent son pays. Alors Vernis Rouge en a fait une chanson, vous la découvrirez tout à l'heure. Le thème du blind test, eh bien les reines, puisque Bilal Hassani, notre invité, chantait roi, les reines sont à l'honneur dans le blind test. Si vous avez envie de jouer avec nous, vous pouvez nous appeler dès maintenant, 0810 055 056. C'est Alexandra qui vous attend au standard, 0810 055 056. Et c'est le dernier album en date de Bilal Hassani, en attendant le prochain, qui sera à gagner ce soir au blind test. Bilal Hassani, bonsoir.
3: Bonsoir Émilie Mazoyer.
0: Comment vas-tu Bilal?
3: Ça va super, et toi?
0: Moi ça va très bien, ravie de te voir en pleine forme.
3: Oui.
0: Avec plein de projets. Ça c'est important. La nouvelle chanson s'appelle Beaucoup. Mais avant, pour savoir d'où on part, j'aimerais qu'on écoute ensemble la dernière chanson qu'on a écoutée quand t'étais là dans ce studio tous les deux. Elle s'appelle La Question.

En fait, t'avais prévenu dans cette chanson-là que t'allais sortir de la cage, sortir et casser les cases. Et donc, on est sur un gros changement d'ambiance puisque ta nouvelle chanson, beaucoup, c'est plutôt comme ça.

0: ne sépare pas les deux extraits précédents, mais simplement quelques mois. Raconte-nous ce changement d'ambiance, même si encore dans la question, sur un mode très doux de piano, voix et cordes, tu disais que de toute façon, tu n'allais pas rester sage.
1: C'est ça, moi je suis jamais sage, mais... Je pense qu'après l'Affreuse, qui était une création pour l'Hyper Weekend Festival, ici même à la Maison de la Radio, j'avais fini un petit peu ce trajet-là.
0: Ouais. La question, c'était pas juste une chanson,
1: oui.
0: C'était dans le cadre de tout un spectacle
1: qui
0: était très posé, très piano-voix.
1: Exactement, ouais. Piano-voix, où je voulais m'essayer à l'exercice de la chanson. Et après, je me suis posée, je me suis dit, tu sais quoi ? Attends un peu et on verra si ça revient. Et donc, les idées ne me venaient pas tout de suite. Parce que la priorité, je pense, avant d'arriver à beaucoup, avant d'arriver à faire un album, c'était de me reconnecter avec moi-même et aussi avec mon public et mon audience. Et c'est là où la première étape a eu lieu, qui était celle de reprendre un peu contact avec mon public de manière un peu plus directe.
0: C'est intéressant, t'as dit public et après t'as dit audience. Alors même si in English audience, c'est public, en vrai, dans la vie, et notamment dans ta vie, c'est pas le cas de tous les artistes, mais en fait, t'as deux publics. C'est-à-dire, t'as ton public de musique, des gens qui vont aller à tes concerts, qui vont écouter ta musique, etc. Mais t'as aussi quand même 3 millions d'abonnés, je crois, sur Instagram, etc. Et ça, est-ce que c'est les mêmes? Pas forcément. Donc, quand tu parles de la reconnexion avec le public, tu parles de ceux qui suivaient ta musique?
1: Je parlais non plutôt de ceux qui me suivaient au quotidien.
0: Ah oui.
1: Parce que ceux qui me suivent au quotidien, ça faisait des années que je les avais un petit peu mis de côté.
0: Oui, d'accord.
1: Pour prioriser du coup de la création artistique, les albums, les films que j'ai pu faire, toutes ces choses-là. Et donc du coup, j'étais en train de me dire bon, je m'ennuie un peu, je suis à la maison, je vais bien, je vais discuter avec eux, on va voir ce qui va en découler. Et en fait, de là, je me suis à la fois réconciliée avec cette partie de moi que j'avais un peu mis de côté. Et ensuite, des idées me sont revenues un peu pour écrire de la musique.
0: Et oui, et alors, tu t'étais déconnectée de ça. Pourquoi ? Parce que tu t'étais dit que pour être un vrai artiste, tamponné, artiste, chanteur, il fallait pas faire des vidéos, il fallait pas être trop marrant, en fait.
1: C'est ça. En fait, c'est le côté drôle, c'est le côté internet aussi qui est assez neuf. Et le fait que le métier demande un petit peu il y a cette quête de légitimité qui vient parfois même pas de nous, mais qui nous a un peu imposée. Et en fait, je me suis rendu compte que je m'en foutais un peu.
0: Bah oui.
1: Parce que de toute façon, ce que je fais, c'est assez inconventionnel. Et que les personnes qui m'ont permis aujourd'hui d'être là et de pouvoir produire de la musique, un peu comme bon me semble, c'est toutes les personnes qui me suivent au quotidien et qui sont tombées un peu sur ma chaîne YouTube au début, sur mes reprises.
0: C'est vrai que toi, t'avais commencé sur YouTube avec des reprises.
1: Voilà.
0: Plutôt des chanteuses qu'on adore d'ailleurs.
1: Ouais.
0: Tu reprenais qui
1: Ariana Grande, Lady Gaga, c'est toutes les choses comme ça.
0: C'est ça. Et c'est vrai qu'après, quand t'as commencé à sortir ta musique à toi, tu t'es dit mince, entre les reprises sur YouTube et l'Eurovision, si je veux être considéré comme un artiste,
1: il faut un pivot. Voilà.
0: Faut un pivot.
1: C'est
0: et
1: ça.
0: Là maintenant, tu peux concilier les deux.
1: Ouais, parce que en plus, je vois toutes mes idoles qui sont maintenant des Instagrammeuses, des TikTokers. Et donc, du coup, je me suis dit, bon, si tout le monde y est, moi, c'est un outil que j'utilise depuis toujours et que j'aime bien pratiquer. Donc, j'ai commencé juste par refaire des petites vidéos, des choses comme ça. Et en fait, par l'humeur de tout ça, des chansons me sont venues, un concept et puis un disque. Et je me suis dit, ok, bon, bah alors on va faire un disque maintenant. Peut-être que c'est tôt, mais j'y vais.
0: Ok, donc décomplexé, pour nous dire, et détaché de ce que les uns ou les autres peuvent penser. Donc ça, c'est plutôt une bonne chose, je pense, quand on écrit de la musique. Donc tu dis, des idées me sont venues. Donc une de ces idées concrétisées, c'est beaucoup, qu'on va écouter évidemment dans quelques secondes. Mais alors avant, prépare ton audience ici radio à ce qu'ils vont entendre.
1: Beaucoup, c'est une chanson de dance music, c'est de la musique dansante, de la pop électronique qui est très inspirée de la musique avec laquelle j'ai grandi. Ça peut être la French Touch, tous ces courants-là avec Daft Punk, Justice, mais aussi Bob Sinclair, Martin Solveig, David Guetta, et aussi le Madonna des années 90.
0: Mais oui, j'allais dire, moi ça m'a rappelé, moi qui étais vivante, contrairement à toi à l'époque, ça m'a rappelé pas mal les années 90.
1: C'est ça, c'est très 90, très house 90, parce que c'est des courants que j'aime beaucoup, c'est la musique que j'écoute énormément, et j'avais envie de créer vraiment la musique... La BO de mes soirées, la BO des bonnes soirées que je passe avec mes amis. Et vu que je suis le musicien du groupe, bah c'est pratique. Je peux faire de la musique pour nos ambiances. Et là, on avait une ambiance que j'ai vécue et je me suis dit, ah, ça peut faire un bon titre.
0: Et de quoi ça parle beaucoup?
1: Beaucoup, ça parle de plein de choses. Il y a plusieurs lectures. La première lecture, c'est une chanson qui parle d'amour, qui parle d'un amour un peu artificiel, un peu en surface, où on décide de s'amuser avec son amant sans trop réfléchir aux responsabilités que demande l'engagement. Mais il y avait cette autre lecture que je trouvais assez intéressante avec l'idée du mot beaucoup, parce que on peut souvent penser à Bilal Hassani, à ma personne, et se dire que j'en fais trop. On m'a beaucoup dit que j'en faisais trop. Et moi, j'aime bien répondre à ça en disant que j'en fais beaucoup et que ça part d'une générosité plutôt. Tout mon enthousiasme, que ce soit capillaire, vestimentaire, dans mon interprétation, ma musique, mes clips, mon esthétique, tout ce que je présente, c'est de la générosité. C'est vraiment juste parce que j'aime donner. Bah donc, oui. C'est pas trop, c'est beaucoup.
0: Mais évidemment.
1: Et beaucoup, c'est bien.
0: Évidemment. Et non, et puis surtout, trop peu, c'est chiant.
1: Exactement.
0: C'est là où la vie est intéressante, c'est quand c'est trop, quand on est trop amoureux ou trop en colère, ou enfin, on t'a reproché ça. Hey, bon, en même temps, toi, on aurait pu te reprocher à peu près tout à un moment. Non, mais c'est vrai, c'est quand même terrible. Eh bien, découvrez beaucoup.
1: Oui.
0: Bilal Hassani, ça vient de sortir et donc ça annonce ton 4e album.
1: Oui.
0: On a une date ou pas?
1: On a une date. Fin de l'été. Voilà.
0: Fin de l'été.
1: Voilà.
0: Ok, ça j'aime bien. Parce qu'il aurait pu dire la rentrée, mais non, il nous met dans l'ambiance de l'été.
1: Ouais, quand même.
0: Fin d'été. On adore Bilal Hassani. Il est ce soir-là.

0: Et Bilal, il fait beaucoup. L'album arrivera, on n'a pas la date exacte, mais à la fin de l'été. Bilal, est-ce qu'on a le titre de l'album?
1: Oui, le nom de l'album, c'est Bonsoir Paris.
0: J'adore. Mais comment tu vas faire quand tu seras en tournée? Alors tu diras Bonsoir Paris à Saint-Malo?
1: Non, on va pas dire Bonsoir Paris. On s'entraîne déjà parce que sur le titre, beaucoup, la première phrase, c'est La nuit s'allume dans Paris. Et vu qu'en ce moment, on est déjà en train de faire les premières dates avec Laurie, on dit bonsoir, on dit la nuit s'allume à, et on dit la ville où on est. Et on va faire bonsoir Toulouse, bonsoir Lyon. Et on passe partout en France avec le bonsoir tour. Mais donc voilà, on va adapter l'album à toutes les villes de France, mais l'album s'appelle Bonsoir Paris.
0: J'adore l'idée. Alors par contre, tu as dit Laurie, c'est comme Beetlejuice. Si on dit Laurie, on écoute Laurie.

Valérie, qui donc t'emmène en tournée, c'est génial. Tu es du 1er au 24 mai, donc tu as commencé le 1er mai, c'est jusqu'au 24 mai, en tournée de Zénith avec Laurie. C'est pas la première fois qu'on t'entend près d'elle, hein, vous aviez même fait un duo.

0: Bilal, toi t'as 26 ans, ça veut dire que quand Laurie était toute la journée à la radio, à la télé, à ses débuts, t'étais tout petit, t'avais 6-7 ans.
1: Exact.
0: Qu'est-ce qu'elle représente pour toi ?
1: Laurie, c'est ma première idole. Donc on a tous une première idole. Le premier poster qu'on affiche dans sa chambre, moi c'était Laurie. J'adorais Laurie. Je pense que on peut comprendre mon blond platine, tout mon esthétique, il part quand même de cette première impulse là. J'ai découvert plein d'artistes après, mais Laurie c'est ma source initiale quoi. Donc le live 2006 de Laurie, qui était un concert que j'avais en DVD, c'était un DVD rayé quoi. Je le regardais en boucle. Donc vraiment c'est ma Je suis très, très, très content d'être avec elle sur scène.
0: Est-ce que tu te souviens de la première fois où ta carrière l'a mise sur ta route, où vous vous êtes croisés ?
1: On s'est croisés pour la toute première fois à un concert de Angèle au Zénith. Donc, c'est pour vous dire que ça remonte un petit peu autour du premier album. Et donc, en fait, on était tous les deux, je pense, invités à l'after show, ce qui était très neuf pour moi. mais où pour elle, c'était tranquille. Et en fait, elle est venue me voir et elle a dit « Est-ce que tu sais où est-ce que c'est ?» pour aller en coulisses. Et j'ai vu Laurie et je me suis liquéfiée. J'ai dit vous êtes Laurie, voilà.
0: Tu lui as dit
1: une affirmation à quelqu'un qui sait très bien qui il est. Et elle m'a regardée, elle a fait oui c'est moi. Je m'appelle Bilal, je suis très fan de vous. Et je lui serrais la main et voilà.
0: Oh, c'est beau.
1: Je m'en suis pas remis.
0: Donc quelques années plus tard, tu pars en tournée avec elle, tu joues devant 5000, 6000 personnes tous les soirs. Tu as déjà joué à Paris et Bordeaux, c'est ça ?
1: Non, j'ai fait Bordeaux, Toulouse et Nantes.
0: Ah oui.
1: On a joué devant 9000 personnes quand on était à Nantes, il me semble.
0: Ouais.
1: C'est très impressionnant, c'est beaucoup de monde. Donc voilà, c'est très le format Zénith, c'est un format que je ne connaissais pas. J'ai fait des plateaux avec des radios, des choses comme ça, mais un set comme ça et revenir aussi sur scène avec elle pour interpréter Play, qui est notre morceau, c'est très très spécial. Très particulier.
0: Et là, t'es en plein dedans.
1: Ouais.
0: Ça t'inspire, j'imagine, pour ta propre tournée, hein, puisque la sortie de l'album Bonsoir Paris à la fin de l'été, il va aussi y avoir une tournée qui suit ça. Tu joues par exemple à Rouen le 30 octobre, Paris la Cigale le 17 novembre. Tu seras à Aix-en-Provence ou encore Clermont-Ferrand au mois d'octobre, etc. Et tout ça jusqu'au mois de décembre. C'est pas ta première tournée, mais
1: c'est ma plus grosse tournée.
0: C'est ta plus grosse. Ouais.
1: J'ai jamais fait autant de dates de ma vie, donc venez, prenez vos places, ça va être trop bien, ça part très vite. On est très contents parce que voilà, on s'est associé avec 3C qui est un super tourneur pour monter le Bonsoir Tour. Le but c'était d'aller rencontrer le maximum de personnes. Le spectacle qu'on est en train de monter, le show qu'on est en train de monter, il est évidemment à mon image, donc grandiloquent. On veut offrir quelque chose de en fait on veut donner un espace aux gens pour se séparer un petit peu de leur vie quotidienne qui peut être un peu morose. Je pense qu'on est dans une époque qui est très cynique, où il est difficile même d'aller chercher la culture pour s'évader.
0: Ouais.
1: Moi, je veux un petit peu prendre les gens avec le crochet comme ça, leur dire, venez, moi, je vous prends avec moi et on va aller s'amuser un petit temps. Et c'est vraiment la mission de ce show. Ouais.
0: Parce que par les temps qui courent, tu penses que prendre le temps de s'amuser, d'écouter ou de regarder du beau, du drôle, du doux, c'est presque un choix politique, quoi.
1: Je pense que c'est important. Il faut pas oublier la culture dans des époques. Dans l'époque, c'est très important de prendre la culture comme un échappatoire et il faut pas se sentir mal de se faire du bien, quoi. Mmh. Il faut savoir trouver.
0: Parce qu'on peut reprocher, c'est vrai, certains artistes, on dit ah mais ils ne s'engagent pas, on ne l'a pas entendu, il ou elle d'ailleurs sur tel ou tel sujet, etc. Et en fait, offrir de la joie et ne pas forcément prendre la parole sur les sujets sans dire que ça t'intéresse pas, mais c'est aussi préserver finalement les gens qui viennent te voir, les sortir justement du marasme.
1: Peut-être, moi je pense que c'est important de s'engager quand on a l'impression que notre propos est légitime et pertinent surtout. Parce que si on est impertinent, ça sert à rien de parler. Aujourd'hui, je pense que beaucoup de gens parlent tout le temps.
0: Oui.
1: Donc ça, c'est bien. Il faut se rappeler de son rôle. Moi, évidemment, je suis artiste. Donc ma mission première, elle va être de divertir, d'offrir à travers de la musique, à travers des chansons, à travers du spectacle, de donner du bien aux gens. Et puis ensuite, dans ma place donc de personnalité publique, si je peux utiliser ma plateforme pour discuter de choses qui comptent pour moi et où j'ai l'impression que je suis pertinent d'en parler, je le fais aussi. Je pense que tout ne s'annule, rien ne s'annule, tout peut exister ensemble, mais que c'est important de faire vivre la culture dans cette époque-là.
0: Tu l'as fait, notamment au travers de tes chansons, on parlait de sujets pas faciles, par exemple avec Gisèle Pélicot, on a entendu voilà et son procès et puis ensuite son livre La soumission chimique, t'en as parlé dans une de tes chansons récemment dans le podcast aussi de ton amie Léna Situation. T'as expliqué que t'avais été tentée par certains paradis artificiels qui auraient pu vraiment te faire du mal. Donc en plus, oui, on peut pas dire que tu refuses les sujets difficiles.
1: Non, je les refuse pas. Et puis surtout, là encore, j'essaye toujours de trouver la bonne place et le bon moment pour en parler. Avant d'arriver sur le déroulé de cet album de Bonsoir Paris, qui est vraiment genre une bulle d'air frais et de bonne humeur et aussi un album de fête, je voulais quand même parler à ma communauté qui est quand même encore relativement jeune, c'est des jeunes adultes.
0: C'est moi la plus vieille.
1: Mais voilà, leur dire que l'existence de ces paradis artificiels dans l'époque aussi et dans ces temps sont des échappatoires rapides mais pas efficaces et qui durent pas dans le temps. Donc voilà, quand on peut, il faut discuter, il faut parler avec les gens et aux gens aussi.
0: C'est important. Bilal, on le disait, ton Bonsoir Tour, c'est 25 concerts pour le moment. Mmh. En France, en Belgique, en Suisse, en cette fin d'année, à quoi ça va ressembler? Tu nous as déjà dit que ce serait évidemment du spectacle et qu'il y aurait de la couleur, etc. Mais je parlais en termes de cette liste parce que mine de rien, alors trois albums et puis ton EP aussi et puis les nouvelles chansons, etc. Est-ce que tu vas aller piocher dans toutes les périodes? Est-ce qu'il y aura des moments plus calmes comme sur l'Affreuse, des moments très dansants? Comment tu l'imagines tout ça?
1: Je pense que l'histoire du concert, je vais pas la révéler tout de suite, mais il va y avoir de la place.
0: Il y a une
1: place.
0: Histoire, en tout cas. Tu Bien dis sûr, histoire.
1: Toujours. Oui, on part de la narration. Moi, j'ai fait une école de comédie musicale. Oui. J'adore Broadway, j'adore Fosse, j'adore... voilà, quand on peut utiliser tous les médiums pour raconter des histoires, on le fait. Moi, tout part d'une histoire pour moi. Mais je pense que du coup, avec les quatre albums, on a de quoi faire une jolie BO à l'histoire qu'on va raconter, et c'est ce qu'on va faire. Donc il y aura des temps calmes, il y aura des temps plus excitants, il y a de la musique qui va venir de partout, il y aura le premier disque, il y aura les plus grandes chansons, mais on va aussi donner de la place à des morceaux qui sont peut-être un peu moins connus. On va peut-être aussi adapter un petit peu cette liste à l'endroit où on sera. Parce qu'aujourd'hui, les tournées, malgré le fait qu'elles existent en direct avec les gens, elles sont très digitalisées, donc on va aussi quand même essayer de proposer quelque chose qui évolue pendant qu'on va être sur scène. Comme ça, on n'offre pas exactement le même concert tous les soirs.
0: Voilà, ça j'adore. Il est ambitieux, Bilal Hassani. Et il a envie de vous faire plaisir et de vous offrir un vrai moment à vous qui irez le voir en concert. On va écouter une chanson. Oh, je sais pas si elle est beaucoup passée à la radio, celle-là, mais moi je l'aime beaucoup. Souvenir d'un été.
1: Oh, ah, j'adore ce titre.
0: Tu vois? Il est surpris. Ça veut dire qu'elle est peut-être pas assez passée à la radio, mais elle est très très belle. Bilal Hassani est en décibels.

0: y avait eu les albums Kingdom, Contre-soirée et Théorème en 2022. Et puis en 2024, un super album que Bilal n'a jamais voulu appeler album. Il disait c'est une mixtape, Glitter Sleaze Utopia. Oui. Tu maintiens, toujours c'est pas un album, c'est 10 titres. Hein.
1: Non, c'est 10 titres, mais c'est une mixtape. Ouais.
0: Je l'adore.
1: C'est un autre,
0: mais qu'il est têtu, bon sang.
1: Je suis désolée.
0: Donc sur la mixtape Glitter Sleaze Utopia, il y avait cette chanson qui est magnifique, voilà, qui s'appelle Souvenir d'un été.
1: Je n'ai pas écouté depuis la dernière fois que je suis venue ici, je crois. Donc merci de la faire vivre, Emilie.
0: Il faut que tu reviennes. Le nouvel album de Bilal Hassani ne va pas tarder à sortir, ça sera à la fin de l'été. La chanson Beaucoup, elle, est disponible. Et Bilal Hassani reste avec nous dans Décibel. À tout de suite.
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0: Une Ronettes qui est partie, un blind test avec des reines, la nouvelle chanson de Vernis Rouge et l'anniversaire de Gérard Jugnot. Oui, ça fait partie de l'actualité musicale. Et c'est ce soir, dans Décibel, en direct jusqu'à 21h, je file retrouver Bilal Hassani, mon invité. Je me souviens la première fois que je t'ai interviewé, Bilal, bah, t'étais pas bien vieux. T'es toujours très jeune, évidemment. Mais je me souviens de quelqu'un qui voulait vraiment bien faire, qui voulait être vraiment très très bon élève. Alors, ce qui est évidemment pas un défaut, mais qui peut-être t'a fait beaucoup de nœuds au ventre.
1: Oui.
0: Comment va le ventre ?
1: Le ventre va tellement bien maintenant.
0: Ah.
1: Oui. Alors, je suis toujours aussi perfectionniste, mais j'ai trouvé un meilleur endroit où aller puiser le parfait. Voilà. Donc j'avais des quêtes qui étaient un petit peu trop distancées et cumulées avant. Je me disais, il fallait à la fois que je fasse ça et ça et ça bien pour ces personnes, ces personnes, ces personnes. Maintenant, j'essaie de me faire plaisir à moi d'abord et j'essaie de faire des choses qui me font du bien parce que j'ai l'impression que ça se traduit mieux après quand j'en vois.
0: Et comme le pays a besoin de danser en ce moment, Bilal Hassani vous propose beaucoup.

0: Bilal qui écrit de la musique, qui écrit les paroles, cette chanson par exemple, beaucoup. Comment tu les fabriques, tes chansons? T'es où? T'es tout seul? T'es comment?
1: Là, j'étais en before, en avant-fête, chez ma copine Marie-Victoire, à qui je fais des gros bisous. On était une quinzaine. Et en fait, j'ai reçu une ébauche de Sutus, qui est le producteur avec qui je travaille depuis Théorème, qui est aussi un très bon ami à moi. On a le même âge, on fait les mêmes trucs et tout. Et en fait, il m'a envoyé la maquette et le refrain était écrit. Donc, il avait une proposition de parole sur le refrain que j'ai maintenu, que j'ai gardé. Et en fait, j'ai habillé tout le reste, j'ai fait tous les couplets et tout, en regardant mes potes. Voilà. Donc, je me suis mis au calme, j'ai mis mes écouteurs en réduction de bruit, je les ai regardés vivre. Et ça m'a inspiré les couplets, le pont et toute la thématique du coup de la chanson comme ça dans la vie.
0: Bon, et ça va, tes proches, ils sont au courant qu'à certains moments, tu vas prendre juste 3 mètres de recul,
1: ouais,
0: les regarder,
1: savent.
0: Écrire, ils savent,
1: ça arrive souvent. et après, je leur dis, voilà, c'est ça la chanson, ça c'était ce soir-là, ça c'était quand on a fait cet après-midi-là, c'est quand on est parti en week-end. Et ils sont, ah, c'est marrant, ils recollent un petit peu les morceaux, mais c'est très fun. Mais voilà, la vraie mission, je pense, dans mon écriture, surtout sur ce disque, c'est que pour moi, la pop française, elle existe. On la met vraiment souvent sous le tapis. On dit qu'elle n'existe pas. On dit qu'on fait de la variété très bien, qu'on fait de la chanson très bien, mais on a fait de la très bonne pop. C'est

0: de la pop, de la vraie vraie pop, et tous ces artistes là et en vrai Guetta, tout ce qu'il a fait, Solveig, Sinclair, c'était de la pop, et bon, c'était pas tout le temps en français, c'était pas en français, mais la pop en français elle existe et on en a eu de la très bonne. Je pense qu'il y a eu juste un moment où c'est assagi, où il y a eu, ou peut-être par humilité ou par sobriété, on a décidé ouais. de baisser un petit peu toute l'exubérance, mais moi je suis là pour la ressusciter. Voilà, c'est ma mission pour ça.
1: Tu sais que si tu te présentais aux élections présidentielles, on vient de trouver ton slogan, ressusciter...
0: La pop française.
1: La pop française, ressusciter l'exubérance.
0: Oui !
1: J'adore ça.
0: C'est ça, c'est mon slogan.
1: Il est trop fort.
0: Votez pour moi.
1: Ah, je voudrais te faire écouter quelques notes de la chanson de la jeune Monoro. Je le disais tout à l'heure, toi, quand t'as défendu la France à l'Eurovision, t'avais 19 ans. T'étais déjà pas bien vieux. Elle a 17 ans. Peut-être que tu l'as déjà entendue. C'est la chanson avec laquelle elle va défendre la France dans 10 jours.

0: chanteuse lyrique.
1: Évidemment, il y a toute une partie qu'on ne pourra pas chanter sous la douche, mais c'est pas grave.
2: Ouais, c'est très beau.
1: Qu'est-ce que tu si tu pouvais aller la voir et lui dire un petit truc à l'oreille juste avant qu'elle monte sur scène, tu dirais quoi ?
2: Reste concentré. Je pense que c'est un exercice qui est très particulier, l'Eurovision, parce qu'il y a beaucoup de forces parallèles qui rentrent en jeu de ce concours-là, mais je comprends sa mission qui est la même que la mienne quand je le faisais en 2019. C'est, on a envie de chanter, on veut une scène. Elle est sur une très grande scène. Je lui dis d'essayer de s'imprégner. Je lui dirais de s'imprégner de ce qu'elle voit. Les câbles, ses écouteurs, son micro.
1: Des trucs très concrets, en fait.
2: Très, très concrets, voilà. Qu'elle les regarde avec beaucoup d'attention pour se souvenir. Parce qu'on oublie vite les choses comme ça. Et que surtout quand il y a des résultats, quand il y a des votes, des choses comme ça, on a l'impression qu'il faut penser à après. C'est vraiment l'un des rares moments où j'ai l'impression que... Non, il faut toujours être dans l'instant présent, mais c'est très important de le faire aussi à ce moment-là.
1: Et toi, 7 ans après, si tu pouvais, par une magie quelconque, aller murmurer à l'oreille du Bilal de 19 ans qui est monté sur scène, tu lui dirais quoi ?
2: Pas grand-chose, en réalité. Non, je pense que ça allait. J'étais très, très insouciant, même si concentré. Et j'étais surtout... Ma mission, en fait, en devenant pendant quelques mois le visage de mon pays, de la France, c'était de pouvoir ouvrir une grande porte avec mon identité, parce que je savais que ce que je proposais était assez neuf pour beaucoup de Français. Et je m'étais dit, ouais, tu y es là, c'est bon, voilà, t'as ouvert cette porte-là. Maintenant, tout ce que tu feras après, ce sera ce que ce sera. Mais c'était par ce début-là qu'il fallait que tu rentres, sinon on t'aurait pas ouvert la porte, quoi.
1: Et pourtant, Dieu sait que ça t'a coûté cher après, en insultes, en fait. T'as été maltraité, pas par tout le monde évidemment, mais par une partie de la population qui, alors je sais pas si c'était prêt ou pas prêt, si c'était à eux d'être prêt ou pas prêt, mais qui en tout cas ont très mal réagi au fait de voir un garçon qui se maquille, qui met des perruques et qui est en robe et qui est canon. Et tu dis c'était important pour toi de le faire, ça t'a coûté cher après. 7 ans plus tard, on a bien fait ? Ou alors, pouah, si j'avais su, je sais pas si je l'aurais fait.
2: Ah non, on a bien fait. Moi, je vais être la plus grande popstar de la planète. Donc du coup, il faut bien commencer quelque part. Et je m'en fiche d'essuyer. Je m'en fiche de devoir faire face à l'adversité quand il est de mon apparence et toutes ces choses-là. Parce que si ça peut faire bouger les choses, c'est très bien. Mais aussi, dans le présent, j'essaie de pas trop me concentrer sur la réaction. On se souviendra pas de moi parce qu'on m'a insulté, ça je le sais. Je sais que j'ai beaucoup de choses à construire encore et que du coup, le biopic sera très très agréable. Et en vrai, ils en feront partie, ce serait une scène, un montage un peu dramatique.
1: Oh, Bilal, the biopic.
2: Ouais, bientôt.
1: J'ai tellement hâte.
2: Non, pas bientôt, pardon.
1: Pas bientôt.
2: Dans très longtemps.
1: Ah non, mais il y en aura un, c'est sûr.
2: Ouais, en 2112, on va dire comme ça. Imaginez,
1: 2012.
2: Juillet 2112, vous le sortez.
1: Ok.
2: Voilà, comme ça me fait vivre au moins 112 ans.
1: J'aime bien.
2: Ouais.
1: J'aime bien, on peut faire ça, ouais. On peut faire ça. J'espère que je serai dedans.
2: Ah ouais, bah bien sûr, évidemment.
1: Avant le biopic de

0: Bilal Hassani qui promet d'être absolument fascinant. Il y a son nouvel album, le quatrième, Bonsoir Paris, à la fin de l'année. Donc, dessus, il y aura beaucoup que vous avez découvert tout à l'heure. La tournée, ça sera à l'automne. Si vous allez voir Laurie ces jours-ci, vous verrez Bilal en première partie et aussi dans le concert, hein, puisque Laurie et toi, voilà, vous partagez un duo. Et puis donc, on peut maintenant te suivre sur tes réseaux et tu refais des vlogs sur YouTube.
1: Oui, j'ai des vlogs, j'ai Bonsoir Beauty qui est une série où j'apprends à me maquiller tout seul. Où tu es la bienvenue d'ailleurs.
0: Oui, il va falloir. Hein.
1: Mais non, c'est moi qui apprends à me maquiller. J'invite des gens que j'aime, pour qui j'aime bien le maquillage.
0: Ah ouais, mais
1: moi, j'aime bien comment tu te maquilles.
0: C'est vrai.
1: Ouais.
0: Tu vas voir, c'est très simple. Mais d'accord, ok, si tu veux en faire.
1: Allez.
0: Bilal Hassani, il ou elle?
1: Là, on va dire elle, parce que c'est très très beau ce qui se passe.
0: Ok, il ou elle, version elle. Merci d'être venu nous voir, Bilal. À bientôt.

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0: Ah, oh, les Ronettes, c'était Ronnie Bennett, Estelle Bennett et Nedra Tali. Ronnie Bennett qui allait devenir Ronnie Spector puisqu'elle s'est mariée avec le producteur des Ronettes, le très connu et on va dire personnage peu recommandable, Phil Spector. Alors, les Ronettes, c'est un des grands girl group, groupe de filles américains des années 60. Et la dernière Ronette vient de mourir. Ronnie Spector est morte assez récemment, hein, c'était en 2022. Et Nedra Tali, qui était la dernière encore en vie, elle vient de nous quitter. Elle est morte chez elle, en Virginie, aux États-Unis, à l'âge de 80 ans. Voilà, plus aucune des Ronettes n'est sur cette planète. Le producteur Phil Spector non plus. Alors heureusement, il nous reste de grandes chansons, et notamment celle-ci, Be My Baby, produite par Phil Spector en 1963. Une chanson qu'on retrouve aussi dans des films aussi différents que Les Affranchis et Dirty Dancing. C'est vous dire si ça parle à tout le monde. Be My Baby, les Ronettes.

0: Les chansons des années 60, les Ronettes avec Be My Baby, mais attention, ne vous imaginez pas qu'il s'agissait de trois jeunes filles de bonne famille avec des chansons sucrées. Elles étaient par exemple très copines avec Jimi Hendrix. Je vous laisse imaginer les soirées.
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0: Oh, j'aurais payé cher pour être là, mais j'étais panée. Bon sang de bonsoir. Allez, il est 20h43, il est temps de jouer au Blind Test. Ce soir, c'est le dernier album de Bilal Hassani, hein, puisque le prochain sort à la fin de l'été. Donc, on va pas vous faire patienter jusque-là. Donc, c'est Théorème, le dernier en date, qui est à gagner ce soir au Blind Test. Et pour jouer avec nous, il y a Caroline. Bonsoir, Caroline.
2: Bonsoir.
0: Bienvenue dans Décibel. Comment ça va, Caroline ?
2: Ça va très bien.
0: Bon, face à Caroline, on retrouve Delphine. Bonsoir Delphine.
3: Bonsoir Émilie.
0: Comment ça va ce soir Delphine ?
3: Ouais, ça va, on fait avec le temps, mais justement, on met du soleil en juin. Oh, voilà.
0: Mais oui, mais moi aussi j'ai eu de la pluie toute la journée, j'avais un beau brushing et maintenant j'ai les cheveux tout frisés.
3: Bon, pareil.
0: Pareil, Caroline, aussi de la pluie aujourd'hui ?
2: Oui.
0: En fait, il a plu partout, c'est pas possible. Il y a pas.
3: Oui, j'ai encore ça, moi, il n'y a pas de jaloux.
0: C'est ça. Bon, eh bien, la bise à tous les coiffeurs qui feront des brushings la semaine prochaine, hein, mais là, pour cette semaine, on va laisser tomber. Et donc, je vous accueille dans ce Blind Test pour jouer ce soir avec des chansons qui parlent de Rennes, puisque mon invité Bilal a représenté la France à l'Eurovision en 2019 avec la chanson « Roi ». Je me suis dit que les Rennes pouvaient aussi être représentées ce soir. Il va falloir reconnaître le plus rapidement possible, Delphine et Caroline, qui sont les artistes qui chantent les Rennes qui vont arriver. Et puis à la fin, tout le monde gagnera parce qu'il n'y a jamais de perdant dans Décibel. Ça vous va comme programme ?
2: Oui, yes.
0: Formidable. Alors, une première chanson avec une reine à l'intérieur et en vrai, une reine aussi qui la chante. Mais dites-moi, qui est-elle ? Il ne faudra pas oublier de me donner votre prénom aussi avant de me donner votre réponse.
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0: Delphine.
3: Angèle.
0: Oui, Angèle, bravo.

avec Angèle qui chantait Ta reine sur son premier album Brôle. On continue avec les reines Delphine et Caroline. Voici une deuxième chanson.

0: Il s'agit d'un chanteur français, vendéen. Oui, Caroline. Comment, Caroline?
1: Non, j'ai pas dit.
0: Ah, c'est pas Caroline. Delphine. Alors, c'est Delphine.
1: Philippe Catherine.
0: Mais oui, Philippe Catherine, évidemment. Qui dirait oh, qui d'autre? Qui d'autre? C'est notre bon Philippe Catherine, voilà, qui donc s'imagine.
1: On n'a pas le costume, c'est dommage.
0: Oui, c'est vrai, mais je crois qu'il doit y avoir. Il doit exister des photos et sûrement des vidéos aussi hein, de Philippe Catherine déguisé en reine d'Angleterre. Je pense qu'il n'y a aucun problème. Il est tellement fou, Philippe Catherine. Il était nommé Victoire de la musique, c'est pas lui qui l'a eu, mais pour la tournée de l'année. Mais voilà, quand même. Disons que il l'aura la prochaine fois. Delphine et Caroline, un petit bilan d'étape. Delphine, ça se passe plutôt bien.
1: Mmh.
0: Oui, on peut le dire. Caroline, un petit peu moins. Est-ce qu'il y a une chanson royale que j'ai oubliée? Non? On essaye une dernière. Là, si vous n'avez pas le nom de l'interprète, vous pouvez me donner le nom du film. Caroline? Non, c'est pas Bilal Hassani.
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0: Dites-vous que ça parle aux parents qui nous écoutent, car c'est la musique d'un film Disney.
1: Le vent. C'est pas la Reine des Neiges quand même.
0: Oui.
1: Libérée.
0: Je sais, je suis désolée. Tous les parents partent en burn-out.

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1: Le froid est pour moi le prix de la liberté. Ah, je suis désolée, hein, mais depuis 2013, tous les parents, enfin en tout cas un bon nombre de parents de plusieurs générations d'enfants connaissent cette chanson par cœur, libérée, délivrée. Alors il faut quand même donner le nom de l'interprète, elle s'appelle Anaïs Delva. Voilà, bravo à elle, parce que c'était un énorme tube quand même. Et alors, très bizarrement, elle n'a pas été réembauchée par Disney pour La Reine des Neiges numéro 2 pour chanter les chansons. Ils ont pris une fille qui chantait vraiment comme elle, mais qui n'était pas la même. Donc il y a eu un petit micmac, mais on n'a jamais tellement su les dessous de l'histoire. Pour être complet sur la question. Delphine et Caroline, merci beaucoup d'être venues jouer avec nous.
2: Merci, bonne soirée.
1: Merci, merci, je vous embrasse et je vous envoie l'album de Bilal Hassani. Donc, pas le nouveau, puisqu'il n'existe pas encore, mais celui d'avant, ça vous fera réviser. Allez, double dose de Rennes pour terminer le blind test, puisque le groupe s'appelle Queen et la chanson Killer Queen. Une des plus cool, je trouve, et elle passe jamais à la radio. Réparons ça immédiatement.

0: 1974 et Sheer Heart Attack, le troisième album de Queen. Tellement glam, et dessus il y a ce Killer Queen inoubliable.
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0: Bon allez, pendant qu'on danse et qu'on chante, parfois faux mais très fort sur du Queen, dans certains pays c'est la guerre et c'est le cas du Liban. La chanteuse Vernis Rouge, qui est née au Liban, qui était là-bas dans ses jeunes années avec sa famille, avec ses parents, a décidé de chanter une chanson pour le Liban, une chanson qui raconte son histoire à elle. On ne reviendrait plus jamais, c'est le nom de cette chanson. Et les droits de cette chanson sont reversés à la Croix Rouge libanaise. Voilà, c'est son histoire intime à elle, déjà marquée par la guerre à l'époque. La chanson parle toute seule, il suffit de l'écouter. Vernis Rouge, autrice, compositrice et interprète. On ne reviendrait plus jamais.

0: tous les bénéfices qui pourraient être faits voilà, autour de cette chanson de Vernis Rouge, « Je ne reviendrai plus jamais », seront reversés à la Croix-Rouge libanaise. Donc n'hésitez pas à faire vivre cette chanson, à la partager, à l'écouter, à la streamer, à l'envoyer sur YouTube, etc. C'est une cause importante.
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0: Alors il est 20h55, ça veut dire que c'est l'heure de la dernière chanson de l'émission. Un anniversaire joyeux. Bah oui, on le disait tout à l'heure avec Bilal Hassani, hein, la joie c'est important. Il faut se préserver des moments de joie. Et s'il y a bien un acteur qui, moi dès que je vois sa tête, me fait ressentir énormément de joie, c'est Gérard Jugnot. Il a 75 ans aujourd'hui, joyeux anniversaire Gérard Jugnot. Merci pour ses fous rires, ses heures passées à le regarder jouer dans Le Père Noël est une ordure, jouer dans Papy fait de la résistance. Bah oui, Adolfo Ramirez quand même, c'est pas n'importe qui. Et puis un des grands rôles de notre ami Gérard Jugnot, c'est Bernard Morin et sa femme Nathalie. Bernard Morin dans Les Bronzés avec le Scrabble qu'il balance dans la neige. Bernard Morin dans Les Bronzés font du ski. Just Because of You, c'est la chanson anniversaire de ce soir et je crois que c'est une bonne nouvelle.

0: 1979, les bronzés font du ski. Bernard Morin, Gérard Jugnot, qui fête ses 75 ans aujourd'hui. Et j'ai oublié de vous parler d'un de ses films qui est moins une 100% comédie, mais qui est très drôle quand même et aussi dramatique. Une époque formidable, sortie en 91. Si vous l'avez pas vu, regardez-le absolument. Merci à l'équipe de l'émission, Iris Guitteny, Laurie Rossillon, Elodie Bianca Maria, Alexandra Sackberg et Franck Moilier.
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3: J'ai envie de vous faire écouter une artiste montréalaise que j'aime beaucoup, dont je suis même amoureux. La chanson s'appelle Feel Good et je ne m'en lasserai jamais.

0: tout de suite accroché. C'était avant qu'elle explose complètement, mais on sentait en écoutant sa musique que c'était inévitable. 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

0: Imaginez une chambre d'hôtel, un piano et une seule nuit pour changer le cours d'une carrière. Ce sont les coulisses d'un tube de Gilbert Montagnier.
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0: En 1984, Gilbert Montagnier et le parolier Didier Barbelivien s'enferment avec une mission, créer le tube ultime. Au petit matin, les Sunlight des Tropiques est né. Barbelivien a jeté les mots sur le papier en quelques minutes, inspiré par l'optimisme débordant de Gilbert. Le résultat, un mélange parfait de disco à l'italienne et de chaleur tropicale.

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3: Françoise Hardy, j'écoute de la musique soul, la chanson préférée de Michel Jonas.
5: Je suis assez fier que ça s'appelle « J'écoute de la musique soul » de Françoise Hardy. La musique est de Gabriel Yared, qui a joué un rôle important dans ma vie. Et Gabriel s'occupait de Françoise. Et il m'a demandé d'écrire des textes pour Françoise. Et j'avais écrit ce texte, donc il a fait la musique, avec un arrangement très original. C'est drôle parce que ça ne lui ressemblait pas. C'est-à-dire, c'était pas dans son style. Et elle le disait, mais enfin, moi, je pourrais jamais chanter ça, etc. Je l'ai même entendu un jour dire, non, mais moi, j'aime pas cette chanson. Mais ça n'empêche. Moi, j'ai une grande admiration, je l'ai toujours, pour Françoise, qui est une chanteuse magnifique.
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Dame de Carreau incarne une pop française électro-lumineuse et sincère. Elle invite à un voyage intérieur porté par le titre « Mon monde à moi » comme un hymne à la reconnexion à soi.

0: mon monde à moi, Dame de Carreau. Un coup de cœur ici même. 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
1: Salut Brésisel.
2: Qui êtes-vous? Qu'est-ce que vous faites ici et à qui ai-je l'honneur?
1: Je m'appelle Jérémy Thierry.
3: C'est quoi ces prénoms? Qui s'appelle comme ça?
4: C'est Jérémy.
5: Tu as quel âge, mon grand?
1: J'ai 34 ans et je suis chocolatier glacier.
2: Bah, c'est super, c'est ce que tu voulais. Tiens, je t'ai amené un peu de glace, mûre pistache.
1: Et je suis dans les petits bonheurs.
6: On va se régaler.
7: Il va manger.
4: Et elle est où ta maison?
1: Je suis de la forêt Fouesnant, je vis à la forêt Fouesnant, j'ai grandi à la forêt Fouesnant, j'étais à l'école à la forêt Fouesnant.
8: C'est bon, on a compris.
1: Et si j'avais à la caractériser, c'est la mer forcément. C'est une commune du littoral avec un des plus gros ports de...
2: De quoi ?
1: Plus gros ports de plaisance de la région.
2: Ah ouais ?
1: Donc on y passe beaucoup de temps.
9: Et le temps, c'est de l'argent aussi.
1: Il y a beaucoup de boulot aussi à la forêt Fouesnant, donc on n'a pas trop le temps d'en profiter. Mais il y a les Glélans, l'archipel des Glélans. On y passe souvent des vacances, des week-ends, des soirées, histoire de décompresser après des journées compliquées au boulot. On a de la chance d'avoir un petit paradis comme ça à 30 minutes de navigation de la côte.
4: C'est un endroit magnifique.
2: Allez, viens, on va se balader.
1: Mon coin préféré quand je me balade, c'est le lac de Guerre-les-Dents. Il y a plein de petites balades sympas à faire au départ de Guerre, où il y a une station nautique, une base nautique avec de quoi faire du pédalo.
10: En pédalo, mais c'est que c'est pas tellement la saison pour faire du pédalo.
1: Et une petite plage de sable blanc, voilà, il y a des restos, des bars, je trouve ça sympa, ça nous évade un peu. D'autant plus quand il est vidé, ça n'arrive pas souvent, mais on peut découvrir ce paysage lunaire et puis les maisons qui ont été ensevelies par les eaux. Qui sont découvertes.
4: Ça se passe sur la Lune, tout ça?
1: Quand tu marches dessus, ça, le sol est souple, ça, et puis ça fait des grands cratères comme si on était sur la Lune, quoi.
4: Tu veux voir mon coucher de soleil?
8: Non, sans blague, c'est pas la peine.
11: Ce matin, exercice d'expression orale.
1: L'expression bretonne que j'utilise et dont j'ai été martelé, mon grand-père le disait souvent, nom dégueu.
12: Mais du rythme, du mouvement, mais t'es si bon poyou, nom dégueu.
1: Nom dégueu.
13: Pas un gueu, j'en prie, Jean-Pierre aussi est un gueu, ça l'empêche pas d'être un mari sympa.
14: Lui, un gueu, oh,
1: et en général, quand il disait ça, fallait courir. Allez, salut.
15: Allez, bonne santé, les gueux.
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16: Avaler des légumes aux ados, c'est souvent mission impossible.
17: Parce que c'est pas bon.
16: Et si en plus les légumes sont moches, bah là c'est carrément la guerre.
18: Oh, toi, file dans ta chambre avec ça saute. Dépêche-toi. Allez, ouste.
16: Carottes tordues, navets craquelés, patates trop grosses ou trop petites, difficile de leur faire avaler tout ce qui sort des standards parfaits des supermarchés.
19: Non, j'ai pas faim.
16: Du coup, les légumes moches finissent à la poubelle. Pourtant, ces légumes-là ont autant de goût, voire plus de caractère. Mais non, ils ne rentrent pas dans le moule. Comme dans la vie, ce qui n'est pas dans la norme est souvent mal perçu. Et dans l'alimentation, bah, carrément jeté.
20: Je me rappelle dans le temps que, quand j'étais petite, qu'on ne gaspillait rien.
16: Au lycée d'Avier à Joigny, on a décidé de casser les codes et de ne rien gaspiller avec une soupe un peu spéciale.
21: Tiens, ça c'est de la soupe au chou.
16: Alors, elle n'est pas forcément au chou, mais tous les mercredis, entre 10h-10 et 10h10, c'est l'effervescence dans la cafétéria. Des centaines d'ados, des cuillères qui s'agitent, des verres de soupe qui disparaissent en un clin d'œil, 150 portions englouties avec le sourire. Le secret ? Une soupe préparée avec des légumes moches. C'est tellement bon. Bah oui, des carottes difformes, des pommes de terre irrégulières transformées en un délice réconfortant.
22: Avant, j'étais moche. Ma vie était un enfer.
16: Et puis l'équipe choc de l'association Lycévasion, née en 2025, est arrivée et elle a tout changé. Avec cette idée choc, et si on montrait que moche ne veut pas dire mauvais? Et ça marche, les élèves adorent, tout se passe comme sur des roulettes au lycée Louis Davier. Voilà un geste d'éducation de bon goût, doublé d'un geste solidaire et anti-gaspi, qui met dans le mille. Du coup j'ai envie de m'y mettre aussi. Allez, sauvons les légumes moches.
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5: On raconte, on vous rappelle aussi les mille raisons d'aimer la Côte d'Azur. Tout ne se passe pas que sur le plancher des vaches. Salut Tom Aubry.
7: Salut Quentin, bonjour à tous.
5: C'est un bon moyen justement d'ouvrir la page du jour.
7: Allez, c'est parti.
5: Allez hop.
7: Raison numéro 5, journée spéciale. Aujourd'hui, ce 28 novembre, on célèbre une vieille dame. Une vieille dame que l'on connaît tous. C'est la mère de centaines de millions de personnes, car elle borde notre littoral. Je parle bien sûr de la Méditerranée. Méditerranéum, la mer au milieu des terres en latin. Ou Mare Nostrum, notre mer. Et il faut bien dire, ici dans les Alpes-Maritimes, on est tous méditerranéens.
5: Alors, ça veut dire que la Méditerranée fait aussi partie de notre patrimoine.
7: Bien évidemment, un patrimoine que l'on partage avec des millions de personnes. C'est un carrefour de culture, un pont entre trois continents. La Méditerranée a vu naître des civilisations, des philosophes, des poètes et les plus anciennes routes commerciales. Et aujourd'hui encore, elle abrite l'une des plus fortes biodiversités du monde. Des herbiers, des coraux, des tortues, des mérous. Un patrimoine naturel incroyable, juste sous nos yeux.
5: Alors, qu'il y ait une journée mondiale de la Méditerranée, pourquoi pas? Mais pourquoi le 28 novembre? Pourquoi aujourd'hui précisément?
7: Car il y a 30 ans, jour pour jour, une décision historique a été prise. À Barcelone, le 28 novembre 1995, l'Union européenne et 12 autres pays bordant la Méditerranée se sont réunis pour signer un accord fondateur. C'est le lancement du processus de Barcelone, dont l'un des piliers stipule qu'il faut renforcer les échanges entre les peuples, promouvoir l'éducation, la culture, les droits humains et développer une identité méditerranéenne partagée. En bref, il faut faire de cette mer un lieu de dialogue plutôt qu'un lieu de fracture. Alors aujourd'hui, que l'on vive à Nice, à Menton, à Barcelone, à Tunis ou à Alexandrie, on partage tous un bout de cette mer, de cette histoire et de cette culture commune.
5: Mais on le sait, Tom, hein, la Méditerranée est aussi en danger.
7: Le changement climatique détruit cet écosystème hors norme. Des cachalots aux phoques moines, en passant par le corail rouge et le mérou brun. Car oui, il y a du monde qui vit sous la surface. 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
7: En plein dans le mille.
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1: Bonjour Lise, bonjour à tous.
2: Les Suisses ont décidément besoin de nous pour tout.
1: Ouais, alors je vais pas vous faire toute la liste, on y passerait la journée, mais il y a quand même un truc qui est indiscutable. Est-ce que vous connaissez la langue suisse ? Eh ben non, et c'est normal parce qu'ils n'en ont pas, ou plutôt si, ils en ont quatre, mais en fait ils les piquent aux pays voisins. Et donc, nos voisins romands, faute d'avoir leur langue à eux, eh ben ils parlent la nôtre. Oui, les Suisses, ne vous étouffez pas, mais pensez qu'à chaque fois que vous ouvrez la bouche, c'est du français qui en sort. Sans nous, vous seriez muets. Remarquez que des fois, ce serait peut-être pas plus mal.
2: Bon, et d'après vous, on est trop gentils.
1: Bah, déjà, plutôt que de leur prêter, on devrait leur louer. Eux qui savent si bien dire qu'on est pauvre à côté de leur pays coffre-fort. Mais ça, bon, passe encore. Par contre, il y a une attitude qui est insupportable, c'est de se croire proprio de ce qu'on vous prête. Quand vous invitez des amis à manger, ils viennent avec un petit cadeau, mais ils n'amènent pas leurs meubles pour s'installer. Eh bien, les Suisses, si.
2: Ça mérite une petite explication, là, quand même.
1: Alors, ils n'ont pas de langue, donc pas de dictionnaire. Nous, on a le Robert. Eh bien, je vous le dis, si on les laisse faire, ils vont nous le naturaliser suisse, le Robert. Leur université a en effet fait le forcing pour entrer des mots de leur dialecte dans notre dico. Le carac. Est-ce que vous savez ce que c'est, le carac ?
3: Non.
1: Évidemment non. Eh ben, ça y est, le carac est dans le Robert. C'est une tartelette garnie d'une ganache au chocolat et recouverte d'un glaçage de couleur verte surmontée d'une pastille de chocolat. Mais une tartelette suisse.
2: Oh là là.
1: Et comble de l'insolence, ils ont même proposé d'y entrer le mot frouze. Alors je vous le dis, méfions-nous de leur intrusion dans notre belle langue française, sinon on n'est pas à l'abri d'une lente annexion. Et ça, eh ben c'est impossible ou bien ?
2: Merci beaucoup David. On entend le message, attention, ça commence par le dictionnaire et puis après on ne connaît pas la suite. Très bonne journée et puis on se dit à demain comme d'habitude.
1: À demain.
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4: Et on retrouve Patrick Citeau qui nous emmène chaque week-end découvrir les communes de notre Poitou. Ce matin, Patrick, vous évoquez l'histoire de Mellerand, une commune des Deux-Sèvres qui a vu naître la femme de lettres Claire Sainte-Soline.
5: Intéressons-nous dans un premier temps aux origines du nom de cette commune située près de Mel. C'est le mot latin mel, qui veut dire miel, qui donne le point de départ de la dénomination de la commune. Une production de ce mets sucré devait ainsi exister aux origines de la bourgade. Le préfixe « rang » proviendrait pour sa part du mot « ranc » qui signifie « boiteux ». On ne sait comment les deux particules se sont trouvées unies pour venir former le nom de la commune. Toujours est-il que cette partie du territoire de Sévrien a vu naître la femme de lettres Claire Sainte-Soline. De son vrai nom, Nelly Eva Fouillet, elle y voit le jour le 18 septembre 1891. Son père, Pierre Fouillet, qui sera maire de Niort de 1932 à 1935, et sa mère, Henriette Léontine Barbeau, sont instituteurs. Jeune fille, Nelly Fouillet fait des études brillantes à Niort. Elle poursuit son parcours scolaire à l'école normale supérieure de Sèvres à Paris. Elle y obtient une double agrégation de sciences physiques et naturelles et de physique-chimie. Suivant les traces de ses parents, Nelly Fouillet devient professeure. Elle enseigne successivement à La Châtre, Blois, Grenoble, Auxerre et Paris.
4: C'est en 1934 qu'elle publie son premier roman sous le pseudonyme de Claire Sainte-Soline, Patrick.
5: Intitulé « Journée », le roman évoque la vie d'un village des Deux-Sèvres. Une des communes du département, Sainte-Soline, située près de son lieu de naissance, lui a d'ailleurs inspiré son nom d'auteur. Tout au long de sa carrière d'écrivaine, elle expérimente de nombreuses formes. Romans, nouvelles, essais, recueils de témoignages, récits de voyages et vulgarisations scientifiques sont ainsi au cœur de ses travaux littéraires. Au total, elle publie une vingtaine d'œuvres dont certaines ont marqué l'époque. Le Dimanche des Rameaux, publié en 1952, est notamment une belle réussite. La parution du recueil de nouvelles Mademoiselle Olga en 1954 reçoit également les éloges des critiques littéraires. En 1957, son écriture précise et rigoureuse, héritée de sa formation scientifique, fait mouche. Avec son roman intitulé « La mort de Benjamin », elle connaît une belle renommée. Le livre manque en effet d'une voix le prix Fémina. Dès l'année suivante, elle entre au jury de ce prix. Elle est également membre du jury du prix du roman populiste. Claire Sainte-Soline s'éteint le 14 octobre 1967 à Paris. Elle est inhumée le 17 octobre suivant au cimetière des Sablières à Niort, où elle repose avec ses parents.
4: Merci Patrick Citeau pour cette découverte de la commune de Mellerin.
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3: Laetitia Ribeiro est biographe familiale. Pourriez-vous l'accueillir chez vous et lui raconter votre vie? Laetitia Ribeiro, légende ici.
6: Bonjour, je m'appelle Laetitia Ribeiro, j'ai 50 ans. Je suis née au Mans et j'ai grandi à Parigné-l'Évêque. Ma particularité, je suis biographe familiale. J'écris des récits de vie pour les personnes qui souhaitent laisser une trace. Et donc je suis biographe à Encre d'Humanité.
7: Écoutez-moi.
6: Qu'est-ce qu'être biographe familiale? Eh bien, c'est raconter des histoires de vie, accompagner des personnes en fait qui ont le souhait de laisser une trace, de témoigner de leur histoire, soit pour eux, soit pour leurs enfants, en fait léguer un petit peu leur récit, de façon à ce qu'ils se perpétuent dans les générations à venir. Comment est-ce que je procède? Donc la plupart du temps, je me rends au domicile des personnes. C'est avant tout une rencontre humaine, et mon travail, c'est à la fois de les guider dans le récit de leur vie, mais aussi de comprendre et de percevoir les émotions, les silences, pour pouvoir écrire tout cela. Qu'est-ce que l'écriture permet? Alors, au-delà effectivement du récit, l'écriture, elle permet parfois de s'alléger. Hein. J'ai aussi cette particularité d'être biographe accompagnante. L'écriture permet parfois de témoigner, mais aussi de s'alléger. L'écriture, elle permet de revisiter son histoire, faire un peu parfois le bilan ou l'avancée. Elle peut permettre une avancée, en tout cas, sur ce qui a été vécu. Si j'ai fait pleurer des gens, ce n'est pas moi qui fais pleurer les gens. Ce sont souvent leur histoire et l'émotion que ça peut dégager effectivement de raconter son histoire, mais c'est souvent aussi à la lecture de ce que j'ai pu écrire, en fait. Les gens disent souvent que c'est particulier de se relire, de se voir écrire, et que c'est une expérience qui est à la fois extrêmement émouvante et à la fois c'est singulier. Les personnes à la fois ont l'impression d'avoir écrit leur récit, puisque l'idée c'est vraiment de les rencontrer et de pouvoir effectivement écrire au plus près de ce qu'ils sont. Donc ça, chaque fois en fait, les gens me disent que c'est un cadeau émouvant, mais un cadeau réciproque surtout.
8: C'est ma vie.
6: On est bien en Sarthe. Je suis revenue sur mes terres natales, donc c'est que c'était important et qu'on y vit bien. Pour moi, c'est important, que ce soit dans la biographie ou au fond d'être revenue en Sarthe. Pour moi, il y a quelque chose de l'histoire de ses racines, de savoir d'où on vient, de savoir où l'on va. Oui, on y vit bien en Sarthe. Voilà, c'était Laetitia Ribeiro, biographe à Encre d'Humanité. J'ai été très heureuse de vous parler de la biographie, de la découverte de la biographie. Et comme j'ai coutume de dire, il faut écrire son histoire, puisque chaque histoire mérite son encre.
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1: Et bonjour. Ça va, vous allez bien?
2: Ça va bien et vous?
1: Allez, oui, ça va très bien, merci.
2: Bon, alors on est ici dans l'univers de l'Italie.
1: Voilà. C'est ça, Little Italy. Voilà.
2: Little Italy, ici, avenue de Grande-Bretagne à Perpignan.
1: Exactement, depuis 2010, je crois. Je suis installé.
2: Vous comptez plus?
1: Non, je compte plus. Les années sont passées assez vite.
2: Alors ça s'appelle Peperoncino.
1: Oui, il s'appelle Peperoncino parce que
2: Peperoncino. Ah, Peperoncino, pardon. Voilà. Et alors, ça, c'est le nom d'un petit légume.
1: Ça, c'est le nom de piment.
2: Alors, c'est très, très sympa chez vous. Hein. Ça sent bon l'Italie. On a d'un côté l'épicerie, Renato, avec des produits que vous ramenez d'Italie. Et de quelle région précisément?
1: L'importation de mes produits, c'est direct. J'importe directement mes produits. Pour ce qui concerne aussi les pâtes, le vin, l'huile d'olive et tout le reste. Donc, je mets l'accent, bien évidemment, sur ma région. Je suis napolitain d'origine, donc sur la campagne. Et sur le sud de l'Italie. Je néglige pas le nord. Il y a des régions comme la Lombardie, le Piémont, l'Emilia-Romagna qui nous amènent des choses magnifiques. Rien que le jambon de Parme, le parmesan et tout ça.
2: Et alors là, justement, vous avez quoi sous la vitrine?
1: Le gorgonzola mascarpone. Il y a le produit phare de ces derniers temps, que c'est ce que vous appelez en France le bajou de porc. C'est le guanciale di maiale. C'est ce produit avec lequel on fait la carbonara, vous savez, le fameux plat.
2: Un peu de lard.
1: Oui, c'est comme du lard, mais ça a une texture un peu différente, voilà.
2: Ça, c'est essentiel au carbonara.
1: Ah, c'est un must. Si vous n'avez pas ça, vous ne la faites pas, voilà. Et après les jambons, tout est à la coupe. Souvent, mes clients me sollicitent pour des plats de charcuterie composée. Disons, moi, j'appelle ça la raclette à l'italienne parce qu'ils me demandent des plats de charcuterie pour faire leur raclette. Et voilà.
2: Bon, vous avez un tablier, Renato, et pour cause, de l'autre côté, il y a votre cuisine.
1: Oui, donc ça, c'est ma petite cuisine. Elle est complètement ouverte. Le fait d'avoir la cuisine ouverte, c'est un concept tout à fait italien et surtout de chez moi.
2: C'est ça les peperoncino?
1: Ouais.
2: Vous allez mettre dans quel plat?
1: Ça, on les met un peu de partout. Hein. Franchement, on les utilise un peu de partout. Notamment, il y a des pâtes qu'on fait, la pasta aglio, olio et peperoncino. C'est la plus simple des recettes de pâtes. Juste un fil d'huile d'olive, de l'ail et del peperoncino, comme ça, que vous pouvez aussi casser avec vos mains. Et voilà, sa sauce est prête, on passe à table.
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4: Et Olivier, ce matin, on retourne à l'école primaire aujourd'hui.
3: Eh oui, et pour y trouver du gaga. Mes blés, je voudrais aujourd'hui vous parler du mémoire de Judith Boucher, réalisé l'an dernier à l'Université Jean Monnet de Saint-Étienne, et qui s'intéresse à une question rarement étudiée. Comment le parler stéphanois, le gaga, circule encore aujourd'hui dans les écoles primaires, et dans quelle mesure le parler des enseignants influence le parler des élèves? Son travail porte sur toutes les classes de l'école primaire, en milieu urbain comme en milieu rural. Judith a formulé trois hypothèses. Premièrement, le gaga serait peu utilisé par les enseignants en situation d'enseignement. Deuxièmement, lorsque les enseignants l'utilisent, les élèves auraient tendance à le reprendre. Et troisièmement, le gaga serait plus présent dans les écoles rurales que dans les écoles urbaines. Pour répondre à ces questions, elle a observé des classes, mené des entretiens avec les enseignants et avec les élèves, et elle a mené des observations dans les temps informels à l'école. Son analyse porte à la fois sur le vocabulaire gaga et sur des structures spécifiques comme le pronom neutre Y, employé comme complément direct, j'y ai fait, l'inversion des pronoms personnels après un impératif, donne-moi-le au lieu de donne-le-moi, ce qui nous vient du patois, hein, puisque Pierre Duplay écrivait déjà en 1896 à l'inverse du français, quand un verbe à l'impératif a deux pronoms pour complément, l'un direct, l'autre indirect, c'est ce dernier qui s'énonce en premier. Exemple en patois, « by may lou ». Et puis aussi la formation d'adjectifs à partir de participes passés. Il est trempe de chaud, ses joussons enflent, la relâche est arrête. Donc qu'en est-il des résultats du travail de Judith? Les observations révèlent une situation un peu plus nuancée que ce qu'elle attendait. Très surprenant, 54% des enseignants utilisent au moins une fois un régionalisme en cours au cours des séances observées. Un élève sur 6 emploie spontanément un mot ou une expression gaga lors des entretiens. Et dans les classes, un régionalisme apparaît dans 20% des situations que Judith observe. Il semblerait donc que le gaga soit encore bien présent dans nos écoles. Mais quels sont les mots, les expressions, les tournures qui ressortent le plus, ou plutôt qui ressortent le mieux? Un peu de patience les amis, la suite c'est pour bientôt.
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5: Il est un beau voyage qu'on peut faire pas très loin de chez soi, un voyage dans le Saintois. Une demi-heure d'Épinal, la même chose de Nancy, c'est pas bien compliqué. Hein. Une terre qui tourne autour d'un lieu riche en énergie et en histoire, la colline de Sion. Elle en est le phare et le cœur battant, elle qu'on aperçoit si facilement au détour d'un virage émergeant d'un champ de mirabelliers en fleurs au printemps ou fendant le flot vert des haies, des bois, des plateaux, quand on la distingue au loin au moment de traverser ce Saintois à travers sa Via Appia moderne, la Nationale 57. Que voilà un vieux pays dont le nom se perd dans la nuit des temps au point que personne n'est parvenu vraiment à en donner une origine ou une explication. Ben oui, Sion est Sion depuis toujours et tout autour, le Saintois est toujours là. Il a ses hauts lieux, la colline inspirée, avec la basilique, ce superbe émetteur d'espoir vers les nuées, avec les restes de la forteresse de la turbulente famille de Vaudémont, cette famille des cadets des ducs de Lorraine, aussi turbulents que le sont toujours les cadets, hein, et qui sont la boule blanche du billard historique lorrain, arrivant de loin, cognant pile où il faut pour faire virevolter les boules de couleur sans qu'elles ne puissent s'y opposer. Les hauts lieux du Saintois, ce sont les châteaux. Arrouet, le palais à la campagne qui plonge ses douves d'un madon, qui plonge ses douves dans un madon à l'image des gens d'ici, finalement. Il est calme, il est cool, mais il peut se réveiller d'un coup et vous rappeler quelle force est la sienne. Torre Eliotet et sa mosquée intérieure, qui rappelle qu'on peut avoir ses racines à un endroit, sa vie à un autre, qu'on peut partir et revenir, comme l'a fait le maréchal Liotet, des ruelles de Nancy à la place Jamal Afna de Marrakech, avant de se poser ici, sur les rives de la colline de Sion. Je n'oublie ni Aboncourt, ni Vendlesville. Dans le Saintois, il y a les Halles de Vézelise, qui sont de ces monuments qui peuvent témoigner de l'immense variété des envies, des amours, des destins humains, elles qui en ont vu tant passer. Il y a Gélocourt et ses fleurs, il y a le petit détour bucolique par Vaudeville, mais j'aurais pu citer tant d'autres villages, si Lorrain, ces villages, rues, qui se laissent traverser par celui qui ne voit rien, mais qui se laissent admirer par celui qui voit tout. Telle grange aux murs sculptés, telle pierre de grès autour des fenêtres de telle vieille église. Le Saintois, c'est un voyage au cœur de la Lorraine de toujours. D'un pays plus vieux qu'elle encore, c'est une sensation d'éternité.
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1: On le sait, les histoires de famille sont parfois un peu compliquées. Mais voici quelqu'un qui répare les arbres généalogiques qui ont pris la foudre. Pour une succession, elle peut vous appeler à 14h un mardi pour vous annoncer que vous avez un frère caché qui élève des chèvres dans le Larzac.
2: Alors, je m'appelle Virginie Nguyen Brion. Je suis généalogiste successorale.
1: Virginie, voilà un métier bien savant. Ça consiste en quoi exactement?
2: Alors, ce métier consiste à retrouver donc les héritiers dans le cadre de succession. L'objectif, c'est justement la transmission d'un patrimoine. Mais ce qui rend ce métier passionnant, c'est que ça va au-delà, en fait, la transmission du patrimoine. On vient rouvrir une histoire familiale. Ça peut, il peut arriver que ça amène à de véritables retrouvailles.
1: Alors, c'est pas commun comme métier. On y arrive comment?
2: On arrive à ce métier un peu par hasard. Pour ma part, c'était un peu un coup du destin. À la fin de mes études de droit, je me dirigeais plutôt vers le notariat. Et j'ai découvert ce métier et j'ai eu la possibilité de rentrer dans un cabinet historique local. Et j'y ai travaillé pendant 16 ans.
1: Et ces gens que vous retrouvez, ils espèrent quoi et ils demandent quoi?
2: Retrouver ces photos, c'est ça qu'on nous demande. Donc c'est pour ça qu'il y a quand même vraiment une vraie partie généalogie. De s'intéresser aux défunts et voir s'il n'y a pas des photos de famille.
1: Vous devez en avoir des histoires à raconter. Une en particulier?
2: Pour moi, le cas le plus exceptionnel, c'est toujours ce côté humain. C'est-à-dire quand on vient annoncer à un frère qu'il a une sœur et donc à la sœur qu'elle a un frère. Que le papa, désolé mais c'est souvent le père, n'avait rien dit. C'est-à-dire qu'il avait eu un fils d'une deuxième union et il n'avait pas du tout parlé de sa fille d'une première union. Parfois, les frères et sœurs ont des destins complètement différents et ça va être compliqué pour eux de bien s'entendre. Mais là, en l'occurrence, ils étaient tellement heureux de se retrouver et je pense qu'ils se voient toujours aujourd'hui et ça a changé leur vie, ça a bouleversé leur vie.
1: Comment fait-on dans des histoires aussi personnelles pour que ça se passe bien?
2: Il faut à la fois être méthodique, parce qu'il faut respecter une certaine méthodologie au départ. Ensuite, je pense qu'il faut être empathique, parce que l'empathie, c'est ça qui va faire l'empathie dans les recherches. Parce qu'on va se mettre un peu à chaque fois à la place du défunt, mais pourquoi il serait parti par là, connaître les comportements sociaux de l'époque, etc. Et puis l'empathie, parce que quand on va retrouver les héritiers, en fait, certains ont besoin d'être écoutés, puis il y a certains qui bloquent, mais parce qu'ils ont juste besoin d'être entendus. Alors moi, c'est ici, à Lille, que j'exerce mon métier avec passion de généalogie successorale et que j'ai la chance de pouvoir exercer cette profession qui est toujours pleine de surprises.
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3: Et je suis ravie de retrouver dans cette rubrique celle qui a été la révélation littéraire dromoise de 2024, Valérie Patureau, avec sa cuisinière des Kennedy qui a conquis 100 000 lecteurs l'année dernière. Elle publie cette rentrée aux Escales un très très beau troisième roman qui s'appelle L'Enseveli. L'Enseveli, c'est d'abord l'histoire d'Abel, poilu de la Grande Guerre, blessé au combat en sauvant un inconnu. Il est transféré dans un hôpital de fortune où il va faire la connaissance d'un mystérieux voisin de lit, une gueule cassée qui, incapable de parler, va communiquer avec lui à l'aide d'un petit carnet. Adrien, c'est son nom, est médecin et officier, tandis qu'Abel,

0: simple soldat, vient de la Drôme paysanne. Mais là, pour passer les journées, ils vont se raconter l'un à l'autre et tisser un lien si puissant que lorsqu'ils seront séparés, il faudra à tout prix se retrouver. Pourquoi Valérie Patureau a-t-elle voulu redonner vie à des combattants de la Grande Guerre ? C'est la question que je lui ai posée.
1: Peut-être parce que je suis la dernière génération à les avoir croisés. Je m'en souviens très bien, je devais avoir 7-8 ans et le frère de ma grand-mère me terrorisait parce que quand on allait chez lui, il retirait son œil de verre et donc il avait eu un terrible, voilà, sur un obus pendant la guerre de 14. Moi j'ai un intérêt très fort pour l'histoire. Pour cette période particulière de l'histoire aussi, parce qu'elle représente vraiment, je le trouve, au même titre que la Révolution française, elle représente le socle de notre société moderne. Et je suis pas historienne, donc j'ai pas du tout voulu écrire un livre sur la guerre. J'ai voulu écrire un livre sur l'amitié et surtout poursuivre ma quête que j'avais déjà dans Nésida de cette interrogation sur le déterminisme social qui fait que nous rencontrons tous, sans que ce soit vraiment conscient, des gens qui partageons à peu près les mêmes choses, les mêmes... Voilà. Et il y a pas 36 circonstances, il y a l'hôpital qui parfois vous amène à partager une chambre d'hôpital avec quelqu'un qui n'a pas du tout la même vie que vous, ni en âge, ni en lieu, ni rien. Et puis la guerre. Et c'était vraiment ça mon sujet. Et là, j'ai eu envie de m'intéresser, de m'interroger sur la sensibilité des hommes qui en fait n'est pas si lointaine de la nôtre.
0: Et puis contrairement à la cuisinière des Kennedy, on est dans un roman du temps long.
1: C'est vrai que dans la cuisinière, je suivais sa vie, et Dieu sait que sa vie est assez trépidante et qu'elle nous emmenait d'épisode en épisode. Là, c'est un temps long, c'est un livre à la fois de terre, je dirais, parce que la terre est présente tout le temps, la terre qui vous engloutit, la terre qui... Enfin, c'est vraiment un livre de terre, et un livre sur le temps, parce qu'il n'y a que dans ce temps long qu'on arrive aussi à se connaître, à se livrer, à apprendre les uns des autres. La grosse différence aussi avec mes deux premiers romans, c'est que c'était des histoires qui parlaient de personnages qui avaient existé. Là, ils sortent tous les deux de mon imagination. Ils sont nourris de tout mon imaginaire qui a été bercé par tous ces livres formidables sur cette période. Et de beaucoup de choses de ma propre vie, sans s'en rendre compte, les deux grand-mères présentes dans ce livre, ce sont les miennes. Mais je ne sais pas si je l'ai vraiment décidé. Je crois que c'est vraiment arrivé au fil de l'eau.
0: Et de cette écriture puissante de Valérie Patureau qui, en quelques mots, fait naître des images fortes, des émotions qui vous envahissent, c'est vraiment une magnifique écrivaine que je vous conseille de découvrir avec L'Enseveli qui est paru aux Escales.
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4: C'est l'histoire d'une dame en noir, comme Barbara, la célèbre dame en noir. Eh bien, figurez-vous qu'avant elle, exista une autre Barbara, celle du père Truitard. Une histoire de Sandra Amani, tirée de l'ouvrage « Amours et passions d'antan en pays bourguignon », édité chez l'Escargot Savant. Bonjour Sandra.
5: Bonjour Charlotte.
4: Notre dame en noir a de quoi surprendre dans cette histoire. Nous voici à Saint-Romain, dans le canton de Santenay. Autrefois, ici, on comptait de nombreux moulins qui puisaient leur force dans le ruisseau du Verger.
5: L'un de ces moulins, en ruine aujourd'hui, fut le théâtre d'une histoire d'amour des plus étranges. Je vous emmène au milieu du 19e siècle. C'est à cette époque que vit le père Truitard, un vieil original que l'on dit même fou. Son activité principale est d'élever dans son moulin des arachnides. Il a pour ambition de posséder les plus belles araignées. Pour cela, il fait de curieuses expériences, enfermées dans la lugubre demeure. Et il parle à ses petites protégées.
6: « Oh toi, Lucette, ton ventre rebondit, me satisfait pleinement. Quant à toi, Joséphide, je n'aurais jamais cru parvenir à te greffer une 9e patte. Je suis très fière de moi, vraiment. »
5: Un beau jour de printemps, après de multiples expériences toutes plus étranges les unes que les autres, le père Truitard donna naissance à Barbara. Un monstre énorme. Une superbe araignée aux reflets irisés, aussi grande qu'un être humain. La première réaction du vieil ermite devant une telle création fut d'abord la peur. Mais très vite, Barbara fit comprendre au père Truitard qu'elle lui était dévouée corps et âme. Jamais elle ne le piquerait.
6: Oh, ma Barbara, tes toiles sont grandioses. Je t'admire tellement. Tu es la femme que je n'ai jamais eue et que je n'aurai jamais.
5: Très souvent, le père Truitard dépose des doux baisers sur les mandibules de l'araignée. Mais Barbara dépérit de jour en jour. Seule dans le moulin immense et froid, elle s'ennuie.
6: Bon, ma chérie, sans doute aimerais-tu des amis. Je vais en créer pour toi.
5: Bientôt, trois énormes arachnides sortirent du laboratoire du père Truitard. Comme il était heureux! Barbara, ravie de n'être plus la seule dans la vie de son maître, retrouve sa fougue et redouble de caresses pour son créateur.
4: Mais l'arrivée de ces nouvelles araignées géantes ne présage rien de bon dans la vie du père Truitard.
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4: Aimez-vous les araignées ? En tout cas, j'espère qu'elles ne vous font pas peur, parce que dans notre histoire du jour, elles sont gigantesques. Voici la suite de la légende du père Truitard de Barbara. Un conte de Sandra Amani, édité chez l'Escargot Savant. Nous sommes dans un vieux moulin, près de Santenay, au 19e siècle. Le père Truitard était un vieil excentrique. Il avait créé trois araignées géantes. Sa préférée, c'est Barbara.
5: Imaginez quand même cet homme solitaire, vivant dans son moulin avec trois arachnides aussi grandes que lui. Il faut bien subvenir aux besoins de ces bêtes-là.
6: Mince, mes vivres s'épuisent. Je ne pourrai plus nourrir mes bébés. Mais comment faire? Je ne peux pas laisser mes amours seuls. S'il arrivait quelque chose à Barbara, je ne m'en remettrai jamais.
5: Mais le père Truitard, après plusieurs jours de diète, n'avait plus le choix. Il devait s'absenter pour faire des courses. D'autant que Barbara et ses deux comparses à mandibule commençaient à dépérir. C'est la mort dans l'âme que le savant fou décide d'enfermer ces trois monstres à double tour dans une des pièces de son moulin.
6: Ne vous inquiétez pas, mes petites, je reviens bientôt.
5: Avant de partir, le père Truitard adresse une dernière caresse à Barbara, son araignée d'amour. Confiant, il part sans se retourner. Le soir même, le père Truitard revient chez lui dans son moulin chargé de deux énormes paniers à provisions pleins à ras-bord. En entrant dans sa sombre demeure, il est d'abord surpris par le silence. D'habitude, ces araignées font un vacarme épouvantable. Il s'approche de la chambre et sort sa clé afin d'ouvrir la porte.
6: Mes chéris doivent sûrement dormir.
5: Barbara, Barbara, papa revient avec tout plein de bonnes choses pour toi. Pas de réponse. À peine un grattement, un léger frottement. Il tourne la clé de plus en plus inquiet.
6: Barbara, Barbara, où es-tu ?
5: Hélas, seules les deux compagnes de son araignée chérie se tiennent immobiles devant lui, penaudes. Barbara n'est plus là, et le pauvre homme sait qu'il est inutile de fouiller le moulin pour la retrouver. Truitard comprend l'horrible réalité. Le calme des deux autres en disent long. Elles viennent de dévorer Barbara.
6: Assassin, je vous tuerai.
5: Truitard s'effondre alors sur le sol. Son pauvre cœur vient de lâcher. Il est mort de chagrin.

Aujourd'hui encore, dans les alentours de Saintenay, près du Vieux Moulin, certains promeneurs racontent qu'ils croisent le fantôme du vieil homme qui inlassablement hurle à tue-tête.

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1: Oh, ce vin là, il est ben trop bon pour la modurer.
2: Berrichon dans le texte.
1: À modurer le vin, ça veut dire y rajouter de l'eau. Je vous avoue que je connaissais pas ce mot là, puis que je l'ai trouvé dans mes livres. Je vais le souffler au grand maître des chevaliers du PSU à Mentou. Vu que là-bas, les gars, ils s'engageront à ne jamais couper d'eau un vin de qualité. 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Quand même, chez les marchands, on trouve des vins qui venons, on sait pas ben de l'avoue. 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Si par hasard, la souée vous amène par chez nous, jabio dégraissé, ou rentrez jamais au ch'ti domaine, beuvez plutôt lieu du fossé. Le bourgeois, il vous recevrait avec jouet, vu qu'il est plus barlot que méchant. Mais, je vous préviens, il vous ferait bouer du vin de marchand. Oh, si le vieux Noé, sourtant de sounache, n'avait pu goûter que ce jus-là, je connaîtrais encore que le vin de parche, et je dirais point de mal du Noah. Ouais, qui est pourtant bon à valouer. Et qu'on dit, pour ben exigeant, oh, c'est plus fort que moi, je peux pas boire du vin de marchand. C'est épais, ça saoule et ça tache, le fond du verre, et devient noir et bleu. Quand que ça pendait à la moustache, on croit voir goûter du sang de bœuf. Pour moi, bon gens, v'là ma consigne. Gardez le corps solide et sain, buvez surtout du vrai vin de vigne, du vin de chez nous, du jus de raisin, et le pays connaîtra la joie. En nous montrant son vrai penchant, le jour qu'on n'y donnera plus à boire du vin de marchand.
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3: On sait qu'on est lorrain parce que quoi, Nicolas Turon ?
4: Parce qu'on coule des bronzes.
3: Ça va ?
4: Ben alors, on va parler d'artisanat.
3: Je vais essayer de tirer la chronique par le haut.
4: Oui, voilà, vous avez bien fait.
3: Les bronzes d'industrie à Amnéville ?
4: Pas du tout.
3: Pas du tout.
4: Bon, alors, c'était pas mal.
3: C'est pas mal, non ?
4: Si je vous dis que la fabrication de cloches a disparu depuis plus d'un siècle en Lorraine,
3: oui.
4: Et que vous me répondez « Ah ouais ?» et à Toul, je vous répondrai d'y aller plutôt mollo avec Nadine Morano, en tantinet procédurière. Je vous rétorquerai sur toute la commune de Robécourt, dans les Vosges.
3: Oui.
4: Vous voyez où c'est ?
3: Pas du tout.
4: C'est entre Blévincourt et Saint-Ouen-les-Paris.
3: Il aime le fait, chaque fois.
4: Non, c'est au sud-ouest de Contrexéville, à la frontière avec la Haute-Marne.
3: D'accord.
4: Robécourt, qui n'est pas connu pour l'invention de la mini-jupe, contrairement à ce que son nom pourrait laisser croire. Mais oui, mais bien pour sa fonderie de cloches.
3: Il avait la même en Moselle avec Robécourt.
4: Homécourt, pendez-le, Homécourt. Il s'agit ni plus ni moins que du dernier endroit où l'on peut couler un bronze en Lorraine. Je sais ce que vous vous dites, Frédéric, oui. Mais il ne s'agit pas là d'une image, rien à voir avec ce dont vous me parliez, hors antenne, et que vous avez déposé dans les toilettes de l'aire d'autoroute de Crantenois, alors que vous reveniez du séminaire « Comment maigrir en mangeant gras ?»
5: Oh mon Dieu.
4: Rappelez-moi, Nicolas, la manufacture de Robécourt a fermé ses portes en 1939, mais une fois par an, des passionnés et des fondeurs bénévoles, souvent venus d'Alsace, réouvrent l'atelier le temps de couler un bronze. La démonstration est une alliance de force et d'agilité. Vous avez déjà vu couler une cloche ?
3: Non.
4: Pour de vrai, j'ai vu ça la semaine dernière.
3: Oui, alors.
4: Dans le Haut-Doubs. Ah. Et je me suis dit, est-ce que ça existe encore en Lorraine ? D'où cette chronique ? Eh ben, c'est fascinant. Il faut voir le bronze liquide monté à 1100 degrés qu'on coule dans des moules en argile soigneusement enterrés au préalable dans la terre.
3: D'accord.
4: C'est tout un processus. Et puis, on attend quelques minutes et l'étape du démoulage est fondamentale. Et l'apparition du clocheton, une véritable épiphanie, naissance, tout le monde fait « Oh !»
3: Aïe.
4: On voit vraiment un objet de métal qui a durci en peu de temps, ce qui fait un point commun avec vous également. Jadis, les saintiers. Connaissez-vous la profession de saintier ?
6: Non.
4: Non, c'était les clochiers itinérants qui moulaient les cloches sur les places des villages. Alors pourquoi un métier itinérant ? Parce que la cloche, contrairement aux apparences, est un objet hyper fragile. Mm-hmm. Donc si on la trimballe avec les roues et les charrettes de l'époque,
3: elle casse.
4: Eh bien oui, elle casse. Ah. Et puis, autre avantage, quand il est itinérant, le clochetier, bah, il est sous la main du maître d'œuvre qui peut vérifier que le boulot est bien fait. Il n'y a pas de SAV à l'époque. Et sachez que c'est la taille du moule et donc de la cloche qui conditionne la note que la cloche ou la clarine pour les vaches produira in fine. Ce qui m'a fasciné, c'est qu'après les souffleurs de verre et les ouvriers des hauts fourneaux, c'est encore un métier du feu sacré qui passe par la Lorraine et je trouve ça beau.

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2: Je rêvais d'avoir une maison à la campagne. Cette maison, c'est comme si j'y étais née. C'est ma maison de famille.
3: Ma maison s'appelle l'Ostao de la Mar.
4: C'est une maison un peu envoûtante.
5: Eh bien, vous voyez, des livres et trois fenêtres qui me donnent le paysage du pays, comme si c'était trois tableaux.
6: Ils ont vécu ici.
7: Thibaut Gaudry.
8: Ce fut autrefois Montmartre ou Montparnasse. C'est aujourd'hui Saint-Germain-des-Prés, avec ses rendez-vous littéraires, ses silhouettes et ses figures. Avec Juliette Gréco, qui en fut l'enfance et n'y est plus qu'une passante.
9: T'es toute nue sous ton poule, y'a la roue qu'est ma jolie môme.
6: Symbole de liberté et de féminité, la jolie môme Juliette Gréco devient à la fin des années 50 la muse de Saint-Germain-des-Prés, avant de devenir une icône de la chanson française à texte. Ce qu'elle n'avait pas prévu, se rêvant plutôt danseuse.
10: Je donne mes textes à Cosma, il aime si tu t'imagines, et l'après-midi même, il en fait la musique. Moi je suis là, maintenant il va me falloir chanter. Et puis tout d'un coup le miracle s'est produit.